0: C'est les anciens locaux Panard pour les gens qui connaissent en Mayenne.
1: Vous êtes une petite dizaine dans des locaux qui sont immenses. J'ai l'impression qu'on peut jouer à cache-cache ici, on s'amuserait comme des fous.
0: Ah, c'est sûr, complètement. L'avantage, c'est qu'il y a où se tourner.
1: Bon, il n'est pas caché, on le voit bien. Il y a l'un de vos salariés qui est là.
0: Alexandre.
1: Alexandre. Bonjour, Alexandre.
2: Bonjour.
1: Bon, qu'est-ce que vous êtes en train de faire là ?
2: Là, je suis en train de reponcer un caisson de rangement. Donc, il y a tout ce qui est bouchage du Saint-Eau, je suis en train de le reponcer, de relisser.
1: Qu'est-ce qui vous plaît, vous, Alexandre, dans le travail du bois ?
2: C'est la restauration, l'odeur du bois. C'est plutôt satisfaisant de pouvoir restaurer un vieux meuble qui date de très très longtemps, par exemple, et puis de le redonner vie, quoi.
1: Parce que ça fait longtemps que vous faites ça ?
2: C'est depuis que j'ai l'âge de 16 ans, j'ai 40 ans.
3: Chaque meuble est donc nettoyé, parfois réparé, puis poncé, on l'a entendu. Ensuite, pour qu'il soit mis au goût du jour, il change de couleur. Avec David, nous allons dans une autre partie de l'atelier.
0: Voilà, on change de pièce. Donc là, vous êtes sur la partie cabine de peinture où il y a notre pain de Thomas.
1: On change d'odeur un peu parce que c'est vrai qu'on avait la bonne odeur du bois. Là, je vais pas dire que j'aime pas, mais c'est moins agréable au nez.
0: C'est moins agréable, mais c'est ce qui fait la beauté du travail. Et là, on est sur toute la finition de que ce soit meuble. Là, Thomas est en train de finir une chaise.
1: C'est quand même assez incroyable de regarder la métamorphose de certains meubles, parce qu'il y a des meubles, ils arrivent ici, c'est un petit peu le meuble de la grand-mère ou du papy.
0: Bien sûr.
1: Et vous en faites quelque chose très déco, très actuel.
0: Alors on en refait déjà quelque chose de très déco, et c'est surtout qu'on garde très important aussi la qualité de base, parce qu'en règle générale on travaille sur des meubles en chêne, en merisier ou autre essence de bois, donc il y a quand même une certaine qualité au point de départ.
1: On va se rapprocher de votre salarié qui est en train de peindre. Il a une cabine, il fait ça avec un pistolet, c'est plus facile qu'au pinceau.
0: Oui, et puis c'est Thomas, c'est notre Picasso, voilà, c'est la finition, c'est vraiment son dada, entre guillemets.
1: Non, il y a un Picasso mayennais, ça existe?
0: Ça peut exister complètement, c'est quelqu'un qui bosse très très bien.
1: Et là, ce sont des chaises qui sont en train d'être peintes.
0: Voilà.
1: Donc là, tout ça, ça se fait sur l'ossature en bois. Et après, vous remettez l'assise.
0: Alors, on remet l'assise. On a un des salariés aussi qui fait que ça en termes de tapisserie. C'était une chaise paillée. Donc, on supprime le paillage. Et par la suite, il va y avoir une nouvelle garniture de chaises. Voilà.
1: Ah, donc ce sera du tissu alors plutôt ?
0: Alors, du tissu, là, ça va être un sky. Mais on peut, on peut accorder plein de choses, que ce soit du tissu, du sky, de l'alcantara. D'une chaise ancienne, elle devient moderne et à la fois neuve également.
1: Et avec ces chaises, il y a évidemment une grande table qui a été peinte également par votre Picasso, puisque c'est son surnom. Et j'observe ça avec beaucoup d'attention. J'ai mis mon doigt, je crois que c'était pas sec en fait.
0: C'est pas grave. Oui, ça vient d'être terminé tout juste, donc faut faire attention au doigt.
1: Ben, vous dites c'est pas grave, on voit quand même la marque de mon doigt.
0: Oui, non, c'est pas grave, on va le refaire après, vous souciez pas.
3: Et je vous rappelle que ce week-end, c'est un événement ici Mayenne, il y a le salon Maison et Déco à Espace Mayenne à Laval.
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5: Pour changer, je ne vais pas vous apprendre un mot, mais vous apprendre quelques subtilités pour écrire en breton. Et ensuite, place à un prénom pour changer aussi.
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5: Ouais, c'est la journée du changement. Alors, je vous apprends chaque jour des mots. La pratique orale, c'est bien, mais l'écrit, c'est important aussi. Alors, dans l'alphabet breton, il y a deux ou trois petites choses à savoir. En premier, vous verrez une lettre que vous connaissez, mais que vous ne prononcez pas bien. C'est le C'H, qui sert à écrire le son RE, et donc pas CHE ni QUE, c'est RE. C'est un gros H aspiré. Pensez à un hangar, comme ça va vous aider. Ensuite, une autre chose à savoir, pas de bol, le Q n'existe pas en breton, on parle pas de Q, mais à la place, nous avons le K, qui sert à remplacer donc le Q, mais aussi le C, et ça sert à faire le son que. Un K, tout simplement. Donc avec ça, vous ne devriez plus confondre C'H, c'est le he, le hangar, et si c'est un K, vous pourrez dire K. Ça paraît bête comme chou, mais c'est important à connaître pour pouvoir écrire, mais aussi lire et retrouver la bonne prononciation. À vous de répéter, ou alors écrivez-le quelque part pour vous en souvenir.
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5: Et pour changer des noms de lieux de famille, un prénom aujourd'hui qui est sûrement parmi les plus répandus, ou du moins dans le top des prénoms bretons, c'est Maël, avec sa variante Maëlan. Alors Maël, c'est un très vieux prénom, commun à d'autres langues celtiques. Maël, ça vient du Moyen-Âge, de l'époque du vieux breton, et ce nom était celui des princes ou des chefs de clan, à l'époque où la Bretagne était clanique, évidemment. Mais ce joli prénom est resté. Maël, c'est un prénom masculin, féminisé depuis peu. Mais Maël, c'est le chef de clan. Et dans Maëlan, eh bien là, on a une contraction de Maël et Tan qui donne Maël Dan. Et ensuite Maëlan, c'est-à-dire le chef de feu, donc au caractère bien trempé. Commissaire en Maëlan. Voilà. Il est temps pour moi de vous laisser, de vous dire à demain, même heure, Canoir-Houas.
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7: Alors on est sur le carré La Sauca, c'est pratiquement à côté des Rambles de Figueres. Et là nous sommes juste devant le fameux restaurant Duran, un restaurant emblématique de la ville de Figueres. Et nous avons rendez-vous avec la Louise qui va nous recevoir. C'est la sœur du patron, on va dire, qui est en voyage.
8: Allez, nous allons entrer dans cet établissement qui a l'air très très joli. Je vois déjà le buste de Dali.
7: Ah ben oui, puis c'était le restaurant de Dali. Et ce restaurant est connu pour ça, il venait manger là tous les jours.
8: Alors on peut voir effectivement ici à l'intérieur l'empreinte de Dali bien présente.
7: Oui, parce qu'on trouve des gravures, on trouve des estampes, comme on dit chez nous, et beaucoup de photos où on voit Dali avec les patrons. Voilà, donc je venais ici pour parler du restaurant, de ce qu'il représente et de ce qu'il est et de ce qu'il est.
8: On est ici, il paraît, dans le restaurant préféré de Dali.
9: Oui, c'est vrai. C'est vrai. Oui. Je vous montre la salle du restaurant, mais au petit coin ici, nous avons qu'on appelle les seillets. Ici, c'est la table où mangeait Dali avec des copains et des personnalités de la musique, de l'art, poètes, del monde de la culture. Ici, nous avons des photos avec Dali à Mandalay. Ce monsieur, c'est mon grand-père. Très amis d'Ali, parce qu'ils sont de la même
8: génération. Louisa, aujourd'hui, cette table, elle peut être réservée?
9: Oui, bien sûr, chaque jour. Il y a des personnes qui viennent dans la salle, l'essayer, et on réserve ici une table grande. Et après, là-bas, il y a pour 6 ou 8 personnes.
8: On va quitter le cellier, Louisa, et on va se rendre dans la salle de restaurant avec des chaises qui ressemblent un peu à des trônes.
9: Oui, parce que ce sont des chaises typiques catalanes. Ça, c'est fait pour un carpintero.
7: C'est des chaises sur mesure, faites exprès, par un menuisier.
9: C'est aussi les lampes sont faites à mano. Il y a la fabrica en Mallorca. Il existe encore.
8: Louisa, qu'est-ce qu'on déguste? Quels sont les plats signatures du restaurant?
9: Bon, les plats très typiques, c'est les canards avec poire. C'est une recette de mon grand-père qu'il a fait beaucoup de fois à Salvador Dali. Aussi très typique, c'est les poulets avec cigales.
7: Poulet aux gambas.
9: Ça, on mélange la montagne, c'est les poulets, et après les mers, que c'est avec la langouste petite. Non?
7: Est-ce qu'on peut savoir quel était le plat préféré de Salvador Dali?
9: Surtout des produits d'ici. Oui, du terroir. Côtelettes d'agneau, la soupe, le riz, un paella. Nous faisons aussi des petites viandes boules, des viandes hachées, comme ça, avec des sauces. Il aimait beaucoup la cuisine catalane. Prend pas d'alcool, rien du tout. Et pour les desserts, il fait toujours une infusion, c'est digestif.
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1: Ici, à la souterraine, en passant devant le tiers-lieu, la maison d'à côté, peut-être que vous vous êtes déjà demandé ce que c'était avant. Eh bien, on a trouvé des personnes pour nous répondre. Annick et
2: Roger Boulevard.
3: Je remonte en 1946, où c'était avant un café-restaurant-pâtisserie. Les jeunes filles venaient avec leurs copains et ils mangeaient beaucoup des pâtisseries, notamment des bonnes brioches, qui étaient vraiment délicieuses. Les propriétaires de ce restaurant étaient assez âgés, c'était monsieur et madame Piton. Ils ont revendu leur commerce en 1952. C'est monsieur et madame Poti qui étaient bouchers de profession. Monsieur Poti et sa femme Alice ont repris donc le commerce. Alice tenait la boucherie plus le café qui était resté. Je suis arrivée quand ça a été revendu ici aux personnes qui ont fait la maison d'à côté en 2017.
1: Hein? L'actuel café, c'était là où il y avait le café avant ?
3: Non, pas du tout. Alors, l'actuel café d'aujourd'hui était l'ancienne boucherie. Quand les parents ils se sont mis à la retraite, les enfants n'ont pas repris la succession. Donc, c'est pour ça que ça a été revendu en 2017 pour devenir la maison d'à côté.
2: Ma sœur fréquentait Mademoiselle Pouty, mais le reste, je ne pourrais pas vous en dire plus. Hein.
3: Ici, par contre, c'est que cette grande pièce où nous sommes, dans la maison d'à côté, c'était le café-restaurant-pâtisserie. En 1946, ça, c'était la grande pièce. Et c'était un lieu de rencontre.
2: Ça tenait à côté de la boucherie ou dans la boucherie ?
3: Ici, non, dans la grande salle. Parce que là où il y a le café actuellement, c'est la boucherie. C'était l'ancienne boucherie.
4: Bonjour ! Bienvenue à la maison d'à côté. Moi, je me présente, je m'appelle Elsa. Je m'occupe avec mes collègues de ce lieu. On est une coopérative et nous avons l'association Bocale Facelli qui est intégrée. On va proposer plein d'activités, la cuisine, le jardin. On invite les personnes à se retrouver autour d'un café, d'une boisson chaude ou froide. On a aussi des sirops. Et puis après, on va avoir des loisirs créatifs, l'apprentissage numérique, ce rendez-vous gratuit. Et on fait de la location d'espace, en gros.
5: Moi, je m'appelle Océane.
1: Océane, est-ce que c'est toujours un lieu où on vient prendre une pâtisserie avec les copains ?
5: Bon, on peut dire ça, oui, parce qu'on a le lycée qui est juste à côté, donc parfois les étudiants viennent ici avec leurs amis, leurs copains, donc oui. Il y a beaucoup de pâtisseries faites maison et elles sont excellentes.
1: Le goût pour le partage et les pâtisseries, ça perdure dans le temps.
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6: Bonjour à toutes et tous, bienvenue dans Affaires classées, le podcast. Nous sommes en janvier 1879. Le sympathique garde champêtre du village de Laguinge, en Haute-Soule, est poignardé de 5 coups de couteau dans une auberge. Les gendarmes arrivent et son meurtrier a disparu.
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6: Ces individus migrant en groupe d'un village à l'autre ont longtemps alimenté les conversations, les polémiques, les peurs au Pays Basque et au-delà. Les historiens situent leur arrivée dans le coin en l'an 1602. C'est le seigneur d'Urtubi à Urugne et le vicomte d'Etchaus à Baïgorry qui accueillirent en nombre ces descendants du peuple Tzigane ou Rome venus de Bohême grâce au sauf-conduit que le roi de cette contrée d'Europe centrale délivrait. Nombre d'entre eux vont finir par s'implanter en Soule ainsi que dans les pays de Cise et de Mix. Vivant à l'écart des villages, ils offraient leurs services aux villageois, bien contents de leur donner du travail contre très peu d'argent. Selon les saisons, ils étaient employés chez les paysans. D'autres œuvraient comme vanniers, empailleurs de chaises ou tondeurs de mulets. Leurs épouses fabriquaient des chapeaux, de la vannerie aussi. Elles ne tardèrent pas à susciter la curiosité, voire la peur, lorsqu'elle disait disposer de pouvoirs magiques, de remèdes naturels ou jurant prédire l'avenir en lisant dans les lignes de la main. Frappant à la porte des fermes, on les disait mendiants, voire chapardeurs. Dans les gendarmeries du secteur, les plaintes des villageois affluaient pour vol d'animaux, de victuailles ou de linge. Leur présence finit par agacer le préfet palois qui décide de lancer en 1802 une gigantesque rafle. 475 bohémiens sont arrêtés et jetés en prison dans l'attente de les expédier outre-Atlantique en Louisiane. Mais le projet du préfet tourne court et la plupart des rescapés de la rafle reviendra vivre au Pays Basque où ils désigneront leur propre roi.
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6: Il se nomme Pierre Aguerre. Il vit en Haute-Soule, dans le petit village de Laguinge, et partage son existence avec une femme, encore jeune, qu'il dit être son épouse, même si les registres d'état civil du secteur ne trouvent nulle trace de leur mariage. Chez les bohémiens, point n'est besoin de s'ennuyer avec les formalités. On est libre depuis des lustres, et la loi que l'on reconnaît, d'abord, est celle des traditions. La modeste masure qui lui sert de quartier général à Laguinge ne l'empêche toutefois pas de faire de fréquentes excursions ailleurs. Pour tondre les mulets officiellement, comme il le clame à ceux qui l'approchent, et peut-être aussi pour tondre les bourses et les biens des paysans du secteur. Combien de fois, en effet, son premier voisin n'a-t-il pas déploré des vols d'objets agricoles ou d'animaux dans sa propre ferme ? Le dit voisin aurait bien aimé récupérer ses biens en signalant ses méfaits aux gendarmes de Tardets. Mais Aguerre traîne une sale réputation. Maintes fois condamné pour vol, violence, il pourrait bien se venger. Aguerre sait cultiver ses relations et, pour asseoir son autorité, il va lier amitié avec un homme influent au village. Le garde champêtre, un certain monsieur Iriard. Le brave fonctionnaire est au courant de tous les potins du village. Son goût immodéré pour la bouteille fait de lui un informateur facile, de premier choix. Ce 9 janvier 1879, Aguerre accoste le garde champêtre. Il l'invite sans peine à boire ensemble dans le premier cabaret venu. Les deux larrons y retrouvent le vieux Albex, un paysan du coin, et l'instituteur du village, qui a momentanément déserté sa classe. C'est alors parti pour une série de plusieurs tournées de vin.
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6: Dans le canton de Tardets, chacun sait que le garde champêtre, Iriard, est de ces muets à qui la picole alimente surabondamment les paroles. Ce soir de janvier, la nuit tombe tôt et la conversation s'éternise. Ivre à l'excès, Iriard dévoile toutes sortes de fâcheux secrets sur tel ou tel habitant du village. Ses amis, tout aussi ivres, en rajoutent. Soudain, Iriard explose de colère. Il menace ses acolytes de comptoir en ces termes.
8: Ah, pour un peu, je vous battrai comme on taille le lin.
6: À peine a-t-il fini sa phrase que Pierre Aguerre, le roi des bohémiens, se retourne. Il lui assène 4, voire 5 coups de couteau en hurlant
8: ah, « Puisque tu le veux, c'est comme ça !»
6: Celui qu'on surnomme le roi des bohémiens prend, sans attendre, la poudre d'escampette, sans doute en direction de son domicile. Dans le troquet, c'est la panique absolue. Le pauvre garde champêtre hurle de tous ses poumons. Il scande des mots de peur, conscient sans doute qu'il vit ses derniers instants. Quelques secondes suffiront pour qu'il s'effondre, baignant dans son sang. On accourt des maisons voisines, le médecin de Tardets arrive peu après, mais il est trop tard. Le malheureux Iriard accuse plusieurs plaies profondes. L'une d'elles a perforé l'abdomen, causant la libération d'une partie de ses intestins. Les gendarmes rappliquent à cheval. Avant d'expirer, Iriard réussit malgré tout à leur balbutier quelques mots, dont le nom de de son meurtrier. On se lance aussitôt à la recherche d'Aguerre. Voyant de la lumière à l'intérieur de sa ferme, les gendarmes l'encerclent avec prudence. Qui sait si le roi des Bohémiens n'a pas encore quelques armes qu'il pourrait utiliser pour s'enfuir.
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6: Malin, Aguerre s'éclipse par la porte arrière de la demeure. Il marche à pas de loup avant de se blottir dans les broussailles, espérant tromper la vigilance des gendarmes et s'évanouir dans la nature, afin peut-être de se planquer plus tard en Espagne. Hélas, le bruit de ses pas sur les feuilles desséchées va le trahir. On le saisit avant de le coucher au sol sous la menace d'un fusil. Les gendarmes imaginaient qu'une telle posture lui ôterait toute envie de résistance. Que nenni ! La perspective de sombre lendemain réveille son audace. Aguerre tente les plus violents efforts pour se soustraire à ses gardiens. Usant de coups, de nouveaux coups de poing à dessein. Mais la vaillance des gendarmes aura raison de lui. Le voilà maintenant conduit à Tardets, où son interrogatoire commence. Et la première question qui se pose, pourquoi a-t-il tué Iriard ? Le roi des Bohémiens aurait fort bien pu être en proie à des remords, formuler des regrets au besoin. Pas un instant. Il livre une fable ingénieuse à ses yeux. À l'écouter, le garde champêtre l'a d'abord frappé avec un bâton, jeté à terre et menacé de mort. C'est pour se défendre et seulement pour cela qu'il s'est emparé d'un couteau qu'il range habituellement dans sa poche. Il avoue donc son forfait, sans hésitation, mais entendez-le bien, son seul regret est de ne pas lui avoir tranché la gorge. Iriard l'avait saisi au bras et serré si fortement qu'il n'avait pas le choix, dit-il. Hélas, pour Aguerre, cette jolie fable ne convainc personne. Les piliers de comptoir présents le soir des faits démentent formellement son récit. Et le médecin venu l'examiner ne trouve sur son corps aucune trace de plaie, de contusion ou d'ecchymose. Conclusion, Aguerre ment.
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6: Le procès du roi des Bohémiens s'ouvre à Pau le 21 février 1879. Une foule nombreuse a fait le voyage pour l'occasion. Des congénères venus du Pays Basque, des amis et aussi des proches du malheureux garde champêtre que chacun appréciait en Haute-Soule. Le procès d'un Bohémien n'a rien d'une première à la cour d'assises des Basses-Pyrénées, mais cette fois, on juge l'autoproclamé roi des Bohémiens. Âgé de 58 ans, il a le teint cuivré, l'air astucieux et même féroce, selon l'un des journalistes parisiens présents au procès. Les préjugés contre les Bohémiens ne manquent pas. Le président de la cour, par exemple, M. de Lagéry, pose en préambule, je cite, « qu'au milieu de la race noble et

0: confie sa royauté bohémienne et tente de lui donner quelque chose d'imposant. Tantôt en colère, il se dresse sur son banc. Saisissant la rampe des deux mains, il insulte, il menace les témoins qu'il dit être des suppôts du diable. Ses regards menaçants n'épargnent personne, pas même son avocat. Aucune émotion n'affecte son visage quand on lui présente les vêtements ensanglantés du défunt. Avec un tel client, qui ne rêve que de représailles et de vengeance, la cour d'assises n'aura aucun état d'âme à envoyer le roi des bohémiens au bagne, à perpétuité.
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0: Le roi des bohémiens, c'était ce nouvel épisode en podcast. Merci de l'avoir écouté. Dans un prochain rendez-vous, je vous emmènerai en 2018 du côté de Pau avec une intervention policière qui va faire couler beaucoup d'encre.
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4: À quoi servent les maths ?
5: Par exemple, si on est coiffeuse, pour faire payer ses clients, au lieu que de prendre une calculette, le faire de tête comme ça le plus rapidement, comme ça on n'utilise pas trop notre téléphone. Puis c'est intéressant les mathématiques.
6: Moi je trouve que ça sert à tout et à rien. Les profs, ils disent faut savoir convertir, mais ça sert à rien quand on est grand en fait.
7: Dans n'importe quel métier, il faut savoir les maths. Convertir s'il faut, parce que ça se trouve, à un moment donné, l'occasion elle va venir, tu vas pas savoir et ça va être compliqué. Et moi je préfère les maths que le français.
8: Moi je me dis, c'est comme toutes les autres matières, plus tu sais de choses et tu es bon en maths, français, grammaire, plus tu auras plusieurs métiers à ta disposition.
9: J'ai jamais trop aimé les maths, mais je sais que je pense que ça va beaucoup servir.
10: En fait, les maths, c'est une des premières matières à être inventée. Les maths, c'est la base de l'école.
11: Pour payer quelque chose, il faut se servir des maths pour, par exemple, compter les pièces, les billets, etc. En fait, les maths, il y a beaucoup de choses qui servent à beaucoup de choses. Il y a des choses où tu vas jamais t'en servir en mathématiques, quoi. Par exemple, la géométrie, tu t'en sers que dans quelques métiers. Tu vas pas t'en servir dans tous les métiers du monde.
12: On était parti à Cultura et j'avais pris des sous, mais j'avais mal compté. Donc, je demande à ma mère de payer parce que j'avais pas assez. Mais du coup, faut compter tout. Faut compter les centimes et les euros et tout ça.
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1: Me voilà devant le gymnase Honoré et Jean Fleury. Quartier Coubertin, quoi. Alors, il y a les gars de la ville, là, qui sont en train de nettoyer tout ça. Les rues. Bon, je vais aller les embêter un petit peu. Peut-être même essayer de conduire, aller savoir. Sur un malentendu. Bonjour, je voulais savoir si je peux monter avec vous pour voir comment ça marche, votre petite machine.
2: On n'a pas, on a vraiment, vraiment pas le droit.
1: On met juste un petit tour.
3: Si vous voulez.
2: Oui, ok, d'accord.
1: Merci. Le volant est à droite.
3: Oui. Quand on n'est pas habitué, ça fait drôle la première fois, en fait.
1: Eh ben, il faudrait aller conduire en Angleterre.
3: Oui.
1: Comment ça marche, cette affaire?
3: C'est un joystick, c'est-à-dire qu'on fait descendre le joystick, les balais descendent, la machine démarre, on passe la vitesse 1, et puis voilà.
1: Alors, bon, les balais nettoient, donc ça envoie de l'eau et tout.
3: Ça envoie de l'eau, puis après... ça ramasse toute la merde, si on peut dire comme ça, oui.
1: Voilà. Et ça la met où, toute la merde?
3: Ça la met dans la... Il y a une cuve à l'intérieur, ça la met tout à l'intérieur. Et après, quand on fait de matinée, on va vider.
1: Vous la videz où?
3: On la vide au jardin, le coq. Il y a une benne affrétée exprès pour...
1: Ah, d'accord.
3: Voilà.
1: Vous êtes en train de faire un gros bouchon.
3: Mais c'est le service public. Mais après, c'est les premiers à être contents quand c'est propre.
1: Je peux conduire?
3: Non.
1: Eh bien, il y a une autre petite voiturette. Tiens, on va aller le voir.
4: Bonjour.
1: Bonjour. Ah, c'est pas la même que celle de Jocelyn?
4: Non, parce que lui, c'est une balayeuse et nous, c'est une labeuse. Et il passe derrière nous.
1: Ah, ça y est, j'ai compris le truc. Je peux conduire?
4: Ah non, là, je peux pas, là.
1: Il y a un degré de conducteur. Il y a des conducteurs, ils conduisent les balayeuses et les autres, ils conduisent les laveuses.
4: Oui, parce que là, il faut passer un cassette. Parce que pour une balayeuse, il faut avoir le poids lourd et voilà.
1: Bon, Fabrice, il paraît que c'est vous le rigolo de la bande.
5: Peut-être. Vaut mieux rire au boulot que ça la gueule.
1: Moi, quand on a un Karcher comme ça dans les mains, on n'a pas envie parfois de donner un petit coup de Karcher de temps en temps, de faire des blagues, quoi.
5: On n'a pas trop le temps.
1: Bon, une petite blague vite fait sur un passant. Je peux essayer?
5: Non.
1: Oh, non. J'ai essayé de conduire, mais personne ne veut me prêter son matériel.
5: Non, c'est interdit.
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6: À distance pour le monde, et oui, notre expression du jour, est-ce ou est-ce entre Galliac et Rabastens en français? Bon, c'est assez simple à comprendre.
7: Oui, mais moi j'ai compris.
6: Ben oui,
7: être entre Galliac et Rabastens.
6: Voilà, cette expression, vous pouvez l'utiliser quand une personne a abusé d'un peu trop de vin, des billes, loubis. Qui, mais je dis le vin, mais ça peut être quelque chose d'autre. Notre alcool, dirait Tabé, qui sera à quelle personne entre Galliac et Rabastens.
7: Ouais, alors, toujours avec modération, on est d'accord, mais c'est quand quelqu'un est un petit peu peut-être, voire beaucoup pompette.
6: Eh oh, vous m'avez entendu, ça. Vous avez compris. Ouais. Bon, le mec qui ne buffait pas, il a le coup test. Il vaut mieux que cette personne ne souffle pas dans le ballon. À qui ouais. Pour revenir à l'expression, il y a à Bistodenaz, 20 km entre Galliac et Rabastens. Donc ça fait 20 km environ. La route est un peu sinueuse entre Galliac et Rabastens. Et surtout, elle longe le vignoble gaillacois, d'où ben, l'origine de l'expression est entre Galliac et Rabastens.
7: Jaro, il y a d'autres expressions dans le même style?
6: Ben, nous cita Gascou, qu'est-ce qu'on disait, per exemple, qu'a cargat en Madira? Littéralement, il a chargé à Madiran. Le vignoble de Madiran se situe en Gascogne, aux confins des départements du Gers, des Hautes-Pyrénées et des Pyrénées-Atlantiques. Aoué ou abé cargat à Madira, littéralement, donc avoir chargé à Madiran, c'est être ivre, tout comme être, ben, Este beuet et beuet du verbe beuet qui veut dire boire en occitan gascon.
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8: Ce sont les jumeaux les plus connus des Pays de Savoie, Philippe et Jean-Noël de Paris. Ils partent depuis des années à la rencontre des Savoyards, des Hauts-Savoyards avec leurs caméras. Et chaque jour, ils nous racontent leur anecdote croustillante dans la place du village. Et c'est Philippe qui est avec nous. Bonjour.
9: Bonjour Laurent.
8: Alors aujourd'hui, pour la place du village, comme vous, beau et fort, on va parler d'un jeune agriculteur passionné à Beaufort-sur-Doron.
9: Merci Laurent, je vous rappelle le compliment. Nous nous dirigeons dans le Beaufortin et plus précisément sur la commune de Beaufort et même le village d'Arèche. Et là, on s'arrête sur la route du Planet. On est à 1100 mètres d'altitude et on rencontre Rémi Gachet, un tout jeune agriculteur en Gaec, comme on dit, Gaec de l'Argentine. C'est le nom du torrent qui coule derrière la ferme. Et Rémi est associé dans la ferme avec sa maman et son frère. Il possède une quarantaine de vaches, toutes de race tarine.
8: Et les vaches sont encore à l'étable.
9: Eh oui, l'hiver est particulièrement long, nous dit Rémi. Et on vous rappelle qu'on est le 25 avril. Les vaches de Rémi sont rentrées depuis les premières neiges au début du mois de novembre et elles ne ressortiront qu'au début du mois de mai, soit 6 longs mois à l'étable. Et l'étable de Rémi a une particularité. Elle est toute récente. Elle possède carrément une baie vitrée, comme dans les beaux chalets de montagne, qui donne beaucoup de lumière et beaucoup de soleil aux bêtes. Source, nous dit-il, de bien-être, de bonne santé pour les bêtes.
8: Et puis là, il va vous décrire la particularité physique de la race tarine.
9: Évidemment, il les aime, ces vaches, et il nous rappelle que les tarines sont toujours les yeux fardés. Il nous dit que ce sont les plus belles vaches, on veut bien le croire. Il nous explique aussi que la couleur noire autour des yeux est une protection contre le soleil en montagne et qu'elles n'ont pas les yeux irrités. Autre particularité, elles ont toute la langue grise. C'est une caractéristique de la tarine. Et chez les tarines, toutes les extrémités sont noires ou grises, le bout des cornes, autour des oreilles, le bout du nez, le museau, la langue, on l'a dit, et même le bout des pieds, le bout des sabots est noir, nous dit-il.
8: Et à Beaufort, on pense forcément au fromage.
9: On reconnaît Laurent le gourmand ici, et oui, avec ce brûlé, Rémi fait bien sûr les bons fromages de Beaufort, un lait qui est transformé par la célèbre coopérative de Beaufort, juste à côté. On rappelle qu'il s'agit là d'un des meilleurs fromages de France, appelé le prince des gruyères. Et c'est incontestablement un lait qui est le mieux valorisé de toute la France. Rémi est également moniteur de ski pendant l'hiver, uniquement pendant les vacances, 15 jours à Noël, un mois en février, double actif pendant la saison. Il nous dit, voilà, vache le matin, ski la journée, vache le soir, sans oublier quelques descentes au flambeau. Et ce jour-là, il est 16h quand nous quittons Rémi. Rémi va attaquer le travail et nous, on sentait bien que les vaches avaient qu'une envie, c'était d'aller brouter l'herbe fraîche dehors, mais il était encore assez tôt pour le faire, il fallait attendre encore un petit peu.
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1: La dernière fois que vous y êtes allé, je suis sûr que vous aviez un kawé fluo et un petit goûter dans un sac en plastique préparé par maman. Avec plus de 80 oiseaux de proie et 30 espèces différentes, et surtout un spectacle où le seul effet spécial, c'est la nature elle-même, aujourd'hui, je teste pour vous la volerie des aigles. Nous sommes dans les ruines du château de Kilsheim, c'est juste sous le Haut-Königsbourg, et je grimpe les derniers mètres à pied vers la volerie, où je suis déjà accueilli par Eric Renaud, le directeur du site, et une équipe de soigneurs passionnés, et quelques cris que j'entends au loin, assez impressionnants, d'oiseaux qui ont l'air quand même assez gros. Et on commence par les coulisses, derrière la zone qui est accessible au public. Et Alexandre, qui est soigneur, est équipé d'un gant en cuir sur tout le bras, et surtout, il est d'un calme absolu. Et je crois que c'est nécessaire. Et autour de nous, plein d'oiseaux. Et chacun d'entre eux est identifié, suivi, observé quotidiennement. Et j'apprends d'ailleurs que les oiseaux ne sont jamais forcés à voler. Ah non, non, non. Ils participent volontairement grâce à un entraînement basé sur la confiance et le renforcement positif. On les encourage, puis on leur donne des petites gâteries pour les remercier quand même. Et c'est ainsi qu'Alexandre me propose évidemment de tenir le gant. Oui, alors pas pour sortir la tarte du four, mais pour tenir, non pas un pigeon non plus, mais bel et bien un aigle, oui, qui passe tranquillement du gant d'Alex et au mien, voilà. Battement d'aile XXL, je sens les plumes sur ma face, oui, parce qu'il fait son petit point, le petit bonhomme. Et heureusement que je suis accompagné, Et étonnamment, je n'ai pas eu trop peur, parce que le regard de l'aigle est si perçant que j'étais quelque peu fasciné. Même si mon bras, lui, l'était un peu moins. La volerie des aigles, c'est la première volerie créée en France. C'était en 1968. Et à l'époque, elle avait été créée surtout pour changer l'image qu'on avait des rapaces, qui ont été longtemps persécutés. Allez, hop, le spectacle commence. Je m'installe dans les gradins et je constate que pas de musique spectaculaire. Juste une voix, des explications sur la vie et les comportements des rapaces. Et soudain... lointain dans le ciel au-dessus de nous, un vautour apparaît au-dessus des remparts, silence total. Et même les enfants arrêtent de parler, ça c'est pas mal. Le soigneur explique que certains oiseaux dépassent même les 2 mètres d'envergure. Et c'est grand 2 mètres, Et il demande au public de rester bien immobile pour faire un passage encore plus près de nos têtes. Alors j'applique, je reste immobile, et sauf que ma tête, elle continue de regarder l'oiseau au-dessus de nous, un peu comme au tennis. Mauvais réflexe. Et j'entends mon voisin qui me chuchote « Faut pas bouger !» Ah oui, en effet, parce que plusieurs rapaces s'élancent, chouettes, aigles, pigargues, et on en prend plein les yeux. En tout cas, moi, j'ai retenu une chose, c'est qu'ici, c'est pas les humains qui regardent un show d'oiseaux, c'est plutôt l'inverse, c'est les oiseaux qui nous observent en train d'essayer de rester calmes. Et ça, c'est tout un spectacle.
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2: Nicolas Dangle, gérant de l'entreprise Rêve en Van basée à Nexon.
3: Les Limousins sont formidables. Stéphane Pigateau.
2: Ma première formation qui était un DUT génie civil à Aigleton, ça a été un peu le tremplin et ça m'a boosté et motivé pour continuer dans ce sens-là. C'était plutôt le BTP et notamment les travaux publics. L'envie d'aller sur le terrain, de faire du chantier, des projets de construction.
4: Les études se poursuivent, vous passez vos diplômes, ensuite les jobs arrivent, donc là dans le BTP toujours.
2: Dans le BTP tout de suite pendant 7 ans, 2 ans dans le Cantal et 5 ans sur la région bordelaise. Conducteur de travaux, donc c'est-à-dire que j'avais en gestion plusieurs équipes de travaux. Que ce soit de l'assainissement, du terrassement, des réseaux d'eau, des travaux routiers, gestion d'équipe on va dire. Entre 30 et 40 personnes, suivant le pic d'activité un peu de l'entreprise.
4: À cette époque-là, vous êtes plutôt heureux, bien dans votre boulot, bien dans votre vie, vous faites ce que vous aimez depuis tout petit.
2: Exactement, je fais ce que j'aime. Mais avec le temps, l'amplitude horaire devient importante, des chantiers de jour, des chantiers de nuit. Au bout d'un moment, il y a un semblant de ras-le-bol et l'envie de penser à autre chose et de prendre du temps peut-être pour soi.
4: Exact. Vous prenez des sabbatiques et alors là, c'est voyage au bout du monde.
2: Tour du monde, ouais. L'envie, un billet aller pour le Pérou et puis on verra ce qui va se passer. Puis après, un passage en Asie et un grand stop en Océanie, notamment en Nouvelle-Zélande.
4: Et puis là, en Nouvelle-Zélande, vous trouvez du travail, vous restez un peu sur place pour visiter.
2: Pour visiter, du travail pour faire un peu d'argent, pour continuer le voyage et pour s'acheter un premier petit camion à aménager. Parce que voilà, la Nouvelle-Zélande, c'est un peu comme l'Australie, c'est deux pays qui sont connus un peu pour la van life.
4: Vous êtes avec votre compagne, c'est ça?
2: Exactement. Ouais,
4: et tous les deux, vous n'y connaissez rien en aménagement de van. Donc vous achetez ce petit camion en Nouvelle-Zélande pour faire le tour de l'île. Vous l'aménagez vous-même?
2: Ouais, on l'aménage nous-mêmes. C'est-à-dire que la journée, on bosse et le soir, dans l'exploitation, on garde quelques outils, quelques palettes. Et puis on bricole un bout de meuble, un bout de plan de travail pour faire un semblant de cuisine. Et puis voilà, c'est très sommaire, mais ça fait notre premier van aménagé, on va dire.
4: Donc là, vous faites le tour de la Nouvelle-Zélande, vous visitez, vous profitez. Et puis quand même, dans votre tête, vous vous dites, revenir en France, repartir sur les chantiers, j'ai plus envie, quoi.
2: Moins d'envie, surtout l'envie de changer et de faire autre chose. 3 mois sur la route avec notre petit camion. Allez, on va rentrer en Limousin et pourquoi pas lancer cette activité.
4: Et là, directement en rentrant, c'est-à-dire que vous savez avec votre compagne que vous allez rentrer en France et que c'est ça que vous allez faire?
2: L'idée, ouais, elle est concrète. Quand on atterrit en France, à l'été 2019, je sais que objectif début 2020, c'est de lancer une boîte d'aménagement de camions. Et janvier 2020, donc 6 mois après, création de l'entreprise Rêve en Van.
4: 3 mois après, c'est le Covid, c'est le confinement. Qu'est-ce qui se passe dans votre tête à ce moment-là? Vous réagissez comment?
2: À l'instant T, il y a forcément un moment de doute. Hein. Et puis en fait, avec le temps, confiné, donc création du site internet, se lancer sur les réseaux sociaux, aménager l'atelier.
4: Et c'est quoi de ce dont vous êtes le plus fier dans tout ce parcours?
2: J'avais un bon train de vie, j'avais un salaire correct, une voiture de fonction, etc. Enfin voilà, tout allait bien. Il y a des personnes qui n'y ont pas cru, qui m'ont dit non mais tu vas te planter. Aujourd'hui, de leur dire 6 ans après que je suis toujours là, je suis toujours en vie et que je m'éclate dans ce que je fais, je pense que c'est une petite fierté, ouais.
4: Voilà, mais le van, ce sera jusqu'au bout de votre vie, vous pensez?
2: Ah ouais, bon, on va essayer. Ouais. Après, peut-être que si on se revoit dans 10 ans, je serai sur autre chose, mais en tout cas, pour l'instant, je vais y rester, ouais.
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1: Bonjour Julie, bonjour tout le monde.
2: Il y a un débat, Lucie, sur l'origine de la Loire. Je ne sais pas si vous qui nous écoutez, vous êtes au courant, mais c'est ce que vous nous racontez en tout cas aujourd'hui.
1: Oui, alors je parle bien du fleuve. Le plus long fleuve qui s'écoule entièrement en France. 1020 km de long. Fleuve légendaire, royal, qui a vu naître ses fameux châteaux. Fleuve sauvage aussi, puisque c'est l'un de ses surnoms. Est-ce que vous savez où la Loire prend sa source, Julie ?
2: Mais oui, carrément, je le sais, Lucie mieux sait qu'elle prend sa source au Mont Gerbier de Jonc.
1: Excellente réponse, bravo, c'est en Ardèche, dans le Massif central. Plus précisément, c'est une montagne, le Mont Gerbier de Jonc, très reconnaissable avec sa forme arrondie. C'est un ancien volcan qui semble avoir été posé là, comme ça, par un géant. La Loire prend apparemment sa source à environ 1400 mètres d'altitude. Et je dis environ parce que, encore une fois, il y a débat. Sur place, il y a trois sources différentes qui sont indiquées comme étant la source de la Loire. Il y a l'authentique source de la Loire, la géographique source de la Loire et la véritable source de la Loire. Les trois sont des filets d'eau ou, au mieux, des ruisseaux. Et là, c'est le moment de se souvenir de vos cours de primaire. Pour former un fleuve, il faut qu'il y ait une source, rejointe par d'autres sources affluentes, puis par des rivières affluentes, etc., etc., pour finalement que tout ça aille se jeter dans la mer. Mais alors, comment il peut y avoir une source géographique, une source véritable et une source authentique de la Loire ? Eh bien, parce que les propriétaires des terrains sur lesquels sont situées ces sources se sont chamaillés pendant longtemps pour savoir lequel était le propriétaire de la source de la Loire. Question certainement d'argent et de tourisme.
2: Bien sûr, aujourd'hui, Lucie, c'est fini quand même les chamailleries, tout le monde s'est mis d'accord.
1: Bien sûr que oui, tout ça c'est terminé. Aujourd'hui, on parle des sources de la Loire. En fait, la Loire prendrait sa source dans la nappe phréatique sous le mont Gerbier de Jonc. Nappe phréatique qui fait jaillir non pas trois sources, mais une trentaine au pied du mont. Alors, il n'y a pas de source officielle en fait. Et cerise sur le gâteau, certains bénévoles se sont mis à chercher quelle était la vraie source de la Loire. Et ils se sont rendus compte que le premier affluent du fleuve prenait sa source plus haut et plus loin que ces fameuses sources dont je vous parlais tout à l'heure. Même si on n'est pas sûr de sa source principale, on est sûr qu'elle se jette à Saint-Nazaire et là, il n'y a pas besoin d'investigation.

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1: Timéo, le chasseur.
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1: Révélé par The Voice Kids, Timéo Béas est un jeune chanteur originaire de Cran. L'interprète de Canaillou a aussi su séduire les studios Disney en prêtant sa voix au personnage de Mufasa, le roi lion.
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1: Pour l'un de ses enregistrements, il rend hommage à Michel Delpech. Pardon.

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0: Le créateur et producteur du spectacle Gospel pour 100 voix, Jean-Baptiste Guyon. Le spectacle est en tournée dans toute la France jusqu'en 2027. L'occasion de parler de cette musique peu représentée dans les médias, alors que, vu le taux de remplissage des salles de concert, vous adorez ça.
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0: Et à toutes, salut à tous et bienvenue dans Décibel. Merci d'être avec nous. On est ensemble en direct jusqu'à 21h. L'actu musicale du jour, c'est l'anniversaire de Renaud. C'est notre coup de cœur pour la Maison Tellier. C'est le début de la semaine spéciale Eurovision. Vous le savez, votre radio ici est partenaire du plus grand concours de chant du monde. Et notre expert Laurent Petit-Guillaume viendra vous donner ses premiers pronostics et les derniers potins. Tout à l'heure, il est encore en France pour le moment, Lolo. Il partira pour Vienne mercredi, mais il sera tous les soirs de la semaine dans l'émission. Enfin, des nouvelles de Michel Polnareff. Ça fait jamais de mal et ça fait toujours plaisir. C'est à suivre dans Décibel. Mais d'abord, comme promis, Gospel. Jean-Baptiste Guyon, bonsoir.
3: Bonsoir.
0: Bienvenue dans Décibel. Vous êtes le créateur et le producteur du spectacle Gospel pour 100 voix, comme son nom l'indique, sur scène. Une centaine de chanteurs, qu'ils soient choristes ou solistes, des musiciens live aussi, et une énorme tournée, quelques dates là avant les grandes vacances, et puis surtout ensuite à la rentrée et jusqu'en février 2027. Ce projet de mettre tous ces musiciens, toutes ces voix, ensemble sur scène, ça remonte à quand pour vous ?
3: 15 mai 1998.
0: Ah, vous avez le jour précis.
3: Oui, c'était le 15 et 16 mai 1998 pour fêter les 150 ans de l'abolition de l'esclavagisme. Au départ, c'était un one-shot, juste une représentation, enfin deux représentations, puisque la première a été complète immédiatement.
0: Ouais, donc des concerts commémoratifs.
3: Commémoratifs. C'était, le principe, c'était de réunir toutes les chorales de gospel un petit peu des États-Unis, françaises, qui vivotaient chacune dans leur coin. Et puis de deux concerts, c'est devenu 10, c'est devenu 50, c'est devenu 100, c'est devenu 200, c'est devenu 500, c'est devenu 600. Et ça fait 28 ans que ça dure.
0: Incroyable. Bravo, bravo pour ce succès gospel pour 100 voix qui s'exporte dans le monde entier. Chez nos amis anglo-saxons, vous vous appelez 100 Voices of Gospel et vous êtes passé à l'équivalent de la France, un incroyable talent, mais en Grande-Bretagne, Britain's Got Talent.

0: The 100 Voices of Gospel, c'est donc Gospel pour 100 voix. La télé-réalité, télé-crochet anglaise a été bluffée. On voit hein, dans les images, alors le son n'est pas terrible, vous m'excuserez, mais on a enregistré la télé. Mais le jury est en transe, le public est en transe. C'est incroyable, c'est un souvenir fort pour vous, comme ça, ces grands moments de télévision avec, avec les 100 voix.
1: Ouais, c'est un souvenir incroyable, surtout que ce qui s'est passé, ça ne s'était jamais passé dans l'émission de Britain Got Talent, c'est-à-dire on n'a pas eu un golden buzzer, mais deux golden buzzers.
0: Alors golden buzzer, ça veut dire quoi?
1: Vous savez, c'est quand on appuie ouais. et qu'on est qualifié directement pour la finale,
0: oui, enfin, voilà.
1: la
0: demi-finale. On est intouchable, quoi.
1: Ouais. Voilà, on ouais. est intouchable et non seulement c'était très rigolo parce qu'ils se sont vraiment disputés Alexa Dixon et Simon Cowell, parce que Simon Cowell, le créateur de l'émission, qui avait fait toutes les règles, et donc dans les règles, il y a le fait que à la fin de la prestation, chaque juré donne son sentiment, et une fois que tout le monde a donné son sentiment, celui qui veut appuyer sur le golden buzzer appuie sur le golden okay. buzzer, ce qu'avait décidé de faire Simon Cowell, donc le créateur de Britain Got Talent, et sauf que Alexa Dixon n'a absolument pas suivi la règle, et à peine on avait fini, elle a appuyé sur le golden buzzer, rendant complètement hystérique Simon Cowell, qui a considéré qu'on lui avait volé son golden buzzer. Voilà.
0: Et dans ce sens-là, c'est plutôt bien, les
1: c'était
0: engueulades.
1: Plutôt, oui,
0: voilà,
1: oui,
0: c'était qui vous a aimé en premier et le plus fort. J'avoue que c'est assez incroyable. Donc, vous avez fait avec ce gospel pour 100 voix de grandes émissions de télé, donc au Royaume-Uni, on l'a dit, en France, évidemment, en Suisse, en Belgique, en Allemagne, en Italie, aux Pays-Bas, en Autriche, en Tunisie, en Martinique, enfin bon, partout, en gros, partout dans le monde. Les tournées aussi, hein, vous emmène absolument partout dans le monde. En tout, vous avez calculé qu'il y a à peu près 1 million de personnes qui sont déjà venues voir un de vos spectacles.
1: Ah oui, oui.
0: On
1: a dépassé le million de spectateurs.
0: C'est magnifique. Alors le gospel en France, hein, je le disais, c'est marrant parce que c'est plutôt une musique noire américaine. En France, on peut chanter du gospel. Nicoletta l'a fait, évidemment, son Mami Blue. Qu'est-ce que c'est à part du gospel ? Nicoletta d'ailleurs qui fait régulièrement des concerts accompagnés par une chorale gospel. On pense aussi à Florent Pagny qui a repris un des standards du gospel, Oh Happy Day.

Le même standard Oh Happy Day chanté par Carole Fredericks, l'amie très proche de Jean-Jacques Goldman. Ils avaient fait un trio ensemble, hein, Fredericks, Goldman, Jones, Carole Fredericks, donc elle, chanteuse noire américaine, maîtrisait parfaitement son Oh Happy Day sur l'album Springfield en 96. Oh.

0: parle de standards comme dans le blues ou dans le jazz, mais c'est le cas. Il y a des chansons, des chants gospel qui sont, j'imagine, incontournables. Celui-ci fait partie systématiquement de vos spectacles. Tournée après tournée.
1: J'ai essayé une année de ne pas mettre, parce qu'on n'en pouvait plus, au Happy Day et au End of Sands. Ça a été l'émeute. On a fait deux dates et j'ai remis tout de suite. Non, mais les gens attendaient. Le concert n'était pas fini tant qu'il n'y avait pas eu au Happy Day. Donc, j'ai compris la leçon et on l'a remis immédiatement. Voilà.
0: Alors, on va faire pareil. On veut pas de manif devant les studios d'ici pour tous les fans de gospel et même ceux qui ne connaissent pas tellement bien cette musique. C'est vrai que c'est une chanson incroyable. Ici, elle est chantée par les Edwin Sawkins Singers avec Dorothy Coombs Morrison en soliste. Oh, Happy Day. Et sachez donc que vous pourrez entendre cette chanson si vous allez applaudir gospel pour 100 voix. Ce que je vous recommande de faire, évidemment. On va vous en dire un petit peu plus sur le spectacle avec Jean-Baptiste Guyon, créateur et producteur de gospel pour 100 voix. Il est ce soir l'invité de Décibels.

0: The Edwin Hawkins Singers, Oh Happy Day, avec Dorothy Combs Morrison. Vous écoutez ici, c'est Décibel, et avec mon invité Jean-Baptiste Guyon, qui est le créateur et producteur du spectacle Gospel pour 100 voix. On a une bonne nouvelle à vous annoncer. Les prochains concerts, c'est très très très bientôt. Samedi 30 mai à Paris, au Dôme. Ensuite, rendez-vous le 5 juin à Niort. Le 6 juin au Zénith de Toulouse. Le 7 au Zénith de Pau. Toujours au mois de juin, le 20 à Laval, oui, à l'espace Mayenne. Et puis ensuite, après les grandes vacances, alors là, vous enchaînez les Zéniths et les Arénas, Brest, Rennes, il y a également Saint-Brieuc, Lille, Le Havre, Dunkerque, à nouveau Laval, visiblement vous avez des fans là-bas, Le Mans, Boulogne-sur-Mer, Bourges, et puis ensuite, en 2027, Clermont-Ferrand, La Baule, Bordeaux, Limoges, etc., etc. C'est un carton, ce gospel pour 100 voix. Visuellement, on a donc tous les choristes face à nous, c'est ça, quand nous sommes dans la salle, tous les choristes sur scène, un groupe live, les lumières, la totale.
1: Des danseurs.
0: Des danseurs.
1: Des danseurs, 8 danseurs, et puis des surprises, dont je ne parle pas. Mais je voulais que le spectacle soit en 3 dimensions. Donc il y a une première dimension qui est évidemment la scène, avec les musiciens et les danseurs. La deuxième dimension, c'est effectivement le chœur qui est surélevé. Et puis il y a une troisième dimension, mais ça, il faut venir voir le spectacle.
0: Ah, c'est le côté divin du gospel. À quoi ça ressemble, gospel pour 100 voix? Des chansons que vous allez découvrir et d'autres que vous connaissez.

0: Même si on ne parle pas anglais, c'est une musique qui nous touche au cœur. On comprend tout de suite de quoi ça parle. Ça donne de l'élan, le gospel. À quoi c'est dû, d'après vous, cette modernité, cette connexion avec nous
1: Alors, le gospel, c'est pas un simple concert. Hein. C'est surtout un message. Le gospel, c'est un message d'amour, de paix, de tolérance et de partage. Oui, il y a le fond. Oui, il y a la forme qui est la musique, mais il y a aussi le fond. Et en fait, je crois que c'est ça qui fait que depuis 28 ans, il faut vraiment voir la réaction du public. Après, on invite certaines personnes à venir nous rencontrer. Et c'est toujours la même chose, c'est qu'ils ne s'attendent pas à recevoir ça. Ouais. Ils s'attendent à voir un concert.
0: Et des performances vocales exceptionnelles.
1: Ils s'attendent à voir des performances vocales exceptionnelles, ça c'est sûr. Mais il y a autre chose qu'ils reçoivent. C'est notre message. Et c'est pour ça que c'est très facile pour moi d'emmener cette troupe de 130 personnes, parce qu'il y a 100 personnes sur scène, mais il y a aussi 30 techniciens. C'est parce qu'on va tous dans le même sens.
0: Ouais. Ce sont des chants qui, traditionnellement, sont chantés dans les églises, hein, les chants gospel. Ceci dit, ça va au-delà de la religion.
1: Oui, parce que le message est universel. Gospel, c'est God speaking, les paroles d'évangile. Mais le gospel a pris toutes les formes musicales possibles et imaginables. La seule chose qui compte, c'est effectivement le message. Elvis Presley a fait 2 albums de gospel et c'est pas un chanteur noir américain mais voilà. Alors, et plus près de nous, vous avez des gens comme Eminem, vous avez des rappeurs comme Tupac qui ont fait, Beyoncé évidemment a commencé dans le gospel, Michael Jackson, enfin ils sont tous nés dans le gospel.
0: Mais oui, je pense même à Like a Prayer, Madonna, chorale gospel.

0: c'est une musique assez récente, hein, finalement, Jean-Baptiste.
1: L'acte fondateur du gospel, c'est 1949.
0: Ah oui, c'est très récent.
1: C'est hyper récent. C'est un bluesman qui s'appelle Thomas Dorsey. Il va faire une convention de blues. Il laisse sa femme en train d'accoucher de ses deux enfants. Sa femme en train d'accoucher de son enfant. Il sort de scène pour savoir comment s'est passé l'accouchement et il apprend que sa femme et son enfant sont morts dans l'accouchement. Et il écrit la première chanson de Godspell, des paroles d'évangile sur de la musique blues, qui s'appelle Take My Hand, I Love the Lord. Et à partir de ce moment-là, tous les bluesmen noirs américains, tous les musiciens, tous les chanteurs noirs américains se sont engouffrés dans ce nouveau style musical qui avait la forme, mais qui avait aussi le fond. Okay. Et ils ont puisé dans le répertoire du Negro Spiritual, qui lui était le chant que chantaient les esclaves noirs dans les champs de coton, non seulement pour se donner du courage, parce que la soul, c'est l'état d'âme, mais le gospel, c'est l'espoir. Alors, ils chantaient dans les champs de coton non seulement pour se donner de l'espoir, mais aussi pour pouvoir communiquer entre eux, parce qu'ils n'avaient pas le droit
0: de dialoguer.
1: Ils n'avaient pas le droit de se parler. Ouais. Mais comme ils venaient tous du même endroit, ils parlaient tantôt Swahili, tantôt Wolof, tantôt un dialecte, et ça leur permettait de communiquer dans les champs, dans leur dialecte, et de se passer des messages. Alors voilà, c'est tout le monde s'est engouffré, mais le vrai acte fondateur, c'est 1949.
0: Et quand est-ce que ça devient ces chorales incroyables que tout le monde admire?
1: Alors, on l'a chanté surtout dans les églises, ce qu'on appelle les mass choir, parce que dans les églises, pendant les messes, évidemment protestantes, tout le monde a le droit de chanter. Ouais. On n'est pas forcément professionnel. Tous ceux qui font partie de l'église ont le droit de chanter. Donc évidemment, si vous aviez 100, 200, 300 personnes, vous aviez des chorales de 100, 200, 300 personnes.
0: Ah là là, c'est beau. Et qui sont vos chanteurs?
1: Ils viennent de 45 nationalités ou origines différentes.
0: Ah mais c'est les Nations Unies, votre truc.
1: C'est
0: c'est incroyable.
1: Oui, alors ils viennent pourquoi? Parce que le gospel se chante partout dans le monde.
0: Ouais, bien sûr.
1: Il se chante effectivement aux États-Unis, mais il se chante surtout en Afrique. Et il se chante actuellement, vous savez, ceux qui sont précurseurs du chant gospel à travers le monde, c'est ceux de Nouvelle-Zélande.
0: Ah,
1: c'est les
0: ouais.
1: Néo-Zélandais, oui. On a deux titres qu'on reprend de Nouvelle-Zélande et c'est une musique incroyablement forte. Donc c'est des gens qui viennent, il y a des gens qui viennent du Venezuela, qui viennent du Mexique, du Brésil, des gens qui viennent d'Italie, des Comores, qui viennent des Antilles, qui viennent de Madagascar, qui viennent de, je pourrais pas tous vous les citer, mais qui viennent du Sénégal, qui viennent ouais. du Ghana, qui viennent de Guinée-Bissau, enfin voilà, évidemment des Américains, des Italiens, enfin voilà.
0: Comment ça fonctionne, gospel pour 100 voix? Est-ce qu'il y a des chanteurs, alors soit dans le chœur, soit des solistes, qui sont avec vous depuis 28 ans? Ou est-ce que vous faites des castings pour renouveler les voix?
1: Alors, on fait les deux. Vous avez notamment Emmanuel Pijob qui a fait les beaux jours de The Voice, comme Dominique Magloire à l'époque, et qui est là depuis le premier jour.
0: Incroyable.
1: Depuis 1998. J'ai quelques choristes, mais beaucoup sont partis, parce que évidemment, bien sûr, 28 ans dans la même. Puis moi, j'ai besoin d'énergie. J'ai besoin que ce qui revient le plus souvent, c'est on prend une bouffée d'énergie incroyable. Parce que quand vous avez 100 gamins, la moyenne d'âge, c'est 28-29 ans, hein, quand même, dans la chorale, et des danseurs de 20 ans qui vous amènent pendant 2 heures cette énergie-là, il faut pouvoir tenir la route, hein, chanter et danser pendant 2 heures.
0: Gospel pour 100 voix, le prochain spectacle, c'est samedi 30 mai, c'est très bientôt, à Paris, au Dôme, l'ancien palais des sports. Et tiens, en parlant de jeunesse et d'entrain et d'allant, et aussi de la relative jeunesse de la musique gospel, j'avais envie qu'on écoute les Joubert Singers. Ça, c'est un tube, mais ça date de 1985, donc c'est pas plus vieux que Madonna ou Michael Jackson. C'est une chanson qui s'appelle Stand on the Word, qui a été créée en 1982 à l'église baptiste de Crown Heights à New York, et qui a été remixée par Larry Levan, adapté par Kids. Vous la connaissez par cœur et c'est du gospel.

0: Stand on the World, au milieu des années 80, les Joubert Singers, remixé par Larry Levan. Ça, c'est du 100% New York. Et puis, donc, la version Kids que vous entendez, et notamment, il me semble, dans une des seules scènes réjouissantes et où on respire bien, de Police, le film de Mai Wen sur la Brigade des Mineurs. Voilà, c'est la chanson qui permet à toute l'équipe de la Brigade des Mineurs de lâcher un peu les chevaux, de rigoler et de chanter. Ça fait ça aussi, n'est-ce pas, le gospel. Il y a un côté où les gens sortent plus détendus avec un plus grand sourire que quand ils sont arrivés.
1: Oui, ils ont l'impression d'avoir vécu quelque chose de différent qu'un simple concert. Et il y a beaucoup d'émotions, hein, attention, hein, parce que le message est fort. Mais oui, effectivement, ça danse beaucoup aussi.
0: Gospel pour 100 voix en tournée partout dans le monde, mais précisément en France jusqu'en février 2027. On continue à en parler dans moins d'une minute sur votre radio ici. Et oui, bien sûr, on va parler de Sister Act.
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0: Et avec Jean-Baptiste Guyon, qui est le créateur et le producteur du spectacle Gospel pour 100 voix, on parle de son spectacle en particulier, mais du gospel aussi en général. Bientôt 30 ans, hein, vous nous le disiez, que ce spectacle

0: Monde, qui est une émission qui est vue par 17 millions de personnes devant 30 000 spectateurs.
1: Ah oui, d'accord.
0: Et quand on a joué à Berlin ou à Munich ou à Leipzig, j'avais un peu d'angoisse en me disant mais comment va réagir le public allemand, comment va réagir le public autrichien, mais l'accueil est le même.
1: Ouais. Et les Américains, alors puisqu'évidemment c'est leur musique, alors vous avez dit vous avez des choristes américains, vous avez des choristes de tous les pays, mais vous n'êtes pas américain. Alors est-ce que c'est la French Invasion quand ils vous débarquez là-bas?
0: Sincèrement, ils sont fans.
1: C'est vrai, ils sont contents. Ouais, ils disent pas que vous leur avez piqué.
0: Non, je vais vous dire pourquoi. Parce que, en fait, le spectacle est construit comme un voyage dans le temps et dans l'espace. Dans le temps, parce qu'on remonte aux origines du gospel pour aller jusqu'au chant que l'on chante actuellement dans les églises, dans les temples noirs américains. Mais c'est aussi un voyage dans l'espace parce que il se joue, le gospel se joue au Brésil, il se joue en Afrique, il se joue aux États-Unis, il se joue aux Antilles, mais il se joue aussi en Nouvelle-Zélande. Et en fait, les Américains, ils adorent le spectacle parce que ça, ils réécoutent des chants qu'ils n'entendent plus dans les temples. Dans les temples, on entend du Kanye West, on entend les nouveaux auteurs et compositeurs noirs américains, mais on n'entend plus When the Saints, on n'entend plus Happy Day, on n'entend plus Jericho, on n'entend plus This Line of Mine. Et c'est pour ça qu'ils adorent le spectacle, parce que pendant deux heures, c'est un changement d'ambiance, c'est un changement de message, c'est un changement de sonorité.
1: Alors il faut le voir et l'entendre en live pour le croire, mais pour le plaisir, petit extrait gospel pour 100 voix, So Many Times.

gospel pour 100 voix. Whitney Houston a chanté le gospel dans le film The Bodyguard. C'est une chanteuse à succès, une pop star qui tombe amoureuse de son garde du corps, mais c'est aussi une chanteuse de gospel. Oh.

0: Jésus m'aime, oh oui, il m'aime. Et d'ailleurs, la Bible me le dit. Voilà, c'est des paroles, oui, religieuses, très simples en fait, le gospel. Je disais tout à l'heure, si on ne parle pas anglais, on ressent de toute façon les vibrations. Mais même en fait, c'est un vocabulaire hyper simple. On n'est pas perdu à un spectacle de gospel.
1: Non, et puis nous, on a une particularité, c'est qu'on ne fait pas de prosélytisme. On n'est pas là pour ça.
0: Oui, c'est pas une messe.
1: Non, c'est pas une messe. J'ai pas voulu. Vous savez, quand j'ai commencé en 1995, Nicoletta, par exemple, chantait le gospel dans les églises.
0: Ouais.
1: Et moi, je refusais. Pour une simple et bonne raison, c'est que dans les années 50, on prenait tous les producteurs français, prenaient tout ce qui marchait aux États-Unis, le francisait et on en faisait du Johnny Hallyday, etc., du France Gall, et on voilà. Et donc, les producteurs français ont eu l'idée de faire venir le gospel et de faire la même chose, c'est-à-dire de les mettre dans des églises, sauf que les constructeurs de cathédrales et d'églises n'avaient pas travaillé sur l'acoustique comme on travaille dans les temples américains qui sont en bois,
0: ouais.
1: Et l'acoustique n'était pas du tout le même, et donc le rendu n'était pas du tout le même. Et moi, j'ai refusé de faire ça en 95. J'ai décidé de prendre le gospel, de le retirer de l'église et de l'amener dans les salles de spectacle pour que ce soit un lieu neutre, parce qu'il y a des gens qui refusent d'aller dans les églises,
0: ouais.
1: Mais pas dans les salles de spectacle, et d'amener le gospel aux gens. Et c'est ce qu'on fait avec Gospel pour son voix. On amène l'église aux gens et non pas ils viennent à l'église.
0: Il y a, je le disais, des films qui sont marquants. Alors Bodyguard, c'est une toute petite partie. En revanche, Sister Act, alors là, quel film incroyable. On est en 1992, donc quelques temps avant les débuts de votre gospel pour sans voix. C'est fou ce film, l'engouement. Est-ce que là c'est une renaissance mondiale pour le gospel, ce film avec Whoopi Goldberg, donc une chanteuse un peu exotique échappée de Las Vegas.

0: se retrouve chez les Bonnes Sœurs et qui chante du gospel.
1: Oui, oui, bien sûr. Et puis, ça a été Aretha Franklin dans les années 50-60. Puis, ça a été Sister Act. Et puis, après, ça a été Kanye West qui a sorti un album de gospel il n'y a pas très longtemps. Oui, bien sûr. Et puis, c'est ça qui est fantastique. C'est qu'à chaque époque correspond quelque chose de nouveau, un vent nouveau du gospel, mais qui date des origines du negro spiritual.
0: On a hâte de les retrouver sur scène, tous ces artistes gospel pour 100 voix. La tournée continue, donc J-19 pour Paris, le Dôme. Et puis ensuite, vous enchaînez au mois de juin et vous reprenez au mois de novembre, après les grandes vacances. Et entre-temps, j'imagine que vous partez à l'étranger en tournée aussi.
1: Non, là, on va faire une pause.
0: Vous faites une pause ?
1: Non, mais on a commencé, on a commencé le 9 janvier. Et tous les week-ends, 3 jours par semaine. Vous savez, il faut tenir, chanter et danser pendant 2 heures. Oui. Et il faut faire attention aux voix, il faut faire attention aux petits cœurs. Donc même s'ils sont jeunes,
0: ils ont droit à des vacances.
1: Donc on a une pause là pendant l'été.
0: Formidable. Merci d'être venu nous parler de ce spectacle et du gospel, Jean-Baptiste Guillon. On va se quitter en écoutant Dolores and the Sisters, extrait donc de Sister Act, le film. C'est une vraie chanson de gospel, c'est Chariot, I Will Follow Him, version Sister Act en 1992 avec la voix gouailleuse de Whoopi Goldberg.

0: Si vous avez vu Sister Act dans les années 90, il est grand temps de le revoir. Et surtout si entre-temps vous avez eu des enfants, des petits-enfants, des neveux, des nièces. Voilà un film qu'il faut partager avec les plus jeunes. Grand kiff de la musique et des blagues de Whoopi Goldberg. Ben oui, ça fait du bien les blagues.
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0: Tous les étés, à New York, il y a un événement qui est génial à Central Park qui s'appelle la Summer Stage, la scène d'été en plein cœur de Central Park. Une énorme scène de concerts et des concerts gratuits tous les soirs. Bon, certains payants, mais quand même pas mal gratuits. Et chaque année, autour du 14 juillet, il y a un soir de cette Summer Stage qui est réservé à la France pour le Bastille Day. Cette année, ça tombe le 12 juillet, donc on est très proche du 14 juillet. Et la programmation française de ce grand concert gratuit, écoutez, c'est plutôt éclectique. Il y a Black M, la troupe de Star 80, avec notamment début de soirée David et Jonathan et Gold, Laurent Voulzy, oui, madame, monsieur, et Michel Polnareff. Oui, Michel Polnareff, qui avait pourtant annoncé qu'il prenait sa retraite, mais évidemment pour aller représenter la France et peut-être même chanter « Lettre à France » depuis les États-Unis, là où il a écrit cette chanson. Ça valait le coup, effectivement, de ressortir de la maison.

Imaginez une beauté comme ça à Central Park le 12 juillet, c'est possible et c'est gratuit. La Summer Stage, le Bastille Day à Central Park. Si vous y allez, prévenez-nous, envoyez-nous des photos. Je pense que ça va être absolument sublime.

0: Michel Polnareff sera sur scène à New York à Central Park le 12 juillet, tout comme Laurent Voulzy, Black M et la troupe de Star 80. Ça y est, c'est ainsi que démarre notre grande semaine spéciale Eurovision. Votre oui. radio ici est partenaire du plus grand concours de chant du monde. Et nous avons un ambassadeur à l'Eurovision, l'ambassadeur Laurent Petit-Guillaume.
1: Présent.
0: Comment ça va, Laurent?
1: Ah, je suis bien, je suis en pleine forme, je suis ravi.
0: Ah, il est au taquet. Alors, dans deux jours, il prend l'avion.
1: Qu'est-ce que j'aime ça, toutes ces chansons affreuses.
0: Bah oui, pour aller à
1: non,
0: Vienne.
1: Non, non.
0: Alors, il y a des chansons affreuses, évidemment. Il y a des looks de l'enfer, bien
1: oui,
0: sûr.
1: C'est ça, l'Eurovision.
0: Mais il y a aussi, voilà, de vrais moments de grâce. Donc, Lolo, mercredi, tu seras en direct de Vienne. Là, ce soir et demain, tu es encore avec nous en studio à Paris. Tu nous prépares psychologiquement à cette Eurovision 2026.
1: Mais oui, on est angoissé, on a envie de gagner, comme tous les ans.
0: Oui, et on va perdre comme tous les ans.
1: Non, non, non, écoute, on est quand même en ce moment, les bookmakers nous ont mis dans les trois premières places. On peut y croire, puis c'est vrai qu'on a tous les atouts cette année, on a une jeune artiste.
0: Oui, elle est bien, la petite Monroe.
1: Elle chante sublimement bien, on a mélangé un petit peu le lyrique et le pop, il y a une chorégraphie spectaculaire.
0: Tu nous en parleras cette semaine de Monroe.
1: Parlons de l'Autriche.
0: Oui, l'Autriche, puisque comme tu pars en Autriche, si impératrice, tu vas pouvoir t'éclater là-bas. L'histoire de l'Autriche à l'Eurovision.
1: Alors, je résume. Donc, cette année, on fête les 70 ans de l'Eurovision. 70 ans. Et pourquoi on va en Autriche? Eh bien, parce que l'an dernier, c'est le pays qui a gagné avec le fameux Gigi, qui lui, déjà, l'année dernière, mélangeait le lyrique, le pop, avec une chorégraphie, une mise en scène absolument géniale. Souvenez-vous, ça donnait ça, Gigi. J'avoue que c'était très impressionnant cette
0: Wasted
1: voix.
0: Love.
1: Et je me dis que si ça a plu l'an dernier, la voix de Monroe, qui est également une voix de soprano, de lyrique, ça peut plaire aussi au jury. Allez, on croise les doigts.
0: Et sinon, dans l'histoire de l'Autriche à l'Eurovision, t'en as d'autres en stock?
1: Ils ont gagné en 66 avec Hugo Jürgen, qui a chanté une chanson qui s'appelait Merci chérie en français dans le texte.
0: Oh, j'adore.
1: C'est mignon, ouais, ils aiment bien le français. L'année suivante, le concours s'est donc tenu à Hofburg. Et ensuite, il a fallu attendre 48 ans pour que Conchita Wurst.
0: Oui,
1: tu connais.
0: Ma star.
1: Ah là là là, Conchita Wurst. Alors pour ceux qui ne connaissent pas Conchita Wurst, c'est effectivement le candidat autrichien qui a gagné en 2014. C'est un garçon assez costaud, barbu, mais qui s'habille en femme et qui chante sublimement bien. Voilà, Rise Like a Phoenix.

0: C'était impressionnant, hein. Franchement, c'était vraiment prévu, enfin pas prévu, mais on y croyait vraiment à cette année-là parce que c'était impressionnant. Et puis voilà, il y a tout le look qu'il faut pour l'Eurovision. On adore ça. Bon. On mélange tous les styles et on adore ça.
1: Donc Vienne, voilà, bon endroit pour l'Eurovision. Oui. Ils ont déjà un petit stock de victoires.
0: Exactement. Alors, on résume. 35 pays sont représentés cette année. 5 pays boycottent, l'Irlande, l'Espagne, l'Islande, les Pays-Bas et la Slovénie. Mais la Bulgarie et la Moldavie reviennent. La Roumanie fait son retour. Je rappelle que l'Eurovision est organisée par l'UR parce que souvent on me dit non, mais je comprends pas pourquoi il y a l'Australie. Eh bien, non, il faut savoir que ce sont pas les États qui participent au concours, mais les diffuseurs pour
1: l'Union
0: la France.
1: Européenne des radios, voilà, UER.
0: Exactement. Ouais. Et la France, c'est avec France Télévisions. La finale, c'est samedi prochain. C'est avec Monroe. On croise les doigts. C'est la troisième fois d'affilée que la France votera et chantera lors de la deuxième demi-finale. Donc, ça sera diffusé sur tous les réseaux, etc., sur Internet. Vous verrez la chorégraphie et la prestation avant samedi de Monroe, puisqu'elle participe à la demi-finale, mais elle n'est pas notée.
1: Oui, puisque de toute façon, elle est qualifiée d'office, voilà. Elle fait partie des gros pays. Alors, on peut le voir avant, si on veut. Sinon, on peut attendre samedi.
0: Oui, vaut mieux. Voilà. C'est vrai. La France pourrait également voter pour l'Arménie, à qui le pays donne régulièrement beaucoup de points. Il faut penser à tous ces pays qui, généralement, nous soutiennent, et penser à ceux qui ne nous soutiennent pas. Je pense à la Belgique, par exemple.
1: Oh. Oui, les Belges, on vous kiffe, mais vraiment, Hein, vous êtes avares de points.
0: Exactement. Lors des demi-finales, alors c'est demain et jeudi, seront éliminés à chaque fois 5 pays. Et ça, on verra bien. Alors moi, je croise les doigts pour les représentants du Portugal. Alors, je vous explique. Les représentants du Portugal, je dis ils parce que c'est un groupe d'hommes. Ils s'appellent Bandidos do Cante.
1: Oh, les bandits de la chanson. Oh, ça m'excite, Laurent. Dites-moi. Alors... Ils sont barbus, tatoués. Les bandits. Non.
0: Attends, tu me fais rire.
1: Ah, pardon. Ils sont comment?
0: Ils sont barbus, mais ils sont pas du tout tatoués. Ah. C'est plutôt costume pas terrible.
1: C'est quoi, c'est les sept nains? Ça me fait peur.
0: C'est hyper classique, mais trop classique. Attends, tu me fais pleurer.
1: Ils sont moches ?
0: Non.
1: Enfin, je vais les googler, j'en ai marre.
0: Ils sont pas habillés de manière extravagante, mais c'est ça leur force. Parce que d'abord, c'est un chant, c'est l'Alente Jano, qui est un chant traditionnel. C'est un chant traditionnel d'une région du Portugal, bien évidemment. Miguel, Duarte, Francisco, Luis, Francisco, il y a deux Francisco.
1: Ils sont mignons, ils ressemblent un peu à des premiers communiants.
0: T'es gentil.
1: Ils ont des... Oui.
0: Mais justement, moi je trouve que c'est leur force. Ils sont très connus, ils ont eu déjà un premier grand succès là-bas au Portugal. Ils ont donné plein de concerts, c'est toujours à guichet fermé. C'est vraiment le chant traditionnel de cette région. Alors...
1: On écoute un petit extrait.
0: On va écouter, moi je trouve ça joli.
1: Bandidos. Pas du tout. Do Cante.
0: Comme ça.

0: écoute. Eh ben pourquoi pas. Moi j'aime bien les choses comme ça, à contre-courant de l'extravagance obligée, les paillettes, les cheveux de toutes les couleurs, etc., etc. Là, pourquoi pas.
1: Oui, bon. Oui, ils ont des petits costumes pastels.
0: Voilà. Et puis bien. Ça serait bien qu'on, ça on irait au Portugal l'année prochaine.
1: Ah, ça c'est pas mal. Allez, on termine avec la Finlande. Finlande. Eux, ils sont favoris, hein, Laurent.
0: Attention, cette année, la Finlande a demandé de revenir sur une règle très importante. Linda Lampenius, c'est la joueuse de violon. Et c'est un duo, hein. C'est un homme et une femme. Elle joue du violon, lui. Il chante. Eh bien, pour la première fois, et ça, l'UR l'a accepté, elle va jouer en live. D'habitude, ce sont les voix qui sont en live, mais tout le monde chante. Même si vous voyez des gens avec des guitares, des batteries, tout ça, c'est de la bande.
1: Il n'y a que le micro-chant qui est ouvert.
0: Exactement. Donc, la force de Linda Lampenius, c'est effectivement son originalité. Elle est très connue. Elle a joué avec Céline Dion, avec plein d'artistes internationaux en tant que violoniste. Bon, ben voilà, une belle blonde. Bien sculptée, on va dire, très jolie femme, très glamour, violoniste.
1: Lolo me mime, ouais, la dame. Eh ben, elle joue bien du violon, je peux vous dire.
0: C'était pas de l'accordéon que je faisais, c'était plutôt... Et lui, bon bah c'est le beau gosse brun, chemise torse poil, voilà,
1: ça
0: et ça chante. Hein, comment?
1: Pet.
0: Oui, il s'appelle Pet.
1: Pet Parkonen.
0: C'est Linda ou Pete. Pete. Ah, et il chante. Ouais. Alors, je parle toujours pas. Finlandais. Liikenaitin. Franchement, c'est un tube. Et ils sont numéro un. Tous les bookmakers les voient gagnants. Même les Eurofans les voient gagnants. Mais. Parfois, on se trompe. Et en fait, j'ai appris également, selon les statistiques, que 56% des chansons gagnantes ont été interprétées par des femmes et plus de 73% ont été chantées en solo. Donc là, on a un duo et c'est un mec qui chante. Donc peut-être qu'ils ne vont pas gagner.
1: Allez, c'est la
0: fin. Et ça serait bien que Monroe prenne cette petite place numéro 1.
1: On envoie évidemment nos meilleures pensées à Monroe. À demain, Lolo.
0: À demain.
1: On se retrouve tous les soirs pour cette semaine spéciale Eurovision. Et faites-vous une petite idée donc de Linda Lampenius et Pet Parkonen.
0: Voilà.

0: Lampenius au violon et Pete Parkkonen, les Finlandais favoris des bookmakers pour cette Eurovision 2026. La suite demain.
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0: Allez maintenant, on est beaucoup moins loin que Vienne et l'Eurovision. Nous sommes à Rouen, en Normandie. On va retrouver un groupe actif là-bas depuis une vingtaine d'années. Il s'appelle La Maison Tellier. J'ai une passion pour eux et pour leur mélange de chansons françaises, de rock, avec un petit peu de folk, un petit peu de country. J'adore, on entend des trompettes de temps en temps et je sais pas, ça me fait voyager. C'est merveilleux. La Maison Tellier vient de sortir un nouvel album qui s'appelle La timidité des arbres et je vous propose d'en découvrir la chanson titre. C'est vraiment un immense coup de cœur. Ils sont en tournée. Je vous donnerai les dates une fois que vous aurez découvert cette chanson. Voici La Maison Tellier, coup de cœur du jour.

0: La maison Tellier, c'est somptueux, la timidité des arbres. Ils seront en concert toute l'année, hein, jusqu'à la fin de l'année, notamment à la Clé, Saint-Germain-en-Laye, le 5 juin, Paris, l'Élysée, Montmartre, le 24 septembre, encore le Chabada d'Angers, le 3 octobre.
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0: C'est l'anniversaire de Renaud, les amis, notre cher Renaud qui fête aujourd'hui ses... Non, allez, on compte pas. On écoute juste Mistral gagnant, on l'embrasse très fort et on vous annonce qu'il fête aussi cette année, ça c'est un beau nombre rond, ses 50 ans de carrière.

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3: Bonjour à toutes et à tous, ravie d'être avec vous cette semaine. J'espère que vous allez bien et que vous avez pu profiter d'un week-end prolongé. Valérie Damido et Eric Bastien sont partis en vacances quelques jours, alors j'en profite pour revenir et vous proposer une sélection des meilleurs moments de l'émission, de quoi vous donner le sourire à l'heure du déjeuner et de découvrir ou redécouvrir les anecdotes de nos candidats qui ont toujours un truc à raconter. Aujourd'hui, vous avez rendez-vous avec une championne de pétanque, un auteur de romans policiers, un fan de l'OM qui a toute la panoplie, même le caleçon, ou encore deux candidats qui aiment cuisiner. C'est aussi l'occasion de voyager près de chez vous. Nous serons dans les Landes, les Bouches-du-Rhône, le Morbihan, mais aussi en Isère, sur votre radio ici.
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3: Mais avant de retrouver Valérie, Eric et nos candidats musique, maintenant avec Bernard Lavillier qui a invité Nicoletta sur ce titre Idée Noire, sur votre radio ici.

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0: Vous écoutez ici Idées Noires, Bernard Lavilliers qui sera d'ailleurs en tournée en 2027. Première date à Uzès, Reims et Grenoble. Alors nous avons toutes et tous des petites phobies, généralement ce sont des petites bêtes. C'est le cas de Karine d'ici Paris-Île-de-France qui expliquait en octobre dernier à Valérie Damido et Eric Bastien sa technique pour les chasser de chez elle. Quant à Mickaël d'ici Armorique, il devait trouver la définition d'un polotarien. Est-ce que vous savez, vous, d'ailleurs, ce que c'est d'être polotarien?
1: Alors attention, Karine, tu es comme moi, tu as la phobie des araignées.
2: Toile d'araignée, mon vrai palais, ma chambre d'or.
1: Tu n'aimes pas les araignées, tu as peur?
3: Oui,
1: mais alors je vois que avant tu les tuais et maintenant tu essayes de les mettre dehors. Mais comment tu fais pour les mettre dehors?
3: Alors, c'est toute une technique, hein. C'est un verre, une feuille de papier.
1: Oh là là.
3: Je mets le verre, je glisse la feuille de papier sous le verre.
1: Oui, mais...
3: Et j'essaye de les mettre dehors pour pas les tuer.
1: Mais oui, mais du coup, t'es obligée de t'approcher d'elles?
3: Bah ouais, mais je vieillis, donc je deviens un peu plus sage.
1: Ah, j'ai 60 ans, j'ai toujours pas la feuille et le verre. Hein. Moi, je quitte la pièce. Hein, si l'araignée est dans ma chambre, bien, je dors.
4: Tant que ma femme prend la patte. Mais vraiment, je te jure, il y a une araignée, elle la voit, elle va pas essayer de la chercher, elle va la choper, elle prend la patte et elle la remet.
1: D'accord, ta femme est folle.
4: Ah,
1: alors, donc toi.
3: C'est pas possible encore.
1: Ouais, mais enfin, tu t'approches d'elle. Moi, je pourrais jamais. Hein. Ça, c'est pas possible. Alors, il paraît que tu fais aussi, tu regardes beaucoup de tutos et que tu essayes de faire de la couture.
3: Ouais, oui, en fait, quand je ne sais pas faire quelque chose, je regarde les tutos. Alors, la couture, c'est un exemple, mais oui, pour me lancer, pour avoir des modèles, pour avoir des idées, j'aime bien.
1: Bah, c'est bien, j'adore. Quelle fille curieuse de tout, j'adore. Tu m'expliqueras comment tu fais pour approcher les araignées, on se reparlera après l'émission. Alors, là, c'est le moment où tu peux marquer 3 points d'un coup, c'est la question à choix multiples. Je te pose la question, je te fais des propositions. Et à mon top chrono, tu as 10 secondes pour me donner ton choix. Je te mets une petite chanson de Jojo.
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1: Voilà, ça, c'était la chanson de Le Cornu, il y a encore 3 secondes. Alors, on va parler de Johnny Hallyday.
4: Je te fais pas rire, parce que...
1: Alors Karine, combien d'albums studio Johnny Hallyday a-t-il publié dans sa carrière? Combien il y a eu d'albums de Johnny Hallyday? 25, 38, 51... Autant de Perfecto dans son armoire et de Harley dans son garage. Allez, combien d'albums Johnny? 25, 38, 51, top chrono, 10 secondes. Vite,
4: allez,
1: réponds-moi, chérie.
4: Karine?
3: Bah, 38?
1: Non, c'est 51. Entre 1960 et 2018, de Hello Johnny à Mon pays c'est l'amour, sorti quelques mois après sa disparition, c'est presque 60 ans de chansons françaises et 51 albums. Voilà. C'est quoi ton morceau préféré de Johnny, toi, Karine?
3: J'aurais pas dû changer d'avis, finalement.
4: Je la connais pas,
3: celle-là. Vous l'avez entendu, le premier 51, en fait, c'est ça, hein?
1: Ouais, 25, 38, 51.
3: Plein de morceaux.
1: Et ben voilà, bon bah ben, pas. Maître Coupez, voilà. T'as entendu 51 toi? Non, Maître Coupez n'a pas entendu. Allez, c'est à Mickaël.
4: Oui, Mickaël, avec ici Armorique. Mickaël qui habite à Brec, dans le Morbihan, qui est notre boucher, qui aime faire du chiparmentier, du poulet tandoori aussi. Il sait cuisiner la blanquette et le bourguignon. Pareil que t'es un peu un spécialiste de l'hypnose, parce que t'as été voir Mesmer en spectacle. Et toi, Mika, ton petit cri-cri-cri, t'es très réactif. Et il a joué de toi.
6: C'est ça.
1: Qu'est-ce que t'as fait?
4: C'est-à-dire, t'as été son cobaye?
6: Ouais, j'ai été son cobaye pendant la moitié du spectacle.
4: Ah ouais?
1: Qu'est-ce qu'il t'a fait faire? Le dauphin?
4: Raconte.
6: Non, il m'a mis en couple avec un autre homme que je voyais comme une femme et qui a couché un enfant.
4: D'accord.
6: Entre autres.
4: Alors, il t'a demandé de te transformer en australopithèque également.
6: Oui.
4: Et il t'a demandé de revivre ta naissance. Donc tu t'es retrouvé à faire le bébé quoi, quand t'arrives au monde.
6: Tout à fait, oui.
4: Est-ce que très honnêtement, t'en as gardé un bon souvenir ou pas?
6: Oui.
4: Ah bon, ça va.
6: C'est du spectacle. Hein,
4: oui, c'est du spectacle. Ouais.
1: Non, c'est du spectacle.
4: Je n'ai pas convaincu. Voici la question. Qu'est-ce qu'un polotarien? Voici 4 propositions même. Un végétarien qui mange quand même du poulet. Un végétarien qui ne mange rien, qui a des poils. un végétarien qui ne se nourrit qu'avec des épluchures de fruits et légumes, ou un fan de Volkswagen qui prend tous ses repas dans sa polo. Top chrono, 5 secondes.
0: 10.
4: Un polotarien.
6: Qui prend que des pots de légumes.
4: Qui se nourrit avec des épluchures de fruits et légumes.
6: Ouais,
4: c'est ça que tu m'as dit.
6: Des pots, ouais, c'est ça, ouais.
4: Eh bien non, malheureusement, un polotarien est un végétarien qui mange quand même du poulet, voilà, qui évite la viande rouge, le porc, le poisson, les fruits de mer, mais qui inclut donc la volaille, donc la dinde et le poulet, tu connais bien puisque t'es charcutier. Je suis désolé, pas de point là.

0: Il sera en concert à partir du mois d'octobre. Il passera notamment à Valence, Troyes, Roubaix ou encore Nantes. Renan Luce, Les Voisines, dans la playlist de votre radio ici. Valérie Damido et Eric Bastien sont à présent avec Guillaume d'ici Gascogne, qui de son propre aveu ressemble à un comédien humoriste français très célèbre, et Cécile d'ici Isère, dont le père collectionne les pins. Comme vous et moi, fut un temps, me direz-vous, sauf que lui, il en a vraiment beaucoup, beaucoup, beaucoup.
1: Voilà. Alors, Guillaume a deux points, Cécile a deux points. Guillaume, attention, il a un petit rituel. Et Guillaume, le café du matin avant la douche.
2: Oh. Il commençait ma petite journée et me réveiller, moi j'ai pris un café.
1: Eh oui, parce que sinon, si tu prends pas ce café, qu'est-ce qui se passe, Guillaume?
3: Je suis de mauvaise humeur.
4: L'échauffement.
1: Eh oui. Et pourquoi? Parce qu'il paraît que tu es un petit peu râleur.
3: Un petit peu. Alors.
1: C'est-à-dire, tu râles sur quoi, par exemple?
3: Par moment, je râle tout seul. Hein. Je râle sur tout, en fait.
1: Ah oui.
3: C'est pas mal, l'endroit les noms.
1: Je sais pas, moi, je partage l'antenne avec quelqu'un qui ronchonne et qui râle tout le temps. Les auditeurs, comment
4: ça? Vous survivez?
1: Bon, écoutez, j'ai beaucoup de mal. Hein. Elle dit rien, ta femme, que tu râles?
3: Ah bah si, elle râle aussi.
1: D'ailleurs, on parle de ta femme. Tu es avec elle depuis 14 ans et tu l'as rencontrée dans un camping.
3: Est-ce que c'est ça, tout à fait.
4: Carrément, camping comme ça, David et Jonathan.
1: La Bah oui, parce que c'était pendant les vacances. Ah. Parce que toi, t'étais animateur de soirée, c'est ça?
3: C'est ça, tout à fait.
1: Et c'était ton job d'été, et elle faisait quoi?
3: Alors elle était salariée du camping, en fait. Elle faisait l'accueil, la réception, elle guidait les clients, enfin voilà quoi.
1: Alors, c'était en 2011, ça fait 14 ans que vous êtes ensemble, c'est bien, c'est un vrai amour là, on est quand même, hein? Ouais.
3: Ah oui, c'est plus l'amour de vacances.
1: Non, c'est un vrai love. Alors, il y a un petit truc qui me fait rire, c'est que quand même, il paraît que tu ressembles à Danny Boone.
3: Oui.
1: C'est vrai?
3: On me le dit souvent, oui.
1: C'est-à-dire dans la rue, il y a les gens qui t'arrêtent, c'est ça?
3: Ouais, c'est ça. Ou quand je me sers d'un truc, ils me disent mais vous avez un air de ressemblance. Je leur dis oui, je sais, merci, mais j'ai pas le même compte en banque.
1: Ça, c'est sûr.
3: Voilà.
1: Eh ben, tu ressembles à Danny Boone. Je veux une photo de toi immédiatement sur le téléphone du professeur Coupez.
4: Ah oui, d'ailleurs, on a eu les petits chats de Cécile.
1: Ah ouais, on a eu tes petits chats. Je te jure, je suis à deux doigts de prendre le plus clair là, dans les trois là. Alors, on va jouer à la question qui peut te rapporter 3 points. C'est la question à choix multiples. Je te pose la question. Je te fais des propositions à mon top chrono. Tu auras 10 secondes pour me donner ton choix. Tiens, je te mets une petite chanson d'Alain Chamfort.
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1: Et oui, on va parler de whisky. Alors, Guillaume, quelle céréale est à la base du whisky? Le blé? L'orge, le seigle, les cornflakes. Voilà. Quelle céréale est à la base du whisky? Blé, orge, seigle. Top chrono 10 secondes. Et tu me dis quoi?
3: L'orge.
1: Est-ce l'orge?
4: Je sais pas. Ouais, je connais pas la réponse. Hein.
1: Oui, c'est l'orge. Bravo. Bien sûr que c'est l'orge, absolument. C'est de l'orge maltée, pour être plus précis. C'est le maltage, c'est-à-dire la fermentation, la distillation, qui vont donner les arômes différents et uniques au whisky. Eh ben, bravo. 3 points de plus, tu as 5.
4: Cécile, on parlait du côté chonchon là, de Guillaume. T'as bien des petits défauts, toi, quand même, Cécile?
5: Bon, non, pas du tout, hein, voyons.
4: Et on en parle de ton côté un peu maniaque qui ressurgit de temps en temps?
5: Oui, bon, c'est vrai que j'aime bien replacer les choses qui sont pas droites.
4: Oui.
5: Voilà, on va dire ça comme ça.
4: Donc, par exemple, quand tu vas chez le médecin, t'as une espèce de petite phobie. Chez le médecin, il faut que
5: les tableaux soient droits dans la salle d'attente, les encadrements. Donc, je peux replacer.
4: Tu te lèves dans la salle d'attente pour les remettre, les tableaux. T'es sérieuse, là?
5: Oui, les magazines, faut que ça soit droit.
1: Eh ben, tu sais que moi, je fais ça.
4: Car. Ah ouais.
5: Ah, et ça m'étonne pas parce que tu es une super décoratrice.
1: Donc merci ma chérie, mais je peux pas supporter un tableau de travers ou les trucs. Ça m'angoisse.
4: Mais alors, elle, par exemple, elle supporte pas quand elle va chercher elle va chez le buraliste, genre il a un pendentif de Trabiol, elle ne le supporte pas.
1: Et ben moi aussi, je le re.
4: Mais tu lui remets ou t'oses peut-être pas ou...
5: Je suis venue pour lui dire ton pendentif il est à l'envers.
4: Ah oui,
5: voilà,
4: quand même.
5: Faut le remettre.
4: D'accord. Bon, il y a aussi une petite particularité. T'es la fille d'un collectionneur unique de pins.
6: Hey mec, t'as vu mon pins? Tu collectionnes
4: Et d'ailleurs, le titre, ça s'appelle les Copins, copains. Jeu de mots. Alors attends, tiens-toi bien. Combien il a de pièces, ton papa?
6: Il avoisine les 35 000 pins.
4: Tu les mets où?
6: Comme vous avez dit, je suis l'enfant unique.
4: Ah ouais, ouais, non, ah ouais. 35 000 pins, c'est quand même énorme, quoi.
1: Ah oui, c'est énorme.
4: Bravo.
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She drives me crazy, Fine Young Cannibals. Pour la petite anecdote, l'un des clips de cette chanson a été réalisé par le danseur et chorégraphe français Philippe Découfflé. Vous connaissez peut-être son travail, c'est lui qui avait mis en scène la cérémonie d'ouverture des JO d'Albertville en 1992. À suivre, quelques infos près de chez vous, puis Alain Souchon et puis la suite des meilleurs moments d'Otaquet avec Valérie Damido et Eric Bastien. 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Et puis on vous rappelle et vous participerez peut-être, sûrement, sur votre radio ici.

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1: Soyez les bienvenus si vous nous rejoignez. Peut-être que certains d'entre vous ont profité du pont de la fin de la semaine dernière pour prendre quelques jours de congé. Profitez-en bien. Pour les autres, nous vous changeons les idées cette semaine avec les meilleurs moments d'Otaquet. À l'heure du déjeuner, on retrouve Valérie Damido et Eric Bastien juste après le baiser d'Alain Souchon sur votre radio ici.

0: écoutez ici Alain Souchon, Le Baiser. Il est 12h34 et peut-être êtes-vous en train de déjeuner ou de réfléchir à ce que vous allez bien pouvoir manger. Noadine d'ici Provence et Martine d'ici Normandie ont des idées pour vous. Tous les deux aiment cuisiner, ce qui fait saliver Eric Bastien et Valérie Damido sur votre radio ici.
1: Alors, Noureddine habite à Tretz, dans le 13, hein, dans les Bouches-du-Rhône. Il joue avec ici Provence. Et Noureddine, il travaille dans le bâtiment, évidemment, donc forcément, c'est mon chouchou. Et tu es fan de l'OM. Tu jouais au foot, mais t'as arrêté, mais t'es toujours complètement fan.
2: Ah ouais, je suis à fond.
3: Génial, ça.
1: C'est-à-dire que tu vas voir tous les matchs, quoi.
2: Les voir, ouais, ça m'arrive, mais sinon, ouais, c'est à la télé.
1: Ah ouais, tu rates pas un match.
2: Je rate pas un match, d'accord.
3: Et t'as vu le Classico contre Paris ou pas?
2: Eh oui. Ouais.
1: Bah évidemment.
2: Ça a changé la donne. Hein.
3: Ah bah ça va, détends-toi. Hein. Ça va.
1: À jamais, les premiers.
3: Ah, on a perdu quand même à Paris.
1: Alors, il paraît que t'as les maillots, les survêtes, les caleçons de l'OM.
2: Ouais, j'ai eu la chance de travailler pour un joueur, deux joueurs de l'OM.
1: Et bah du coup.
2: Et du coup, j'ai eu la chance d'avoir des maillots.
1: Ouais, malin. Je savais pas qu'il y avait des caleçons de l'OM, mais bon, écoute, voilà.
2: Ouais, un caleçon, ouais. Ça, par contre, c'est
3: un haut sur la fesse gauche, le M sur la fesse droite. Caleçon, quoi.
2: Là, tout autour.
1: Non, ouais. Voilà, la bonne soirée à tous. Là, j'ai cru que t'allais faire des blagues sur des. Enfin, bref. Alors.
3: Sur le string de l'OM,
1: oui, bien sûr.
3: Ça existe.
1: Il paraît que tu adores cuisiner, que tu sais faire plein.
2: Ouais, j'adore.
1: C'est quoi tes plats à signature?
2: Le classique provençal, hein, c'est la daube, j'adore ça.
1: Ouais.
2: Là, midi, j'ai ramené au boulot avec moi du popiate de volaille. Oh. Avec sauce forestière, tu vois.
3: Oh, et
2: des
3: champignons.
2: Des tagliatelles.
1: Oh là là, mais c'est pas possible ça.
3: C'est quoi, on a arrêté d'en parler tous les jours, là. C'est horrible.
2: Et j'ai la chance d'avoir un micro-ondes chez les clients, donc ça va, tu vois.
1: Oh là là là là. Alors mon petit nounou, mon petit...

0: aussi cordonnier. Deuxième question à un point, j'aimerais bien que tu marques, s'il te plaît. Je t'emmène en Thaïlande. Écoute bien cette question. Une fois par an, en Thaïlande, une ville organise un buffet à volonté pour les singes. Une fois par an en Thaïlande, une ville organise un buffet à volonté pour les singes. Est-ce que c'est vrai? Est-ce que c'est faux? Top chrono, 5 secondes.
1: Ouais, je dirais vrai, par hasard.
0: T'as bien raison, ça s'appelle le Monkey Buffet Festival. Ça a lieu à Lopburi en Thaïlande. On rend hommage aux singes du temple et on leur sert un banquet géant de fruits, de légumes. Et voilà, donc bravo, un point.
2: Vous savez quoi, on va continuer à parler de bonne bouffe parce que vous nous avez vraiment donné faim. Et notre Martine, avec ici Normandie, adore cuisiner une spécialité normande très connue, le couscous, bien sûr. Connu, couscous normand. Je plaisante,
0: ouais,
2: bien
0: j'adore
2: sûr.
0: J'adore le couscous normand, moi.
2: Alors, t'es une fan, une pro du couscous, c'est vrai?
3: Oui, j'adore ça. Et puis, paraît-il qu'il est très bon.
2: Alors, je sais pas, tu mets quoi dedans? Qu'est-ce qui fait qu'il se distingue des autres?
0: Non, déjà, est-ce que tu prépares la semoule la veille comme tout bon cuisinier de couscous?
3: Non, pas vraiment.
2: Bon, en tous les cas, c'est le plat que tu adores faire et tu le fais notamment pour tes enfants. Oui. Mais on avait un Noureddine qui n'est pas spécialiste de dessert. Toi, en revanche, les tartes, ça, c'est, tu sais faire, toi.
3: Oui, les tartes au citron, tartes au chocolat.
2: Ok, gâteau au chocolat. Bah voilà, on les met tous les deux, puis on a un bon petit repas.
0: Ah bah, on a le buffet spécial au taquet, j'ai envie de dire.
2: Et puis, on pourra se faire cette petite partie de pétanque. Je l'ai évoqué tout à l'heure, mais je n'ai pas eu l'occasion de dire. En fait, tu es une championne de pétanque, toi.
3: Championne, non, mais je me débrouille pas mal.
2: Alors attends, excuse-moi, t'as participé à divers championnats, t'es arrivée deux fois vice-championne en mixte en Seine-Maritime. Pour moi, t'es une championne, quoi. Pardon, hein.
3: Bon, bah écoutez, si vous...
2: Bah dites... oui, non, mais c'est énorme, mais
0: c'est vrai qu'en fait, tu sais, il a jamais réussi à marquer un point, donc il sait pas, il comprend toujours pas le cochonnet, tout ça.
2: Moi,
0: donc,
2: je t'ai lancé le cochonnet, après je m'arrête là, c'était voilà, je ne sais plus.
0: Allez,
2: collectionneuse de pins et des timbres, Martine, on y va avec les pins et les timbres. Est-ce qu'on a une question sur ça? Pas du tout. On va s'intéresser aux Français. Le tout premier texte écrit en français était un sketch. Selon toi, vrai ou faux, 5 secondes.
0: Top chrono.
3: Vrai.
2: Non. Le tout premier texte écrit en français remonte à 842. Il s'agissait du serment de Strasbourg.
0: Un accord politique entre les petits-fils de Charlemagne.
2: Bref, le français est né dans un contrat, Valérie, mais pas dans un...
0: sketch.
2: Exactement. Désolé, pas de quoi, Martine.

0: Le titre de Gauvin Serres, Silence Radio. Gauvin Serres qui est aussi en tournée pour présenter son nouvel album. Vous pourrez le voir sur scène à partir de la rentrée. Il démarrera à Montrouge, Grenoble et Château-Renard. Alors, si vous avez un petit peu de mal à faire du rangement chez vous, je ne peux que vous conseiller de devenir ami avec Linda d'ici par Île-de-France. C'est d'ailleurs ce que Valérie D'Amido envisage, vous allez voir pourquoi. Quant à René d'ici Dromardèche, il a un certain talent pour l'écriture, ce qui plaît beaucoup à Éric Bastien sur votre radio ici.
1: Alors, Linda à 2 points, René à 3 points, Linda via Gennevilliers, Linda range les maisons de ses amis. Je vais de ce pas demander ton téléphone personnel à Maître Coupez. Voilà, alors il paraît que tu aimes aussi les activités à sensation, tu fais du parapente.
2: Je m'en fais pas tous les jours, hein. Mais oui, bah. Je me suis offert ça, ouais.
1: C'est-à-dire qu'à Gennevilliers, c'est compliqué le parapente tous les jours, mais bon.
2: Non, je me suis offert ça parce que ça vient du fait qu'à 15 ans, on m'a proposé et ma mère a mis son veto. Et du coup, bah, je me suis offert ça, j'avais 44 ans et j'étais en vacances en Savoie, dans la Maurienne. Voilà. Et quelqu'un qui proposait ça et je me suis dit, allez, on y va. Et il paraît que j'étais hyper à l'aise. Il prenait des photos avec sa petite caméra perche. Et en fait, moi, je commentais tout. Enfin, vraiment, il me dit, mais franchement, c'est hyper rare. Donc, je suis bien dans les airs, je vous confirme.
1: Ah bah, c'est super. Moi, je vous raconterai un jour mon expérience en parapente où j'ai failli mourir. Voilà. Alors, ça va bien avec ton super
3: c'est
1: pouvoir.
3: C'est quel jour, à quelle heure? Parce que ça m'intéresse.
1: Je te dirai, je te raconterai.
3: Je veux bien, ouais.
1: Ton super pouvoir, bah, ça serait de voler.
2: Oui.
1: Eh oui.
2: I can touch the sky.
1: Bah oui, t'aimerais voler, mais donc du coup être un oiseau, avoir des ailes et tout ça, c'est ça?
2: Ouais, exactement. Après, les ailes que je pourrais ranger quand même, hein, faut pas que ça soit tout le temps visible, mais oui,
1: c'est pas pratique pour les fringues.
3: C'est moins glamour. Personne n'a révélé, mais elle est très bonne la blague de Valérie, hein, avec les ailes comme ça. Moi, j'aime beaucoup.
1: Oui, voilà. Allez. Bon, alors là, c'est la question qui peut te rapporter 3 points. C'est la question à choix multiple. Je te pose la question, je te fais des propositions. À mon top chrono, tu as 10 secondes pour me donner ta proposition. Alors, écoute bien. Quel est l'instrument de musique le plus ancien jamais découvert? Alors, je te propose un tam-tam en peau de zébu. Un xylophone en terre séchée, une flûte en os de vautour ou l'accordéon d'Yvette Horner sculpté par Cro-Magnon. Top chrono, 10 secondes.
2: Je pense que c'est une flûte.
1: La flûte ?
2: Ouais.
1: Eh ben, on va écouter immédiatement la réponse.
2: Ah, cool.
1: Eh oui.
3: Oh là là. Oh là non.
1: Ah oui, c'est la flûte en os de vautour, hein. Ça a été découvert en Allemagne, elle a 40 000 ans et ça montre que les premiers homo sapiens d'Europe pratiquaient déjà la musique, voilà.
3: Eh bien, dites donc.
1: 3 points de plus, ça fait 5.
3: Oui, c'est très bien, ça veut dire René qu'elle est en train de prendre la tête, c'est normal, elle vient de jouer. On va continuer hein, d'ici 13h.
4: Ouais.
3: T'as envie d'aller à Reims, tu aimes Clara Luciani, tout te plaît cette semaine, ça va?
4: Bon, Clara Luciani, oui, on peut aller voir. Je préfère encore Pomme ou Suzanne que Reggiani, mais bon.
3: C'est vrai que t'es très nouvelle génération. C'est vrai que tu écoutes Suzanne, justement. Ça fait partie des artistes que tu adores. Tu aimes Pomme, tu aimes Santa. On a un extrait de Suzanne avant 13h. On veut lui préparer ça pour lui faire plaisir à notre René. Vous savez quoi, Valérie? Et ça va vous faire plaisir.
1: Ah.
3: René.
1: Ça c'est Suzanne. Suzanne, là, voilà.
3: C'est pour toi, René. Hein. Elle est sympa, Céline.
4: Oui, merci, gentil, merci.
3: Je sais que tu suis l'épisode très souvent sur Au Taquet, sur ici, de nos aventures, de la grande saga. Oui, après les romans policiers de...
1: Nadine Mousselet.
3: Après ceux de Linda Riley.
1: Lucinda.
3: Valérie, que va-t-il se passer? Est-ce que le frère de la sœur de l'oncle sera présent au château?
1: Et je ne sais pas, peut-être que Saint-Priest est attaqué par des Manon.
3: Est-ce que René sera là avec son chien Undo? Est-ce que Undo Tress, bien sûr? Je dis ça parce que tu écris des romans policiers, René.
4: Oui, depuis 4 ans.
3: C'est génial, ça. T'en as sorti combien, des romans?
4: J'en ai sorti 4.
3: 5? Ah oui, le cinquième est en cours, hein, c'est ça?
4: Oui, le cinquième est en cours et je vais venir un peu sur mon village.
3: C'est quoi l'histoire en 2 secondes du dernier, là, le pitch, là, en 30 secondes?
4: En 30 secondes, c'est l'histoire de personnes qui sont assassinées. Enfin, c'est des cambriolages où il y a des personnes qui sont assassinées. Et voilà. On se demande si c'est des cambriolages qui tournent mal ou mal si c'est une vengeance très ancienne.
3: La vengeance sera-t-elle au rendez-vous?
1: Eh ben, disons, c'est bien d'écrire comme ça. Bravo, René.
3: Tu connais déjà le titre? Tu sais comment il va s'appeler, ce livre?
4: Non, j'hésite. J'écris en impro. J'ai pas de plan, j'ai rien. Donc, j'écris au jour le jour.
3: Écoute, on suivra donc, ça avec plaisir.
4: Je découvre moi-même l'histoire au fur et à mesure. Donc voilà,
1: ah, c'est génial. Bon, c'est super, ça.
3: Super. En tous les cas, après Nadine Mousselet, René de Dromardèche, on a hâte de découvrir les aventures. 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

0: Sopcel et Tainted Love, merci d'écouter votre radio ici. Allez, dans un instant, suite des meilleurs moments d'Otaka avec Valérie Damido et Eric Bastien qui ont fait une petite impro sur Staying Alive des Bee Gees, ce qui a bien fait rire Linda d'ici Paris. Vous allez voir, ils étaient très inspirés. Je pense qu'ils étaient capables de tenir encore plusieurs minutes. Quant à René d'ici Dromardèche, il a une histoire de bouc et d'ânesse à vous raconter. Alors oui, je sais. Petite précision, si vous avez envie de jouer et que vous dites « mais moi j'ai pas d'anecdote comme ça à raconter », ne vous inquiétez pas, inscrivez-vous quand même sur votre radio locale ici. On trouvera ensemble de quoi dire.
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2: Alors, Linda, il paraît que tu as une phobie qui est venue en vieillissant, c'est quoi ?
3: En fait, la phobie, c'est d'être enfermée dans les ascenseurs. C'est mieux parce que la même année, il y a genre 10 ans, j'ai été enfermée dans un ascenseur à mon bureau, dans un ascenseur chez moi, chez une amie. Et pendant 2-3 ans, j'avais vraiment du mal. Et même s'il fallait monter 6 étages, je les faisais. Alors, je me soigne, hein, mais je pense sur moi. Mais c'est vrai que je suis très vigilante quand je suis dans un ascenseur.
4: Et tu te soignes comment ? C'est important pour les gens qui ont peur comme toi. Tu fais quoi ?
3: Je prends sur moi et je me dis, c'est ok, t'es pas en danger, ça va quoi, ça, tu vas survivre. Et puis j'ai pas été coincée depuis ces tristes événements là, où j'ai eu un cumul d'incarcération. Et en plus je sais comment, même si on n'a pas le droit de le faire, je sais comment se désincarcérer, donc quand on est entre deux étages.
2: Ah ouais.
4: Oui, alors on en parlera sur une prochaine émission, je pense.
2: On en parlera sur une prochaine émission. Se désincarcérer d'un ascenseur. Vous écoutez ici, vous écoutez la désincarcération. Ouais, non mais moi je suis comme toi, j'ai peur des ascenseurs et je me soigne en montant dans les ascenseurs de Radio France. Et comment te dire ? Voilà, alors, pour t'encourager à gagner, je sais que tu aimes bien Lucky Love, tu aimes bien Goldman, tu aimes bien Elton John, et tu aimes aussi ça.
4: On va mettre ça comme musique dans les ascenseurs. Ça détendrait tout le monde.
3: Staying Alive.
2: Oui. Mais oui, Staying Alive aussi. Ouais.
4: Je suis coincé.

0: ça me désangoisserait.
1: Tout de suite, on a plus peur.
0: Bah ouais, t'as raison. Alors, Linda, c'est le bingo. Aujourd'hui, on est sur des célébrités. À mon top chrono, je vais te demander de me citer un maximum de Michel, célèbre. Un maximum de Michel. Ce que tu veux. Michel.
1: Les deux, mon capitaine.
0: Les deux, mon capitaine. Michel, célèbre. C'est parti.
2: Michel Audiard, Michel Blanc, Michel Jonas, Michel Sardou, Michel Polnareff, Michel Thor, Michel
0: Laroche. Il y en a six, c'est magnifique.
1: Bravo, hein.
0: Six.
1: Et on salue Michel Otis, bien sûr.
0: Oui, il y a Michel Serrault, il y a Michel Legrand, Michel Barnier, Michel Boujna, Michel Galabru. Mais c'est très bien.
1: Et Michel Otis, tu es des ascenseurs.
0: Oui, bien sûr. Le frère
1: de Joe Malongo.
0: De Joe Malongo,
1: évidemment. Ouais, voilà. Patrick, qu'est-ce que c'est que ça? Envoyez-moi la musique de la chèvre avant de jouer. Pourquoi je dis Patrick? René. C'est pas pourquoi. René, la chèvre.
3: Oui.
1: Mais alors, c'est pas vraiment de la chèvre, mais t'as un bouc. Tu avais un bouc ibanais.
3: Oui, il était avec sa copine Annès depuis oui. 12 ans.
1: Oui, et ils avaient l'habitude de s'échapper rapidement.
3: Seul, Oui, l'Annès ne pouvait plus vivre seul, et comme on voyage beaucoup, on l'a donné à des gens qui la gardent dans un bar.
1: L'anecdote, c'était qu'un jour, tu étais en train de boire un café, ou je ne sais pas ce qui s'est passé, les deux bêtes se sont échappées de l'endroit où elles étaient avec toi, et elles se sont posées sur une place handicapée devant un café, et on t'a appelé pour dire, je ne peux pas me garer, quoi, enlevez votre bouc.
3: Oui, mais c'était à 6h30 du matin, on a
1: reçu
3: un coup de téléphone
1: ça fait bizarre.
3: Du barman qui est un peu plus bas de chez nous, il a dit, avoir un bouc blanc et une ânesse, je suppose que c'est les tiennes. Je fais, oui. Elle me dit, si tu veux, là, ils sont stationnés sur la place handicapée. Si tu veux les récupérer, t'attends.
1: Entre la désincarcération de l'ascenseur et le stationnement des boucles, là, aujourd'hui,
0: c'est magnifique.
1: On est royal au bar. Bon, allez, on y va, on joue pour 10 secondes. Juste après avoir écouté Santa, que tu adores, évidemment. Et comme t'es hyper dans la solidarité, que tu vas faire rire des personnes âgées dans les EHPAD, que t'es bénévole au Resto du Cœur, rappelons que Santa sera la marraine du Téléthon les 5 et 6 décembre prochains. Ton bingo, le voici, 10 secondes pour me citer un maximum de prénoms, enfin non, pas de prénoms, mais de célébrités portant le prénom que je vais te donner. Score à battre, 6 points, c'est celui de Linda. C'est pas anodin si j'ai parlé de Patrick, parce que c'est Patrick, top chrono, Patrick.
3: Patrick Bruel, Patrick Juvet, Patrick Hernandez, Patricia Cass, Patricia...
1: C'était vraiment les Patrick, donc Patricia Cass
0: et Paul Newman,
1: et Paul, c'est Paul, c'est pas Patrick. Par contre, j'en ai trois. Il y en avait d'autres, hein. Patrick Chirac, personnage, Patrick Swayze, Patrick Roy.
0: Patrick Devers, Patrick Dupont, Patrick Topalov.
1: Patrick Chabatier.
0: Tu en as trois.
1: Ça suffira pas, je suis

0: Souvenir de 1974 avec Michel Jonas. Dites-moi, merci d'avoir passé cette heure avec nous. Rendez-vous demain pour une autre sélection d'instants savoureux d'au taquet avec Valérie Damido et Eric Bastien. Il sera question de jeux de société, de marée montante en Bretagne ou encore de nuit sur la plage. À demain.
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2: Il est très en forme, Yoann Guérin. Il vous accompagne jusqu'à 6h du matin. Donc c'est dans les prochaines minutes. On vient quand, nous, Valérie?
1: Oh bah nous, on revient à midi, mon chat.
2: Ah bah on va se faire une petite chaise quand même avant.
1: Évidemment.
2: À tout à l'heure.

0: Magnifique titre, Michel Berger, Diego, libre dans sa tête. Soyez les bienvenus.
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0: Bonjour, très bon réveil, on espère que vous avez pu profiter de ce long pont de l'Ascension. C'est le retour au travail ce matin, on vous accompagne avec le sourire évidemment, avec l'équipe des Leftos, Emeline, Saveria, Mélodie, Christophe et Aude Razzo. Bonjour Aude.
3: Bonjour Johan Guérin, bonjour à tous. On parle foot ce matin parce que ça y est, on sait qui jouera la Ligue des Champions la saison prochaine et qui se maintient en Ligue 1. Je ne vous dis rien.
0: Ah bon ?
3: Suspense,
0: ah.
3: Réponse dans le journal de 5h.
0: Ça c'est ce qu'on appelle du tease. Ce matin on parle de votre assurance auto. Valère Correa vous donne une astuce pour faire baisser vos cotisations. Explication dans Paris si les économies dans 5 minutes. Et justement, vous avez envie d'économiser sans bouleverser toutes vos habitudes. La boîte de jeu Paris si les économies vient de sortir. Elle contient 60 cartes illustrées qui vous accompagnent pas à pas avec des astuces simples, des actions rapides. Vous allez créer votre propre routine d'économie. Et ce jeu, on vous l'offre ce matin. 0810 055 056.
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0: Lundi 18 mai, bonne reprise, bon réveil, 5h. Patrick Bruel sort de son silence.
3: Après la plainte pour viol annoncée par l'animatrice Flavie Flamand, le chanteur et acteur dénonce, je cite, des rumeurs parfois absurdes et écœurantes. Il dit qu'il se battra pour défendre la vérité et qu'il continuera à faire son métier. Yannick Falt.
4: Vendredi, après la plainte annoncée par Flavie Flamand, Patrick Bruel avait laissé ses avocats monter au front. Cette fois, le chanteur assure lui-même sa défense. Dans ce message publié sur son compte Instagram, le comédien évoque une brève histoire avec l'animatrice. Ni violente, ni contrainte, ni sournoise. Il n'y a eu ni viol, ni drogue, assure-t-il. Référence aux faits relatés par Mediapart. Témoignage sous pseudonyme d'abord, avant que Flavie Flamand décide de sortir de l'anonymat. 1991, elle a 16 ans, Patrick Bruel en a le double. Ils se sont croisés un peu plus tôt sur un plateau de télé. Selon son récit, elle se rend au domicile parisien du chanteur, prend un thé, blackout. Patrick Bruel lui reboutonne son pantalon quand elle se réveille, dans un état de sidération totale, comme une poupée de chiffon selon sa plainte. La cinquième en France contre le chanteur, une sixième a été déposée en Belgique.
3: Les précisions de Yannick Falt. Des dizaines de députés de droite demandent une commission d'enquête parlementaire sur les prix des carburants. Pourquoi ont-ils augmenté si vite après le déclenchement de la guerre? Qui en a profité? Faut-il mieux les encadrer? Cette commission d'enquête pourrait voir le jour avant l'été et ce serait une première, Jérôme Val.
5: J'ai comme un doute légitime, résume Antoine Vermorel Marquès. Le député Les Républicains à l'origine de cette proposition de commission d'enquête le soupçonne. Ces hausses de prix à la pompe dès le mois de mars ont profité à quelques-uns. Il veut savoir qui et comment.
6: Il y a clairement eu en début de crise un effet spéculatif et on constate aujourd'hui qu'il y a des interrogations sur les marges. Et moi, ça m'intéresse de savoir s'il y en a qui s'enrichissent sur le dos des Français. S'il y en a, il faut qu'ils sachent que, on va les pointer du doigt.
5: Mais ce ne sera pas la seule cible. L'élu de la Loire compte aussi évaluer l'impact des aides de l'État, comme les ristournes octroyées en 2022, elles avaient coûté à l'époque 8 milliards d'euros.
6: Sans aucune évaluation, moi ça m'étonne d'ailleurs que dans un pays au 21e siècle, on puisse lâcher des milliards comme ça sans regarder si ça a été utile, ça a été efficace, à qui ça a été, est-ce que ça a vraiment été aux consommateurs ou est-ce que ça a été à d'autres acteurs.
5: Deux tiers des députés LR ont signé ce texte, suffisant pour créer une commission dès juin, 6 mois de travaux, un rapport à l'automne au moment des débats budgétaires. Timing idéal, avertit Antoine Vermorel Marquès.
6: C'est aussi une manière de mettre la pression sur tous les distributeurs, les raffineurs, pour leur dire on mettra notre rapport au moment du budget 2027, donc potentiellement il y aura des conséquences fiscales pour qu'on puisse rendre l'argent aux Français.
5: Cette proposition de commission devrait recueillir aux yeux du député le consensus le plus large possible à l'Assemblée.
3: Et c'est cette semaine, jeudi précisément, que le gouvernement doit dévoiler des mesures d'aide supplémentaire pour le carburant, aide à certaines professions et aux plus gros rouleurs.
0: La Ligue 1 a rendu son verdict. Finalement, c'est Lille qui décroche la troisième place.
3: Précieuse troisième place, synonyme de qualification directe pour la prestigieuse Ligue des Champions. Le LOSC pourtant a perdu hier contre Auxerre 2-0, mais Lille profite de la lourde défaite de Lyon contre Lens, Jean-Pierre Blimaud.
7: Il a fallu quelques minutes aux supporters lillois pour digérer la défaite, mais ils se sont très vite remis à chanter, acclamant les joueurs du LOSC qui ont fini par un tour d'honneur, même si dans les tribunes, certains comme Romain ont eu un peu de mal.
8: Je pense qu'il y avait mieux à faire, mais bon, la Ligue des Champions, c'était l'objectif de la saison, donc c'est intéressant. On a réussi à atteindre l'objectif, on verra la saison prochaine.
7: Le LOSC finit sur une fausse note, mais restait sur 13 matchs sans défaite en championnat, et cette troisième place, c'est ce qui compte le plus, estime l'attaquant Olivier Giroud.
9: La déception n'a pas été très longue à la fin du match, quoi. Dans son ensemble, ça reste une très belle saison.
7: L'entraîneur du LOSC, Bruno Genesio, a même remercié le RC Lens, grand rival régional, pour sa victoire à Lyon, décisive pour la qualification des Lillois.
10: Merci aux Lensois au passage. C'est aussi grâce à eux si deux clubs du Nord vont participer directement à la Champions League, ce qui est quand même assez extraordinaire pour la région.
7: Et les supporters du LOSC, comme Louis, rêvent déjà à la suite.
11: Ah bah, ça va être fantastique, hein. L'année prochaine, on sera là pour supporter l'équipe en Ligue des Champions. Bon, malgré la défaite, la joie est là quand même. On va pouvoir célébrer la qualification.
7: Une dixième Ligue des Champions s'annonce donc pour le LOSC, peut-être avec Olivier Giroud. À 39 ans, l'ancien international se sent bien physiquement et ne ferme pas la porte.
3: Le bilan de cette toute dernière journée de Ligue 1, parce que oui, c'est fini. Lyon, 4e, jouera donc les tours préliminaires de la Ligue des Champions. Marseille, 5e, jouera la Ligue Europa. En bas du classement, soulagement pour Auxerre et Le Havre qui décroche le maintien. C'est Nice qui risque de descendre. Nice, 16e, jouera la semaine prochaine les deux matchs de barrage contre Saint-Étienne. La météo, pas terrible pour un début de semaine. C'est encore humide.
0: Ouais, c'est ça. La perturbation de la veille se retrouve entre le nord des Alpes et le Grand Est en cours de matinée. Dans le même temps, sur une large moitié nord, le ciel reste mitigé avec encore quelques averses possibles. Sur un tiers sud, le temps est pour l'instant sec, voire ensoleillé entre le Languedoc et la Corse. Cet après-midi, l'instabilité se renforce sur la façade est du pays avec des orages qui éclatent entre les Hauts-de-France et la Corse, en passant par le Grand Est, la Bourgogne-Franche-Comté, le Rhône-Alpes et la Provence. Dans le nord-ouest, l'ambiance reste plutôt maussade avec une perturbation qui approche, elle, par l'Atlantique. Seule l'Occitanie et l'Aquitaine sont globalement épargnées par les pluies pour cet après-midi. Côté Mercure, ce matin, à Limoges, 7 degrés relevés. À Paris, Lille, Rennes, Caen, Nantes et Clermont-Ferrand, 8. À Strasbourg, Bordeaux, Tours et Reims, 9. Nous avons 11 à Toulouse, 15 à Marseille. Pour cet après-midi, les maximales atteignent entre 14 et 18 sur une large moitié nord, de 17 à 20 degrés au sud et jusqu'à 24 dans le Var. L'amélioration est attendue à partir de mercredi.
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0: 5h06, un plaisir de vous retrouver après ce long week-end. On espère que vous avez pu en profiter, vous reposer surtout. C'est reparti pour une nouvelle semaine et on est là pour l'accompagner de la meilleure des façons. Info, musique, bonne humeur. Côté météo, je vous le disais, c'est le début de l'été qu'on va connaître à partir de mercredi avec soleil et chaleur. Vous voyez, ça fait plaisir. Bah oui. Et ce lundi matin, vous allez aussi l'apprécier avec Tell My Houston. Vous entendez ce son qui arrive. Don't leave me this way. Bon réveil, bon début de semaine avec toute l'équipe ici des 5h.

0: Whitney Houston, Don't Leave Me This Way, 5h09, très bon réveil.
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0: Et si je vous disais que le secret de la jeunesse éternelle ne se trouve pas dans une crème, mais dans votre sac de sport? Oui, une récente étude a classé les sports selon leur capacité à prolonger notre vie. Alors, si le jogging et la natation vous offrent environ 3 ans de bonus...
3: Ah, bonne nouvelle, ça.
0: Bah ouais, c'est plutôt pas mal. Ils sont loin derrière les grands vainqueurs, les sports, en fait, d'interaction. Médaille de bronze, on commence avec le football, avec près de 5 ans de vie gagnés. Médaille d'argent pour le badminton, qui vous offre 6 ans de plus. Et le grand champion à contester et à faire l'actualité à partir d'aujourd'hui. Vous avez une idée ou pas?
3: Il y a les qualifs de Roland-Garros.
0: Exactement, le tennis.
3: Ah,
0: le tennis avec un bonus spectaculaire de 9 ans et demi.
3: Ah, bah, quand même.
0: Le secret, alors c'est pas seulement fait l'effort physique, c'est vraiment le lien social. Courir seul sur un tapis, c'est bien, mais échanger des balles et partager une émotion en fait avec un partenaire, c'est un rempart massif contre le stress et donc le vieillissement. Bref, pour vivre centenaire, ne cherchez plus. Trouvez un partenaire, une raquette. Je nous réserve un cours, Aude.
3: Oh bah oui, vous pouvez, mais alors par contre, je risque de vous stresser un peu parce que j'ai jamais joué.
0: C'est vrai ?
3: Vous allez vous prendre une balle en pleine tête.
0: Bon, bah, écoutez,
3: ça va se finir comme ça.
0: Ça va être génial. Bah, c'est très bien. Écoutez, non mais ça tombe bien parce qu'en plus, Roland-Garros, c'est vrai, les qualifs débutent aujourd'hui. On va en parler aussi avec le journal de l'équipe tout à l'heure à 5h49. En attendant, 5h11 dans l'actualité ce lundi, Aude.
3: Les élèves de terminale sont en plein bachotage, en pleine préparation de leur grand oral du baccalauréat. Reportage dans quelques minutes. Des comédiens viennent parfois leur donner un petit coup de main.
0: Ouais, parce que là aussi, il y a du stress. Bon, pour la musique, on se réveille au son de Garou.
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0: face à sa copie, oui, pour les lycéens, pour ça vous. Garou, on l'écoute dans un instant, dans 5 minutes, mais avant, par ici, les économies.
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0: Bonjour Valère Coréard.
6: Bonjour Johan, bonjour Aude.
3: Bonjour.
0: Chaque jour avec vous. Pour notre pouvoir d'achat, aujourd'hui, vous vouliez nous parler assurance voiture.
6: Avec la participation de Thierry qui m'a écrit sur mon mail paricileséconomies@radiofrance.com. Je suis un fidèle auditeur matinal de votre chronique et de ici, jusque là c'est top Thierry, merci. Voici une action simple qui peut potentiellement concerner tous les retraités. Pour ma part, j'ai gagné 60€ par contrat assurance auto auprès de mon assureur en déclarant simplement que je venais d'être en retraite. Le gain correspond à la suppression de la clause déplacement pour aller au travail des contrats. Ils sont maintenant uniquement en usage privé. Bien joué Thierry, hein, il n'y a pas de petites économies et surtout on n'aime pas jeter notre argent par les fenêtres dans Par ici les économies et c'est bien ce que vous allez nous éviter de faire.
3: Valère, comment on sait si on a une option domicile-travail dans notre contrat ?
6: C'est une bonne question parce que ce n'est pas sûr que vous ayez cette option. Regardez votre contrat ou le résumé de vos garanties, notamment sur votre compte en ligne. Et si vous ne trouvez pas, contactez un conseiller et vous lui demandez si vous avez cette option et surtout combien elle coûte parce qu'elle peut aussi être inclue dans un package dans votre contrat. Et si vous payez 50-60€ par an pour avoir une option dont vous n'avez pas besoin comme l'assurance de votre véhicule pour les trajets domicile-travail, vous savez ce qu'il vous reste à faire, la supprimer. Alors un petit rappel aussi au passage, n'oubliez pas qu'il est vraiment important de vérifier une fois tous les 2 ans, même une fois par an, c'est encore mieux, la position de votre assurance sur le marché. Parce qu'en matière d'assurance, la fidélité, en général, ne paye pas. Vous connaissiez cette astuce, vous avez un bon plan pour payer moins cher notre assurance voiture, pensez à m'écrire par ici leséconomies@radiofrance.com.
0: Merci Valère, et demain focus sur les revenus d'appoint qu'on peut se faire l'été. On vous donnera quelques pistes par ici les économies. Le rendez-vous à votre service et c'est chaque matin sur votre radio ici et sur ici.fr.
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0: 5h14, Aude, on retourne au lycée ce matin.
3: Tic-tac, tic-tac, le grand oral du bac approche à grands pas et on serait bien en peine de donner des conseils à nos ados, vu que nous, les vieux, on n'a jamais connu ça. À direction le lycée du Barp en Gironde, où des comédiens entraînent les élèves. Oui, lecture à voix haute, gestion du stress. Stéphanie Scocchietti.
10: Et cet homme qui essuie les plâtres, il s'est lancé dans la lecture d'un texte plutôt ardu du 19e, Mémoire de deux jeunes mariés, de Balzac.
11: Tu sors d'un couvent pour entrer dans un autre.
12: Regarde, tu me redis cette phrase. Sans nos promesses mutuelles, tu sors d'un couvent pour entrer dans un autre.
11: Tu sors d'un couvent pour entrer dans un autre.
12: Vous entendez la différence ? Quand je lui ai dit « tu me parles comme à une amie », simplifier les choses.
10: Elisabeth Mas, comédienne professionnelle, captive son auditoire. Tour à tour, les élèves passent derrière le micro. Cette fois-ci, c'est un texte de Victor Hugo.
13: Noir dans la neige et dans la brume, aux grands soupirails qui s'allument, leurs culs en rond, à genoux, cinq petits. Misère, quand ce trou chaud souffle la vie, ils ont leur âme si ravie sous leur haillon. On doit les sentir.
12: Victor Hugo, des Misérables, on sent les enfants qui sont accrochés comme ça, qui ont faim. Et ça, avec la parole, tu peux le faire. Reprends le début.
10: 2 heures d'atelier, on entendrait une mouche voler. À la sortie, on demande à Mohamed ce qu'il a appris.
14: À mieux m'exprimer, honnêtement. À mieux faire ressortir mes émotions. M'exprimer et surtout laisser mon corps vivre aussi. Par le biais de la parole. J'ai ressenti honnêtement de la liberté et honnêtement c'est tellement mieux avec.
10: Et Louise aussi se sent plus à l'aise.
15: J'ai tendance à laisser parler le stress à ma place, bloqué sur des choses qui au final je sais qu'en dehors sans ce stress, je sais que je les maîtrise et que c'est pas un souci, mais sous la pression du stress, j'ai tendance à perdre mes moyens. Et c'est justement ces exercices qu'elle nous a montrés qui m'ont permis de pouvoir améliorer et de faire en sorte qu'ils ne prennent pas le dessus sur ma parole.
10: Un dernier conseil de la comédienne.
16: La plupart des élèves ne savent pas respirer. Quand je leur fais faire un exercice, tout le monde respire en bloquant tout, en l'air. Si on respire, on stresse moins, on a une voix plus posée, plus paisible, plus agréable à écouter aussi. Et ça, il faut qu'ils s'entraînent.
10: Devant leur miroir ou leurs copains, ils ont encore plus d'un mois pour trouver le bon ton. Le grand oral du bac aura lieu cette année du 22 juin au 1er juillet.
0: Pas évident, c'est vrai, ce grand oral. Bon courage au terminal dans cette dernière ligne droite. Tiens, j'ai un petit questionnaire pour vous. On va rester au lycée ce matin. Si je vous parle de l'année 1936, de l'été 36, vous pensez à...
3: Les congés payés, le meilleur truc qui existe.
0: Franchement, bravo. Mais oui, ce soir, TF1 nous replonge dans l'ambiance mythique de l'été 36 avec l'arrivée des congés payés. Mais que nous réserve vraiment cette série événement? On passe de l'autre côté du miroir pour vous révéler les coulisses du tournage et les secrets de cette fresque historique. Mais avant, c'est Garou et son titre seul. Bon lundi!

0: le titre Seul sur votre radio ici. Moi, je voulais saluer ce matin Nicolas qui est à Rouen, qui nous a écrit un petit message sur la page Facebook ici. Vraiment que du bonheur de me réveiller avec vous tous les jours de la semaine. Franchement, ça fait hyper plaisir. Merci beaucoup, Nicolas. 5h21, l'éphéméride de ce 18 mai. Bonne fête au Eric aujourd'hui. Bon anniversaire à l'actrice et chanteuse Elena Noguera, 57 ans. Une pensée aussi pour Yannick Noah, 66 ans.
1: Et tu sais, les lions sont vraiment des...
0: C'est vrai que ça donne envie de danser comme ça de bon matin.
2: Le matin, j'aime bien, c'est doux, ça réveille doucement.
0: Ça, c'est vrai, c'est parfait pour entamer la journée. Bon anniversaire également à l'humoriste Popek, 91 ans. Tiens, Bernadette Chirac, 93 ans aujourd'hui. 1938, première du film Quai des Brumes, c'est le jour où le public entend pour la première fois la réplique culte de Jean Gabin, Michel Morgan.
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0: ah,
2: tu sais.
0: Ah, mais ouais, franchement, elle est mythique celle-ci. Et puis, tiens, 7e art toujours, 2001, Shrek débarque au cinéma.
2: J'adore.
0: Ben ouais, le premier opus du plus célèbre des ogres sort aux États-Unis. Il va révolutionner le film d'animation en se moquant très clairement des contes de fées traditionnels et rapporter près de 500 millions de dollars de recettes.
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0: On retrouve Patrice Gascon avec ses coulisses télé. Aujourd'hui, Patrice, c'est une série historique un petit peu à la Agatha Christie que vous nous proposez de découvrir. Ce soir, TF1 lance donc une série de prestige, Été 36.
4: L'été 1936, c'est celui des premiers congés payés. À Nice, un crime dans le très chic hôtel Riviera va bouleverser la vie de quatre femmes de milieux différents.
5: Adrien Jacquard, 45 ans, tué entre minuit et 1h du matin. Personne ne quitte l'hôtel sans mon accord.
4: On a donc un meurtre et quatre héroïnes, dont l'une est peut-être la coupable. Nolwenn Leroy dans le rôle de la gouvernante de l'hôtel, en proie à des difficultés financières. Julie Debonat dans celui d'une grande bourgeoise en quête de passion amoureuse. Sophia Issaidi dans le rôle de sa sœur, qui s'est éloignée de sa puissante famille bourgeoise. Et Constance Gay, auxiliaire de police, cachant un secret. Auxiliaire auprès du commissaire que l'on vient d'entendre, joué par François-Xavier Demaison. C'est la même équipe de production que pour le Bazar de la Charité pour les combattantes qui est aux commandes de L'été 36 pour TF1. Mais cette fois, on est dans un genre plutôt Agatha Christie avec plusieurs coupables potentiels, avec une enquête que l'on mène aux côtés des personnages. Et parmi ces héroïnes, donc, j'ai joint Constance Gay, dont le personnage a pour sœur celui joué par Nolwenn Leroy, ce qui a ravivé quelques jolis souvenirs à Constance Gay.
6: Bah, c'est drôle parce qu'avec Nolwenn, on n'a pas tant de différence que ça, mais... Quand elle a gagné la Star Academy, Nolwenn, c'était vraiment petite pour le coup. Oui, Nolwenn Leroy, c'était quelqu'un que j'admirais, que j'adorais. Enfin, chantait ses chansons dans la cour de récré et aujourd'hui, c'est mon amie. C'est une femme que j'aime infiniment et lui donner la réplique et jouer sa sœur, ça a été un clin d'œil à mes karaokés avec mes copines dans la cour de récré, quoi. Et en même temps, bah, ça me fascine. C'est-à-dire que je ris avec l'enfant que j'étais et en même temps, bah, c'est le travail. Donc, que ce soit Nolwenn Leroy ou quelqu'un d'autre qui n'est pas connu et qui n'a pas eu la carrière de Nolwenn Leroy, pour moi, c'est exactement la même chose. Mais qu'on joue des sœurs, je trouve ça ironiquement si joli. Et mon grand-père était fan de Nolwenn Leroy et j'avoue que c'est un joli clin d'œil à mon grand-père, quoi.
4: Les émotions de Constance Gay que l'on retrouve ce soir aux côtés de Nolwenn Leroy, Sophia Issaidi, Julie Debonat, mais aussi Miu Miu, François-Xavier Demaison et Pascal Elbé. La série va vous tenir en haleine, les reconstitutions sont magnifiques. L'été 36 ce soir sur TF1. À demain pour de nouvelles coulisses télé.
0: Et on sera au rendez-vous. Merci Patrice. 5h25. Certaines communes prennent parfois des arrêtés un peu particuliers. C'est vrai, on a pu le constater parfois quand le Père Noël passe, par exemple, pour l'autoriser à stationner.
2: À survoler,
0: ouais,
2: c'est important.
0: C'est vrai que c'est important. C'est le cas aussi d'un village du Vaucluse avec un arrêté contre les soucoupes volantes.
2: Très important aussi.
0: Aussi, Stéphane Bern vous révèle tout sur cette histoire, mais avant, c'est Louane et son titre Conduire.
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1: Conduire, le nouveau titre de Louane qui met en garde sur les dangers d'une relation toxique. Et Louane, qu'est-ce qu'elle a fait samedi dernier? Elle s'est mariée.
2: Oui, j'ai
1: vu ça. Elle s'est mariée à Pertuis dans le Vaucluse.

0: Châteauneuf-du-Pape était 1954. Au milieu des vignes et des galets roulés par le Rhône, le village vit surtout de son vin. Mais cette année-là, la France lève les yeux vers le ciel. On parle d'objets mystérieux, de cigares volants, de soucoupes lumineuses. La presse régionale multiplie les témoignages. Des paysans qui avaient peut-être trop forcé sur la cuvée locale jurent avoir vu des engins se poser dans les champs.
1: Ils croient voir des soucoupes volantes, des extraterrestres.
0: Le maire, Lucien Jeune, prend l'affaire au sérieux. Le 25 août 1954, il signe un arrêté municipal. Le survol, l'atterrissage et le décollage de tout engin volant non identifié sont interdits sur le territoire de la commune. Contrevenant, mise en fourrière, les extraterrestres sont priés d'aller se garer plus loin. Derrière l'humour, il y a aussi un sens aigu de la communication. En pleine saison viticole, l'affaire attire journalistes et curieux. Le nom du village circule dans toute la France. Un coup de projecteur inattendu pour le vin de cette région. Bref, un bon coup de pub pour un bon coup de rouge. L'arrêté n'a jamais été abrogé. Théoriquement, aujourd'hui encore, une soucoupe volante ne peut toujours pas s'y poser. En France, des maires ont depuis signé des arrêtés contre la pluie, contre les moustiques ou les déserts médicaux. Des textes souvent ironiques qui servent à mettre en lumière leur commune.
2: Merci Stéphane Bern. 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Nous sommes le lundi 18 mai. Dans l'info du jour, on parle des violences dans le périscolaire. Les cas révélés se sont multipliés à Paris, mais c'est un problème qui concerne plus largement la France. On y revient en détail dans deux minutes, mais avant 5h30, toute l'actualité en France et dans le monde, c'est le 90 secondes avec vous, Drazo.
3: Patrick Bruel dénonce des rumeurs parfois absurdes et écœurantes visées par 6 plaintes désormais en France et en Belgique. Le chanteur et acteur sort de son silence. Il assure ne pas avoir violé ni drogué Flavie Flamand et que leur relation n'était ni violente ni contrainte. De nouvelles fouilles démarrent aujourd'hui à Rouvray, près d'Auxerre, là où le tueur en série, Émile Louis, avait avoué avoir enterré 7 jeunes femmes. Seuls 2 squelettes ont été retrouvés à ce jour. Le crâne d'une 8e victime potentielle avait été découvert fin 2018. Canal+ ne veut plus travailler avec les 600 professionnels du cinéma qui ont signé une tribune anti-Vincent Bolloré. Juliette Binoche, Adèle Haenel, Swann Arlo, ils avaient dénoncé l'emprise grandissante de l'extrême droite sur le cinéma. Je n'ai pas envie de travailler avec des gens qui me traitent de crypto-fasciste, réaction du patron de Canal+. Le ministre de la Justice, Gérald Darmanin, est en Algérie aujourd'hui, nouveau signe d'un dégel des relations entre les deux pays. Il doit notamment demander la libération du journaliste français Christophe Glaise. Lille jouera la Ligue des Champions la saison prochaine. Le LOSC finit 3e de Ligue 1 grâce aux défaites de Lyon et de Rennes hier soir. Ultime journée de championnat. Marseille 5e jouera la Ligue Europa. Auxerre et Le Havre décrochent leur maintien. Nice jouera sa survie en Ligue 1 la semaine prochaine face à Saint-Étienne. En rugby, les Françaises échouent à soulever le trophée du tournoi Destination, battu par les Anglaises. Les Anglaises qui réalisent un 8e grand chelem consécutif.
2: L'info du jour, ce sont les violences dans le périscolaire. Les révélations se multiplient partout en France.
3: Violences, viols, agressions sexuelles. Il ne se passe pas une semaine sans que de nouveaux cas, de nouveaux soupçons soient révélés, laissant les parents en colère et désemparés. Écoutez ce témoignage éloquent, celui d'une maman contactée par Agathe Mahui.
4: Caroline Alirolle préfère taire le nom de sa commune, un village du Nord où sa fille, 11 ans en 2024, change soudain de comportement à la maison.
5: Elle a commencé à dormir du jour au lendemain, porte de sa chambre ouverte, lumière du couloir allumée.
4: Caroline voit s'accumuler des signaux à l'école primaire sans faire tout de suite le lien.
5: Des plaintes de mes enfants qui me disaient que cet animateur préférait les petites filles, que les garçons se faisaient punir à outrance.
4: Elle découvre que sa fille subit les gestes déplacés de cet agent.
5: L'animateur disait « Est-ce que je peux te dire un secret ?» Et puis les gamines, elles s'approchaient, elles se faisaient lécher l'oreille. Et puis derrière, ma fille a dénoncé des câlins forcés le matin, des câlins forcés le soir, des chatouilles sous le t-shirt, des je te coince dans mon entrejambe.
4: De quoi perturber aussi le petit frère, scolarisé dans la même école publique.
5: Mon fils, dans son regard d'enfant de 8 ans à l'époque, me dit un soir, bah ouais, l'animateur, il est amoureux.

0: de ma sœur, quoi.
1: Une plainte est déposée. L'animateur de périscolaire est condamné pour agression sexuelle sur mineur.
0: Condamné à un sursis probatoire, un bracelet électronique pendant 6 mois, et puis une interdiction de contact à vie de travailler avec les mineurs. Ça a été notre grande victoire.
1: Mais Caroline s'interroge, l'animateur travaillait là depuis 20 ans. Pourquoi son comportement a-t-il perduré si longtemps sous les yeux d'autres professionnels de l'école?
0: C'est vraiment le principe de la responsabilité diluée. En fait, on voit, et puis comme personne ne réagit, eh bien on se dit, c'est peut-être pas si grave.
1: Caroline Alirol en est sûre, l'absence de protocole et de protection qu'elle a constaté n'est pas propre à l'école de ses enfants.
0: Le problème, il est national en fait.
1: Et elle estime qu'un principe de précaution avec éloignement devrait systématiquement s'appliquer dès qu'un enfant dénonce de telles violences.
2: Que faire? Quelles mesures prendre contre ces violences dans le périscolaire? La ville de Paris lance ce soir une convention citoyenne avec 80 parents pour travailler à des solutions.
3: Un Paris où des enquêtes sont ouvertes dans plus d'une centaine d'écoles et même une dizaine de crèches. À 5h35, un coup d'œil à la météo avec la perturbation de la veille qui se retrouve entre le nord des Alpes et le Grand Est ce matin. Dans le même temps, une large moitié nord. Le ciel est mitigé avec quelques averses possibles. Sur un tiers sud, le temps est pour l'instant sec, voire ensoleillé entre le Languedoc et la Corse. Cet après-midi, ça va se gâter avec une instabilité qui se renforce sur la façade est du pays. Des orages qui éclatent entre les Hauts-de-France et la Corse, en passant par le Grand Est, la Bourgogne, Franche-Comté, l'Auvergne-Rhône-Alpes et la Provence. Dans le Nord-Ouest, ambiance qui reste aussi maussade avec une perturbation qui approche par l'Atlantique. Seuls l'Occitanie et l'Aquitaine sont globalement épargnés par les pluies. Les températures ce matin à Paris, Lille, Rennes, Caen, Nantes et Clermont-Ferrand, 8 degrés. À Bordeaux, Tours et Reims, 9. Nous avons 11 à Toulouse, 15 à Marseille. Vos messages aussi sur la page Facebook ici. 0 degrés, tiens, relevé dans le département de l'Aube à Aix-en-Othe, nous dit Michel. 7 à Limoges, on salue Lionel. 8 degrés à Saintes, c'est dans le nord. Merci Marie-André. 8 degrés 2, on salue Kevin qui est à Mulhouse. Et puis 10 degrés dans le Pays Basque, relevé par Marie-Laure. Pour cet après-midi, les maximales atteignent entre 14 et 18 sur une large moitié nord, de 17 à 20 au sud et jusqu'à 24 dans le Var.
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3: Merci de démarrer la journée avec l'équipe ici dès 5h. Il va falloir vous y faire. C'est une semaine complète qui vous attend. Mais oui, pas de pont. C'est vrai qu'on y prend vite goût. Ça, on est d'accord avec vous. Pour vous donner la bonne énergie, en tout cas ce matin, on a ce qu'il vous faut. Rick Astley, Never Give You Up. Et ça, forcément, on ne vous abandonnera jamais. Bon réveil.

0: View Up avec Rick Astley, 5h39. Bon début de semaine avec votre radio ici.
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0: Vous avez un doute sur un SMS ou un email reçu, soyez vigilants parce que les arnaques concernent se retrouvent en tout cas dans nos offres aussi d'emploi, Aude.
3: Oui, c'est assez fou, des escrocs essayent de nous piéger avec des fausses annonces pour des faux emplois. Comment les repérer? Je vais vous expliquer.
0: Pour la musique du réveil, c'est avec Stilto.
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0: Faut que tu m'aimes arrive dans 5 minutes et de l'amour, nous, on vous en offre chaque matin dans votre rendez-vous ici dès 5h. Ce matin, nous sommes tiens avec Sabine qui est dans le Puy-de-Dôme. Bonjour Sabine.
5: Bonjour Johan.
3: Bonjour.
0: Soyez la bienvenue. Comment ça va Sabine ce matin?
5: Moi ça va tous les jours, ça va bien, je travaille.
0: Ah, qu'est-ce que vous faites?
5: Je distribue la montagne dans le Puy-de-Dôme.
0: Ah, le journal La Montagne?
5: Oui.
0: Génial. Et donc, ce matin, quelle est la une, tiens? Qu'est-ce qu'on découvre?
5: Alors, qu'est-ce qu'on découvre de beau ce matin? Oh, il y a une jolie Corrie Coton quand on téléphone au volant.
0: Ouais, ça concerne évidemment, oui, vous qui partez peut-être au travail ce matin. Sabine, ça fait combien de temps que vous distribuez le journal La Montagne?
5: Moi, ça fait une dizaine d'années.
0: Ah ouais, donc il y a un vrai lien aussi avec les lecteurs. Vous arrivez à vous faire payer le café de bon matin ou pas?
5: Ça dépend, oui. Non, on va pas le dire.
0: Monsieur, mais en même temps, profitez de ces moments aussi, ça c'est vrai que c'est sympa. Sabine, je découvre que vous avez une passion pour la lecture, pour la couture et vous adorez aussi les jeux de cartes.
5: Eh ben, j'ai découvert les jeux de cartes quand j'ai eu mes enfants, puisque je jouais avec eux, fallait bien les occuper.
0: Justement, vous allez pouvoir partager aussi d'autres moments avec vos enfants, Sabine, puisque nous, ce matin, on vous offre le jeu de cartes par ici, les économies, avec Valère Correard qui arrivera bientôt chez vous. Comme ça, vous trouverez plein de combines pour faire des économies, il y a plein d'astuces, et c'est vraiment très malin comme jeu. On vous l'offre ce matin, Sabine, et on vous souhaite une bonne journée.
5: Merci.
0: Bon courage dans la tournée pour la distribution.
5: Oui, ça fait 11 ans que je vous écoute. Vous ouvrez l'antenne à 5h et le samedi à 6h.
0: Ah, ça c'est adorable en tout cas, Sabine. On vous embrasse bien fort et merci de votre fidélité. À très bientôt.
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0: C'est pas vrai, le rendez-vous anti-arnaque. Aude, vous nous alertez sur les pièges à l'offre d'emploi.
3: Oui, il y en a beaucoup en ce moment et je m'adresse tout particulièrement à ceux qui partent en quête d'un job d'été. J'ai trouvé pas mal d'alertes sur des groupes Facebook de saisonniers, des jeunes qui tombent sur une offre d'emploi dans un hôtel par exemple. Mm-hmm. Très bon salaire, prise en charge à 50% des frais de transport, repas gratuit, logement gratuit et un recruteur qui leur demande le versement d'une caution. 150€ pour le logement justement. C'est là que ça doit vous mettre la puce à l'oreille, parce que l'objectif numéro un d'une fausse annonce, c'est quoi? C'est de vous piquer de l'argent. Ouais. C'est souvent une histoire de caution, d'ailleurs, pour un appartement ou pour le tablier, l'uniforme qu'il va vous fournir pour servir les clients.
0: Et objectif numéro deux?
3: Objectif numéro deux, récupérer un maximum d'infos sur vous. Carte d'identité, carte vitale, votre RIB, tout un tas de choses qu'il pourra utiliser un jour pour vous arnaquer ou pour carrément usurper votre identité.
0: Mais Aude, comment on fait pour démasquer ces fausses annonces, parce que c'est pas évident?
3: Premier réflexe, vous prenez, Johan, avec des pincettes toujours le mail ou le numéro de téléphone qui est mis dans l'annonce. Mm-hmm. L'an dernier, un restaurateur, un vrai, s'était demandé pourquoi il recevait là tout d'un coup tout un tas d'appels de candidats pour un job de serveur, une annonce pourtant qu'il n'avait jamais postée. En fait, ces candidats sont tombés sur une fausse annonce, ils ont eu le bon réflexe, ils ont cherché sur Google le vrai numéro du restaurant, ils ont appelé et ils ont découvert le poteau rose. Méfiez-vous aussi d'un recruteur opérateur qui vous dit oui tout de suite, aucun entretien, rien du tout, c'est ultra suspect. N'envoyez jamais de RIB, de numéro de sécu, de carte d'identité avant de l'avoir rencontré et ne versez jamais d'argent avant la signature d'un contrat, jamais.
0: Merci beaucoup Aude, et il y a une adresse en tout cas qui elle est bien valable et qui est sûre, c'est ici.arnaque avec un S @radiofrance.com pour nous écrire si vous êtes témoin ou victime d'une arnaque. C'est pas vrai, la chronique est à retrouver sur ici.fr et pour vous accompagner en musique, c'est Stilto. Faut

0: même, Stilto. Tiens, c'est aujourd'hui que débute le tournoi de Roland-Garros, en tout cas les phases de qualification. Que faut-il attendre de cette édition 2026? Réponse avec le journal L'Équipe qui sort un hors-série. Rendez-vous dans moins de 2 minutes. 5h48, retrouvons L'Équipe d'ici matin pour un point sur l'actualité qui va marquer votre journée. L'info près de chez vous, c'est ici. Bonjour.
1: Et bonjour, bienvenue en Gascogne. Oui, salut Marion.
2: Bonjour Jérôme, bonjour à tous.
1: Ce matin, on va fêter le titre de championne de France de Basketland. C'était hier soir en direct sur ici Gascogne. Allez, extrait choisi.
3: Marie-Bordeaux, 3 points.
1: Eh oui, elles l'ont fait en effet ce matin, spécial à Basketland, Mario.
2: Eh oui, avec de nombreuses réactions du staff, des joueuses, des supporters, bien entendu, qui une fois de plus ont frôlé la crise cardiaque avec un match plus que serré, mais qui ont clairement mis le feu à Mitterrand hier soir.
1: Et à 7h45, elle sera en direct avec nous. Alors, dans quel état? On ne sait pas exactement, ça nous inquiète, mais Audrey Lacroix, la présidente de Basketland, sera avec nous pour revenir sur cette rencontre d'hier soir, bien sûr. Et puis, n'oublions pas aussi le doublé, Coupe de France, championne de France de nos filles.
2: Et ce matin, on attend vos réactions. En direct, 05 58 46 50 50. Si vous étiez à Mitterrand ou si vous avez suivi la rencontre chez vous à la maison, venez nous donner votre sentiment et féliciter nos filles en direct.
1: On vous attend. Allez, dans 10 minutes, en pleine forme. À tout de suite.
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0: 5h49, la une de la presse.
5: C'est la petite balle jaune qui nous intéresse ce matin. Dans son nouveau hors-série, L'Équipe donne la parole aux anciens joueurs et anciennes joueuses de tennis qui ont marqué l'histoire de Roland-Garros.
0: Oui, parce que le tournoi débute aujourd'hui. On en parle avec le chef de service tennis à L'Équipe. Bonjour Julien Reboulet.
6: Bonjour.
0: Merci d'être avec nous ce matin pour ce grand moment de sport, parce qu'aujourd'hui s'ouvrent les qualifications de Roland-Garros. Déjà, comment ce tournoi est-il devenu un incontournable dans le milieu du tennis?
6: Il est devenu au fil du temps parce que évidemment aujourd'hui personne n'ignore que c'est le plus grand tournoi du monde sur terre battue. Il est devenu international il y a un peu plus de 100 ans, en 1925, et puis il a pour cadre Roland-Garros, le stade Roland-Garros depuis 98 ans maintenant. Et il faut savoir qu'il a été un petit peu en danger dans les années 70 notamment, où on s'était presque posé la question de garder la terre battue dans ce tournoi, qui était une surface compliquée à entretenir. Mais avec les années 80 et Björn Borg notamment, voilà, le tournoi est devenu vraiment immense et au même niveau que les autres tournois du Grand Chelem, que sont l'Open d'Australie, Wimbledon et l'US Open.
0: Ouais, les légendes évidemment qui sont attendues chaque année sur la terre battue. On parle de terre battue justement. Ça a quel impact ça pour les tennismen, les tenniswomen? Ça influe comment le jeu?
6: On dit souvent que la terre battue est la surface la plus exigeante physiquement parce que c'est une surface déjà qui est vivante, qui varie en cours de match, parce que la terre qui est sur la surface se déplace légèrement avec les rebonds, avec les glissades. C'est la surface sur laquelle la balle rebondit le plus haut. Donc, c'est la surface sur laquelle finalement il est le plus difficile de faire des coups définitifs. Et donc, c'est là qu'il y a des échanges plus longs qu'ailleurs, même si les surfaces dites artificielles comme le dur sont devenues un peu plus lentes au fil du temps. Mais vraiment, c'est à Roland-Garros qu'on dit qu'il faut faire le plus d'efforts sur la durée. C'est là qu'il y a des combats qui peuvent dépasser facilement les 4 heures avec le format des 5-7 pour les garçons. Et c'est un jeu qui demande une maîtrise plus globale à la fois des trajectoires, des effets, des angles, et bien sûr aussi de la puissance et de la précision.
0: Bon, il y a une question qui nous intéresse évidemment ce matin concernant nos Français et nos Françaises. Quelles sont nos chances dans ce tournoi cette année ?
6: Alors on a un Français qui a fait un début de saison assez fantastique, qui est Arthur Fils, qui revenait d'une très longue période de blessure. Il a eu un petit coup d'arrêt à Rome la semaine dernière avec une alerte à la hanche. Alors lui, c'est le dos qui avait été touché assez gravement, mais il est revenu très très fort, à tel point qu'il est dans les 5 meilleurs joueurs du monde depuis le début de l'année 2026. On a rarement vu un Français arriver vers Roland-Garros avec une telle impression de solidité, parce qu'il ne perd jamais contre moins fort que lui. Et à part pour l'instant le plafond de verre vraiment du gratin mondial, il gagne tous ses matchs. Donc on attend énormément de lui, d'autant que c'est un garçon qui, a priori, aime les attentes, la pression, le public. Et il n'est pas intimidé, on va dire, par l'ambiance qui parfois pèse sur les Français à Roland-Garros. Donc c'est un peu l'attraction numéro un, en espérant qu'il soit à 100% physiquement. Et côté féminin, c'est plus compliqué. Et évidemment, on se souvient tous du parcours incroyable de Loïse Boisson jusqu'en demi-finale l'année dernière. Elle aussi a été victime d'une longue période de blessures. Et c'est peu dire que sa reprise de la compétition a été très compliquée ce printemps. Elle cherche vraiment ses réglages. Et honnêtement, côté féminin, si on a une joueuse qui arrive au troisième tour cette année, on pourra déjà se dire que ce n'est pas si mal.
0: Bon, en tout cas, on va suivre ça évidemment de très très près. Julien Aublet, merci de votre présence. À noter le hors-série donc spécial Roland-Garros qui est à la une des kiosques et qui est signé l'équipe. Merci beaucoup et à bientôt. 5h53. Tiens, ce matin, on s'intéresse aux cahiers de vacances pour adultes.
5: Est-ce que vous en êtes adepte?
0: Une tendance sur laquelle revient Muriel Jordan. Mais avant, on file sur la route de Memphis. Avec qui? Avec Eddy Mitchell, évidemment. Bon début de semaine avec toute l'équipe ici des 5h. On est heureux d'être avec vous. J'écoute.

0: Ça donne envie de fredonner de bon matin sur la route de Memphis. Eddie Mitchell, titre enregistré à Nashville en 1976. Tiens, 5h56, on file sur la route des tendances avec Muriel Jourdan pour tout comprendre des phénomènes de notre société. Et moins nous sortir largués. Aujourd'hui, Muriel, on pense déjà au cahier de vacances.
1: Ah, et aussitôt, je vous vois, vous transpirez. Vous n'êtes pas à l'aise. Hein. Le cahier de vacances vous rappelle peut-être trop de souvenirs de journées à la plage plombées par la nécessité de pratiquer le calcul mental. Danny Boone en a même été traumatisé.
2: 120 pages avec toutes les matières scolaires, toutes. Et quand même, en fin de paragraphe, des pages détentes. Ah, avec du calcul mental. Tout est pensé pour saccager tes vacances et ton enfance. C'est pour ça que je foutais rien à chaque rentrée scolaire et que fin de premier trimestre, j'avais toujours dans mon bulletin « Daniel vient en touriste ». Ah ouais, j'ai pas eu de vacances.
1: Que Dany et toutes les victimes des devoirs de vacances se rassurent. Les cahiers de vacances pour adultes mettent beaucoup moins la pression. Ce sont les stars de l'été. Ils se vendent tous les ans comme des petits pains. Cette libraire du sud de la France que j'ai rencontrée nous le confirme.
3: Mais c'est moi qui ai fait la sélection parce qu'on reçoit pas tous les ventails. Donc moi, je pense surtout ce qui a trait à la littérature, la géographie, l'histoire. Il me semble que l'an dernier, en juillet, j'avais vendu tout ce que j'avais commandé.
1: Vous avez des souvenirs de cahiers de vacances?
3: Oui, j'avais le passeport tous les étés, c'était l'enfer.
1: Pourquoi on s'y remet alors adulte?
3: Parce que c'est plus des jeux, on s'amuse, c'est comme des quiz, des choses comme ça, ou c'est plus des jeux.
1: Donc d'ici quelques semaines, vous allez les voir partout en vitrine.
4: Ils ont généré, Muriel, un chiffre d'affaires de 5 millions d'euros en 2024. C'est deux fois plus qu'en 2021. Leur succès est grandissant, surtout en ce qui concerne les cahiers de quiz de culture générale.
1: Oui, incroyable, hein, le chemin parcouru depuis l'apparition du cahier de vacances dans les années 30. C'est un représentant de commerce en papeterie de la Creuse qui cherchait à l'époque comment vendre des cahiers en été. Après avoir demandé conseil à des instituteurs, il a créé le cahier Magnard, vedette des années 50, et qui a désormais beaucoup de concurrents. Et Michel, cette retraitée de 72 ans que j'ai croisée dans la rue, elle avait un cahier de vacances dans les années 60.
5: Pour moi, c'était un jeu au début, c'était sympa, il y avait des belles images, je croyais c'était tout neuf. Je me suis dit, quand j'aurai tout fini, je serai contente. Et puis après, j'en avais ras-le-bol à la fin.
1: Aujourd'hui, les cahiers de vacances pour adultes cartonnent en librairie.
5: Alors moi, l'été, j'aime bien regarder les cahiers de vacances. J'en ai déjà acheté un ou deux. J'aime bien aussi l'histoire, celle de Stéphane Bern. Je trouve ça très bien parce que j'apprends l'histoire et c'est très ludique. Ensuite, tout ce qui est orthographe, livre.
1: Bref, le cahier de vacances pour adultes, c'est tendance. Moi, je vous conseille quand même d'en prendre un avec des maths et du calcul mental dedans. Hein, parce qu'aujourd'hui, vu le prix des beignets et du morceau de pastèque sur la plage, vous avez tout intérêt à bien savoir compter.
0: Merci Muriel. On a une chance de vous réconcilier ou pas, Aude, avec les carnets de vacances?
4: Non, pas du tout. Je suis traumatisée des cahiers de vacances.
0: Ben, je suis désolé. En tout cas, il y en a une qui a 10 sur 10 chaque matin sur le quiz de l'actualité locale. C'est évidemment l'équipe d'ici matin qui arrive en studio. Très bon lundi.
6: Mais que oui, on est là, ravi de vous accompagner, toute l'équipe d'ici Gascogne-Mater, avec cette matinée spéciale Basketland qu'on vous réserve à l'occasion, bien sûr, de la victoire hier soir de nos filles en direct sur ici Gascogne depuis l'espace Mitterrand. L'équipe d'ici Gascogne-Mater, c'est avec Marion Nambiel-Arribagé pour les infos d'ici quelques secondes, Nathalie qui vous accueille au standard d'ici Gascogne et Bruno à la réalisation. On est parti parce que c'est l'heure.
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6: Ici Gascogne, première sur l'actu locale dans les Landes, il est 6h. Le journal, Marion Nambiel-Arribagé.
8: Elles sont tout simplement incroyables. Elles l'ont fait. Les filles de Basketland sont championnes de France pour la deuxième année de suite. On l'a vécu hein, en direct hier soir sur Ici Gascogne et on ne s'en lasse pas.
9: Allez, on remet en jeu. Léla Lacan, le ballon, c'est le ballon partout. Il reste 43 secondes à jouer.
10: Lisa, Lacan, sortie de Gabi.
9: Lacan. Qu'est-ce qu'elle va faire, Léla Lacan?
10: Elle ne peut pas shooter là.
9: Non, elle sert Marie Bordeaux à 3 points.
10: Attention,
9: il est 3 points d'Alain Guichet.
10: Non, il n'est pas.
9: Il n'est pas passé.
10: Il est vers le ballon. 5 secondes.
11: c'est jeu. Basket Valland, champion de France. Champion de France. La salle est en feu.
9: 53-50. Elles l'ont fait.
11: Il fallait le faire.
9: Olivier Constant est en larmes. Julie Varane et Céline Dumère qui se sentent dans les bras l'une de l'autre. C'est la folie.
8: Les Landaises qui ont donc remporté la belle face à Bourges, 53-50 au terme d'un match extrêmement serré. Deux équipes au coude à coude tout au long de la rencontre. Égalité parfaite dans les dernières minutes et donc à 20 secondes de la fin. Ce panier à 3 points de Marie Pardon qui arrache cette victoire tant attendue. Et la joie qui explose dans un espace François Mitterrand chauffé à blanc. Joueuses, staff, public qui exulte sur le parquet. On écoute la joie de l'aile irlandaise Louise Bussière.
12: Ouais, c'était une vraie finale à la maison, comme on aime. On a été soutenus par le public de A à Z et voilà, maintenant on a fait le taf, maintenant on va profiter.
13: On va profiter parce que le scénario, il y a eu quelques frissons un petit peu.
12: Ah ouais, il y a eu pas mal de frissons, non, c'est vrai que c'est une superbe équipe et voilà, elles nous ont empêchés de faire 2-3 choses quand même. Mais voilà, on a été sérieux jusqu'au bout et c'est super.
13: Égal à vous-même.
12: Oui, voilà. Oui, c'est ça. On n'a rien lâché, on est resté ensemble. Voilà, c'était vraiment mental et on a été soutenus par le public et ça aide beaucoup.
8: Basketland qui s'offre donc le titre pour la deuxième année consécutive mais qui réalise surtout un doublé historique, Coupe de France et championnat du jamais vu pour le club, d'où l'émotion de la coach Julie Barène.
14: Je suis hyper heureuse. Enfin, un doublé, c'est inimaginable. Si on prend le début de saison, on ne peut pas penser qu'on fait un doublé. On ne peut pas penser qu'on va faire un quart de finale d'Euroleague. Ces filles ont montré ce qu'il y avait de beau dans le sport. Et je retiendrai, comme je l'ai dit, ce groupe exceptionnel en termes de qualité humaine. Je suis fier de mes joueuses. Je suis fier de leur état d'esprit. Elles ont toutes des qualités différentes. Hein. Il y a peut-être des meilleures, des peut-être moins bonnes. Mais à un moment donné, elles ont toutes répondu présentes. Et surtout, elles se sont toutes entendues. Elles n'ont jamais tiré la couverture l'une pour l'autre. Il y a eu de l'empathie. C'est des choses qui, dans ce milieu, moi, me plaît, qui correspondent complètement à l'image de ce club-là. Donc, c'est ça que je retiendrai, c'est ce groupe de filles. J'ai eu de la chance, j'ai eu mon enfant avec elles en plus, dans la même période. J'ai eu mon enfant avec elles parce que je passe 7 jours sur 7 avec mes joueuses. Hein. Donc, moi je sais que mon fils, il se rappellera pas, il s'en fout. Mais je sais que quand il est né, j'aurai eu ce groupe-là et j'oublierai pas ces filles-là. Pour cette raison aussi, donc je suis contente de partager. Elles m'ont simplifié la vie de maman en faisant une très bonne saison aussi, on va pas se mentir. Et donc, ça, je les en remercie.
8: À Basketland qui a pu comme d'habitude compter sur un public de folie qui a poussé derrière ses joueuses jusqu'au bout et qui a envahi le parquet à la fin de la rencontre.
15: Ah super, elles sont incroyables ces filles, incroyables, imbattables, on les suit partout. Elles sont belles vos larmes. Ah ouais, c'est vrai, ah, mais c'est l'émotion, le cœur.
16: Sans me les supporters. Les supporters basketlandais.
17: On a trop crié,
18: c'était extraordinaire, vraiment. C'est une équipe formidable, on les suit depuis le début, on a fait tous les déplacements. Et elles nous le rendent au centuple, c'est génial. C'est génial.
15: Le scénario ce soir.
18: Ah oui.
15: Le scénario, c'est
18: énorme,
15: la peur.
18: Énorme, oui. Bien sûr, on a peur, mais on vit avec elles.
19: Et moi, je suis super content pour Marie Pardon qui a mis ce panier. Elle a été décriée des fois, mais bon, elle est là quand il faut, quoi. C'est génial.
15: Le cœur a tenu ce soir.
19: Oui, ça a été. Ouais. Bon. On connaît maintenant. Maintenant, on passe à la pète.
18: Et ça va être long jusqu'au mois d'octobre. Là, on va avoir du mal à attendre. Voilà.
15: Quelle saison incroyable.
18: Extraordinaire, formidable, fabuleuse. Et nos filles, elles sont exceptionnelles.
8: Une saison extraordinaire qui se termine en apothéose. Tout est dit, la fête a dû être longue hein, cette nuit à Mitterrand. C'est la première fois depuis 8 ans qu'une équipe française fait le doublé, coupe et championnat la même année. La dernière fois, c'était en 2018 et c'était Bourges d'ailleurs. On va en reparler hein, avec la directrice sportive du club, Céline Dumère, qu'on l'entendra dans l'info d'ici à 6h32. Elle reviendra sur ce doublé historique pour Basketland.
6: Et si vous voulez féliciter les filles pour cette magnifique saison, eh bien, vous avez la parole en direct. Vous avez suivi le match. Vous étiez peut-être à Mitterrand, vous l'avez suivi chez vous. Eh ben, racontez-nous votre soirée sportive au 05 58 46 50 50.
8: Dans le reste de l'actualité de ce lundi matin, les gendarmes landais ont empêché l'installation d'une rave party ce week-end. Ils sont intervenus entre Sabre et Morsinx en pleine forêt pour interrompre une cinquantaine de personnes qui étaient en train d'installer un mur d'enceinte en vue d'une fête illégale. Les gendarmes qui ont dressé quelques PV, notamment pour les véhicules stationnés sur les pistes forestières. Durcir les sanctions contre les organisateurs de ces rave parties, c'est justement l'une des mesures contenues dans le projet de loi Riposte, examiné par le Sénat à partir d'aujourd'hui. Texte porté par le ministre de l'Intérieur, Laurent Nunez, pour mieux lutter contre les troubles à l'ordre public. Il contient aussi des mesures contre le protoxyde d'azote, ce gaz hilarant détourné pour ses effets euphorisants, contre les rodéos urbains également, ou encore contre les violences dans les stades. Pourquoi les prix des carburants ont-ils augmenté aussi vite après le déclenchement de la guerre au Moyen-Orient? À qui ces augmentations ont-elles profité? À Total, aux distributeurs, aux raffineurs ou à d'autres? Autant de questions auxquelles plusieurs dizaines de députés de droite aimeraient une réponse. Ils demandent la création d'une commission d'enquête parlementaire. Elle pourrait voir le jour avant l'été. La décision sera prise cette semaine. En rugby, Peyrehorade a disputé hier le quart de finale aller du championnat de fédéral 1 et s'incline 28 à 18 sur la pelouse de Saint-Médard-en-Jalles. 10 points de retard donc avant le match retour qui se jouera dimanche prochain à Peyrehorade. Et puis rugby, toujours c'est l'Angleterre qui remporte le tournoi des 6 nations féminins. Les Bleus se sont inclinés 43 à 28 sur la pelouse du stade Atlantique de Bordeaux. C'est le 8e grand chelem consécutif au compteur pour les Anglaises.
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8: La météo, Jérôme.
6: Bah, c'est du gris pour ce matin, nous dit Météo France. Gris, mais en cours d'après-midi, la couche nuageuse se fractionne et peu à peu, place aux éclaircies qui sont d'ailleurs plutôt belles. En fin de journée, les températures maximales entre 18 et 21 degrés.
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6: Et Queen pour la musique I Want to Break Free.

0: Queen, I want to break free. Ici Gascogne, 6h11, bon réveil, bon lundi. C'est aujourd'hui la Saint-Éric.
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0: Bonne fête Eric donc, et quelques anniversaires à souhaiter aujourd'hui ma marionnette. Nous allons d'abord souhaiter un bon anniversaire à Sandra, la chanteuse pop germano-française. Et oui, elle a un petit peu de français dans tout ça. Elle a 64 ans aujourd'hui, Sandra. A fait transpirer Sandra. Elena Noguera, Elena Noguera, née à Bruxelles, chanteuse, comédienne et romancière et demi-sœur de la chanteuse Lio. Elena Noguera a aujourd'hui 57 ans. Bon anniversaire à Yannick Noah également. Oh, Angela, ancien champion de tennis, est inutile de le rappeler, devenu chanteur. Il était d'ailleurs, il y a quelques semaines de ça, dans les arènes de Pontong-sur-l'Adour, devant plus de 1500 personnes. Bon anniversaire à Bernadette Chirac, elle a 93 ans aujourd'hui.
3: Ah, et vous puis, n'avez pas d'extrait pour ça?
0: J'ai pas d'extrait, non, j'ai pas de chanson de Bernadette Chirac. En revanche, j'en ai un de Jean-Pierre Savelli, c'est son anniversaire aujourd'hui, plus connu sous le pseudo Jean-Pierre Savelli de Peter, du duo Peter et Sloan. Besoin de rien. Jean-Pierre Savelli qui a aujourd'hui 77 ans. Dans un petit instant, on parle intolérance au gluten. C'est notre toubib, le docteur Kerzek, qui arrive.
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0: À 6h13, le docteur Kerzek qui nous retrouve autour de la table pour parler ce matin de la maladie de cœliac, c'est-à-dire ceux et celles qui ne supportent pas le gluten. Bonjour docteur.
4: Bonjour à toutes et à tous, vous en avez peut-être entendu parler ce week-end car c'était la journée mondiale de la maladie cœliac et c'est pas du tout un caprice alimentaire ou juste une petite intolérance ou un petit inconfort, voire un effet de mode. C'est une véritable maladie auto-immune chronique. Ça touche 1% de la population, c'est 700 000 personnes en France. Imaginez votre système immunitaire qui est censé vous protéger contre les bactéries, les virus. Ben, il est un peu trop zélé et une personne qui est atteinte de la maladie cœliaque, quand elle ingère du gluten, cette protéine qu'on trouve dans le blé, dans l'orge, dans le seigle, son système immunitaire se met à attaquer ses propres cellules et en particulier les cellules de l'intestin grêle. Résultat, la muqueuse intestinale va devenir inflammatoire, les petites villosités qui servent à absorber les nutriments et à se nourrir finalement sont peu à peu détruites et tout ce qu'on mange passe alors à travers sans être correctement assimilé. C'est ce qu'on appelle la malabsorption et c'est là que les ennuis commencent. Les symptômes, ils sont variés. Chez certains, c'est purement digestif, des diarrhées chroniques, des ballonnements, des douleurs abdominales. Mais pour d'autres, il y a une anémie, il y a une carence en fer, il y a une grande fatigue, des aphtes à répétition. Et parfois, il n'y a même aucun symptôme digestif. C'est ce qu'on appelle la forme silencieuse. Vous imaginez que c'est compliqué pour faire le diagnostic. Et le patient, lui, vit avec des douleurs ou une fatigue chronique sans comprendre pourquoi. Et personne ne pense à chercher de ce côté-là.
0: Et comment on fait le diagnostic et comment on traite?
4: Ne supprimez surtout pas le gluten tout seul avant d'avoir consulté, parce que cela fausserait les résultats du bilan sanguin, bien sûr. Allez voir votre médecin traitant. Il va prescrire justement une recherche d'anticorps spécifiques pour voir si votre système immunitaire surréagit, si vous avez une allergie au gluten ou pas. Il va prescrire ensuite une fibroscopie pour faire des biopsies, pour aller chercher des petits morceaux d'intestin et confirmer ça. Et si ça se confirme, le traitement, il existe. C'est un régime strict sans gluten à vie. Il n'y a pas de médicament miracle. Et dès qu'on supprime totalement le gluten de son alimentation, l'intestin va se régénérer en quelques mois. Les symptômes vont disparaître et la plupart des complications sont réversibles. Alors le hic, c'est que ce régime est très contraignant, le gluten est partout, hein. Il y a le pain, les pâtes, la pizza, etc. On trouve maintenant de plus en plus de rayons, il faut bien regarder les étiquettes. Et bonne nouvelle aussi, en France, la maladie cœliac est reconnue comme ouvrant droit au remboursement d'une partie des aliments sans gluten, parce que ça coûte cher. Allez, d'ici là, portez-vous bien.
0: Merci docteur, c'est noté pour ces infos. Allez, 6h15, tout pile, bon réveil avec des nuages ce matin. À l'heure actuelle, c'est nuageux sur Dax, nous dit Gilles, avec 11 degrés, nuageux également sur Saint-Sever, Ludovic à 9 degrés sur Saint-Sever. Un petit peu frisquette cet après-midi, on aura jusqu'à 21 degrés, le ciel aura tendance à se dégager, on attend de belles éclaircies. Allez en Souchon, full sentimental.

0: Avec Alain Souchon, Richie Gascogne, vos chansons préférées toute la journée. Vanessa Paradis arrive dans 3 petites minutes. Mais là, à 6h20, c'est Passe-moi le micro avec Bernard Tessier qui nous propose tous les matins une nouvelle rencontre. Et ce matin, rencontre avec une figure du surf landais, il s'appelle Franck Lavignol.
1: Ce passionné glisse sur les vagues depuis les années 70. Il a été l'un des tout premiers présidents fondateurs du club de surf de Vieux-Boucau et a été kiné de l'équipe de France de surf. Bernard Tessier a rencontré Franck Lavignol à Messanges.
2: Bonjour, je m'appelle Franck Lavignol, je suis de Messanges, kiné-ostéopathe à la retraite et surfeur depuis les années 70. Donc je suis arrivé à Messanges à la fin des années 70 et depuis je n'ai jamais cessé de surfer.
3: Cette passion du surf, elle est née comment ?
2: Elle est née avec un groupe d'amis, c'était à Bordeaux, on nageait en compétition en natation et on était toujours dans l'eau. Et on a voulu prolonger notre amour de l'eau au surf, qui était un peu à l'époque une discipline un peu secrète. Et on a tous démarré en Gironde sur une plage qui s'appelle La Salie à côté du bassin d'Arcachon.
3: Est-ce que vous vous souvenez de la toute première fois où vous avez saisi une planche de surf ?
2: Tout à fait. Comme on était nageurs de club, on avait tous les étés avant les championnats de France qui avaient lieu mi-juillet, un stage à Bidart. Les maîtres nageurs de la plage, comme on était des bons nageurs, nous prêtaient leurs planches. Et j'ai pris ma première vague là, à la plage centrale de Bidart. Là, c'était les années 70, les meilleurs surfeurs du monde commençaient à venir ici. On a compris assez vite que comme ils avaient fait plusieurs fois le tour du monde et qu'ils restaient ici, c'est qu'on avait des bonnes vagues, précisément ici dans le sud des Landes. Alors comme j'avais un copain qui habitait à Vieux-Boucau pendant mes études de kiné, on venait souvent les week-ends, on a pu comme ça constater que c'était ici le meilleur endroit pour surfer. À l'époque, la grande vedette que j'admirais beaucoup s'appelait Jerry Lopez. C'est un surfeur hawaïen, mais au niveau local, j'ai toujours un de mes meilleurs copains, qui était un très bon et très beau surfeur, Bertrand Gressier, que tout le monde appelle le Bire.
3: Ça fait plus de 40 ans que vous surfez, Franck. Qu'est-ce qui a changé ?
2: L'état d'esprit a changé, bien sûr. Bon, il s'est développé en France dans les années 60, 70, 80. Maintenant, le surfeur est rentré dans le business. C'est tout le système qui était rejeté au début, qui s'est imposé petit à petit. Et ensuite, le surf s'est développé au niveau des écoles de surf. La Fédé a formé beaucoup de moniteurs, qui ont formé beaucoup de surfeurs, qui y a partout dans l'eau à présent. Grosso modo, c'est les marchands de vêtements, de matériel, et les marchands de cours de surf qui ont changé l'esprit du surf. On a vendu du rêve et aujourd'hui, c'est même l'âme du surf qui a été vendue, malheureusement. Je fais partie de ceux qui disent que un certain surf est mort. C'est un autre surf aujourd'hui. Celui d'avant, c'était le surfeur qui croisait un autre surfeur qui lui disait où est-ce qu'il allait surfer, où est-ce qu'il allait trouver les meilleures vagues. Maintenant, c'est tout l'inverse. C'est un peu comme les champignons, vous savez. On ne donne pas son coin. Hein.
3: C'est les coins cachés.
2: Ouais. Maintenant, on a l'habitude de voir cette transhumance de touristes. On est là toute l'année, donc on repère les bancs de sable qui marchent bien et on connaît les chemins dans la forêt pour aller surfer un peu plus tranquille.
3: Un bon surfeur, c'est quoi finalement ?
2: Ça va avant tout être un bon nageur, quelqu'un qui sait observer la nature, qui sait regarder les vagues d'en haut de la dune pour très vite voir où est-ce qu'elles sont, si aujourd'hui c'est bon, si c'est pas bon. Le surf, c'est un sport quand même assez sélectif.
3: Franck Lavignol, une mémoire au niveau du surf, notamment ici dans le secteur de Vieux-Boucau, puisque vous avez été parmi les premiers présidents du club de surf. Avant que vous n'alliez saisir votre longboard, je vais quand même vous demander de me citer le nom de la radio qui vous a passé le micro ce matin.
2: Alors c'est la radio ici, Gascogne.
0: Il est parfait, merci Bernard pour cette rencontre matinale et sportive. 6h24, ici Gascogne, vos chansons préférées toute la journée. C'est frais, c'est léger, c'est Vanessa Paradis, les épines du cœur.

0: Les épines du cœur avec Vanessa Paradis chez Gascogne. Bah, il ne serait pas 6h27, réveillez-vous tout tranquillement, c'est l'heure de l'horoscope. Avec Catherine Viguier, bien sûr, pour cet horoscope. Et Catherine, on a du mouvement de planète aujourd'hui.
1: Mercure s'envole dans un signe qu'il aime bien, celui des Gémeaux. Bélier, alors, si vous aviez du mal à communiquer, c'est parti, c'est reparti. Cher Taureau, vous pouvez vous offrir matériellement le confort dont vous avez besoin. Gémeaux, excellente nouvelle que Mercure, votre planète maîtresse, dans votre signe. Vous serez irrésistible de par vos mots et vos écrits. Cancer, et si vous preniez le temps en sourdine de revoir ce qui vous plaît et vous déplaît, de manière à vous sentir bien. Lion, vous soignez avec succès votre image publique et vos fans, vos soutiens à court. Vierge, votre côté soigné, appliqué dans votre expression, vous le mettez au service de votre côté professionnel et de votre vie sociale. Balance, c'est top, Mercure est en signe ami, vous voyez la vie en bleu, vous mettez les voiles. Scorpion, vous songez à vendre un bien ou vous avez perdu une somme, en tout cas vous allez relativiser. Sagittaire, c'est avec l'autre que tout se passe. Parler vous soulagera, elle ou lui comme vous. Capricorne, alors vraiment, il sera bon d'exprimer vos mots M-A-U-X. Ne délaissez pas votre jolie personne. Verseau, parfait orateur sur le plan créatif, vous exprimez avec talent tout ce qui vous émeut. Poisson, vos bonnes idées ne manquent pas au sujet de la famille et de possibles travaux à commencer. Et pour nous tous, ça virevolte dans notre esprit et on est gai, joyeux, inventif.
0: Ah, j'aime bien être virevoltant et inventif le lundi matin. Soyez en tout cas les bienvenus. N'oubliez pas les Éric, c'est la Sainte-Éric aujourd'hui. Des nuages ce matin, c'est ce que nous dit Météo France. Pas de pluie, mais une grosse couche nuageuse qui va normalement cet après-midi laisser place à quelques belles éclaircies. Voilà le menu météo de ce lundi. Qu'on vous souhaite des meilleurs, bon réveil et merci de nous avoir choisis. Ben oui.
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0: De France.
1: Ah oui, si vous avez suivi la rencontre en direct chez vous, si vous étiez hier soir dans le chaudron de Mitterrand, vous venez nous raconter votre soirée basket.
0: Marion, dans l'info d'ici à 6h32, bah justement, Basketland.
1: Ah oui, puisqu'au-delà du titre, c'est un doublé inédit que s'offrent Hollandaise, Coupe de France et championnat du jamais vu pour le club. Un authentique exploit, nous dira la directrice sportive Céline Dumerc.
0: Juste après le 90 secondes d'info, toute l'info en français dans le monde, Aude Razo.
2: Patrick Bruel sort de son silence. Jamais je n'ai forcé une femme à des relations sexuelles. Il dénonce des rumeurs parfois absurdes et écœurantes. Il assure que sa relation avec Flavie Flament n'était ni violente ni contrainte. Patrick Bruel qui exclut aussi de quitter la scène. Il est considéré comme l'un des plus gros narcotrafiquants français. Le procès de Félix Binguy s'ouvre ce matin à Marseille, soupçonné d'être le patron du clan Yoda qui gérait plusieurs points de deal marseillais. 19 membres présumés de son réseau sont aussi jugés pendant 3 semaines. La FCPE, la Fédération des parents d'élèves, dénonce des faits glaçants et d'une ampleur inédite après les chiffres des violences dans le périscolaire. Des enquêtes sont ouvertes dans plus d'une centaine d'écoles et crèches parisiennes. Les révélations se multiplient partout en France. La FCPE demande un signal fort pour que cela ne se reproduise plus. Le MV Ondius, le bateau de croisière touché par un foyer d'antivirus, doit accoster ce matin au port de Rotterdam avec son équipage. Aucun d'entre eux n'a de symptômes et le risque sanitaire est toujours faible selon l'OMS, l'Organisation mondiale de la santé. Les footballeurs lillois joueront la Ligue des Champions la saison prochaine. Le LOSC finit 3e de Ligue 1 grâce aux défaites de Lyon et de Rennes hier soir. Marseille 5e jouera la Ligue Europa. Soulagement du côté du Havre et d'Auxerre, ils décrochent le maintien. Nice jouera sa survie en Ligue 1 la semaine prochaine face à Saint-Étienne qui espère revenir dans l'élite du foot français.
0: Gascogne, 6h32. Dans l'info d'ici, Marion, on revient sur l'exploit de Basketland.
1: La Basketland qui a remporté hier soir le titre de championne de France de Ligue féminine pour la 2e année consécutive en remportant la belle face à Bourges, 53-50. Une rencontre très serrée, deux équipes au coude à coude, une fin de match irrespirable et cette victoire sur le fil arrachée dans les toutes dernières secondes du match. Un scénario improbable et un doublé inédit. Coupe de France, championnat pour la première fois dans l'histoire du club. Un authentique exploit, estime Céline Dumerc, la directrice sportive du club. Elle répond à Paul Ferrier.
3: C'est énorme, c'est deux fois champion de France l'année dernière, cette année, plus le doublé avec la Coupe de France. Je pense que les gens ne se rendent pas compte de ce que les filles viennent d'accomplir. C'est juste un truc de malade et je suis tellement contente pour tout le groupe, pour le groupe des joueuses, du staff, du club, des supporters. Et c'est vrai qu'on a fini première de la saison régulière, donc on a eu la chance de pouvoir faire ces finales à la maison avec l'avantage du terrain. Et leur rendre comme ça, il n'y a pas meilleur moment. Et franchement, je suis hyper fière de pouvoir faire partie de cette aventure. Et c'est énorme. Voilà, il n'y a pas d'autre mot, c'est juste incroyable.
4: Céline, je ne vais pas te mentir, je t'ai regardé depuis le haut de ma tribune de presse. Et j'ai vu un peu de doute quand même dans les yeux juste avant la fin de la rencontre.
3: Ah non mais c'était l'enfer. Sincèrement j'ai cru qu'on allait perdre. Quand on revient 44 partout, je me dis allez ok, après on reprend 4 points, je me dis non on va pas le faire. Et franchement j'ai même pas vu le dernier tir de Marie, pardon, je sais même pas que c'est elle qui shoot et je demande à Gaston et il me dit ouais c'est Marie, je fais mais non. Et vraiment j'ai vraiment eu très très peur. Mais voilà, c'est la magie de ce club-là. Et je suis tellement contente parce que elles ont été se le chercher. La saison a été longue, mais portée par ce public, c'était juste incroyable. Et franchement, ça va être une fête de malade.
4: Coupe de France, championnat. Il reste quoi à aller chercher pour les prochaines saisons? Qu'est-ce qu'il y a encore comme objectif,
3: hein? Le back-to-back-to-back. Voilà, c'est ça. Non, mais continuez. C'est vrai qu'après, chaque chose en son temps. Déjà, réussir une année d'être champion, là, c'était énorme l'année dernière. Cette année, on est resté concentré, on est allé faire ce qu'on a fait. L'année prochaine, ça sera une autre histoire, on verra. Mais juste profiter parce que ces moments sont rares. Et je veux vraiment profiter de l'instant présent. Je veux que les gens se rendent compte et qu'on sacralise ce moment parce que ça va pas arriver tous les ans. Hein. Bien sûr que j'aimerais vous dire, l'année prochaine, on vise le doublé encore. Non. C'est pour les médias, ça. Voilà. Mais non, nous, ça, il va falloir repartir de zéro. Mais par contre, là, on va profiter du moment parce que c'est pas souvent. C'est même pratiquement jamais. Donc, c'est énorme. C'est énorme.
4: Merci beaucoup, Céline.
3: Merci.
1: Et profiter, elles l'ont fait, hein, puisque la fête a été longue. Cette nuit, à l'espace François Mitterrand, les joueuses de Basketland qui seront reçues tout à l'heure, en fin de matinée, au conseil départemental. Et puis cet après-midi, à la mairie de Mont-de-Marsan, après leur formidable saison.
0: Marion, dans le prochain journal, à 7h.
1: Eh bien, on reviendra évidemment

0: très largement sur ce match de folie avec les réactions de la capitaine Camille Droguet, mais aussi du vice-président du club Pierre Dartiguelong. On vivra ensemble également les dernières secondes très intenses de cette rencontre.
1: Allez, à 6h35, des nouvelles de la météo avec Philippe, notre correspondant météo, réveillé de bonne heure pour nous, entre autres, parce qu'il y a peut-être autre chose à faire aussi, et accessoirement, mais il est à Solferino. Salut Philippe.
0: Bonjour Philippe.
2: Bonjour à tous.
1: Ravi d'être avec vous. Alors, ça dit quoi la météo sur Solferino, là, à 6h35?
2: Exceptionnellement, je ne suis pas à Solferino, puisque je travaille, je suis chauffeur, je suis du côté de Sanguiné.
1: Ah oui, d'accord.
2: Donc tout en Sanguiné.
1: Alors, ça dit quoi sur Sanguiné?
2: Alors, j'ai 10 degrés à la température extérieure.
1: Ouais.
2: Et le ciel est bien couvert. Et paradoxalement, je vois plutôt les éclaircies à l'intérieur et vers le nord que vers l'océan.
1: Et pourtant, Météo France voit du mieux pour cet après-midi. Bon, en tout cas, merci pour ces infos. Bon courage déjà sur la route de bonne heure. Merci d'être avec nous, en tout cas, pour ce point météo. Et puis, belle journée, Philippe.
2: Merci, vous aussi.
1: Alors, c'est vrai que ce matin, c'est très nuageux sur l'ensemble du département. Alors, Météo France le dit, hein, nuages, pas de gouttes de pluie, mais beaucoup de nuages ce matin, avec, pour cet après-midi, eh bien, une lente mais sûre amélioration. On aura un temps un petit peu plus lumineux au milieu encore de quelques nuages. Et côté température, les maximales vont se balader entre 19 et 21 degrés. 19 degrés, bah, tiens, Sanguiné-Biscarros, 19 degrés cet après-midi. Tarnos, la côte sud, 19 degrés. 20 degrés à Mont-de-Marsan, le plus chaud à Dax, 21 degrés.
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1: Et Philippe Lafontaine, cœur de loup.

0: c'était Cœur de loup et Philippe Lafontaine, ici Gascogne, 7h-20. Merci d'être avec nous. Une matinale, un 6-10 même, spécial Basketland avec nos champions de France depuis hier soir. Cette rencontre d'extraterrestres que vous avez pu vivre hier soir en direct sur ICI Gascogne. On attend vos réactions. Vous voulez féliciter les filles de Basketland. Vous avez vécu la rencontre. Vous voulez nous expliquer un petit peu comment vous l'avez vécu. Alors peut-être à Mitterrand, peut-être chez vous, en famille, entre amis. 05 58 46 50 50 ou tout simplement pour dire merci à nos filles de Basketland. On vous attend. Vous avez la parole. Et du sport, on va d'ailleurs en parler. On va quitter un petit peu le basket si vous voulez bien.
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0: Oui, puisqu'on va parler vélo avec le Tour des Landes qui va faire sa révolution. L'épreuve cycliste historique de notre département revient à la fin de l'été pour une 37e édition.
3: Avec un format totalement repensé, Pauline Bézina en parle ce matin avec Bastien Lamude, le président du comité départemental de cyclisme.
4: Ce choix de se tourner vers la catégorie junior, donc appelée au niveau de notre fédération U19. Et c'est d'abord un choix de valoriser cette jeune catégorie et surtout pour nous de nous recentrer sur notre mission principale qui est la formation des jeunes et grâce à cette épreuve, la détection des futurs talents du cyclisme français et étranger aussi puisque nous aurons la possibilité d'accueillir aussi des équipes étrangères sur le Tour des Landes.
3: Le plateau s'annonce relevé avec des équipes françaises mais aussi étrangères qui vont faire le déplacement. C'est une belle fierté locale. Est-ce qu'on peut se dire que les jeunes qui vont rouler chez nous fin août sont potentiellement les futurs grands noms du Tour de France de demain ?
4: Tout à fait. Alors, ce sera potentiellement les futurs grands noms et c'est notre souhait également. On le voit au niveau déjà international avec la participation prochaine d'un jeune coureur français sur le Tour de France qui sort des rangs juniors. C'est grâce à ces épreuves-là, et c'était notre souhait, d'avoir une vraie épreuve pour les juniors et des épreuves où ils peuvent se tester pour leur avenir.
3: Et le Tour des Landes, c'est aussi une belle vitrine hein, pour notre département. Sans forcément nous dévoiler tout le tracé aujourd'hui, dans quel esprit vous avez imaginé le parcours 2026 ?
4: Ces différents parcours, ils ont été en collaboration avec les villes d'étape, les trois villes d'étape qui vont nous accueillir, et grâce à leur soutien, d'abord sur la première étape, où nous irons sur Saint-Jour-de-Marraine, une étape qui va faire 115 km, donc une première étape assez plate quand même avec quelques petits vallons. Et ensuite, le dimanche matin, nous serons sur la commune de Hautvourte pour un contre-la-montre par équipe de 18 km. Et enfin, sur la troisième et dernière étape, le dimanche après-midi, sur Gamard-de-les-Bains pour un parcours de 90 km. Ce sera bien plus difficile. C'est notre souhait, effectivement, sur ces parcours, de montrer que les Landes ne sont pas plates.
3: On sait qu'une organisation comme celle-là, ça ne tient pas qu'à la passion du vélo. Hein. Ça tient surtout grâce aux bénévoles et à toutes les équipes qui vous entourent. À 3 mois du grand départ, comment ça se passe en coulisses pour préparer cette grande fête ? Tout le monde est sur le pont ?
4: Tout le monde est sur le pont. Alors, les bénévoles, comme vous l'avez dit, ce sont les piliers du Tour des Landes. C'est toute l'équipe de bénévoles qui construisent ce Tour des Landes chaque année et qui sont mobilisés dès à présent. Depuis quelques temps maintenant, il y a diverses missions et des bénévoles qui sont impliqués, mobilisés et amoureux du cyclisme et du Tour des Landes dans notre département.
0: Bastien Lamude, le président du comité départemental de cyclisme, est noté donc la 37e édition du Tour des Landes version U19, les 29 et 30 août. On en parlera bien sûr sur ICI Gascogne. Dans un petit instant, on va répondre à une question existentielle par rapport à nos chats à marionnettes. Mm-hmm. Les chats retombent-ils toujours sur leurs pattes?
3: Ah, on va faire une expérience?
0: Eh bien écoute, on va voir ça. On va peut-être lancer les chats.
3: On va faire lancer le chat.
0: Avec notre vétérinaire, le docteur Pierre Faber arrive. Ne bougez pas.
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0: Et à 7h moins le quart, le docteur Pierre Faber vient de retrouver autour de la table pour parler des chats ce matin et pour parler de cette idée reçue, de ce mythe, les chats retombent toujours sur leurs pattes. Alors, vrai ou faux, docteur ?
8: Et c'est une réalité anatomique fascinante, mais avec de très grandes limites. Le chat possède effectivement ce qu'on appelle un réflexe de redressement. Grâce à un système très performant dans son oreille interne, il sait instantanément où est le haut et le bas pendant sa chute. Comme il n'a pas de véritable clavicule et possède une colonne vertébrale d'une souplesse extrême, il peut pivoter sur lui-même en plein vol. L'avant du corps d'abord, puis l'arrière, en utilisant sa queue comme balancier. C'est un mouvement digne d'un gymnaste olympique. Mais attention, ce n'est pas parce qu'il atterrit sur ses pattes qu'il ne se blesse pas.
0: D'accord, alors concrètement, s'il retombe toujours sur ses pattes, qu'est-ce qui rend une chute dangereuse si le chat arrive toujours à se retourner ?
8: Tout est une question de hauteur et de temps de réaction. C'est ce qu'on appelle le syndrome du chat parachutiste. Si le chat tombe du premier étage, paradoxalement, il n'a parfois pas le temps de réaliser sa vrille complète avant de toucher le sol. Et il s'écrase sur le côté. S'il tombe de plus haut, il a le temps de se retourner et d'écarter les pattes pour freiner sa chute. Mais à l'impact, la vitesse et le poids de son corps sont tels que les pattes ne peuvent pas toujours tout amortir. Sa tête et le reste de son corps peuvent violemment heurter le sol. Résultat, on observe des fractures de la mâchoire, des fentes du palais, des poumons perforés, des pattes cassées ou parfois des vessies éclatées.
0: Ah oui, quand même, ça fait peur tout ça. Donc du coup, si on vit par exemple en hauteur, en appartement, qu'est-ce qu'on peut faire pour protéger les chats ?
8: Alors la première étape, c'est d'oublier cette phrase dangereuse. Mon chat n'est pas bête, il a un super équilibre, il ne sautera jamais dans le vide. C'est faux, le chat n'a pas conscience du vide absolu. S'il marche sur la rambarde et qu'un pigeon passe à proximité ou qu'un papillon l'effleure, son instinct de prédateur prend le dessus. Il va bondir par pur réflexe. La seule prévention efficace à 100%, ce sont les filets de protection ou grillages pour balcons et fenêtres. C'est un aménagement peu coûteux qui sauve des vies tous les jours. Et méfiez-vous aussi des fenêtres oscillo-battantes. Un chat qui tente de sortir par l'entrebâillement glisse et se retrouve coincé au niveau du bassin en forme de V. C'est un piège mortel qui coupe la circulation sanguine et broie les organes en quelques minutes.
0: Merci pour ces infos, docteur. Ces infos très pratiques. Côté météo, ce matin, c'est de la grisaille sur l'ensemble du département, mais le soleil arrive cet après-midi. On n'en est pas encore là, je vous l'accorde, avec 9 degrés sur Campette-la-Molaire et des nuages, nous disent nos amis de l'Échassier. Claudine qui est à Soustor à 11 degrés. Le ciel est également couvert. Dans un petit instant, on a besoin de vous. Venez féliciter nos filles de Basketland, dire un petit mot à nos filles championnes de France et qui ont fait le doublé. Ça ne s'était pas vu depuis 8 ans, hein, un doublé Coupe de France et championne de France dans la même saison. 05 58 46 50 50, matinée spéciale Basketland jusqu'à 10h. On rend hommage à nos filles et juste après Juliette Armanet et le dernier jour du disco. Le

0: Le dernier jour du disco ici Gascogne, 7h-10. Allez, spécial Basketland ce matin, on vous donne la parole à vous qui avez vécu cette rencontre hier soir, cette rencontre qui n'était pas une rencontre pour les cardiaques, hein, parce que on a eu des...
1: Quelle fin de match, quelle fin de match,
0: hein. On s'est dit, mais est-ce qu'elles vont y arriver? Oui, c'est chose faite. Le doublé, ça fait 8 ans qu'on ne l'avait pas vu, c'était Bourges d'ailleurs, hein, qui il y a 8 ans de ça avait réussi le doublé. Coupe de France, championne de France.
1: Pour Basketland, c'est inédit en tout cas, ça n'était jamais arrivé.
0: Alors venez les féliciter, venez nous expliquer comment vous avez vécu cette rencontre au 05 58 46 50 50. Didier est avec nous à Castelsarrasin. Salut Didier.
1: Bonjour Didier.
2: Bonjour Marion, bonjour Jérôme.
0: Vous étiez à Mitterrand ou vous l'avez vécu chez vous cette rencontre?
2: J'étais à Mitterrand. C'est le seul match que j'ai vu de la saison.
1: Ah, bon choix.
0: C'est un très bon choix. Bon, déjà, ça a été la course.
2: Non, c'est le hasard. Un abonné qui était parti voir une finale de ABN, et je remercie du fond du cœur de Frédéric Delamou qui
1: vous a laissé la place.
2: Deux places avec un copain, là, un truc de fou. Comme disait Jérôme, il ne fallait pas de cardiaque. Bouger ce monde, là. Non, mais c'est la folie, quoi.
0: Oui, le temps mort demandé par
1: Le temps mort
0: Bourges,
1: à 12 secondes de la fin.
0: À 12 secondes aussi. Qu'est-ce qui peut se passer en 12 secondes?
1: Il peut se passer un panier à 3 points.
0: Elle cherchait le panier à 3 points. Ils ont fait une cagade. Basketland a récupéré le ballon. Ouais. Et bien entendu, l'a envoyé à l'autre bout du terrain, et puis ça a sifflé la fin de la rencontre. Didier, je vous demande pas l'ambiance à Mitterrand hier soir.
2: Ah ouais, non, mais là, je l'ai déjà vu à la télé, tout ça. Ça fait longtemps que je n'étais pas retourné à Mitterrand parce que c'est impossible d'avoir des places.
0: Ouais.
2: Non, mais cette ambiance, ce Didier Gouët qui nous fout le feu. Non, mais c'était un truc de fou, quoi. Un truc de fou. Non, mais je suis heureux, mais c'est même pas la peine. Et quelle championne.
0: Absolument.
2: Quelle championne, franchement. Ouais.
0: Didier, merci pour cette réaction. Et puis, on attend la prochaine saison. Ouais. Et puis, on attend, bien sûr, de faire la fête avec les filles, puisque, bien entendu, il y a quand même deux titres à fêter. Ouais. Ça va être peut-être un petit peu l'entraînement à la Madeleine.
2: Elles ont mis la barotte pour les futures années. Hein.
0: Ouais, c'est clair. Bon, on va prendre celle-là et savourer.
1: Oui, déjà, profitons de celle-là.
0: Comme l'expliquait Céline Dubert, on ne va pas dire oui, l'année prochaine, on refera la même. Hein. On va attendre, on va les prendre les unes après les autres. Merci en tout cas, Didier. Belle journée.
2: Allez, merci.
0: Antoine avec nous à Mousteil. Salut Antoine.
3: Bonjour Marion et Jérôme.
1: Bonjour Antoine.
0: Bon alors, cette rencontre, où l'avez-vous vécue, vous?
3: Eh bien, à la maison, quelle émotion! Quelle émotion de fou, c'était irrespirable ici à la maison.
0: Eh, c'est vrai que je pense qu'on a tous vécu...
1: Tous failli faire des crises cardiaques.
0: Et du 44 à 44, et vas-y, on s'est dit, ça y est, il va y avoir des prolongations.
1: Jusqu'au ça y est, c'est perdu. Hein.
3: Quand Marie a mis le 3 points, c'était vraiment... j'étais en hypothermie, parce que 12 secondes à mettre un 3 points, quand même, c'était... Ces filles, elles nous donnent de la joie, vraiment. Moi, c'était compliqué aussi, comme Didier, d'avoir des places cette année... Il faut agrandir Mitterrand d'urgence et voilà, c'était un mot merci, quoi. Merci pour ces émotions, les filles, vraiment. Moi, j'ai été bénévole depuis mon adolescence et j'ai arrêté par la suite. Mais vraiment, mais que des émotions, vraiment, ces filles.
0: Merci Antoine pour cette réaction.
3: J'ai la voix émue ce matin, vraiment.
0: on l'entend, mais ça fait plaisir. Et vous aussi, n'hésitez pas, comme Antoine, comme Didier, vous voulez dire merci aux filles, vous voulez
3: merci
0: nous expliquer un petit peu.
3: À tout le staff, vraiment, à Marie-Laure, à Didier, à tout le staff, à Céline Dumerc, tout le monde, vraiment, au top, vraiment.
0: Vous aussi venez dire merci à nos filles de Basketland au 05 58 46 50 50.
3: Bonne journée à tout le monde, merci beaucoup.
0: Matinée spéciale. On se fait un petit yeux d'Émilie.
1: Eh bien évidemment. C'est le moment jamais. Hein.
0: On va dégoupiller les yeux d'Émilie en version banda, s'il vous plaît, avec les Fayences.
1: On va pas s'en passer.
0: 6h54.
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0: Ça fait du bien, hein.
1: Bah oui, ça fait du bien, bien sûr. Nos filles de Basketland, championnes de France depuis hier soir, vous voulez les féliciter. 05 58 46 50 50, c'est une spéciale jusqu'à 10h qu'on se le dise. Et juste avant les infos de 7h, l'humour en tube, Fred Ballard, elle arrive.
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1: Et la bonne humeur de Fred Ballard, l'humour en tube avec ses humoristes. On va essayer ce matin de trouver une bonne excuse pour ne pas aller bosser.
9: À l'école, il y a toujours un prof qui picole. Qui pue de la gueule. Enfin, en même temps, ça va ensemble, souvent, tu vois. Moi, j'avais ma prof de bio. Elle fait de la gueule, c'était une horreur, ma prof de bio. Je te jure, tu peux pas travailler dans ces conditions-là.
10: Alors, même si cette excuse est un chouïa limite hein, au niveau crédibilité, c'est vrai qu'une haleine de bouche d'égout peut provoquer vomissements, maux de tête et évanouissements sur le lieu de travail, mais aussi sur le trajet du travail. Donc oui, l'haleine fétide est un filon à creuser.
9: Souvent le matin, c'est le genre de gens que tu rencontres le matin à 7h du matin dans le métro. Tu sais, quand tu vas bosser, que t'es là sur la barre, là, au milieu, là. Tu sais qu'il y a déjà toute pleine d'huile, là. Et là, le mec qui pue la gueule, il est là. Il est pour toi, il est là.
10: Visiblement, Arnaud Ducret a bien exploité l'excuse foireuse des odeurs nauséabondes pour se faire porter pâle. Une excuse qui aura bien servi à Julien Santini pour zapper les réunions du lundi qui commençaient toujours par un tour de table pour se présenter.
11: On se connaissait tous. On se présentait. Et j'étais stressé. Et je me disais, mais Julien, ça n'est pas normal de se mettre dans
10: Alors, quand on en arrive à ce point-là, plutôt que de trouver une bonne excuse pour pas aller bosser, il faut trouver un autre boulot. Hein. Faire marrer les gens le soir, par exemple, c'est moins stressant comme boulot. Et c'est beaucoup plus rigolo, surtout le lundi matin.
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1: Ici Gascogne, première sur l'actu locale dans les Landes, il est 7h. Le journal, Marion Dambiel-Arribagé.
12: Elles l'ont fait, incroyable, phénoménal, inarrêtable. Les filles de Basketland sont championnes de France pour la 2e année consécutive. Elles sont allées arracher la victoire au terme d'un match sous très haute tension face à une équipe de Bourges qui n'a rien lâché. Deux équipes au coude à coude tout au long de la rencontre et une fin de match proprement irrespirable jusqu'à la délivrance. Un panier à 3 points de Marie Pardon à 20 secondes de la fin et cette victoire 53 à 50. Cette dernière minute de folie. On l'a vécu ensemble en direct hein, hier soir sur Ici Gascogne et je vous propose de la vivre à nouveau parce qu'on ne s'en lasse pas.
13: Ça va être la folie ces dernières minutes à l'heure.
14: À toi Macani, face à Moussa. On est la troisième de la corde. Et dernière corde, Mayonel.
13: Qui va voir le gars.
14: Cette corde est garantie.
13: C'est
14: à 6 secondes. C'est à 6 secondes.
13: Qu'est-ce qu'elle va faire, Léla Lacan?
14: Elle ne peut pas shooter là.
13: Non, elle sert.
14: À 3 points! À 3 points! À 3 points!
13: Le public en folie! 3 points d'avance pour Basketland, 20 secondes!
14: Allez, Gichet!
13: 10 secondes! Allez, là, elles sont toutes jetées sur Maïvan!
14: Attention,
13: le 3 points d'Alice Gichet!
14: Non, il n'est pas!
13: Il n'est pas passé!
14: Il
13: n'est pas
14: passé! 5 secondes! 6 secondes! Basketball! Champion de France! Champion de France!
12: Incroyable, incroyable soirée, incroyable rencontre, incroyable équipe. Le speaker officiel de Basketland, Didier Gwaitz, par ailleurs notre spécialiste basket, Aïssi Gascogne, avait lui-même un peu de mal à réaliser.
0: J'ai eu du mal, ça a été dur. Et Marie va nous sortir ce panier à 3 points qui nous repasse devant. C'est incroyable. On prend une tolabourge, on se dit on est mort, on est fatigué. Avec la saison, je peux comprendre. Elles vont se chercher la belle. Et sur cette belle où ça a été dur, elles vont se chercher le match. Deux titres consécutifs face au Tango Bourges Basket, une grande équipe. C'est incroyable. Incroyable.
6: quelle joie partagée avec les joueurs. C'est ça aussi Basketland.
0: Mais Basketland, c'est une famille, on l'a vu, ils étaient là. Alors, on va pas faire de polémique sur le meilleur public, mais je crois qu'on l'a prouvé vendredi, aujourd'hui, on le promet. Toute l'année, on l'a vu à Paris. Puis là, tout ce monde sur le parquet, enfin, c'est incroyable. Il faut le vivre, quoi. Et ça fait 2 ans qu'on le vit à la maison. D'ailleurs, les finales de championnat de France, on les a toujours vécues à l'extérieur. Le premier titre, elles étaient à Bourges. Et là, 2 ans qu'on les vit ici, on pouvait pas passer à côté. Et les filles sont fantastiques. Et Julie, Marie-Julie, Olivier, ce sont des sorciers.
12: Un public en folie, un espace François Mitterrand chaud bouillant, une marée humaine qui envahit le parquet à la fin de la rencontre pour célébrer avec les joueuses et le staff et l'émotion de Pierre Dartiguelong, l'un des historiques du club, aujourd'hui toujours vice-président de Basketland.
15: Je sais pas d'où on arrive, franchement. Il y a ce tir de Marie qui est incroyable. Et vraiment, je me disais, c'est pas pour nous. Et en fait, comme quoi ce jeu il est fabuleux parce que ça tient à tellement peu de choses. Ces filles sont fabuleuses. Ça restera aggravé dans la mémoire du club à jamais.
16: Le club est fabuleux, M. Dartiguelong. Le club, vous avez contribué à monter.
15: Je crois que le club est assez unique par toutes ses émotions. Tous les gens qui le portent de plus ou de loin. C'est un club assez unique. Je suis tellement fier. Pas pour moi, mais tellement fier pour le projet en fait. C'est fabuleux.
12: Fabuleux, c'est pas la capitaine Camille Droguet qui dira le contraire, la capitaine de Basketland qui était de retour sur le parquet pour cette finale après plusieurs semaines d'arrêt à cause d'une blessure et qui savoure pleinement cette victoire.
17: C'est fou parce qu'après la coupe, on se disait qu'on n'en avait pas assez. Moi personnellement, en plus, comme j'ai pas joué, je me disais que j'en avais pas assez, que j'avais envie vraiment de gagner. Et en vrai, c'est incroyable les gens, enfin. De fêter ça après avec tout le monde qui descend sur le terrain, voir les gens, comment ils sont heureux, ça donne aussi du sens à ce qu'on fait, donc c'est incroyable. J'avoue que quand il reste 2 minutes et qu'on est à moins 4, je me dis oh là là, ça va être chaud. Et en fait, comme d'habitude, on a été. Enfin, mentalement, on a répondu présente. Marie, elle met un tir à 3 points alors que ce tir-là, il est incroyable quoi. Et là, quand elle le met, je me dis, putain, mais... Enfin, pardon. Mais ça y est, quoi, on va le faire. Enfin, c'est difficile d'y croire, presque. C'est trop bien.
12: Incroyable, c'est donc le mot finalement de la soirée. Basketland qui s'offre le titre pour la 2e année consécutive, mais qui réalise surtout un doublé historique. Coupe de France et championnat du jamais vu pour le club. C'est la première fois depuis 8 ans qu'une équipe française réalise le doublé. La dernière fois c'était en 2018 et c'était Bourges. On va revenir sur cette rencontre et revivre les meilleurs moments dans l'info d'ici tout à l'heure à 7h32. Et puis nous serons avec la présidente du club, Audrey Lacroix. Elle sera notre invitée tout à l'heure en direct à 7h45.
1: Et si vous avez vécu cette rencontre, alors soit en allant à Mitterrand, soit depuis chez vous, vous voulez féliciter nos filles, leur dire un petit mot, vous avez la parole au 05 58 46 50 50.
12: Dans le reste de l'actualité de ce lundi matin, les gendarmes landais ont empêché l'installation d'une rave party ce week-end. Ils sont intervenus entre Sabre et Morsinx en pleine forêt pour interrompre une 50aine de personnes qui étaient en train d'installer un mur d'enceinte en vue d'une fête illégale. Les gendarmes qui ont dressé quelques PV, notamment pour des véhicules stationnés sur les pistes forestières. Patrick Bruel, lui, sort du silence après la plainte pour viol déposée par l'animatrice Flavie Flamand. Dans un message publié sur son compte Instagram, le comédien évoque une brève histoire avec l'animatrice, ni violente ni contrainte, précise-t-il. Il n'y a eu ni viol ni drogue, assure le chanteur, qui dénonce des rumeurs absurdes et écœurantes au détriment de la vérité. Ce sera à la justice, en laquelle j'ai toute confiance, de faire toute la lumière sur ces accusations, conclut Patrick Bruel. Il réclame des explications et de la transparence. Plusieurs dizaine de députés de droite demandent la création d'une commission d'enquête parlementaire sur les prix des carburants. Pourquoi ont-ils augmenté si vite après le déclenchement de la guerre au Moyen-Orient ? À qui ces augmentations ont-elles profité ? À Total, aux distributeurs, aux raffineurs ou à d'autres ? Autant de questions auxquelles ils exigent des réponses. Cette commission d'enquête pourrait voir le jour avant l'été. Et puis en rugby, Peyrorade a disputé hier le quart de finale aller du championnat de fédéral 1 et s'incline 28 à 18 sur la pelouse de Saint-Médard-en-Jalles. 10 points de retard donc avant le match retour. Match retour qui se jouera dimanche prochain à Peyrorade. Et puis en rugby toujours, l'Angleterre a dominé le 15 de France dans la finale du tournoi des 6 nations féminin, 43 à 28 hier après-midi. Et s'est offert un 8e grand chelem consécutif sur la pelouse du Stade Atlantique de Bordeaux.
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12: La météo, Jérôme.
1: C'est chargé pour ce matin sur l'ensemble du département avec des nuages très épais qui ne laissent pas filtrer le soleil. Mais le meilleur est à venir cet après-midi avec une lente mais sûre amélioration. On aura encore des nuages mais surtout le soleil qui arrivera à filtrer enfer entre ces nuages. Et côté température, elle est maximale aujourd'hui entre 19 et 21 degrés, 19 degrés en gros sur tout notre front de mer, 20 degrés à Mont-de-Marsan, le plus chaud en Pays d'Aqua, 21 degrés.
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1: Et la musique de Balavoine, mon fils, ma bataille.

0: Malavoine, mon fils, ma bataille. 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
0: On poursuit notre spécial à Basketland dans un petit instant pour rendre hommage à nos filles championnes de France, le doublé à Coupe de France, championnes de France. Vous voulez leur dire bravo, merci, vous avez vécu la rencontre hier. 05 58 46 50 50. Mais là tout de suite, on joue. Et oui, parce que c'est le moment de notre grande feria. Un défi à relever dans un petit instant pour repartir ce matin avec deux paires de chaussettes.
3: Et oui, les chaussettes, c'est l'histoire de deux Landais, Julie et Julien, passionnés de chaussettes originales et qui ont eu l'idée de créer des chaussettes qui représentent des lieux emblématiques de notre sud-ouest.
0: Dessinées dans les Landes, fabriquées par une entreprise familiale en Haute-Vienne, des chaussettes qui sont tricotées en coton biologique certifié, s'il vous plaît, tout en respectant l'environnement. Vous pouvez choisir parmi des designs inspirés de lieux tels que Biarritz, Cabreton, Contis, la dune du Pila ou même des motifs sympas comme la pomme de pin. Toute la gamme est à retrouver sur lessaussettes.fr. Vous voulez repartir avec vos deux paires de chaussettes? Alors attention, voici le défi à relever. Nous sommes dans la rue de notre grande feria. Nous avons un festaire célèbre qui cause au milieu de la foule. À vous d'identifier sa voix. Petit indice, on recherche un chanteur qui aujourd'hui fête son anniversaire.
4: Les personnes qui m'ont vraiment inspiré, qui m'ont donné envie, c'était toujours des gens optimistes. Donc si j'ai la possibilité à travers ma musique, à travers le sport, vous savez quand vous gagnez un tournoi ou un match, ce qui est beau, c'est la joie des autres. Et dans la musique, c'est la même chose. C'est un moteur. Voilà. Et cette joie, elle vous revient très très fort. Elle est très belle. Et je m'en nourris. Voilà. J'espère que ça va continuer très longtemps.
0: Alors, qui est donc ce festaire mystère? C'est aujourd'hui son anniversaire, il est chanteur, il a été sportif dans une autre vie. Bon, une fois qu'on a dit ça quand même, là, fichtre. 05 58 46 50 50.
3: Fichtre. Diantre.
0: Oui, pécaïre. Alors à vous de jouer. Nathalie, attends, toutes vos bonnes réponses au 05 58 46 50 50 et surtout les saucettes vous attendent.
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0: Et à 7h15, on poursuit cette matinale spéciale Basketland. Nos filles championnes de France depuis hier soir, Marion, et puis le doublé quand même, hein, Coupe de France, championne de France en quelques semaines. C'était pas vu depuis 8 ans sur le sol français. C'était Bourges d'ailleurs, les dernières.
3: C'était Bourges en 2018, et pour Basketland, en tout cas, c'est inédit. Hein, c'était jamais arrivé pour le club. Hein.
0: Et ce matin, nous avons là, à 7h16, en direct, le speaker officiel de Basketland qui donne de sa voix à Mitterrand.
3: D'ailleurs, est-ce qu'il a encore de la voix ce matin?
0: C'est la question.
3: On va vite vérifier.
0: Salut Didier Gouet.
3: Bonjour Didier.
9: Salut les amis, comment ça va?
3: Ah, il a encore de la voix.
0: Ça va, oui, il est bien.
9: Alors, je la travaille.
3: Moi, j'avais une question, Didier. Est-ce que vous vous êtes levé très tôt ce matin ou est-ce que vous n'êtes pas encore couché, en fait?
9: Alors, je me suis couché parce que speaker à Basketland, c'est pas mon métier. Mon métier, il va recommencer là, d'ici une demi-heure puisque je m'en vais au boulot. Et oui, malheureusement.
3: Il y a eu la fête quand même.
9: Ah, il y a eu un petit peu de fête, ça, on peut pas passer à côté, mais bon, il y a le boulot assuré, donc j'ai dû rentrer. Voilà, et c'est un petit message que je vais passer à Alex de basket, c'est d'arrêter de faire des matchs le dimanche, quoi.
0: Oui, c'est
9: faire les samedis. Voilà, les samedis après-midi ou les samedis soirs, qu'on ait le temps justement de profiter avec les filles. Mais bon, je regrette absolument rien, et même d'ailleurs, ce soir, je saurais même pas à dire au revoir aux autres filles parce que je serai toujours au travail. Et oui, c'est comme ça. Basketland, c'est une passion, c'est un plaisir. et il faut assurer le boulot derrière.
0: On va pas revenir sur cette rencontre d'hier, quoique si. Moi, je vous entendais, j'entendais votre voix derrière nos commentaires. Je disais, pauvre Didier, il doit passer par tous les états.
3: Oui.
9: Ah oui, non, mais j'étais, alors c'était dans l'euphorie. Alors là où je m'impressionne, alors j'étais à Paris-Bercy et j'étais supporter. Ouais. Parce que j'avais pas de micro. Et là, je m'en suis donné à cœur joie de crier, même après les arbitres, comme font tout le monde. Et là, je m'impressionne parce que je le fais, mais intérieurement, parce que j'ai pas le droit.
0: Et
9: c'est dur, des fois, de pas pouvoir dire très haut, comme un supporter, de pouvoir s'exprimer.
0: Remarquez, avec la sono de 2000 watts que vous avez, ça donnerait si vous mettez à gueuler dans le micro, à dire à l'arbitre, mais ça va pas ou quoi?
9: Oui, mais je pense que je finirai comme le pauvre speaker de Charnay qui avait été viré de la salle parce que justement il s'était exprimé au micro, il n'avait pas su se retenir. Voilà, non, mais c'est quelque chose de fabuleux. Alors oui, la voix, ce qui me faisait peur, c'est entre le match de vendredi, parce que le match de vendredi était intense aussi. Et puis donc, il n'y avait plus que. Allez, même pas 48 heures pour se remettre. Mais voilà, j'ai tout ce qu'il me faut à la maison. Mais toi, Jérôme, tu connais ça, t'en as besoin aussi.
0: Il y a besoin de la voix. Bon, alors, on crie moins à la radio.
3: Oui, normalement, on crie moins.
0: Mais quand même. La boucle est bloquée pour nos filles. On a entendu tout à l'heure Céline Dumerc qui disait, alors bien sûr, je ne vais pas vous dire, ou alors on dit ça aux médias, dire oui, l'année prochaine, on refait la même. Le doublé. C'est historique. Bon, on l'a vécu. On souhaite, bien entendu, le revivre.
3: Pourquoi pas? Mais déjà, faut le savourer. Hein.
0: On met ça dans un coin de sa tête, mais bon, faut vivre l'instant présent, Didier, quoi.
9: Ben, non, mais surtout le vivre deux années en suivant. Tu l'as dit tout à l'heure. Je sais plus comment dire. C'est historique. Et Basketland, on part de très très loin. Enfin, l'équipe que je vais pas rappeler, Iremont Cube, Saint-Sever, Mont-de-Marsan, et un championnat, on le voit. Et Bourges, qui était l'équipe la plus haute depuis des années, mais ça fait deux ans qu'elle ne gagne pas de titre. On sait que c'est très très très compliqué. Et on sait, enfin, ceux qui vont être ce soir à mi-temps vont voir qu'on va encore, enfin, que les filles vont être changées. Et je crois qu'on a une Julie Barène, une Marie-Julie Devin, et on le dit constant. Alors, c'est vrai qu'on parle beaucoup des joueuses, mais elles font un travail admirable. À chaque fois qu'on change une équipe, chaque année, eh bien, on retrouve le haut niveau quand même. Alors, ça sera pas tous les ans, sûrement, la Coupe de France et le titre de championne de France. Mais on joue les premiers rôles. Et à Mitterrand, on se régale, même en saison régulière. Je crois que cette saison, c'est l'apothéose. Alors, vivre des années d'apothéose. Et puis, ça serait pas bon pour le sport si on gagnait encore tout. Hein.
0: Oui, voilà. On va agacer tout le monde.
3: Bah,
0: Didier, en tout cas, merci beaucoup d'avoir été avec nous en direct ce matin. Tout à l'heure, alors, on a eu le défi d'avoir Didier à cette heure-ci. On devrait avoir Madame la présidente
3: du club, Audrey Lacroix, qui sera avec nous à 7h45. Elle aussi, bien réveillée, normalement.
9: Alors justement, si vous avez la présidente Audrey Lacroix, rappelez-lui que mercredi, 100% Club Basket, spécial Basketland. Hein.
0: Ben oui.
9: Elle n'oublie pas de m'amener quelques joueuses, quelques staffs, et qu'on soit le plus nombreux possible pour fêter une dernière fois avant que tout le monde parte.
0: Et avant que tout le monde parte.
9: Ce fabuleux doublé.
0: Merci Didier.
9: Merci et bonne journée.
0: Salut. Allez, 7h20. Alors on quitte un petit peu Basketland, mais on reste dans l'ambiance Feria, si vous voulez bien, parce que c'est la grande Feria.
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0: Avec Nathalie qui va essayer de gagner ses chaussettes, nos chaussettes de chez nous, s'il vous plaît. Salut Nathalie.
3: Bonjour Nathalie.
10: Bonjour.
0: Ravi d'être avec vous. Alors Nathalie, pour gagner ses chaussettes ce matin, on joue avec un festaire célèbre qui est dans la rue de notre grande Feria et qui cause au milieu de la foule. On se le réécoute d'ailleurs.
4: Les personnes qui m'ont vraiment inspiré, qui m'ont donné envie, c'était toujours des gens optimistes. Donc si j'ai la possibilité à travers ma musique, à travers le sport, vous savez quand vous gagnez un tournoi ou un match, ce qui est beau, c'est la joie des autres. Et dans la musique, c'est la même chose. C'est un moteur. Voilà. Et cette joie, elle vous revient très très forte. Elle est très belle. Je m'en nourris. Voilà. J'espère que ça continue très longtemps.
0: Mais qui est donc ce festaire mystère, Nathalie?
10: Yannick Noah.
0: Mais bien sûr, très bonne réponse, ravi de vous offrir vos chaussettes, ces chaussettes qui sont inspirées par les lieux emblématiques de notre grand sud-ouest. Alors ça va de Biarritz en passant par Cabreton, Contis, la dune du Pilat. Vous pourrez choisir votre modèle, votre pointure en passant à cabine avec Nathalie. En tout cas, félicitations Nathalie.
10: Merci à vous.
0: Et de grosses bises, belle journée à Sabre.
10: Merci, au revoir.
0: Salut Nathalie, 7h22.
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0: Avec Carl Da Silva, on met en avant les entreprises de chez nous, Marion.
3: Et aujourd'hui, direction Dax pour suivre une boucherie artisanale plusieurs années après sa reprise.
11: Nicolas Frémont, bonjour.
12: Bonjour.
11: Alors, il y a 3 ans, vous étiez venu nous présenter l'ouverture de la boucherie du Gond à Dax. Depuis votre passage dans l'émission, est-ce que votre boucherie a trouvé sa clientèle?
12: Oui, tout à fait. Alors, c'était une reprise et du coup, oui, on a gardé déjà une bonne partie de l'ancienne clientèle et on a réussi à trouver une nouvelle clientèle également, ce qui a permis de nous faire pas mal progresser. Donc, on est toujours sur la même optique avec fabrication de plats cuisinés et charcuterie.
11: Justement, depuis l'ouverture, est-ce que votre activité a évolué? Est-ce qu'il y a plus de produits, plus de nouveaux services?
12: Oui, on propose quand même davantage de produits qu'au début. On s'est quand même pas mal diversifié. On fait des tests, on voit si ça marche, si ça marche pas, on voit si ça prend, ben on continue. Donc aujourd'hui, oui, on a bien progressé, oui.
11: À l'époque, vous vouliez défendre une viande bio et locale accessible. Aujourd'hui, est-ce que les habitudes des consommateurs a changé?
12: Là, je vais parler vraiment pour nous, pour notre magasin. Ça s'est renforcé, mais j'arrive petit à petit à trouver des producteurs locaux. J'ai eu un petit peu de mal parce que c'est pas forcément évident de trouver des producteurs locaux qui font du bio. Donc, petit à petit, on arrive à trouver. Donc, on fait du bio et le plus possible, autant que possible, du local.
11: Quels sont les produits qui marchent le plus aujourd'hui à la boucherie?
12: C'est-à-dire beaucoup de plats cuisinés. Après, on vend quand même un peu de tout, je dirais. Ça dépend des jours, ça dépend de la météo aussi. Globalement, c'est vrai que les plats cuisinés, c'est quelque chose qui marche vraiment très bien. Les gens ont envie de pas s'embêter ou d'aller vite et d'acheter un plat cuisiné fait maison, du coup, pas quelque chose d'industriel.
11: Alors, il y a aussi, je me souviens à l'époque, vous parliez d'un coin épicerie. Est-ce que cette diversification a permis de fidéliser davantage votre clientèle?
12: Oui, alors bon, ça, c'est pas ça qui va faire spécialement venir le client, mais c'est vrai que c'est quelques ventes additionnelles. Pareil, j'ai réussi à trouver des fournisseurs en bio, en local. Oui, je suis content d'avoir cette petite partie, mais c'est vraiment un petit pourcentage, on va dire, des ventes.
11: Pour terminer, vous aviez commencé l'aventure tout seul. Là, vous n'êtes plus seul.
12: Non, tout à fait. Mais maintenant, on est deux sur le magasin, ma femme et moi. Voilà. Entre-temps, j'ai eu un apprenti quand même. J'ai formé un apprenti pendant 2 ans, qui a eu son CAP. Maintenant, j'ai fait le choix donc de ne pas reprendre d'apprenti. Du coup, on est à deux avec ma femme. Pour l'instant, on s'en sort comme ça et on verra si dans les années à venir, on a besoin de plus de bras.
11: La boucherie du Gond à Dax et nous étions avec Nicolas Frémont. Merci beaucoup, Nicolas.
12: Merci bien.
0: L'écho d'ici et Carl Da Silva pour mettre en avant les entreprises de chez nous tous les matins à cette heure-ci. Et vos chansons préférées? Toute la journée, c'est avec Zaz à 7h25. Je veux. Allez, bon lundi, bon réveil, sous les nuages ce matin.

0: 15. Je veux dans deux minutes. Toute l'actu revient ici Gascogne à 7h30.
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0: Merci de vous réveiller avec nous en ce lundi Saint-Éric sous les nuages. Ce matin,

0: Le chanteur et acteur sort de son silence. Il assure ne pas avoir violé ni drogué Flavie Flament. Jamais, dit-il, je n'ai forcé une femme. De nouvelles fouilles démarrent aujourd'hui à Rouvray, près d'Auxerre, là où le tueur en série Émile Louis avait avoué avoir enterré 7 jeunes femmes. Seuls 2 squelettes ont été retrouvés à ce jour. Le crâne d'une 8e victime potentielle avait été découvert fin 2018. Canal Plus ne veut plus travailler avec les 600 professionnels du cinéma qui ont signé une tribune anti-Vincent Bolloré. Juliette Binoche, Adèle Haenel, Swann Arlo, ils avaient dénoncé l'emprise grandissante de l'extrême droite sur le cinéma. Je n'ai pas envie de travailler avec des gens qui me traitent de crypto-fasciste, répond le patron de Canal Plus. Le soulagement immense des parents du petit Elio, 4 ans, atteint d'une leucémie rare et agressive. Un donneur compatible a été trouvé, mobilisation exceptionnelle. Près de 70 000 personnes se sont portées volontaires à des dons de moelle osseuse après l'appel lancé par les parents. Lille jouera la Ligue des Champions la saison prochaine et Marseille jouera la Ligue Europa. Bilan de cette ultime journée de Ligue 1. Auxerre et Le Havre décrochent le maintien. Nice jouera sa survie en Ligue 1 la semaine prochaine face à Saint-Étienne. À Roland-Garros, top départ aujourd'hui des qualifications. Les joueurs classés au-delà de la 100e place mondiale vont tenter de décrocher une place dans le tableau final.
1: 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Marion, on revient sur l'exploit de nos filles de Basketland.
2: Ah oui, Basketland qui a remporté hier soir le titre de championne de France de Ligue féminine pour la 2e année consécutive en remportant la belle face à Bourges, 53 à 50. Une rencontre très serrée, deux équipes au coude à coude, une fin de match irrespirable et 7 victoires sur le fil arrachées dans les toutes dernières secondes du match. Un scénario improbable et un doublé inédit, Coupe de France, championnat pour la première fois de l'histoire du club. Retour sur cette soirée incroyable avec vous, Paul Ferrier.
3: Alors évidemment, il y a la joie, le public qui exulte et nos commentateurs avec au coup de sifflet final.
4: Non, il n'est pas. Il n'est pas passé. Il a le ballon. C'est jeu. Parce qu'il va le champion de joueur.
3: Mais il faut d'abord revenir sur ce match, cette tension, les Landaises et les Berruyères qui se neutralisent toute la rencontre et le vice-président de Basketland, Pierre Dartiglong, qui s'isole seul à la mi-temps pour essayer de retrouver son souffle.
5: C'est la mi-temps, c'est vendredi, 27 partout à la mi-temps.
6: Un peu stressant, non ?
7: On est tendu, les équipes sont proches. Et moi qui le vis à 200%, ça m'aide pas tout ça, vous voyez.
3: Car ça va être irrespirable jusqu'au bout ce match, jusque dans les toutes dernières minutes, dans les dernières secondes. Cette supportrice se ronge les ongles quand BL a 4 points de retard à 2 minutes de la fin.
5: C'est irrespirable.
8: Quelle finale quand même, hein. C'est une sacrée finale entre les deux meilleures équipes françaises.
3: Jusqu'à ce 3 points salvateur de Marie Pardon.
5: Elle va faire, elle est là à la fin.
9: Elle ne peut pas shooter là.
5: Non, elle sert. Marie Pardon, Marie. 3 points.
3: Salué par sa coéquipière Camille Drouin.
10: C'est incroyable ce qui s'est passé là, notre public est incroyable. De faire le doublé, c'est incroyable et vu la physionomie du match aussi, c'est incroyable parce que il y a un moment où c'était dur d'y. À 2 minutes de la fin, 48-44, quand tu marques pas beaucoup, c'est dur et c'est dur d'y croire et de se dire on va faire assez de stop, on va marquer assez de paniers. Un panier à 3 points incroyable de Marie qui sort de. Enfin, elle met pas un panier du match, elle met le panier à 500, c'est. Franchement, j'ai pas les mots, c'est incroyable.
11: C'est incroyable, la fête va être folle ce soir.
10: La fête, ouais. Si vous êtes à Mont-de-Marsan, je pense qu'il y aura du boucan à Mont-de-Marsan ce soir.
11: Merci beaucoup.
3: Le parquet de François Mitterrand est envahi par les supporters qui exultent.
12: Le doublé, c'est fabuleux, donc c'est super pour le club, les supporters. C'est magnifique.
11: Vous avez tremblé un petit peu quand même.
12: Oui, bien sûr, parce que rien n'était acquis. À 1 minute de la fin, on savait pas qui allait gagner encore. Donc ça se joue sur des détails comme les grandes finales et les grandes compétitions. Et quand c'est du sport de haut niveau, ben, ça fait vibrer quand on supporte ces équipes-là. Donc c'est magnifique.
3: Et la fête a sans aucun doute duré toute la nuit.
2: Une soirée incroyable, une saison incroyable. On va y revenir dans quelques minutes avec notre invité. Nous serons avec la présidente du club, Audrey Lacroix. Elle sera en direct avec nous à 7h45.
1: Normalement, si on la retrouve.
2: Si elle n'a pas fait la fête trop longtemps.
1: Nous faisons une battue actuellement pour savoir si elle est quelque part. Donc si elle est près de vous, en votre compagnie, dites-lui, on t'attend à la radio dans 10 minutes. Voilà, donc c'est un petit défi comme ça, lancez-vous.

0: sympathique. 05 58 46 50 50. Si vous aussi vous voulez dire merci, bravo à nos filles, vous avez vécu hier soir la rencontre, peut-être à la radio tranquillement, à la maison, devant votre écran, ou alors vous étiez à l'espace Mitterrand, eh ben venez, on vous donne la parole, bien entendu. On leur rend hommage, on leur dit bravo et merci surtout à nos filles de Basketland. 05 58 46 50 50.
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0: Pas de souci pour circuler sur nos routes à l'heure actuelle et sur l'ensemble de notre réseau routier, mais si vous remarquez une difficulté, bien entendu, vous nous le faites savoir. 05 58 46 50 50. Ce matin, beaucoup de nuages, mais pas de pluie, nous dit Météo France. C'est très nuageux sur l'ensemble du département. Grosse couverture nuageuse qui va se déchirer cet après-midi pour laisser place à de belles éclaircies, même si les nuages seront toujours là. Des nuages parfois bien sombres, mais pas de pluie, c'est sûr et certain, jusqu'à ce soir, et des maximales entre 19 et 21 degrés.
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0: Et Michel Polnareff, c'est Radio.

0: Michel Polnareff avec Ready Yo dans 20 minutes, 8 heures. Mario, dans un petit instant, on poursuit notre spécial Basketland pour fêter nos championnes. Et bonne nouvelle, Madame la Présidente est arrivée.
1: Eh oui, Audrey Lacroix, la présidente de Basketland, qui peut-être n'a pas beaucoup dormi cette nuit, on lui posera la question. Mais en tout cas, elle est arrivée dans nos studios. Elle sera avec nous dans quelques minutes pour revenir sur cette soirée de folie et sur ce doublé inédit pour le club, Coupe de France, championnat, saison exceptionnelle.
0: Elle passe par la case café pour tout vous dire à cette heure-ci. Et donc, dans quelques minutes, elle vient nous retrouver. Le temps pour nous d'aller voir ce qui se passe sur la radio des Régates du Pire, ici Roquepouille.
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0: Ma marionnette, vous avez bien travaillé pour que la démographie se porte bien en France ?
1: Pas suffisamment, visiblement.
0: Ouais, voilà. On est tous fautifs. Ouais. Voilà. La démographie ne se porte pas bien, en effet. D'ailleurs, le président de la République l'a fait remarquer et demande à ce qu'on y travaille un petit peu, quand même. On va en parler avec les Brigades du Pire. Ici, Roquepouille, la radio déjantée des Brigades du Pire, où on parle, en effet, de cette baisse de la natalité en France, Jean-Paul Saint-Paul. Oui, l'INSEE ayant enregistré une baisse de la natalité de 21% par rapport à 2010, Emmanuel Macron a parlé de réarmement démographique. Qu'en pensent les Landais? C'est pour le savoir que je me trouve place Éric Zemmour à Tos.
4: Elle a fait un bébé tout seul.
0: Messieurs, dames, devant la baisse de la natalité, le président Macron a évoqué le réarmement démographique. Qu'en pensez-vous?
5: Le réarmement. De quoi vous dites?
0: Faire des enfants, quoi.
5: Ah, faire des enfants? Oh, pour ça, nous, on a donné. Les gosses, on en a 5, figurez-vous. Et c'est un sacré bazar d'élever tout ce monde.
6: Quand même, Lucien, t'es bien content que les enfants ils viennent à la maison.
5: Et quand ils repartent aussi, je suis bien content. Parce que si ça aurait été que moi, il n'y aurait pas eu autant. Mais avec la femme, je n'avais pas encore enlevé les bretelles, qu'elle était enceinte. Et toi, Nicole?
6: Oh, et toi aussi, Lucien, t'avais pas trop de freins. Ça s'échappait vite. Des fois, j'avais même pas le temps d'éteindre la lumière que t'avais fini.
5: Que se raconte de celle-ci? En plus, avant le type de la radio. Des freins, j'en avais, madame.
6: Tu en avais, mais il lâchait souvent. Peut-être t'aurais dû en parler au docteur et pareil, il t'aurait fait mettre une valve au zizi.
5: Quoi? Allez, allez, on rentre. Ah, ça n'entendre dire des choses comme ça, quand même?
6: Ah oui, je veux que j'ai rien dit.
5: Avance, je te dis, avance.
6: Ah bon? Oula, il est en colère, le monsieur, là. Monsieur, dame, que pensez-vous de l'encouragement du président Macron à faire des enfants?
7: Avec Christophe, il y a longtemps que je devrais qu'on en fait, mais il veut pas.
8: J'ai pas dit que je veux pas. J'ai dit que c'est pas le moment. Parce que vous comprenez, faire les gosses, c'est bien joli, mais après, c'est le bordel et pour les faire venir. Parce que c'est plus comme autrefois, hein.
7: Qu'est-ce que t'en sais, si t'en auras pas?
8: J'en sais que je vois les copains du boulot, qui sont toujours emmerdés. Et un coup, il faut te les amener au sport. Et un coup, il faut aller te leur faire redresser les dents. Un coup, tu te fais convoquer. Et en plus, ça revient cher, tout ça, oh.
7: Oui, mais quand tu seras vieux, c'est eux qui te soignera.
8: C'est ça. Se retrouver à l'EHPAD, oui, en train de faire le défilé du carnaval, la déguisée, je trouve. Et je t'ai déjà dit, il faut que je réfléchisse.
0: Oui, c'est ça, oui, le carnaval, là, je trouve. Oui. Bon, mais réfléchissez, moi j'en ai assez entendu pour aujourd'hui. Hein. Allez, ici Roquepouille, à vous les studios. Oui, Jean-Paul, on vous sent fatigué dès le début de semaine. Bon, ça va, votre petite fille, elle vous coûte pas trop cher pour l'instant?
1: Non, encore ça va. Elle est dans les licornes, là, ça coûte pas trop cher.
0: Ça va, ça va. C'est pas comme redresser les dents, ça coûte pas
1: aussi
0: cher.
1: Oui, voilà. Bon, pas encore, écoutez, quoi. Bon, pour l'instant, elle les perd, les dents.
0: C'est QFD. Allez, les Brigades du Pire, tous les épisodes à retrouver sur ici.fr. Dans un petit instant, le retour de la musique, c'est avec One Republic. Runaway.
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0: One Republic avec Runaway, ici Gascogne, 7h47.
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0: L'invité d'ici Gascogne Mater, depuis tôt ce matin jusqu'à 10h, spécial Basketland d'ici Gascogne. Remercier nos filles, féliciter au 05 58 46 50 50. On en a beaucoup rigolé, mais oui, bel et bien, la présidente de Basketland est avec nous.
3: Bonjour Audrey Lacroix.
4: Bonjour à vous.
3: Vous avez des petits yeux ce matin quand même.
4: Je suis un peu fatiguée.
3: La fête a été longue.
4: Oui, alors moins longue que certainement que certains, mais assez rude. C'est pas chouette. Mais ça va, je suis arrivée jusqu'à vous, c'est l'essentiel.
3: Vous êtes là, c'est l'essentiel. Alors, faut pas être cardiaque avec vous. Hein. On a tous failli y passer, je pense, hier soir, derrière notre radio, derrière notre télé. Ces dernières minutes insoutenables, vous les avez vécues au plus près. Insoutenables pour vous aussi, j'imagine.
4: Ouais, affreuses, insoutenables, c'est bien ça. Moi, je pense même, pour tout dire, assez pessimiste quand même, hein, sur le sort de ce match. À moins 4, je crois, il reste 2 minutes.
3: Quand on a 48-44, quelque
4: voilà,
3: chose comme ça.
4: Voilà, c'est ça, 48-44, je me dis, bon, ben, Bourges va lever le trophée devant nous, c'est affreux. Mais bon, c'est le sport. Et puis cette remontada et ce tir qui sort alors qu'elle met pas un panier du match. Ouais, c'était la beauté du match. En plus, je suis contente que ce soit Marie qui le mette, ce panier.
3: Ouais, ce panier, ce 3 points à 20 secondes de la fin c'est de Marie, ça. Pardon, qui sort de nulle part.
4: Qui sort de nulle part alors qu'elle a rien rentré. Non, mais c'est fou. Non, mais c'est incroyable.
3: Alors, elles nous y ont habitués, hein, les filles, cette saison, à ces matchs qui se renversent au dernier moment. Ça devient presque une marque de fabrique, finalement. Mais c'est aussi une vraie preuve, ça, de la force de ce collectif. Parce qu'il en faut, hein, quand même, pour tenir jusqu'au bout comme ça. Il en faut des nerfs pour pas lâcher dans les dernières secondes.
4: Ouais, je crois, hein, c'est ce qu'elles nous ont démontré tout au long de la saison. C'est cette force collective, mais ce mental. Et je crois que Julie le dit à chaque fois, elle a jamais eu une équipe aussi forte mentalement. Moi, je vous avoue que, ouais, c'est dur. Faut revenir, faut tenir, faut passer devant, faut plus lâcher.
3: Et faut se dire que ça peut se renverser en 10 secondes, en 20 secondes.
4: C'est
3: quoi.
4: Ça. Et surtout, ouais, il faut y croire jusqu'au bout. Et elles l'ont démontré toute la saison. C'est, chapeau, mademoiselle.
3: Alors, on entendait tout à l'heure sur notre antenne Céline Dumerc qui disait justement, bah, là, il faut profiter. Faire un doublé comme ça, c'est pas anodin. Faut pas rêver, ça va pas arriver tous les ans non plus. Il faut le savourer à sa juste valeur. On réalise quand même ce qu'elles ont fait, c'est quand même exceptionnel. Un doublé, c'est exceptionnel.
4: C'est exceptionnel, mais je crois en tout cas, pour ma part, moi, je réalise pas. Vous voyez, je me suis levée ce matin, c'est ce que je disais en arrivant ici, je l'ai pas, je l'ai toujours pas. On va voir au cours de la journée, certainement, en se voyant, en discutant avec les deux trophées devant nous. Je pense qu'au début de la saison, on n'imaginait pas ça. Mais c'est fou, c'est très très dur de doubler. Ça a été très dur de se reprojeter après Saragosse. Là, il y avait un coup de mou. Cette Coupe de France qu'elles ont été allées chercher. Et puis là, se reprojeter sur notre objectif. Ouais, doubler. On va voir dans quelques jours si on redescend un peu. Mais bon, on le sait que c'est incroyable. C'est fou, c'est une page historique pour le club. C'est certainement une des plus belles saisons du club.
3: Voilà. Alors d'ailleurs, on se posait la question il y a encore quelques semaines de savoir si c'était la meilleure saison du club. Bon, finalement, on a la réponse là quand même, non ?
4: Je pense, il y a eu des belles saisons, il y a eu des très belles saisons, mais celle-là, ouais, on dira que vraiment c'est pour l'instant c'est la saison historique avec ce doublé. Puis en plus encore à la maison devant nos supporters, cette ambiance de dingue, enfin. Ça résonne encore, hein, mais qu'est-ce que c'était beau.
3: Alors, on vous avait reçu il y a quelques semaines, vous nous disiez, on fait une saison remarquable, certes, mais s'il n'y a pas de titre au bout, bah, on sera déçus, on aura presque fait tout ça pour rien. Là, il n'y en a pas un titre, il y en a deux, mais c'est essentiel justement pour venir récompenser tout ça. Sans titre, finalement, bah, il ne reste pas grand-chose.
4: Oui, parce que je pense que et les joueuses et les supporters ne se souviennent au final que de ça, même si on sait que la saison elle a été incroyable parce qu'il y a ce Final Six. Mais c'est vraiment ça, c'est le titre vient concrétiser quelque chose et ça aurait été tellement dommage qu'elle passe derrière le miroir. Donc c'est pour elle, elle se récompense. Nous, on sait qu'en tant qu'institution, qu'en tant que club, la saison, elle est parfaite. Mais pour elle, elle se paye et c'est bien.
3: Alors ce soir, cérémonie d'hommage aux partantes, 18h30 à Mitterrand. Qui part, qui reste? Est-ce qu'on peut avoir quelques petites infos?
4: Ah non, vous le saurez à 18h30.
3: Allez, toujours Leïla Lacan, est-ce qu'elle va rester ou pas?
4: On le saura à 18h30.
3: Ça se disait dans les travées de Mitterrand hier soir qu'elle ne resterait pas.
4: Ah, ben on le saura à 18h30.
3: Alors Pierre Dartiguelong nous disait qu'à chaque fois que le vice-président du club, à chaque fois que les résultats sportifs comme ça, ben ça pousse au développement du club. Ça rapporte de l'argent, ça rapporte de la notoriété. Qu'est-ce que ça rapporte très concrètement quand on fait un doublé comme ça et un Final Six d'Euroleague? Ça rapporte vraiment?
4: Ça rapporte de la notoriété, ça rapporte effectivement, c'est ce qu'il dit Pierre, de la visibilité. Ça rapporte aussi, la dynamique sportive est liée à une dynamique commerciale. Ça, alors nous, on a cette chance de jouer à guichet fermé, mais on sait que derrière, ça entraîne du monde, ça entraîne un territoire. Donc ça fait que nous, on peut se grandir, nous aussi, en même temps que le sportif, il faut qu'on avance. Et c'est pour ça qu'il y a tous ces chantiers structurels pour les années à venir. C'est le sportif qui nous pousse.
3: Donc ça rapporte de l'argent.
4: Ça rapporte de l'argent, oui, ça rapporte de l'argent, puisque ça rapporte des recettes de billetterie, des matchs en plus. À chaque fois qu'il y a un match à Mitterrand, c'est une nouvelle recette. Donc oui, ça rapporte de l'argent, bien évidemment. La dynamique commerciale est liée intrinsèquement chez nous à la dynamique sportive. Donc oui, on va pas se leurrer, je le dis en toute transparence.
3: Alors vous le disiez justement, on a la chance de jouer dans une salle à guichet fermé. Je crois que c'était le 46e match d'affilée à guichet fermé, avec forcément à chaque fois des déçus. Hein. Avoir une place pour aller assister à un match de Basketland, c'est encore plus dur qu'avoir une place pour aller voir Céline Dion à Paris. On a essayé, nous, hein, vendredi, dimanche, d'avoir des places à 19h ou à 18h. On était en 2 minutes, même pas. Il n'y a plus de place grand public. Il va falloir pousser les murs. Hein.
4: Pousser les murs, non, mais déjà,
3: on
4: a grandi la tribune. C'est prévu la réception le 28 août avec 586 personnes supplémentaires. Donc, on espère quand même satisfaire.
3: Ça devrait donner ça un bel appel d'air, quand même.
4: Ouais. Ça va donc, oui, ça va mener un appel d'air et surtout ça va nous générer moins de frustration nous derrière à régler parce qu'on sait hein, que les gens râlent. Donc on va voir ces 586 places, on va voir si on les remplit. Il y aura des abonnements, il y aura des places grand public et surtout et enfin, c'est on va faire revenir les enfants et les clubs dans cette salle. Et nous c'était important pour nous de les faire revenir.
3: Les faire revenir dans le public, c'est ça ?
4: Bien évidemment, ouais, parce qu'on pouvait plus les accueillir. Puisqu'on a trop d'abonnés, enfin trop, c'est pas ça le mot.
3: Hein. On peut pas dire ça.
4: On peut
3: victime
4: pas dire ça.
3: De son succès, c'est une belle
4: c'est
3: chose.
4: C'est ça.
3: Aussi.
4: On a beaucoup d'abonnés, donc du coup pas assez de places à mettre en vente pour les clubs. Donc ça, c'est vraiment un point essentiel avec cette nouvelle tribune.
3: Bon, alors là, Audrey Lacroix, clairement, on va savourer, hein, on va profiter, mais il va falloir remettre ça l'année prochaine. C'est quoi là maintenant? On donne rendez-vous quand?
4: Alors déjà, on va savourer, on va se reposer. Et puis,
3: effectivement,
4: on va annoncer les partantes. Donc ce soir, on annoncera aussi les arrivées certainement dans les prochaines semaines.
3: Question calendrier. Après, on se donne rendez-vous à quel moment?
4: On se donne rendez-vous. En tout cas, un premier match, je crois, le 27 septembre. Qu'est-ce qu'on va annoncer? Ben, on va annoncer de continuer à évoluer à ce niveau-là et toujours aller chercher et tenter de gagner des titres. Voilà, qu'est-ce que je... Moi, je sais plus quoi vous dire.
3: Oui, bah, qu'est-ce qu'on peut espérer? Qu'est-ce qu'on peut rêver pour l'an prochain? Alors, on a fait le doublé, là.
4: De nouveaux titres.
3: Ouais.
4: Toujours. Et encore.
3: Un doublé 2 années d'affilée, allez. Oh, soyons fous. Oui. L'Euroleague, pourquoi pas?
2: Ouais. C'est costaud.
3: On peut rêver. Elles nous ont appris, en tout cas, qu'on peut rêver.
4: Oui.
3: Et qu'il faut y croire.
4: Il faut toujours y croire, sinon on arrête. Mais bon.
3: Eh ben, merci beaucoup.
4: Merci
3: en tout cas de nous avoir fait vibrer pendant toute cette saison, de nous avoir fait rêver pendant toute cette saison. Alors, je sais qu'on est plusieurs ici à avoir des petites filles. En tout cas, maintenant, elles veulent tout le faire du basket. Hein.
4: Vous voyez.
3: Voilà. Bien. Donc, c'est l'effet Basketland.
4: Ouais, c'est la transmission. C'est bien.
3: Merci beaucoup,
4: merci
3: Audrey Lacroix. Bonne journée à vous.
0: Ici Gascogne, 17h54. Et pour saluer nos filles, bah allez, on y va, un petit Sweet Caroline, la version remix à 8h-5. Restez avec nous dans 5 minutes, c'est le retour de l'info.

0: La version revisitée de Sweet Caroline qui fait vibrer entre autres l'espace Mitterrand hier soir pour fêter nos filles championnes de France. Et on va poursuivre d'ailleurs avec Thomas Riba puisque jusqu'à 10h on va encore parler de Basketland avec vous Thomas.
1: Ah, salut Thomas. J'y compte bien. Bonjour Jérôme, bonjour Marion.
2: Bonjour Thomas.
1: Avec vos appels évidemment parce que vous avez justement vibré grâce à cette nouvelle victoire de Basketland grâce à une saison exceptionnelle. 05 58 46 50 50 pour nous en parler et féliciter donc les joueuses de Basketland. Bon, il me tarde un de ces quatre, un voyage dans le temps avec Stéphane Bern pour évoquer ben justement Basketland. Ça serait
0: il le fera.
1: Ah, il le fera.
0: Il le fera.
1: J'espère bien.
0: Une dizaine d'années. Ouais.
1: Bon, en tout cas, ce matin avec Stéphane Bern parce qu'il arrive, on va parler des soucoupes volantes. Stéphane, bonjour.
3: Et bonjour.
1: Ce matin avec vous, on voyage au temps où un petit village du Vaucluse a déclaré la guerre aux extraterrestres avant Hollywood.
3: À Châteauneuf-du-Pape, il est officiellement interdit d'atterrir en soucoupe volante. Oui, c'est un arrêté municipal. Très sérieux. Châteauneuf-du-Pape, été 1954. Au milieu des vignes et des galets roulés par le Rhône, le village vit surtout de son vin. Mais cette année-là, la France lève les yeux vers le ciel. On parle d'objets mystérieux, de cigares volants, de soucoupes lumineuses. La presse régionale multiplie les témoignages. Des paysans qui avaient peut-être trop forcé sur la cuvée locale jurent avoir vu des engins se poser dans les champs.
4: Ils croient voir des soucoupes volantes, des extraterrestres.
3: Le maire, Lucien Jeune, prend l'affaire au sérieux. Le 25 août 1954, il signe un arrêté municipal. Le survol, l'atterrissage et le décollage de tout engin volant non identifié sont interdits sur le territoire de la commune. Contrevenant, mise en fourrière, les extraterrestres sont priés d'aller se garer plus loin. Derrière l'humour, il y a aussi un sens aigu de la communication. En pleine saison viticole, l'affaire attire journalistes et curieux. Le nom du village circule dans toute la France. Un coup de projecteur inattendu pour le vin de cette région. Bref, un bon coup de pub pour un bon coup de rouge. L'arrêté n'a jamais été abrogé. Théoriquement, aujourd'hui encore, une soucoupe volante ne peut toujours pas s'y poser. En France, des maires ont depuis signé des arrêtés contre la pluie, contre les moustiques ou les déserts médicaux. Des textes souvent ironiques qui servent à mettre en lumière leur commune.
1: Et ça marche. Merci beaucoup Stéphane Bern. Les infos arrivent et on va revenir sur l'exploit de Basketland.
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1: Ici Gascogne, première sur l'actu locale dans les Landes. Merci d'être avec nous, il est 8h. Et l'actu avec vous, Marion Dambélari-Bagé.
2: Elles sont tout simplement incroyables. Elles l'ont fait. Les filles de Basketland sont championnes de France pour la deuxième année de suite. On l'a vécu en direct hein, hier soir sur Ici Gascogne. Et on le revient encore ce matin parce qu'on s'en lasse pas.
6: Allez, on remet en jeu. Léla Lacroix, le ballon. C'est bon partout. Il reste 43 secondes à jouer.
7: Lisa, Lacan. Lacan, sortie de Gabi.
6: Lacan. Qu'est-ce qu'elle va faire, Léla Lacan?
7: Elle ne peut pas shooter là.
6: Non.
7: Marie-Pardon, 3 points! Ouais! À 3 points! À 3 points! 3 points!
6: Le public en folie! 3 points d'avance pour Basketland, 20 secondes!
7: Allez, Gichet! Gabi! Gabi a failli perdre le ballon!
6: 10 secondes! Allez, la balle, elles sont toutes jetées sur Maïvan!
7: Attention, je vais
6: prendre la balle!
7: Non, il n'est pas!
6: Il n'est pas passé!
7: Il a failli perdre le ballon! 5 secondes! 5 secondes!
6: Écoutez le public!
8: Ici, ici, c'est la guerre!
2: Les Landaises qui ont donc remporté la belle face à Bourges 53-50 au terme d'un match extrêmement serré. Deux équipes au coude à coude tout au long de la rencontre. Égalité parfaite dans les dernières minutes et à 20 secondes de la fin. Ce panier à 3 points de Marie Pardon qui arrache cette victoire tant attendue. Et la joie qui explose dans un espace François Mitterrand chauffé à blanc. Joueuses, staff et public qui exultent sur le parquet. L'ailière landaise Louise Bussière ne cache pas son émotion.
8: Ouais, c'était une vraie finale à la maison, comme on aime. On a été soutenus par le public de A à Z et voilà, maintenant on a fait le taf, maintenant on va profiter.
9: On va profiter parce que le scénario, il y a eu quelques frissons un petit peu.
8: Ah ouais, il y a eu pas mal de frissons, non, c'est vrai que c'est une superbe équipe et voilà, elles nous ont empêchés de faire 2-3 choses quand même. Mais voilà, on a été sérieux jusqu'au bout et c'est super.
9: Égal à vous-même.
8: Oui, voilà. Oui, c'est ça. On n'a rien lâché, on est resté ensemble. Voilà, c'était vraiment mental et on a été soutenus par le public et ça aide beaucoup.
2: Basketland qui s'offre donc le titre pour la deuxième année consécutive, mais qui réalise surtout un doublé historique. Coupe de France et championnat du jamais vu pour le club, d'où l'émotion de la coach Julie Barène.
10: Je suis hyper, hyper heureuse. Enfin, un doublé, c'est inimaginable. Si on prend le début de saison, on ne peut pas penser qu'on fait un doublé. On ne peut pas penser qu'on va faire un quart de finale d'Euroleague. Ces filles ont montré ce qu'il y avait de beau dans le sport. Et je retiendrai, comme je l'ai dit, ce groupe exceptionnel en termes de qualité humaine. Je suis fier de mes joueuses. Je suis fier de leur état d'esprit. Elles ont toutes des qualités différentes. Hein. Il y a peut-être des meilleures, des peut-être moins bonnes. Mais à un moment donné, elles ont toutes répondu présentes. Et surtout, elles se sont toutes entendues. Elles n'ont jamais tiré la couverture l'une pour l'autre. Il y a eu de l'empathie. Et c'est des choses qui, dans ce milieu, moi, me plaît, qui correspond complètement à l'image de ce club-là. Donc, c'est ça que je retiendrai, c'est ce groupe de filles. J'ai eu de la chance, j'ai eu mon enfant avec elle en plus, dans la même période. J'ai eu mon enfant avec elle parce que je passe 7 jours sur 7 avec mes joueuses. Hein. Donc moi je sais que mon fils il se rappellera pas, il s'en fout. Mais je sais que quand il est né, j'aurai eu ce groupe-là et j'oublierai pas ces filles-là. Pour cette raison aussi, donc je suis contente de partager. Elles m'ont simplifié la vie de maman en faisant une très bonne saison aussi, on va pas se mentir. Et donc ça, je les en remercie.
2: Basketland qui a pu, comme d'habitude, compter sur un public de folie, qui a poussé derrière ses joueuses jusqu'au bout et qui a envahi le parquet à la fin de la rencontre.
11: Ah, super! Elles sont incroyables, ces filles, incroyables! Imbattables! On les suit partout! Elles sont belles vos larmes! Ah ouais, c'est vrai! Ah, mais c'est l'émotion, le cœur!
12: Sans me faire les supporters!
13: Je chante pour
12: les supporters!
14: C'était extraordinaire, vraiment. C'est une équipe formidable. On les suit depuis le début. On a fait tous les déplacements. Et elles nous le rendent au centuple. C'est génial. C'est génial.
11: Le scénario ce soir.
14: Ah
11: le
14: oui.
11: Scénario. C'est
14: énorme,
11: la peur.
14: Énorme. Oui. Bien sûr, on a peur, mais on vit avec elles.
15: Et moi, je suis super content pour Marie Pardon qui a mis ce panier. Elle a été décriée des fois, mais bon, elle est là quand il faut. Quoi. C'est génial.
11: Le cœur a tenu ce soir.
15: Oui. Ça a été. Ouais. Bon. On connaît maintenant. Mettez en place à la pète.
14: C'était le dernier de la saison et ça va être long jusqu'au mois d'octobre. Là, on va avoir du mal à attendre. Voilà.
11: Quelle saison incroyable.
14: Extraordinaire, formidable, fabuleuse. Et nos filles, elles sont exceptionnelles.
2: Saison extraordinaire qui se termine en apothéose. Tout est dit. La fête a été longue, hein, cette nuit à Mitterrand. C'est la première fois depuis 8 ans qu'une équipe française fait le doublé coupe et championnat la même année. La dernière fois, c'était en 2018 et c'était Bourges. On va en reparler avec la directrice sportive du club, Céline Dumère, qu'on l'entendra dans l'info d'ici tout à l'heure à 8h32. Elle reviendra, hein, sur ce doublé historique pour Basketland. Les joueuses et le staff qui seront reçus tout à l'heure au conseil départemental en fin de matinée, puis à la mairie, puis ensuite à la préfecture. Avant de se donner rendez-vous ce soir à 18h30, à nouveau à l'espace François Mitterrand pour une cérémonie d'hommage aux joueuses qui quittent l'équipe.
1: La fête continue. Et si vous voulez féliciter justement les filles de Basketland pour cette magnifique et incroyable saison, si vous avez justement suivi le match, que vous étiez sur place ou bien à la maison, eh bien n'hésitez pas, vous pouvez nous appeler maintenant. On vous donne la parole ce matin au 05 58 46 50 50.
2: Dans le reste de l'actualité de ce lundi matin, les gendarmes landais ont empêché l'installation d'une une rave party ce week-end. Ils sont intervenus entre Sabre et Morsinx en pleine forêt pour interrompre une cinquantaine de personnes qui étaient en train d'installer un mur d'enceinte en vue d'une fête illégale. Les gendarmes qui ont dressé quelques PV, notamment pour des véhicules stationnés sur les pistes forestières. Durcir les sanctions contre les organisateurs de ces rave parties, c'est justement l'une des mesures contenues dans le projet de loi Riposte, examiné par le Sénat à partir d'aujourd'hui. Texte porté par le ministre de l'Intérieur, Laurent Nunez, pour mieux lutter contre les troubles à l'ordre public. Il contient aussi des mesures contre le protoxyde d'azote, ce gaz hilarant détourné pour ses effets euphorisants, également contre les rodéos urbains ou contre les violences dans les stades. Pourquoi les prix des carburants ont-ils augmenté si vite après le déclenchement de la guerre au Moyen-Orient ? À qui ces augmentations ont-elles profité ? À Total, aux distributeurs, aux raffineurs ou à d'autres ? Autant de questions auxquelles plusieurs dizaines de députés de droite aimeraient des réponses. Ils demandent la création d'une commission d'enquête parlementaire. Elle pourrait voir le jour avant l'été. La décision sera prise cette semaine. En rugby, Peyrorade disputait hier le quart de finale aller du championnat de fédéral 1 et s'incline 28 à 18 sur la pelouse de Saint-Médard-en-Jal. 10 points de retard donc avant le match retour qui se jouera dimanche prochain à Peyrorade. Et puis en rugby toujours, c'est l'Angleterre qui remporte le tournoi des 6 nations féminins. Les Bleus se sont inclinés 43 à 28 face aux Anglaises sur la pelouse du stade atlantique de Bordeaux. C'est le 8e grand chelem consécutif pour les Britanniques.
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2: La météo, Thomas.
1: C'est avec des nuages ce matin dans les Landes. Un petit coup d'œil au thermomètre. Nous avons par exemple sur Main-Baste actuellement 11 degrés, sur Messanges 12, à Biscarros 11 degrés, à Roquefort 9. Cet après-midi, des éclaircies dans le ciel landais. Les températures seront comprises entre 18 et 21 degrés. Alors les températures qui vont bien remonter cette semaine, demain au maximum 24, mercredi 27, jeudi 29 et vendredi, là on va avoir vraiment chaud, 31 degrés déjà annoncés par Météo France. Merci de rester avec nous.
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1: Bon, nous avons une semaine normale devant nous, hein. Pas de jour férié, pas de pont, 5 jours complets. Et c'est un plaisir effectivement d'être avec vous à l'heure de démarrer la journée au son de Francis Cabrel à 8h09.

0: Classique Gascogne Matin et Francis Cabrel à suivre, le duo Patrick Fiori avec Florent Pagny et Sandra. C'est la suite de votre musique avant 8h30.
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0: Basketland, championne de France. On est fiers du parcours de nos Landaises. Elles ont remporté donc la belle hier, la finale de la Ligue féminine de basket face à Bourges. Victoire 53 à 50 à l'espace François Mitterrand de Mont-de-Marsan. Vous avez pu vivre la rencontre en direct sur votre radio ici Gascogne. Alors peut-être que vous aviez la chance d'être aussi sur place. Vous l'avez suivi ce match à la maison. Venez nous raconter comment vous avez vécu justement cette rencontre et même peut-être cette saison Basketland qui réalise un doublé, et c'est inédit, c'est historique pour notre club landais. Les Landaises donc sont championnes de France et elles ont remporté aussi cette saison la Coupe de France. C'est beau, c'est ça, Basketland. Votre expérience au sujet justement de cette saison, de cette rencontre, 05 58 46 50 50. Et là, on va jouer ensemble. D'abord, vous jouez avec nous pour aller au cinéma. On vous offre ce matin deux places pour aller au cinéma L'Étoile du Moon à Saint-Pierre-du-Mont. Pour voir par exemple comme film Michael, le biopic sur Michael Jackson, ou encore Juste une illusion, film qui nous emmène dans les années 80.
3: Et pour remporter ces places de cinéma, eh bien on joue, Thomas, avec nos sonos.
0: Oui, on s'en approche, on va entendre deux musiques en même temps. Tendez bien l'oreille, à vous d'en trouver une et c'est gagné.

0: Est-ce que vous avez reconnu l'un des deux artistes, l'une des deux chansons? Vous nous appelez maintenant au 05 58 46 50 50 pour profiter de ces deux places de cinéma, hein, pour aller avec qui vous voulez aux Toiles du Moon à Saint-Pierre-du-Mont.
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0: Basketland, championne de France. Vous avez pu vivre la rencontre, cette finale, troisième finale, donc la belle hier, en direct de l'espace Mitterrand à Mont-de-Marsan, sur votre radio, ici Gascogne. Et ce matin, vous avez l'occasion, au 05 58 46 50 50, de rendre hommage justement aux joueuses landaises et puis de nous raconter comment vous avez vécu cette victoire avec nous. Yves, bonjour Yves.
8: Bonjour Yves.
9: Oui, bonjour Thomas.
0: Bonjour.
9: J'ai perdu un peu de voix hier soir.
0: Ah, alors ça veut dire quoi?
8: C'est donc ça.
0: Alors ça veut dire quoi? J'ai presque plus de voix, nous indique Yves. C'était ouais. Devant votre poste télé à la maison, non, ou vous étiez sur place?
9: Non, j'étais sur place. J'étais d'abord dans les gradins, bien évidemment. Ouais, j'ai vécu ce match, ce scénario de dingue. Ouais, nous en avons dit quelques-uns cette année en Euroleague, mais là, quand même, je dois dire que c'était un scénario de fou pour un titre et un doublé exceptionnel cette année, évidemment, mais ces filles-là, elles sont tellement fantastiques. Elles ne doutent jamais, elles nous ont fait douter, mais elles ne doutent pas, elles. Et ça, c'est fou.
8: Oui, on a douté quand même dans les dernières minutes.
0: Ah,
8: hein.
0: ouais, vraiment.
8: Enfin, je ne sais pas vous, Yves, mais moi, j'ai un peu douté.
9: Nous, on a douté, mais je crois qu'elles ne doutent pas. Je me dis qu'elles ont cette capacité de rebondir, de toujours être là, parce qu'on avait quand même une équipe fantastique en face. Faut pas se cacher.
0: La preuve, c'était tout le temps serré. 15-15 à la fin du premier quart-temps, 27-27. Ensuite, elles prennent l'ascendant, en quelque sorte, sur Basketland avec 4 points d'écart. Et au final, eh bien, ce sont nos Landaises qui arrivent.
8: C'est un scénario improbable.
0: Ah, non, mais c'était vraiment improbable. Moi, j'y ai pas cru, honnêtement. Je me suis dit, oh non, c'est pas vrai, ça va nous échapper. Vous avez vécu comment ce moment, Yves, quand on a réussi, quand nos Landaises ont réussi finalement à retourner la situation?
9: Ben, je l'ai vécu. Bien sûr que j'ai douté. Automatiquement, on doute sur un match comme ça, parce qu'on se dit qu'on va pas y arriver. Mais je crois que ces filles-là, elles ne doutent pas. Donc voilà, on a évidemment la MVP, elle est là, qui était une joueuse exceptionnelle. Voilà, mais après, il y a tout un groupe, tout un collectif, elles n'ont jamais lâché. Voilà, après, bien sûr que ça a explosé. On attendait que ça, exploser en groupe. Exploser avec elle, voilà, et ça s'est passé encore une fois.
0: Allez, Basketland, et merci de les avoir encouragés, Yves, parce que cette victoire, oui. Eh bien, c'est aussi celle des supporters et des supportrices comme vous. Mais merci pour votre témoignage ce matin, Yves.
9: Merci, Thomas, je vous remercie, et surtout bonne journée, parce que nous, on va passer encore une bonne journée.
0: Ah oui, ça va être encore la fête tout au long de cette journée. Et d'ailleurs, on vous donne la parole ce matin au 05 58 46 50 50. À bientôt, Yves, merci d'avoir été avec nous. Allez, à Dichat, 8h17. Allez, votre musique ce matin pour bien démarrer la journée. Patrick Fiori et Florent Pagny, j'y vais.

0: voix de Patrick Fiori et de Florent Pagny. Ici Gascogne, merci d'être avec nous. Il est 8h20, on joue.
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0: Vous jouez avec nous au 05 58 46 50 50 pour remporter ce matin deux places de cinéma au cinéma L'Étoile du Moon à Saint-Pierre-du-Mont. C'est Marilyn qui est avec nous depuis Fargues. Bonjour Marilyn.
3: Bonjour Marilyn.
4: Oui, bonjour à tous les deux.
0: Marilyn, alors avec nous, ce défi à relever, essayer d'identifier une des deux chansons qui passent dans nos deux sonos en simultané. On se réécoute ça, Marilyn ?
4: Oui, bien sûr.
0: Allez, c'est reparti.

0: Alors, deux musiques en même temps, il nous faut une seule bonne réponse et c'est gagné pour vous, Marilyn. Alors, votre réponse, vous avez trouvé qui?
1: Alors, j'ai reconnu Julien Doré, puis après, je ne me suis pas attardée sur la seconde.
0: Ok, Julien Doré, oui, avec son Paris Seychelles. Et la seconde, voilà. Alors en l'occurrence, c'est une artiste, Louisa, avec Soleil Bleu. Ah, Louisa, oui. Qui était la semaine dernière dans les Landes en concert pour le festival de Binquet, à tout cœur. Eh ben, félicitations, vous allez pouvoir profiter de ces deux places de cinéma, donc aux Toiles du Moon à Saint-Pierre-du-Mont. Génial. Vous aimez quel genre de film, Marilyn?
1: Ben, je vais les offrir à mes petits-enfants.
0: Oh, génial. Vous êtes fantastique. Je vous embrasse bien fort. Je vous souhaite de passer une très belle semaine, Marilyn. Juste une petite question. Quelle est votre radio locale dans les Landes?
1: Ici Gascogne.
0: Et à 8h22, nous arrivons sur les plages de Vieux-Boucau et de Messanges. C'est là où l'on croise l'une des mémoires du surf, Franck Lavignol. Il vit à Messanges. Il a été l'un des premiers présidents fondateurs du club de surf de Vieux-Boucau.
2: Il est monté la première fois sur une planche de surf dans les années 70 en Gironde et il a vu l'évolution de la pratique. Notre reporter Bernard Tessier lui passe le micro.
3: Bonjour, je m'appelle Franck Lavignol. Je suis de Messanges, kiné ostéopathe à la retraite et surfeur depuis les années 70. Donc je suis arrivé à Messanges à la fin des années 70 et depuis je n'ai jamais cessé de surfer.
0: Cette passion du surf, elle est née comment?
3: Elle est née avec un groupe d'amis, c'était à Bordeaux, on nageait en compétition en natation et on était toujours dans l'eau et on a voulu prolonger notre amour de l'eau au surf qui était un peu à l'époque une discipline un peu secrète et on a tous démarré en Gironde sur une plage qui s'appelle La Salie à côté du bassin d'Arcachon.
0: Est-ce que vous vous souvenez de la toute première fois où vous avez saisi une planche de surf?
3: Tout à fait. Comme on était nageur de club, on avait tous les étés, avant les championnats de France qui avaient lieu mi-juillet, un stage à Bidart. Les maîtres nageurs de la plage, comme on était des bons nageurs, nous prêtaient leurs planches. J'ai pris ma première vague là, à la plage centrale de Bidart. Là, c'était les années 70, les meilleurs surfeurs du monde commençaient à venir ici. On a compris assez vite que comme ils avaient fait plusieurs fois le tour du monde et qu'ils restaient ici, c'est qu'on avait des bonnes vagues, précisément ici dans le sud des Landes. Alors comme j'avais un copain qui habitait à Vieux-Boucau pendant mes études de kiné, on venait souvent les week-ends, on a pu comme ça constater que c'était ici le meilleur endroit pour surfer. À l'époque, la grande vedette que j'admirais beaucoup s'appelait Jerry Lopez. C'est un surfeur hawaïen, mais au niveau local, j'ai toujours un de mes meilleurs copains, qui était un très bon et très beau surfeur, Bertrand Gressier, que tout le monde appelle le Beer.
0: Ça fait plus de 40 ans que vous surfez, Franck. Qu'est-ce qui a changé?
3: L'état d'esprit a changé, bien sûr. Il s'est développé en France dans les années 60, 70, 80. Maintenant, le surfeur est rentré dans le business. C'est tout le système qui était rejeté au début, qui s'est imposé petit à petit. Et ensuite, le surf s'est développé au niveau des écoles de surf. La Fédé a formé beaucoup de moniteurs, qui ont formé beaucoup de surfeurs, qui y a partout dans l'eau à présent. Grosso modo, c'est les marchands de vêtements, de matériel, et les marchands de cours de surf qui ont changé l'esprit du surf. On a vendu du rêve et aujourd'hui, c'est même l'âme du surf qui a été vendue, malheureusement. Je fais partie de ceux qui disent qu'un certain surf est mort. C'est un autre surf aujourd'hui. Celui d'avant, c'était le surfeur qui croisait un autre surfeur qui lui disait où est-ce qu'il allait surfer, où est-ce qu'il allait trouver les meilleures vagues. Maintenant, c'est tout l'inverse. C'est un peu comme les champignons, vous savez. On ne donne pas son coin. Hein.
0: C'est les coins cachés.
3: Oui. Maintenant, on a l'habitude de voir cette transhumance de touristes. On est là toute l'année, donc on repère les bancs de sable qui marchent bien et on connaît les chemins dans la forêt pour aller surfer un peu plus tranquille.
0: Un bon surfeur, c'est quoi finalement?
3: Ça doit avant tout être un bon nageur, quelqu'un qui sait observer la nature, qui sait regarder les vagues d'en haut de la dune pour très vite voir où est-ce qu'elles sont, si aujourd'hui c'est bon, si c'est pas bon. Le surf, c'est un sport quand même assez sélectif.
0: Franck Lavignol, une mémoire au niveau du surf, notamment ici dans le secteur de Vieux-Boucau, puisque vous avez été parmi les premiers présidents du club de surf. Avant que vous n'alliez saisir votre longboard, je vais quand même vous demander de me citer le nom de la radio qui vous a passé le micro ce matin.
3: Alors c'est la radio ici, Gascogne.
0: Et si vous avez envie d'aller surfer, notez que la température de l'océan aujourd'hui est au mieux à 16 degrés. Finalement c'est plus chaud qu'à Gast actuellement, 10 degrés la température de l'air, 14 à Saint-Paul-des-Dax. Bon début de journée avec ici Gascogne matin.

0: Maria Magdalena et Sandra, ici Gascogne, 8h28. Merci de rester avec nous. L'actu arrive, c'est juste après ça.
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0: L'info d'ici dans deux minutes, Marion.
10: On revient évidemment sur cette victoire de Basketland hier soir en finale du championnat de Ligue féminine et au-delà du titre. C'est un doublé inédit que s'offrent nos Landaises, Coupe de France et championnat du jamais vu pour le club. Un authentique exploit, nous dira la directrice sportive, Céline Dumerc.
0: Ouais, juste après le 90 secondes en France et dans le monde à 8h30. Rod Razo.
11: Patrick Bruel sort de son silence. Jamais je n'ai forcé une femme à des relations sexuelles. Il assure que sa relation

0: 9 membres présumés de son réseau sont aussi jugés. Le ministre de la Justice, Gérald Darmanin, est en Algérie. Aujourd'hui, nouveau signe d'un dégel des relations avec Paris. Il doit notamment demander la libération du journaliste français Christophe Glaise, condamné à 7 ans de prison après un reportage en Kabylie. En Haute-Garonne, les établissements scolaires de Castelginest rouvrent ce matin, annonce de la préfecture, près d'une semaine après l'alerte au cobra. Un cobra venimeux en liberté sur la commune. Le serpent ne se trouve pas dans la zone du collège et des établissements scolaires, assure la préfecture. Lille jouera la Ligue des Champions la saison prochaine et Marseille jouera la Ligue Europa. Auxerre et Le Havre décrochent le maintien en Ligue 1. Nice jouera sa survie en Ligue 1 la semaine prochaine face à Saint-Étienne qui espère revenir dans l'élite du foot français.
1: Et dans l'info d'ici, Marion, on revient sur l'exploit de Basketland.
2: Basketland qui a remporté hier soir le titre de championne de France de Ligue féminine pour la deuxième année consécutive en remportant la belle face à Bourges 53-50. Une rencontre très serrée, deux équipes au coude à coude, une fin de match irrespirable et cette victoire sur le fil arrachée dans les toutes dernières secondes du match. Un scénario improbable et un doublé inédit. Coupe de France, championnat pour la première fois de l'histoire du club. Un authentique exploit, estime Céline Dumerc, la directrice sportive du club. Elle répond à Paul Ferrier.
3: C'est énorme, c'est deux fois champion de France l'année dernière, cette année, plus le doublé avec la Coupe de France. Je pense que les gens ne se rendent pas compte de ce que les filles viennent d'accomplir. C'est juste un truc de malade et je suis tellement contente pour tout le groupe, pour le groupe des joueuses, du staff, du club, des supporters. Et c'est vrai qu'on a fini première de la saison régulière, donc on a eu la chance de pouvoir faire ces finales à la maison avec l'avantage du terrain et leur rendre comme ça, il n'y a pas meilleur moment et franchement je suis hyper fière de pouvoir faire partie de cette aventure et c'est énorme. Voilà, il n'y a pas d'autre mot, c'est juste incroyable.
4: Céline, je vais pas te mentir, je t'ai regardé depuis le haut de ma tribune de presse et j'ai vu un peu de doute quand même dans les yeux juste avant la fin de la rencontre.
3: Non mais c'était l'enfer. Sincèrement j'ai cru qu'on allait perdre. Quand on revient 44 partout, je me dis allez ok, après on reprend 4 points, je me dis non, on va pas le faire. Et franchement, j'ai même pas vu le dernier tir de Marie. Pardon, je sais même pas que c'est elle qui shoot. Et je demande à Gaston et il me dit ouais, c'est Marie. Je fais mais non. Et vraiment, j'ai vraiment eu très très peur. Mais voilà, c'est la magie de ce club-là. Je suis tellement contente parce que elles ont été se le chercher. La saison a été longue, mais portée par ce public, c'était juste incroyable. Et franchement, ça va être une fête de malade.
4: Coupe de France, championnat. Il reste quoi à aller chercher pour les prochaines saisons? Qu'est-ce qu'il y a encore comme objectif
3: hein? Le back-to-back-to-back. Voilà, c'est ça. Non, mais continuez. C'est vrai qu'après, chaque chose en son temps. Déjà, réussir une année d'être champion, là, c'était énorme l'année dernière. Cette année, on est resté concentré, on est allé faire ce qu'on a fait. L'année prochaine, ça sera une autre histoire, on verra. Mais juste profiter parce que ces moments sont rares. Et je veux vraiment profiter de l'instant présent. Je veux que les gens se rendent compte et qu'on sacralise ce moment parce que ça va pas arriver tous les ans. Hein. Bien sûr que j'aimerais vous dire l'année prochaine on vise le doublé encore. Non, c'est pour les médias, ça. Voilà. Mais non, nous, ça, il va falloir repartir de zéro. Mais par contre, là, on va profiter du moment parce que c'est pas souvent, c'est même pratiquement jamais. Donc c'est énorme, c'est énorme.
4: Merci beaucoup, Céline.
3: Merci.
2: Elles l'ont fait, hein, puisque la fête a été longue. Hier soir, à l'espace François Mitterrand, les joueuses de Basketland qui seront reçues en fin de matinée au conseil départemental, et puis cet après-midi à la mairie de Mont-de-Marsan et à la préfecture des Landes après leur formidable saison. Et puis à 18h30 ce soir, retour à Mitterrand pour la traditionnelle cérémonie pour dire au revoir aux joueuses qui quittent l'effectif.
1: Et si vous voulez dire merci à nos joueuses landaises pour cet exploit historique, et bien on vous donne la parole ce matin. Appelez-nous, vous nous racontez aussi hein, comment vous avez vécu cette finale, 05 58 46 50 50. Dans le prochain journal à 9h, Marion.
2: On reviendra évidemment très largement sur ce match de folie avec les réactions de la capitaine Camille Droguet, mais aussi du vice-président du club, Pierre Dartiguelong, et on revivra ensemble les dernières secondes très intenses de cette rencontre.
1: 8h35, on s'approche de la plage. Vous me suivez ?
2: Allez,
1: on y va. On se retrouve au sémaphore de Messanges, les observations météo, les observations marines avec Emma. Bonjour Emma.
5: Bonjour.
1: Ciel bien gris ou il y a peut-être quelques éclaircies ?
5: Non, bien gris, il n'y a pas d'éclaircies malheureusement.
1: Ça va venir.
2: Bien essayé Thomas.
1: Ouais, j'ai tenté. Ouais. Le vent souffle à combien actuellement ?
5: Le vent, on a un vent qui nous vient d'ouest pour environ 20 km/h.
1: Ok, un océan agité ?
5: Ouais, on a des grosses vagues et ça moutonne.
1: Oh, ok, en plus. Les horaires de marée des COEF pour aujourd'hui ?
5: Alors, nous avions ce matin une pleine mer à 6h16, une basse mer à 12h18 pour un coefficient de 99.

0: De nouveau une pleine mer à 18h35 pour un coefficient de 97.
1: Ok, et le soleil se couche à quelle heure ?
0: À 21h27.
1: Bon, merci d'avoir été avec nous, Emma, pour ces observations météo en direct du littoral landais depuis le sémaphore de Messanges. Bonne journée à vous.
0: Belle journée à vous aussi.
1: Merci bien.
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1: 8h36, ici on aime partager la musique avec vous. On se retrouve autour des grands tubes, des grands artistes. Carole Fredericks, Jean-Jacques Goldman et Michael Jones, c'est maintenant.

0: Ici Casque du Matin avec Carole Frédérics, Jean-Jacques Goldman et Michael Jones, juste après à 9h20.
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0: Et pour bien commencer votre journée, on va lire. En ce temps-là, c'était si bien. C'est le livre de David Olaizola, le ténor basque, défenseur des traditions. On vient de publier cet ouvrage. Et dans son livre, eh bien, il met en avant une vie sans Internet, sans réseaux sociaux. En fait, ce qu'on a connu avant, il en parle parce que pour lui, la seule connexion, c'est la connexion à la vie. Il est notre invité ce matin. D'abord, Marion, on va parler basket. Et pourquoi ?
3: Ah bon ?
0: Oui, pourquoi basket ?
3: Parce que Basketland a remporté hier le titre de championne de France pour la deuxième année consécutive et signe surtout un doublé historique.
0: Ça.
3: Coupe de France et championnat du jamais vu pour notre club.
0: Et ce matin, on vous donne la parole au 05 58 46 50 50 pour féliciter Basketland, les joueuses, le staff et puis pour nous raconter comment vous avez vécu ce moment historique. Alexandre est avec nous depuis Saint-Sevé. Bonjour Alexandre.
3: Bonjour Alexandre.
4: Et bonjour les amis.
0: Bon, Alexandre,
4: ne demandez pas si ça va.
3: Hein. Est-ce que ça va, Alexandre ?
0: Ouais, ça va bien.
4: Mais écoutez, j'allume la radio et j'écoute mon chanteur favori, donc Monsieur Goldman. Qu'est-ce que vous voulez ? Les yeux un peu humides encore. Mais voilà.
0: Ouais. Alors, comment vous avez réagi au coup de sifflet final hier ?
4: Ah mais moi je me suis écroulé. Je faisais donc c'est moi qui m'occupe de la sonorisation de l'espace Mitterrand et je me suis écroulé. En larmes, derrière ma table de mixage.
3: Ah, c'est bien, vous avez tenu jusqu'au coup de sifflet.
0: Ouais, c'est ça, exactement.
4: Et cardiaque, ça de tenir.
0: Voilà, on a entendu d'ailleurs plusieurs témoignages dans ce sens-là, mais vous, au final, comment, vous, derrière la sono, vous avez vécu cette rencontre, Alexandra ?
4: Ah, c'est usant, c'est dingue. C'est, puis d'un dédouement, c'est serré tout le match, et au final, un panier libérateur de Marie Pardon, et la salle explose, et voilà, et on fait un doublé.
0: Voilà, donc, c'est ça.
4: Voilà.
0: Ouais, 53 à 50, la victoire de Basketland.
3: Et sans de l'émotion,
4: C'est un grain de folie que nommé Basketland. Voilà.
0: Ouais.
4: Et c'est un sacré pied de nez à tous ceux qui n'ont pas cru à ce projet. Voilà.
0: Mais ils ne sont pas nombreux.
4: Oh, peu importe.
3: À l'époque, en tout cas. À l'époque, ça faisait sourire.
0: Maintenant, on y croit.
3: On y croit
0: à chaque match.
4: Oui.
0: Et d'ailleurs, dernière question, Alexandre, c'était quoi l'ambiance sur place et comment vous y avez contribué ?
4: Non, monsieur, c'est dingo. Ben moi, j'y contribue en essayant de diffuser les musiques qui ambiantent un public, qui transcendent le public. Mais et tout ça soutenu par un monsieur Gouet, je crois, un speaker hors pair et le meilleur speaker de la ligue, il faut le dire, que vous connaissez bien, je crois.
0: On l'a eu en direct tout à l'heure,
3: d'ailleurs, exactement. À 7h15,
4: ouais,
3: Didier.
4: Ouais. Il pleurait lui aussi, ça m'étonne. Il devait pleurer lui aussi.
3: Il pleurait hier soir, oui.
4: Et je voulais juste faire un petit bonjour, une petite dédicace à un monsieur que vous avez certainement bien connu à l'époque de Radio France Hollande. C'était le monsieur sport de cette radio, c'était monsieur Fernand Pujos.
0: Je l'embrasse. On salue Fernand.
4: Voilà.
0: Eh bien, c'est très sympa. Merci beaucoup, Alexandre.
4: Et je pleure encore.
0: Bonne semaine.
4: Merci.
0: En ce jour de fête. À bientôt.
4: Merci.
0: Et pour nous joindre, 05 58 46 50 50. Et votre musique, dans une petite minute, c'est Taylor Swift en nouveauté.
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0: ici Gascogne Matin avec la nouvelle chanson de Taylor Swift à 8h47.
1: Le chanteur David Olaizola publie un livre dans lequel il déplore l'ultra-connexion à Internet et il est avec vous, Thomas.
0: Bonjour David Olaizola.
2: Bonjour.
0: En ce temps-là, c'était si bien. C'est votre deuxième livre. C'est un récit de souvenirs de l'enfance, de l'adolescence, où le point commun à l'époque, c'était l'insouciance, le respect, le bonheur et une époque sans Internet, sans les réseaux sociaux. Qu'est-ce que vous reprochez finalement à notre époque, que nous sommes trop sur les écrans, que les relations humaines sont essentiellement numériques ou alors que tout va trop vite?
2: Mais vous avez tout résumé en fait.
0: Bon, ben merci d'être
2: voilà.
0: venu.
2: Merci, au revoir. Non, mais c'est ça, c'est que nous, on est la dernière génération, les derniers témoins à avoir vécu une vie où le mot liberté avait tout son sens. Voilà, on était libre, on faisait un petit peu ce qu'on voulait. Aujourd'hui, j'ai l'impression qu'on ne prend plus le temps d'aller voir les gens, de discuter avec eux, de les rencontrer. Voilà, ça va trop vite.
0: Alors,
2: et la technologie aussi.
0: Alors, David Olaizola, vous avez 53 ans. Vous dites effectivement que vous faites partie de ces derniers témoins d'une époque heureuse. Mais aujourd'hui, vous-même, vous utilisez Internet, vous utilisez les réseaux sociaux, vous êtes présent sur Facebook, sur YouTube. Il n'y a pas un paradoxe?
2: Mais non, parce qu'il faut utiliser. On est là pour vivre, de toute façon. Puis il faut faire avec. Mais il ne faut pas oublier d'où on vient et ce qu'on a été pour transmettre aux jeunes générations un petit peu l'essentiel de la vie, quoi, en fait.
0: Alors justement, je vous cite, si nous ne sommes pas tous disciples du « c'était mieux avant », on peut au moins s'accorder sur le fait que c'était quand même bien. Quand vous rencontrez des jeunes, que vous discutez avec eux, vous leur dites quoi, David Olaizola?
2: Eh bien, déjà de poser leur téléphone. Voilà. Et j'essaie de leur expliquer un petit peu la vie qu'on a eue. Et des fois, je me demande s'ils me prennent pas pour un dinosaure. Ils se demandent, mais qu'est-ce qui se passe? Qu'est-ce qu'il me raconte, celui-là? Voilà, c'est assez bizarre quand même.
0: Ouais. Et comment vous êtes perçu justement par cette génération, cette nouvelle génération, comme un dinosaure, c'est ça?
2: Oui, bon, il y en a qui comprennent, qui auraient aimé vivre ça. Puis il y en a d'autres qui se disent que c'est mieux aujourd'hui. Voilà. Et quand ils auront mon âge, ceux qui ont 20 ans aujourd'hui, ils diront peut-être c'était mieux avant, de leur temps, voilà.
0: Et cela dit, vous ne voulez pas qu'on garde de vous l'image d'un anti-tout. Et d'ailleurs, vous utilisez les technologies, par exemple, dans votre livre, au fil des pages, on tombe sur des QR codes qui sont à flasher. Ils nous renvoient comme ça à des clips vidéo, à des sketchs, entre autres. Comment finalement on peut trouver ce bon équilibre entre vie digitale et vraie vie?
2: J'ai essayé de mettre dans ce livre mes souvenirs, les anecdotes aussi, puis la vie qu'on a eue. Et je me suis dit, bon, d'ailleurs j'ai été un peu aiguillé par une amie qui m'a dit, mais pourquoi ne pas mettre des QR codes par rapport à tous ces sketchs, ces clips vidéo, etc. Je me suis dit, c'est une bonne idée, voilà, d'être encore connecté à la vie d'aujourd'hui, quoi.
0: Ouais, alors les jeunes qui sont connectés, effectivement, alors j'évoquais votre jeunesse sans Internet, mais avec l'insouciance, le respect, le bonheur. Qu'est-ce qui crée le bonheur pour vous, donc à cette période, quand vous étiez plus jeune? C'était quoi le bonheur?
2: Le bonheur, c'était de partir voir les grands-parents, de passer des moments avec eux, de se retrouver entre jeunes. On savait exactement où on était, le samedi, le dimanche. On n'avait pas besoin de se téléphoner. D'abord, on avait un téléphone avec un fil qui était bloqué à la maison, mais on n'avait pas besoin de s'appeler pour savoir où on était. Aujourd'hui, tout le monde a des téléphones et puis personne ne sait où on peut se retrouver. Alors ça, c'était le bonheur, ça, l'insouciance.
0: Et puis le bonheur des billes. Vous écrivez, le temps où les sacs de billes remplacés par les téléphones aujourd'hui faisaient qu'un instant de défi se transformait en un instant de partage. On communiquait beaucoup plus. Nos éclats de voix et de rire étaient le véritable signe d'une société en bonne santé. Donc en fait, quoi, on demande une ordonnance pour jouer aux billes, c'est ça?
2: Non, mais c'est vrai qu'on se retrouvait avec des petits bonheurs comme ça, quoi. Mmh. On avait des vélos qui grinçaient, des sacs de billes, un clairon pour ceux qui jouaient de la musique dans les villages, une pala pour aller jouer à la pelote, et c'est tout ce qu'on avait, et on était heureux.
0: Et aujourd'hui, donc, le bonheur pour vous, c'est quoi au final? C'est prendre le temps, à la différence peut-être des citadins, de certains citadins, parce que vous en parlez, qui viennent le plus vite possible à la campagne, passer le week-end, sans prendre le temps justement de connaître la ruralité et de la comprendre.
2: C'est ça, le bonheur, c'est déjà de pouvoir venir ici, à Issy-Gascogne, pour présenter ce livre, puisque sur les réseaux sociaux, il y a pas mal de gens maintenant qui se cachent, en fin de compte, et qui insultent aussi souvent, et certains qui ne me connaissent pas, et qui me prennent pour un vieux con. Eh bien, en achetant le livre, ils auront la certitude.
0: Voilà, c'est dit, David de la Isola. Marion, est-ce qu'il vous reste des billes quelque part dans
1: oui,
0: le grenier?
1: Ouais. J'ai acheté des billes d'ailleurs à ma fille,
0: et voilà,
1: qui a 7 ans, qui m'a réclamé des billes pour jouer à la récréation.
0: Et ben, ouais. Vous voyez, ça revient.
2: Ouais,
0: c'est ça, ouais. Bon, on se fera une partie un de ces quatre, on s'y remet. David de la Isola, votre livre, En ce temps-là, c'était si bien, et vous serez en dédicace, justement pour votre livre, à Dax, ce sera ce samedi. Rendez-vous à la librairie de l'Intermarché Porte Sud à Dax entre 10h et midi.
2: Et voilà.
0: Merci d'avoir été avec nous, David.
2: Merci de m'avoir reçu.
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0: 8h53, et ici nous parlons de votre santé. Ce matin avec le docteur Kierzek, on va évoquer une maladie auto-immune, la maladie cœliaque. Le docteur Kierzek nous éclaire au sujet de cette maladie juste après le groupe Téléphone. Bon début de journée avec Ici Gascogne Matin.

0: Merci Gascogne Matin avec le groupe Téléphone, 9h-5 ici ce matin. Nous parlons de la victoire de Basketland, championne de France, pour leur rendre hommage, les féliciter. 05 58 46 50 50. Ici, on prend soin de vous, le docteur Kirzek et ses conseils santé, c'est maintenant. Docteur, ce matin, vous allez nous parler de la maladie cœliaque. C'est quand on ne supporte pas le gluten. Hein. Bonjour.
1: Bonjour à toutes et à tous. Vous en avez peut-être entendu parler ce week-end car c'était la journée mondiale de la maladie cœliaque et c'est pas du tout un caprice alimentaire ou juste une petite intolérance ou un petit inconfort, voire un effet de mode. C'est une véritable maladie auto-immune chronique. Ça touche 1% de la population, c'est 700 000 personnes en France. Imaginez votre système immunitaire qui est censé vous protéger contre les bactéries, les virus, il est un peu trop zélé. Et une personne qui est atteinte de la maladie cœliaque, quand elle ingère du gluten, cette protéine qu'on trouve dans le blé, dans l'orge, dans le seigle, son système immunitaire se met à attaquer ses propres cellules, et en particulier les cellules de l'intestin grêle. Résultat, la muqueuse intestinale va devenir inflammatoire, les petites villosités qui servent à absorber les nutriments et à se nourrir finalement sont peu à peu détruites, et tout ce qu'on mange passe alors à travers sans être correctement assimilé. C'est ce qu'on appelle la malabsorption, et c'est là que les ennuis commencent. Les symptômes, ils sont variés. Chez certains, c'est purement digestif, des diarrhées chroniques, des ballonnements, des douleurs abdominales. Mais pour d'autres, il y a une anémie, il y a une carence en fer, il y a une grande fatigue, des aftes à répétition. Et parfois, il n'y a même aucun symptôme digestif. C'est ce qu'on appelle la forme silencieuse. Vous imaginez que c'est compliqué pour faire le diagnostic. Et le patient, lui, il vit avec des douleurs ou une fatigue chronique sans comprendre pourquoi. Et personne ne pense à chercher de ce côté-là.
0: Et comment on fait le diagnostic et comment on traite?
1: Ne supprimez surtout pas le gluten tout seul avant d'avoir consulté, parce que cela fausserait les résultats du bilan sanguin, bien sûr. Allez voir votre médecin traitant. Il va prescrire justement une recherche d'anticorps spécifiques pour voir si votre système immunitaire surréagit, si vous avez une allergie au gluten ou pas. Il va prescrire ensuite une fibroscopie pour faire des biopsies, pour aller chercher des petits morceaux d'intestin et confirmer ça. Et si ça se confirme, le traitement, il existe. C'est un régime strict sans gluten à vie. Il n'y a pas de médicament miracle. Et dès qu'on supprime totalement le gluten de son alimentation, l'intestin va se régénérer en quelques mois, les symptômes vont disparaître et la plupart des complications sont réversibles. Alors le hic, c'est que ce régime est très contraignant, le gluten est partout, hein. Il y a le pain, les pâtes, la pizza, etc. On trouve maintenant de plus en plus de rayons, il faut bien regarder les étiquettes. Et bonne nouvelle aussi, en France, la maladie cœliaque est reconnue comme ouvrant droit au remboursement d'une partie des aliments sans gluten, parce que ça coûte cher. Allez, d'ici là, portez-vous bien.
0: Merci pour vos conseils santé, ici tous les matins. Bonne journée docteur, et à demain, ici, avec toute l'équipe de Ici Gascogne Matin.
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0: Et c'est un jour de fête aujourd'hui. Basketland est championne de France. Nos Landaises ont réussi cet exploit face à Bourges. Et hier, vous avez peut-être pu assister justement à la rencontre à l'espace Mitterrand de Mont-de-Marsan. Vous avez suivi ce match historique à la maison. Venez nous en parler et venez rendre hommage et féliciter nos Landaises. Je vous attends au 05 58 46 50 50.
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0: Ici Gascogne, première sur l'actu locale dans les Landes. Belle matinée, il est 9h. Nous sommes le lundi 18 mai. L'actu avec vous, Marion Dambélari-Bagé.
6: Elles l'ont fait, incroyable, phénoménal, inarrêtable. Les filles de Basketland sont championnes de France pour la deuxième année de suite. Elles sont allées arracher la victoire au terme d'un match sous très haute tension face à une équipe de Bourges qui n'a rien lâché. Deux équipes au coude à coude tout au long de la rencontre et une fin de match proprement irrespirable jusqu'à la délivrance. Un panier à 3 points de Marie Perdon à 20 secondes de la fin. Et cette victoire, 53 à 50, ces derniers instants de folie. On les a vécus ensemble en direct hier soir sur Ici Gascogne et je vous propose de les vivre à nouveau parce qu'on s'en lasse pas.
7: Marie Perdon à 3 points.
6: Elles l'ont fait, incroyable. Le speaker officiel de Basketland, Didier Gwaits, notre spécialiste basket sur Ici Gascogne, avait lui-même beaucoup de mal à réaliser.
8: J'ai eu du mal, ça a été dur. Et Marie va nous sortir ce panier à 3 points qui nous repasse devant. C'est incroyable. On prend une tôle à Bourges, on se dit on est mort, on est fatigué. Avec la saison, je peux comprendre. Elles vont se chercher la belle. Et sur cette belle où ça a été dur, elles vont se chercher le match. Deux titres consécutifs face au Tango Bourges Basket, une grande équipe. C'est incroyable. Incroyable.
9: quelle joie partagée avec les joueurs, c'est ça aussi Basketland.
8: Mais Basketland, c'est une famille, on l'a vu, ils étaient là. Alors, on ne va pas faire de polémique sur le meilleur public, mais je crois qu'on l'a prouvé vendredi, aujourd'hui, on le promet. Toute l'année, on l'a vu à Paris. Puis là, tout ce monde sur le parquet, enfin, c'est incroyable. Il faut le vivre, quoi. Et ça fait 2 ans qu'on le vit à la maison. D'ailleurs, les finales de championnat de France, on les a toujours vécues à l'extérieur. Le premier titre, elles étaient à Bourges. Et là, 2 ans qu'on les vit ici, on ne pouvait pas passer à côté. Et les filles sont fantastiques. Et Julie, Marie-Julie, Olivier, ce sont des sorciers.
6: Fantastique, ce n'est pas Camille Droguet qui dira le contraire. La capitaine de Basketland, de retour sur le parquet pour cette finale après plusieurs semaines d'arrêt à cause d'une blessure, savoure sa victoire.
10: C'est fou parce qu'après la coupe, on se disait qu'on n'en avait pas assez. Moi personnellement, en plus, comme j'ai pas joué, je me disais que j'en avais pas assez, que j'avais envie vraiment de gagner. Et en vrai, c'est incroyable. C'est incroyable les gens, enfin... De fêter ça après avec tout le monde qui descend sur le terrain, voir les gens, comment ils sont heureux, ça donne aussi du sens à ce qu'on fait, donc c'est. Franchement, c'est incroyable. J'avoue que quand il reste 2 minutes et qu'on est à moins 4, je me dis oh là là, ça va être chaud. Et en fait, comme d'habitude, on a été. Enfin, mentalement, on a répondu présente. Marie, elle met un tir à 3 points alors que ce tir-là, il est incroyable quoi. Et là, quand elle le met, je me dis putain, mais. Enfin, pardon. Mais ça y est, quoi, on va le faire. Enfin, c'est difficile d'y croire presque. C'est trop bien.
6: Basketland qui s'offre donc le titre pour la deuxième année consécutive, mais qui réalise surtout un doublé historique. Coupe de France, championnat du jamais vu pour le club. C'est la première fois d'ailleurs depuis 8 ans qu'une équipe française réalise ce doublé. La dernière fois, c'était en 2018 et c'était Bourges.
0: Et si vous voulez féliciter les filles de Basketland pour cette magnifique saison, pour cet exploit, pour cette finale, vous avez pu suivre la rencontre à l'espace Mitterrand de Mont-de-Marsan. Vous étiez devant un écran, vous avez suivi la rencontre sur votre radio Ici Gascogne, et bien appelez-nous, on vous donne la parole au 05 58 46 50 50.
6: Dans le reste de l'actualité de ce lundi, les gendarmes landais ont empêché l'installation d'une rave party ce week-end. Ils sont intervenus entre Sabre et Morsinx en pleine forêt pour interrompre une 50aine de personnes qui étaient en train d'installer un mur d'enceinte en vue d'une fête illégale. Les gendarmes qui ont dressé quelques PV, notamment pour des véhicules stationnés sur les pistes forestières. Patrick Bruel sort du silence pour la première fois après la plainte pour viol déposée par l'animatrice Flavie Flamand. Dans un message publié sur son compte Instagram, le comédien évoque une brève histoire avec l'animatrice, ni violente ni contrainte, précise-t-il. Il n'y a eu ni viol ni drogue, assure le chanteur qui dénonce des rumeurs absurdes et écœurantes au détriment de la vérité. Ce sera la justice, en laquelle j'ai toute confiance, de faire toute la lumière sur ces accusations, conclut Patrick Bruel. Il réclame des explications et de la transparence. Plusieurs dizaines de députés de droite demandent la création d'une commission d'enquête parlementaire guerre sur les prix des carburants. Pourquoi ont-ils augmenté si vite après le déclenchement de la guerre au Moyen-Orient? À qui ces augmentations ont-elles profité? À Total, aux distributeurs, aux raffineurs ou à d'autres? Autant de questions auxquelles ils exigent des réponses. Cette commission d'enquête pourrait voir le jour avant l'été. En rugby, Peyrorade a disputé hier le quart de finale aller du championnat de Fédéral 1 et s'incline 28 à 18 sur la pelouse de Saint-Médard-en-Jalles. 10 points de retard donc avant le match retour qui se jouera dimanche prochain à Peyrorade. Et puis en rugby toujours, l'Angleterre a dominé le 15 de France dans la finale du tournoi des Six Nations féminin. Victoire 43 à 28 hier après-midi. L'Angleterre qui s'offre ainsi un 8e grand chelem consécutif sur la pelouse du Stade Atlantique de Bordeaux.
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6: La météo, Thomas.
0: Un ciel couvert ce matin dans les Landes. On aura davantage d'éclaircies cet après-midi. Les températures, elles, pourront grimper jusqu'à 21 degrés. Ce sera le cas à Dax cet après-midi. À Mont-de-Marsan et Air-sur-la-Dour, 20. Sur Pissos, un petit peu moins, 18 degrés. Alors, côté thermomètre, on va voir une belle progression au fil des jours cette semaine dans les Landes. Demain, la maximum à 24 degrés, mercredi à 27, jeudi à 29, vendredi 31 degrés, ce sera presque l'été. Alors, pas de soleil vraiment aujourd'hui, en revanche, demain nous en aurons, tout comme mercredi. Avec ça, passez une bonne journée, Marion Dambiel-Arribagé.
6: Bonne journée, à demain.
0: Et continuez à faire la fête avec Basketland.
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0: Et ici, Gascogne, vos chansons préférées toute la journée, c'est Amy McDonald avec This is Life.

0: McDonald's, This is the Life, ici Gascogne, M. Pokora, Laurent Voulzy, les frères Hanson, c'est votre playlist ce matin. Belle matinée, merci de rester avec nous.
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0: Basketland nous a fait rêver, Basketland nous a fait vibrer. Les Landaises sont championnes de France après avoir remporté la finale décisive, la belle, face à Bourges, hier soir à l'espace Mitterrand de Mont-de-Marsan. Rencontre que vous avez pu suivre sur votre radio ici, Gascogne. Alors, la victoire d'une équipe et de ses supporters, ambiance de folie à l'espace Mitterrand. Vous y étiez, comment est-ce que vous avez vécu cette nouvelle victoire, ce nouveau titre pour nos Landaises? Eh ben, venez nous en parler, il faut qu'on en parle ensemble au 05 58 46 50 50. Candy est avec nous. Bonjour Candy.
3: Bonjour.
0: Bonjour. Alors vous Candy, vous êtes lâchée, vraiment, suite à la victoire de Basketland. Vous étiez sur place et je crois que vous êtes montée sur une table, c'est ça? Et vous avez chanté après le match?
3: Oui, c'est ça. Je suis montée sur le bar de Basketland.
0: Ok.
3: Et à la base, je venais juste pour boire un coup pour fêter la victoire de Basketland. Et ils ont sorti la chanson « Mon Dieu, que j'en suis à mon aise » et je me suis mise à chanter.
0: Ok. Alors, je crois qu'on a même un petit extrait où on peut vous entendre justement avec votre prestation, Candy. Applaudis comme il se doit, Candy, donc avec cette scène improvisée finalement. Comment est-ce que vous avez vécu, Candy, cette victoire de Basketland hier soir?
3: Ah, c'était génial, on s'y attendait pas du tout. C'était une très belle défense des Landaises. Et franchement, la victoire, elles l'ont amplement méritée.
0: 53-50, donc face à Bourges. Alors, au-delà du score, qu'est-ce qui restera dans votre mémoire? C'est ce suspense de ces trois matchs en finale, ou bien l'ambiance à Mont-de-Marsan, justement pour la belle?
3: Ah bah, les deux, l'ambiance des supporters. L'équipe de Basketland, les bénévoles, le staff, c'était extraordinaire.
0: Alors donc vous êtes une grande supportrice, vous, Candy, vous êtes là à chaque match, comment ça se passe?
3: Moi je suis là pas à chaque match, mais je suis tous les matchs en tout cas.
0: Ok, vous les suivez. Et donc quand vous y êtes, vous contribuez de quelle manière justement au succès de nos Landaises?
3: C'est-à-dire?
0: Ben, comment vous supportez? Vous êtes dans quel état d'esprit? Vous criez? Vous êtes comment en fait?
3: Ah oui, moi je crie. C'est tellement une belle équipe que on est dans les Landes, on est là pour supporter les Landaises, alors il faut crier pour se faire entendre.
0: Voilà, et puis chanter aussi à la fin pour fêter la victoire de Basketland. Ben merci beaucoup,
3: exactement,
0: Candy, d'être passé nous voir. Je vous souhaite de passer une très bonne journée, une belle semaine avec donc en tête la victoire de Basketland, championne de France pour la deuxième année consécutive. Et notre équipe réalise un doublé avec en plus cette saison la Coupe de France. Merci Candy.
3: Merci à vous.
0: Bonne journée. Allez, 05 58 46 50 50 pour nous joindre et nous raconter comment vous avez vécu ce match. Vous aviez peut-être la chance d'être sur place à l'espace Mitterrand de Mont-de-Marsan pour cette belle, ou alors vous étiez à la maison en train d'écouter la radio, donc puisque vous pouviez suivre le match en direct sur votre radio ici Gascogne, ou alors à la télé aussi. Ben, venez nous en parler. 05 58 46 50 50. M. Pokora est là et c'est quand même... Merci de rester avec nous.

0: Ici Gascogne, M. Pokora, quand même, sa nouvelle chanson.
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0: Le soulagement et la fête, l'explosion de joie pour les supporters de Basketland. Les Landaises sont championnes de France, elles conservent leur titre et en plus c'est le doublé cette saison, donc championnes de France, et elles remportent aussi la Coupe de France. Alors pour ce qu'on a vécu ces derniers jours, je rappelle l'histoire de cette finale qui s'est déroulée en trois matchs face au Tango de Bourges. Au match aller, défaite de Basketland, 67-49. Au match retour, à la maison, victoire de Basketland, 59-54. Et la belle hier, victoire donc, 53-50. Jean-Pierre est avec nous pour nous raconter comment il a vécu justement tout ça depuis Saint-Sever. Bonjour Jean-Pierre.
3: Oui, bonjour.
0: Alors je crois que vous êtes bénévole en plus Jean-Pierre, c'est ça, au sein de Basketland?
3: Oui, je suis bénévole depuis que Basketland a débuté en Ligue, tout ça.
0: Vous êtes
3: Marchand,
0: l'un des premiers supporters historiques, en quelque sorte. Vous avez assisté donc à quelle rencontre? À tous les matchs là de ces finales?
3: Ah ouais, tous les matchs. Je suis abonné pour tous les matchs.
0: Mm-hmm. Donc
3: je sers la buvette. On a travaillé très tard.
0: Ouais, donc très tard. Et finalement, cette rencontre, vous l'avez vécue de quelle manière, vous, Jean-Pierre?
3: Je le sentais. Je sentais qu'on allait le gagner. Je le sentais. Je sais pas. On pouvait pas perdre, c'est pas possible.
0: Et pourtant, c'était très serré, puisqu'à la fin du premier quart-temps, c'était égalité parfaite, 15 partout. À la fin du deuxième quart-temps, 27-27, toujours serré. Ouais. Troisième quart-temps, les Tangos prennent les devants avec 4 points d'écart. Il restait quoi, minute et quelques de la fin de la rencontre, 48-44 pour Bourges, et finalement retournement de situation, un magnifique panier à 3 points de Marie Pardon, et ça y est, là on se dit que tout est fait. Donc vous ressentez quoi à ce moment-là quand il y a ce panier à 3 points?
3: Je vais vous dire, je me demande si je l'ai vu, le panier.
0: C'est vrai, pourquoi?
3: Non, je me pose la question, je me demande comment elle a marqué, je sais pas pourquoi. C'est tellement pris dans le match, dans l'ambiance, c'est énorme.
0: Et l'ambiance, elle était comment? Comment est-ce que vous l'avez vécu sur place pour cette finale-là, ce match d'hier historique?
3: La mienne, je pense qu'on est le meilleur public de France, il n'y a pas à dire.
0: Ouais.
3: Les filles, on les supporte, surtout quand il y a des moments difficiles, on est toujours en train de les pousser. Puis elles le ressentent, c'est quelque chose de terrible, quoi. Je sais pas.
0: Et pour vous, Jean-Pierre, c'est quoi la force de Basketland? Qu'est-ce qui fait que cette équipe nous donne autant de sensations et finalement qu'elle gagne, et qu'elle arrive à avoir un si beau palmarès?
3: Mais déjà, quand il y a des changements d'une année sur l'autre, il reste toujours un noyau, et les nouvelles qui arrivent, elles se mettent dans le moule, il y a un collectif qui est... C'est incroyable.
0: Mmh.
3: C'est énorme.
0: Ouais, il y a le collectif et puis évidemment il y a les supporters, les supportrices qui sont là aussi, comme vous, Jean-Pierre. Je vous félicite aussi quelque part, parce que cette victoire, c'est aussi la vôtre, évidemment. Écoutez, merci d'avoir été avec nous, Jean-Pierre, depuis Saint-Sever, et allez Basketland.
3: Allez Basketland, à ce soir.
0: Allez, ouais, parce que c'est une grosse journée pour les joueuses, les supporters, puisque la fête continue. Et ce matin, c'est la fête pour nous. Vous avez la possibilité de leur rendre hommage, de les féliciter, de nous raconter comment vous avez vécu cette finale hier soir. 05 58 46 50 50 pour nous joindre juste après Laurent Voulzy.
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0: Ici Gascogne, Laurent Voulzy et son Bubble Star.
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0: Et nos stars, aujourd'hui, sans doute cette semaine, et pour plusieurs jours, ce sont les filles de Basketland. Elles sont championnes de France. Elles ont remporté la belle hier face au Tango de Bourges. Victoire 53 à 50. Vous avez pu vivre cette victoire de Basketland en direct hier sur votre radio, ici Gascogne, avec aux commentaires Manon Claverie et Alain Dufault.
3: Marie Bordeaux, Marie. Trois points.
0: Mais oui, Basketland, et c'était la folie à l'espace Mitterrand de Mont-de-Marsan. Vous, comment vous avez vécu ce match, cette victoire, ce nouveau titre? Écoutez, Didier de Castelsarrasin, extrait de ce matin aux côtés de Jérôme Destruau et de Marion Dambélari-Bagé.
4: Comment vous avez vécu cette rencontre au 05 58 46 50 50? Didier est avec nous à Castelsarrasin. Salut Didier.
5: Bonjour Didier.
6: Bonjour Marion, bonjour Jérôme.
4: Vous étiez à Mitterrand ou vous l'avez vécu chez vous cette rencontre?
6: Eh bien, j'étais à Mitterrand. C'est le seul match que j'ai vu de la saison.
5: Ah, bon choix.
4: C'est un très bon choix. Bon, déjà, ça a été la course.
6: Non, c'est le hasard. Un abonné qui était parti voir une finale de ABN, et je remercie du point du cœur de Frédéric Delamou qui
5: vous a laissé la place.
6: Ah oui, parce que c'est... deux places avec un copain, voilà, non, truc de fou. Comme disait Jérôme, il ne fallait pas de cardiaque. Tous ces secondes là, non, mais c'est la folie, quoi.
4: Oui, le temps mort demandé par
5: Le temps mort à 12 secondes de la fin.
4: 12 secondes aussi. Qu'est-ce qui peut se passer en 12 secondes?
5: Il peut se passer un panier à 3 points.
4: Ben, elle cherchait le panier à 3 points, ils ont fait une cagade. Basketland a récupéré le ballon, et bien entendu, là, on voit à l'autre bout du terrain, et puis ça a sifflé la fin de la rencontre. Didier, bon, ben, je vous demande pas l'ambiance à Mitterrand hier soir.
6: Ah ouais, non, mais là, je l'ai déjà vu à la télé, tout ça. Ça fait longtemps que je n'étais pas retourné à Mitterrand parce que c'est impossible d'avoir des places.
4: Ouais.
6: Non, mais cette ambiance, ce Didier Gouët qui nous foule aux cheveux. Non, mais c'est c'était un truc de fou, quoi. Un truc de fou. Non, mais je suis heureux, mais c'est même pas la peine. Et quelle championne.
4: Absolument.
6: Des championnes, franchement. Ouais.
4: Et puis on attend, bien sûr, de faire la fête avec les filles, puisque, bien entendu, il y a quand même deux titres à fêter. Ouais. Merci en tout cas, Didier. Belle journée.
0: Didier qui nous indiquait qu'il fallait pas être cardiaque, effectivement, pour suivre ce match où c'était quand même très serré. Océane est avec nous depuis Le Vigneau au 05 58 46 50 50. Bonjour Océane.
7: Bonjour.
0: Bonjour. Alors vous, la rencontre, vous l'avez vécue où?
7: À la maison devant la télé.
0: Ok.

0: au bon moment, c'est exactement ce qu'il fallait faire. Et on sent justement la stratégie de l'équipe à ce moment-là. Bon, Océane, merci d'être passé nous voir pour nous en parler. Bonne journée.
1: Merci, au revoir.
0: Allez, un autre témoignage, celui d'Antoine à Mousteil.
2: Antoine avec nous à Mousteil. Salut Antoine.
3: Bonjour Marion et Jérôme.
4: Bonjour Antoine.
2: Bon alors, cette rencontre, où l'avez-vous vécu, vous ?
3: Eh bien, à la maison, quelle émotion ! Quelle émotion de fou, c'était irrespirable ici à la maison.
2: Eh, c'est vrai que... Je pense qu'on a, on a tous vécu...
4: Tous failli faire des crises cardiaques.
2: Et du 44 à 44, et vas-y, on s'est dit, ça y va y avoir des prolongations.
3: Ah, oui.
4: Jusqu'au bout, ça y est, c'est perdu. Hein.
3: Et quand Marie a mis le 3 points, c'était vraiment... j'étais en hypothermie, parce que 12 secondes à mettre un 3 points, quand même, c'était... Ces filles, elles nous donnent de la joie, vraiment. Moi, c'était compliqué aussi, comme Didier, d'avoir des places cette année. Il faut agrandir Mitterrand d'urgence, et voilà, c'était... Un mot, merci quoi, merci pour ces émotions les filles, vraiment. Moi j'ai été bénévole depuis mon adolescence et j'ai arrêté par la suite, mais vraiment, mais que des émotions, vraiment ces filles.
2: Ben merci Antoine pour cette réaction.
3: J'ai la voix émue ce matin, vraiment.
2: Ben on l'entend, mais ça fait plaisir. Et vous aussi, n'hésitez pas, comme Antoine, comme Didier, vous voulez dire merci aux filles, vous voulez
3: merci
2: nous expliquer un petit peu.
3: À tout le staff, vraiment, à Marie-Laure, à Didier, à vraiment à tout le staff. À Céline Dumerc, tout le monde vraiment au top, vraiment.
0: Quelle émotion. Ben oui, Antoine Amousteil a raison. Que d'émotions que vous pouvez partager avec nous ce matin avant 10h. Ben vous nous appelez au 05 58 46 50 50. Et un peu plus de 9h30, on va faire un petit tour sur le littoral landais. On va voir la météo, les observations marines en direct du sémaphore de Messanges. Nicolas est là. Bonjour Nicolas.
5: Bonjour.
0: Ciel chargé à l'heure où nous nous parlons.
5: Ouais, tout à fait. On a un ciel qui est bien couvert, même si c'est un petit peu plus lumineux que tout à l'heure. Ça reste quand même couvert.
0: D'accord. Lumineux grâce à quoi ? Quelques éclaircies ?
5: Ou alors c'est le voile nuageux qui est en train de se dissiper doucement. Okay. On peut espérer.
0: Très bien. Côté vent, ça donne quoi ?
5: Alors, côté vent, on a un petit vent de nord-ouest ce matin, 10 km/h.
0: Okay. Et l'océan est agité aujourd'hui, hein ?
5: Alors on a des belles vagues, hein. On a un bon 1,50 m là, je pense, de vagues ce matin. Voilà ce que je peux vous dire sur l'état de la mer.
0: Ok, vous pouvez aussi nous donner les horaires de marée, les coefs.
5: Oui, alors on a une basse mer à midi 18, coefficient de 99, et une pleine mer cet après-midi, enfin ce soir plutôt à 18h35, coefficient de 97, et le coucher du soleil à 21h27.
0: Eh bien merci beaucoup, passez une bonne journée au sémaphore de Messanges, Nicolas.
5: Merci beaucoup, bonne journée.
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0: On va fredonner ensemble tout de suite les frères Hanson.

0: Lucie Gascogne avec les frères Hanson, émission spéciale sur Basketland. Nos filles sont championnes de France.
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0: Ah là là là, quel match hier face au Tango de Bourges. Match que vous avez pu vivre en direct sur votre radio ici, Gascogne. C'était la belle, donc après la finale aller perdue à Bourges, la finale retour remportée à l'espace Mitterrand. La belle, c'était hier toujours à Mont-de-Marsan. Vous y étiez, ou alors vous étiez à la maison, vous avez suivi la rencontre en nous écoutant, puisque c'était en direct aussi à la radio. Eh ben venez nous raconter comment vous avez vécu cet exploit. 05 58 46 50 50. Bonjour Jean-Michel.
3: Bonjour.
0: Bonjour Jean-Michel, vous êtes où? Vous sur quelle commune?
3: Alors moi je suis sur Magesque.
0: Ah Magesque, ok. Alors vous étiez sur place ou alors vous avez suivi ça depuis la maison?
3: Je suis depuis la maison puisque les places, c'est impossible d'avoir des places à
0: Basketland. Compliqué,
3: donc,
0: exactement.
3: C'est très compliqué.
0: Bien sûr.
3: En plus, bon, moi je suis les filles, j'ai été responsable d'une équipe de filles, mais en rugby à Herm.
0: Ouais.
3: J'ai vécu de grands moments aussi. Mais là,
0: avec les Pachis du coup.
3: Voilà.
0: C'est ça.
3: Mais là, je pense que c'est... on a une équipe vraiment sensationnelle, extraordinaire, tous les adjectifs qu'on peut leur donner. Et puis bon, en plus, avec notre association, on avait offert un défibrillateur. Je croyais qu'hier, il allait servir pour certains.
0: Oui, parce que voilà, exactement, parce qu'on a parlé de ce fait de ne pas forcément être cardiaque quand on assiste à une rencontre pareille. Et alors, qu'est-ce que vous retenez, vous, Jean-Michel, de ce match?
3: Eh bien, effectivement, tellement c'était serré, tellement c'était excité les unes comme les autres, parce que même à Bourges n'ont pas réussi à enfoncer le coup quand ils n'ont pas su marquer le panier de plus. Et puis, c'est le dernier panier de pardon, quoi,
0: qui est extraordinaire,
3: qui met...
0: Inespéré, le miracle.
3: Mais en plus, il n'a jamais tiré de trois points de la partie. C'est le premier, le met. Vous vous rendez pas compte de la sensation pour tout ce qui se trouve autour et de près. Et puis nous, on était debout devant la télévision. On pensait à elle, à tout le staff, à tout ce qui sont les supporters, les médias, les sites. Tout le monde raconte que c'est... Puis en plus, c'est un exploit extraordinaire pour cette équipe, quoi.
0: Mmh. Ouais, donc exploit parce qu'elles conservent leur titre de championne de France. Voilà, elles l'ont remporté l'année dernière. Elles le conservent et en plus, c'est effectivement le doublé puisque en cette saison, Basketland réussit l'exploit d'être championne de France et en plus de remporter la Coupe de France.
3: Et quart de finale, finale four.
0: Ouais, c'est vrai aussi. Ouais, exactement.
3: Vous avez trois tableaux ensemble et pas trop de blessés en plus, ça compte. Mm-hmm. Mais bon, c'est extraordinaire ce qu'a fait Philippe Bastien, son staff et ses filles.
0: Ouais.
3: Parce que c'est les filles qui jouent.
0: Mais alors, c'est quoi selon vous, Jean-Michel, le secret de Basketland pour en arriver là?
3: Je pense que c'est l'année parce que, au moins dans le sport féminin, elles vont se chercher une énergie indéniable dans leur veine. Parce qu'après, aussi, il y a le stress et l'adresse. Bon, après, quand vous avez une grande fille comme Lacan, qui est une énorme fille, je pense que si elle va rester à Basketland, elle aura fait un grand passage. Mais avant, il y a eu Céline Humert, il y a eu toutes ces filles-là. Mais je ne sais pas si, au niveau Aquitaine, que ce soit filles et garçons, aient fait ce genre d'exploit.
0: Ouais, on a une très grande équipe dont on peut être vraiment fier. Ouais.
3: Une seule équipe en France, enfin, du moins dans l'Aquitaine, qui fait ça. Les Girondins de Bordeaux, n'en parlons pas du rugby, et ainsi de suite. Mmh. Et ces filles-là, on va s'en rappeler. Moi, j'ai un certain âge, donc je n'en ai pas pour longtemps, mais les jeunes, puis l'exemplarité de se battre comme se sont battus hier soir. Quoi.
0: Ouais. Ben, merci de nous en avoir aussi bien parlé, Jean-Michel, depuis Magesque, de cette belle équipe qui est Basketland. Bonne journée à vous, Jean-Michel, et merci d'être passé nous voir. À la prochaine. Allez, 05 58 46 50 50. Vous aussi, vous avez vécu cet exploit historique de Basketland hier, donc championne de France. 05 58 46 50 50. Votre témoignage, c'est ici Gascogne, juste après un petit jerk et Thierry Hazard.
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0: Thierry Hazard. Et ce matin, on danse, on fait la fête, absolument oui, pour la victoire de Basketland. Nolandaises sont championnes de France.
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0: Superbe match, un grand bravo et merci Basketland et tout le staff, le public, de si beaux moments vécus grâce à vous. Là, je suis en train de vous lire l'un des commentaires sur les réseaux sociaux, sur Facebook, signé là en l'occurrence Jocelyne, Grégory qui félicite l'équipe. Vous l'avez fait, ce doublé historique, bravo et félicitations autant aux joueuses, au staff, puis à ce merveilleux public qui encore ce soir, comme toujours, a été au top. Merci et fêtez bien ce doublé. Marie Pardon, ce 3 points qui donne la victoire, quel bonheur! Bravo Basketland, vous êtes des légendes! Quelle saison magique! Voilà ce qu'écrit Grégory. Et ce matin, ben oui, il faut qu'on en parle de ce moment historique pour Basketland, championne de France. Deuxième titre consécutif et puis le doublé, puisque cette saison, Nolandaises ont remporté la Coupe de France. Sonia est avec nous pour nous raconter comment elle a vécu justement ce match, cette finale à la Bastide d'Armagnac. Bonjour Sonia.
2: Bonjour Thomas.
0: Bon, vous étiez où? Vous étiez à l'espace Mitterrand de Mont-de-Marsan? Canapé?
2: Non. Canapé. Ouais, canapé.
0: Ok. Alors, comment vous l'avez vécu ce match?
2: Dur, intense, à fond, et le soulagement avec Marie Pardon, quoi. Mais merci, quoi. Elles nous font rêver, quoi. Elles nous font vivre des saisons de dingue cette année. C'est extraordinaire. Moi, honnêtement, ouais, j'ai encore le palpitant, j'ai le sourire, les larmes qui montent parce que franchement, mais génial, quoi. Moi, j'en ai hurlé, sauté, tout ce que vous voulez. Moi, ici, on en marre, quoi.
0: C'est vrai, vous êtes sur le canapé, c'est ça, dans le salon. Waouh!
2: Exactement, c'est exactement ça. Génial. Je saute, je chante, je fais tout.
0: Alors, juste une chose, Sonia, pour ce match, les derniers instants, les dernières secondes, la dernière minute, comment vous avez vécu ça? Parce que Bourges, les tangos menaient 48-44, donc là oui. On peut se dire, waouh, c'est fini, c'est compliqué, ou alors peut-être un miracle, on égalise. Comment vous l'avez senti, là, justement, ce moment-là, avant la bascule et le 3 points de Marie Pardon?
2: Alors moi, le 44-48, j'ai dit c'est fini, on a perdu. Mais merci à elle quand même parce que la saison a été belle. Et quand là, ça revient, je fais ouais, non. Et le 3 points, mais j'ai hurlé, j'ai vraiment sauté du canapé, j'en pouvais plus, quoi. J'étais tremblante tellement on croyait qu'on avait perdu et qu'elle nous offre ce rêve, quoi. Franchement, honnêtement, on s'en remet pas, quoi. Enfin, moi, j'aurais été à Mitterrand, je pense que je passais la nuit là-bas, quoi.
0: Mais c'est vrai que ce moment où Marie Pardon s'empare du ballon, elle tente le 3 points. Et là, moi, j'étais aussi sur le canapé en train de me dire, vas-y, c'est bon, il va passer, ça passe. Ça passe, ça passe, ça passe. Waouh ! C'était ça, c'est en fait, ça. Le truc. Hein ? On était pareil, Sonia ?
2: On est pareil. Là, honnêtement, vraiment, on met le feu. Moi, j'avais mon fils dans le salon, mon compagnon dans la pièce d'à côté. Ils m'ont regardé. Non, mais calme-toi. Mais non, en fait, non. On est champion, quoi.
0: Mais oui, on est champion, quoi.
2: On saute partout parce qu'on est hyper heureuses et elles l'ont mérité parce que elles vont le chercher à chaque fois, quoi. Mmh. Elles nous font vibrer à chaque fois, elles vont jusqu'au bout d'elles-mêmes, quoi. Et elles ont quand même de la fatigue, faut pas l'oublier, elles ont quand même.
0: Mais c'est ça, elles ont plus de matchs dans les pattes que les autres, hein, qui sont arrêtés bien avant.
2: Et ouais, c'est ça. Autre aussi, et avec la fatigue, enfin voilà, et à chaque fois, elles vont nous le chercher, quoi. Donc, après, je démérite pas, attention, elles ont super bien joué, hein, mais on est content quand même de gagner, de garder cette coupe, quoi. Mmh. Vraiment.
0: Donc, là, vous avez regardé la rencontre à la maison. Vous êtes abonné ou pas du tout?
2: Non, je suis pas abonné.
0: Oh, bon, peut-être que ça vous donnera éventuellement des idées.
2: Vous y arriver, quoi.
0: C'est ça, exactement. Bon, Sonia, merci pour votre témoignage ce matin en direct.
2: Et merci
0: depuis
2: à tous
0: la Bastide d'Armagnac.
2: Le staff et tout ça.
0: Ouais, ben on les félicite, hein, parce que cette victoire donc de Basketland, c'est aussi la victoire, hein, je le disais et je le souligne encore, celle des supporters, des supportrices qui ont été là pour les encourager, pour les accompagner à chaque seconde de la rencontre. Merci beaucoup aux supporters et supportrices et merci à vous, Sonia, encore. À bientôt.
2: Et bonne journée, au revoir.
0: Allez, au revoir.

0: on vous met même ce matin du coup dans l'ambiance complète de l'espace Mitterrand, puis c'est ce qu'on pouvait entendre évidemment, l'un des hymnes de Basketland.
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0: Et un nouveau bon plan pour votre budget. Valère Coréard nous rejoint et ce matin, Valère, vous allez nous parler de notre assurance voiture.
2: Avec la participation de Thierry qui m'a écrit sur mon mail parici-les-économies@radiofrance.com. Je suis un fidèle auditeur matinal de votre chronique et de ici, jusque-là c'est top Thierry, merci. Voici une action simple qui peut potentiellement concerner tous les retraités. Pour ma part, j'ai gagné 60€ par contrat assurance auto auprès de mon assureur en déclarant simplement que je venais d'être en retraite. Le gain correspond à la suppression de la clause déplacement pour aller au travail des contrats. Ils sont maintenant uniquement en usage privé. Bien joué Thierry, hein, il n'y a pas de petites économies et surtout on n'aime pas jeter notre argent par les fenêtres dans Paris ici les économies et c'est bien ce que vous allez nous éviter de faire.
0: Et comment savoir si on a une option domicile-travail dans notre contrat?
2: C'est une bonne question parce que ce n'est pas sûr que vous ayez cette option. Regardez votre contrat ou le résumé de vos garanties, notamment sur votre compte en ligne. Et si vous ne trouvez pas, contactez un conseiller et vous lui demandez si vous avez cette option et surtout combien elle coûte parce qu'elle peut aussi être inclus dans un package dans votre contrat. Et si vous payez 50-60€ par an pour avoir une option dont vous n'avez pas besoin comme l'assurance de votre véhicule pour les trajets domicile-travail, vous savez ce qu'il vous reste à faire, la supprimer. Alors un petit rappel aussi au passage, n'oubliez pas qu'il est vraiment important de vérifier une fois tous les 2 ans, même une fois par an c'est encore mieux, la position de votre assurance sur le marché, parce qu'en matière d'assurance, la fidélité, en général, ne paye pas. Vous connaissiez cette astuce, vous avez un bon plan pour payer moins cher notre assurance voiture, pensez à m'écrire par ici leséconomies@radiofrance.com.
0: Et à demain, Valère, pour un nouveau bon plan dans 5 minutes 10 heures. L'actu, juste avant, ici Gascogne avec Billy Paul.
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0: Your Song et Billy Paul. Belle matinée avec ici Gascogne. Marie-Cécile Gardeil entre dans la danse. Bonjour Marie-Cécile.
1: Bonjour Thomas.
0: Bon, Marie-Cécile, ce match, vous l'avez vécu comment, vous, de Basketland?
1: Eh ben, comme le disait Sonia de la Bastide d'Armagnac, mon canapé s'en souvient encore. Voilà, c'était compliqué. Oui, parce que je pèse un certain poids. Donc, vous voyez, quand je saute sur le canapé, ça commence à être compliqué pour lui. Et quand toute la famille saute sur le canapé, ah oui, la table basse, enfin bref, on a failli tout casser. On a failli tout casser. Et je pense que on a failli aussi. Enfin, je crois que tout le quartier s'est animé chez moi hier. C'était formidable. J'aurais tué pour être au match. Ouais, aussi, Thomas.
0: Fantastique.
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0: Vous êtes bien connecté à votre radio, ici Gascogne Première sur l'actu dans les Landes. Il est 10h, l'info, Eric Ballanger. Bonjour Eric.
1: Bonjour, ben justement, elles ont un agenda chargé. Aujourd'hui, nos filles de Basketland, elles sont reçues au département ce matin à 11h, 15h à la mairie. Et ce soir à 18h30 à la salle Mitterrand, un hommage aux filles qui partent la saison prochaine. C'est gratuit, c'est ouvert au public. Nos Landaises ont réussi hier ce qu'aucune équipe française n'a fait depuis 8 ans. Doublé coupe championnat, il y a 8 ans, c'était Bourges. BL a gagné hier la belle contre Bourges. 53-50 dans un Mitterrand en feu.
0: En rugby, Eric, ce sera dur pour Peyrorade dimanche prochain.
1: Oui, les Landais sont allés perdre leur quart de finale aller de Fédéral 1 à Saint-Médard-en-Jalles, 28-18. Il faudra remonter 10 points à la maison dimanche prochain. Les gendarmes ont empêché l'installation d'une rêve partie ce week-end entre Sabre et Morsinx. C'était en pleine forêt. Une cinquantaine de personnes étaient en train d'installer un mur d'enceinte. Les gendarmes ont dressé quelques procès-verbaux, des PV pour stationnement sur les pistes forestières notamment. Tout le monde est reparti penaud, sans avoir pu faire la fête.
0: Et justement, aujourd'hui démarre au Sénat les débats sur le projet de loi pour mieux lutter contre les troubles à l'ordre public.
1: Le gouvernement veut durcir les sanctions justement contre les organisateurs de rêves. Ce texte contient aussi des mesures contre le protoxyde d'azote, contre les rodéos urbains ou encore contre les violences dans les stades. L'association SOS Périscolaire n'est pas vraiment surprise par la centaine d'enquêtes ouvertes à Paris. Des enquêtes, c'est hallucinant, dans 84 écoles maternelles, une vingtaine d'écoles élémentaires et une dizaine de crèches. SOS Périscolaire affirme qu'elle reçoit des signalements tous les jours de la part des parents. C'est la première fois qu'il parle depuis les accusations de Flavie Flamand. Patrick Bruel sort du silence dans un message publié sur son compte Instagram. Il n'y a ni viol ni drogue, dit-il. Et le chanteur dénonce des rumeurs absurdes et écœurantes au détriment de la vérité. Il fait confiance à la justice pour faire toute la lumière sur ces accusations.
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1: On vous attend au tournant cette semaine,
0: Oui, la météo. Bon, alors, ce matin, des nuages, une belle couche nuageuse qui devrait se déchirer un peu pour laisser passer quelques éclaircies cet après-midi. Les températures maximales 18 à 21 degrés où que vous soyez. Demain, ça monte, hein, 21 à 24 degrés, mais un voile nuageux qui va ternir un petit peu l'éclat du soleil. Ne me regardez pas comme ça. Mercredi, le soleil brille toute la matinée, puis le ciel se voile, mais les températures vont monter jusqu'à 23 degrés sur le nord du littoral et 24 à 27 degrés à l'intérieur des terres. Jeudi, attendez, restez là pour jeudi, parce que jeudi, l'ensoleillement est excellent et le soleil va régner sans partage. On va monter jusqu'à 33 degrés sur le sud du littoral et là, on va basculer au-dessus des normales de saison.
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0: Retour en Italie rapido avec Lily Cube avant de revenir à Dax, au restaurant Host, où va démarrer aujourd'hui votre mag. Bienvenue chez vous dans les Landes.

0: Lilicube voyage en Italie et notre voyage pour bien démarrer la semaine avec ici Gascogne. On va passer par Saint-Jean-de-Marsac, on va passer par Biscarrosse, on va passer par le Marais d'Orx, on finira au jardin ici Gascogne, mais on va commencer la balade au départ de Dax.
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0: Bienvenue chez vous dans les Landes, le MAC, 10h-11h tous les jours et instant gourmand comme souvent pour démarrer. À Dax, au restaurant Host, nous attend la chef Louise Jacob pour cuisiner avec nous. Bonjour Louise.
3: Bonjour Marie-Cécile.
0: Bon alors, comme prévu, j'ai pris mon petit panier. Nous allons aller au jardin tout de suite chercher de quoi bosser un petit peu en cuisine. Louise, on va aller récolter les fèves et les petits pois, c'est la pleine saison.
3: Tout à fait, on se rejoint pour les écosser.
0: Oui, vous avez bien vu l'histoire, il va falloir écosser tout ça.
3: Oui, c'est un peu de travail, mais c'est plaisant.
0: Exactement, puis ça permet voilà, de penser à autre chose en même temps qu'on fait ce petit boulot pour écosser fèves et petits pois. Certains d'ailleurs gardent un petit peu tout l'ensemble de légumes pour le cuisiner. Vous appréciez ces légumes, pourquoi exactement? Parce que, un petit peu comme les asperges, c'est synonyme de printemps?
3: Oui, la couleur, le plein vert, ouais. les beaux jours qui arrivent. On espère que la météo va vite s'arranger, vous nous l'avez dit.
0: A priori.
3: Et voilà, c'est cette douceur, c'est des notes sucrées, herbacées. C'est la saison qui est très courte aussi, donc chaque année, on attend tout ça avec impatience. Et puis, c'est la multitude d'opportunités que nous laissent ces deux produits à travailler.
0: Soit
3: en cru.
0: Je suis désolée, j'en ai mangé la moitié en les écossant, là, Louise. Je suis désolée. C'est vrai qu'on les mange crus, déjà pour commencer, première idée des recettes, en salade.
3: Oui, les fèvettes, voilà, toutes fraîchement ramassées, écossées, elles peuvent se manger crues.
0: La peau.
3: Ouais, c'est sucré, c'est délicieux. Après, dès qu'elles commencent à un petit peu avoir poussé, être un petit peu plus épaisses, on les blanchit, on les cuit légèrement dans l'eau. Mm-hmm. Il faut déjà toujours très peu les cuire, que ce soit les petits pois ou les fèvettes, dans une eau bien bouillante et très salée. Et on les laisse, même pas 2 minutes pour qu'ils gardent le croquant. Si on les cuit un petit peu trop, on perd cette note sucrée et la fraîcheur du produit.
0: Et puis
3: on va avoir un petit peu, ça va être un peu plus farineux.
0: Mm-mm. Une astuce pour le petit pois, pour pas le rendre ridé après cuisson, Louise, à part le manger cru?
3: Non, déjà s'il est ridé, c'est qu'il est peut-être un peu trop cuit.
0: Oui, voilà.
3: Ou que la peau, quand on s'approche de la fin de saison, que la peau est un petit peu plus épaisse. Donc dans ces cas-là, il ne faut pas hésiter à l'enlever. C'est encore un peu de travail, mais ça se fait.
0: On y est jusqu'à demain, là.
3: Mais non.
0: Bon, alors en salade, en chaud, avant d'attaquer notre recette, j'en dis pas plus pour l'instant, je garde un petit peu de mystère et de surprise. En chaud, ça peut donner de super velouté, par exemple, d'autres idées, alors que ce soit petit pois ou fèves, d'autres idées pour le cuisiner un petit peu en chaud, par exemple, en ragoût, je sais pas.
3: Oui, en ragoût, c'est délicieux. Mmh. Ah oui, avec du lard, mais on y viendra après. Après, vous pouvez les travailler aussi en tarte avec de la ricotta, du citron confit, les veloutés, vous le disiez, avec de la menthe. Petit pois, menthe, zeste de citron, yuzu, des très bonnes olives noires bien goûtues, des tagliages, des kalamata, ce genre de choses, ça va très bien. Vous pouvez cuisiner votre tarte avec un fromage frais, un chèvre frais, puis vous mettez juste à la sortie vos petits pois par-dessus une fois que la tarte est prête. Voilà, il y a plein d'idées possible pour les fèves en ragoût avec du poisson, avec du veau aussi, ça marche très bien sur des cuissons longues, mais vous rajoutez toujours vos fèvettes en fin de cuisson, elles vont absorber le jus de cuisson et là ça donne quelque chose de délicieux.
0: Ça donne faim de bon matin. Tiens, je pense à une idée comme ça, mais c'était un petit peu dans l'idée du velouté. Je prends tout ça, je mixe, j'ajoute 2-3 ingrédients sympathiques et je fais des tartinables aussi si on en a beaucoup au jardin et surtout beaucoup d'un coup aussi.
3: Oui, tout à fait. Ça peut faire quelque chose qui ressemble un petit peu à des houmous de fèvettes, des crèmes à tartiner avec des épices douces, des curries, ça marche très bien si vous avez un petit curry jaune en pâte, citron confit, tout à fait, paprika, tout ce qui est les poivrons doux aussi, ça marche très bien.
0: Louise Jacob, notre chef du jour du restaurant Host à Dax, nous inspire en cuisine. Vous êtes comme moi, vous les mangez crus directement? directement dans le jardin, j'imagine.
3: Ah ouais, j'adore.
0: Oh, c'est compliqué de les ramener à la cuisine.
3: Il reste pas grand chose après.
0: Ouais, et bien puisqu'il en reste quand même un peu, on va les travailler avec une belle caille rôtie. J'en dis pas plus. La recette de la chef Louise Jacob à venir juste après Charles Doré.

0: repas famille. C'était Charles Doré.
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0: 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Louise, on n'a pas fêté les 1 an du restaurant encore?
3: Non, pas encore. Ah oui, d'un coup. Six mois.
0: Ouais. Mais j'ai l'impression que vous êtes là depuis 1000 ans déjà. 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Louise, on parle petit pois et fèvettes ce matin. Et pour accompagner ça, eh ben, on va travailler la caille.
3: Tout à fait. On vous a préparé une caille rôtie. Le coffre est rôti, les cuisses sont confites avec un peu de graisse de canard, parce qu'on est dans les Landes. Avec des petits pois à la française, donc on est resté très traditionnel, ouais. Mais tellement délicieux. Donc vous pouvez écosser vos petits pois, vous les blanchissez dans de l'eau salée.
0: Ouais, vous avez dit bien bouillante et bien salée
3: tout à l'heure. On les laisse bien al dente. Là, c'est la saison aussi, vous trouverez facilement des aillets ou des oignons nouveaux au marché. Ouais. Vous les émincez finement avec des tout petits lardons fumés. On fait revenir ces oignons nouveaux avec les lardons. On vient ajouter nos petits pois. Une petite louche de fond de volaille ou d'eau à défaut, et on vient mettre un petit peu de laitue hachée à la dernière minute. Ah. Voilà, c'est qu'on laisse à moitié mi-cru mi-cuite.
0: J'adore
3: tomber, voilà. Et un tour de moulin et c'est délicieux.
0: Ouais, c'est
3: voilà,
0: parfait,
3: on a le côté fumé, le côté un peu fort et vivant de l'oignon nouveau ou de l'aillet. Les petits pois qui croquent encore sous la dent, c'est terriblement vert, donc c'est très joli, puisque le petit pois, si on les cuit très peu, il reste ce côté vert flashy.
0: Oui, voilà, c'est
3: et
0: ça.
3: Et la laitue qui vient amener ce côté herbacé, voilà.
0: Pour qu'il reste bien vert, là, notre petit pois, vous nous dites on les blanchit dans une eau bien bouillante, bien salée, mais après vous les plongez pas dans l'eau froide, ils vont rester vert.
3: On les plonge dans une eau très glacée, comme les asperges.
0: Pardon, j'avais raté l'étape.
3: Voilà,
0: ce qui donne
3: donc,
0: ce vert.
3: Pareil, si vous avez des glaçons, c'est tant mieux.
0: Ok.
3: Ou un petit igloo qui traîne dans le congélateur. Voilà, vous mettez ça dans un bac et vous refroidissez tout de suite vos petits pois.
0: Est-ce que vous faites un jus, quelque chose avec la pour accompagner
3: nous,
0: la caille quand même?
3: On fait un jus de viande. Ouais, on fait un petit jus de viande si on a, on peut le faire, c'est encore mieux. Et à défaut, on peut faire une émulsion ou un petit jus de persil. Pour ramener le côté herbacé, vous pouvez mettre des petits croutons ou des amandes, juste torréfiées aussi, ça va rappeler le côté beurré des petits pois.
0: Ah oui.
3: Et surtout, ça ramène un petit peu de croquant. Donc des petits croutons ou des amandes torréfiées.
0: Ce jus de persil, je prends du persil, je le mets dans mon mixeur et puis.
3: Avec du fond de volaille, un petit fond blanc, vous mixez ça bien, avec une petite gousse d'ail, si vous voulez, également légèrement blanchi. Et on passe ça au chinois pour que ce soit bien lisse.
0: Parfait. Si on n'a pas de caille à la maison, nous, Louise, on viendra la manger chez vous. Mais oui, voilà, je cherchais un substitut à la caille.
3: Non,
0: à la
3: pintade. Ça sera super, ouais.
0: Et ça marchera aussi bien.
3: Non, parce que ça a un goût un peu plus prononcé et plus délicat que la volaille, mais toutes les volailles vont très bien avec les petits pois, donc que ce soit du poulet jaune des Landes ou une pintade fermière, ça sera top.
0: Ah bah voilà, bon difficile hein, de ne pas avoir l'eau à la bouche en vous écoutant Louise ce matin. Je fais comment pour réserver moi au restaurant, ou plutôt quel jour ne faut-il pas venir pour ne pas trouver porte close?
3: 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Super. Nous sommes ouverts du mardi au samedi, donc fermés le dimanche et le lundi, ainsi que le mercredi soir. Et cette semaine, la météo annonce beau temps, donc on vous attend en terrasse.
0: Oui, j'allais vous dire terrasse, évidemment, en terrasse.
3: Évidemment, terrasse.
0: Profitons de vous avoir quand même, Louise, pour l'actu gourmande là en ce moment. Ce plat, la caille, le coffre rôti, les cuisses confites, gros lardons et petits pois à la française. C'est l'un des 3 plats que vous proposez en ce moment. On a aussi poisson et épaules d'agneau.
3: Exactement, c'est de la lotte en ce moment, le poisson. On a des belles lottes de Saint-Jean avec du fenouil. Tout fenouil, un bouillon de crabe vert et l'épaule d'agneau confite avec tout artichaut.
0: Ah.
3: Voilà, avec des beaux petits artichauts poivrades.
0: Pour les fans d'artichaut.
3: C'est la pleine saison en ce moment.
0: Exactement.
3: Avec une petite mousseline et une petite salade trévise braisée. Voilà.
0: Bon.
3: Avec olives et tapenade.
0: Parfait. Et si j'ai envie de fraises, qu'est-ce que vous allez pouvoir faire pour nous?
3: Alors, on a les fraises de la ferme Cadillon à Cassène, oui, qui sont travaillés avec de la rhubarbe confite, un crémeux au géranium.
0: Non.
3: Et ouais, et un sorbet fraise rhubarbe. Oh, bah, et on a une super tarte au chocolat soufflé pour les gourmands.
0: Quand vous dites géranium, c'est le pélargonium, Rosa, que vous avez travaillé.
3: Oh, tout à fait. Exactement.
0: J'en ai dans mon jardin, je vais tenter ça. Ceci dit, je vais peut-être pencher plutôt vers la tarte soufflée et fumée au chocolat Grand Cru Ghana 80%, glace Irish Coffee, gel whisky. Vous êtes parti en Irlande, qu'est-ce qui s'est passé?
3: C'est pour la gourmandise,
0: oh là là.
3: Ça ramène un peu de...
0: Oh là là, affreux.
3: Il en faut pour les gourmands aussi. Hein.
0: On est bien d'accord là-dessus. 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Recette de cette caille, accompagnée de nos légumes du moment, à retrouver sur ici.fr, en même temps que vous retrouvez tous vos moments de radio préférés. Eh ben, belle journée et belle semaine, Louise à Dax.
3: Belle semaine à vous aussi.
0: Merci et à très vite pour de nouvelles recettes.
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0: C'est juste grandiose, c'est du Johnny.
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0: 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Et nous voilà arrivés au restaurant L'Expression. Kevin Rochette, le chef et le gérant, est avec nous ce matin. Bonjour Kevin.
3: Bonjour.
0: Bienvenue chez vous avec Ici Gascogne. Kevin, on a faim. On veut savoir quel est le menu du jour chez vous aujourd'hui au restaurant L'Expression à Saint-Jean-de-Marsac. Votre réputation vous précède d'ailleurs, Kevin.
3: Ah, bah,
0: on parle de vous, mais alors quand bien. J'entends plein d'échos super intéressant. Du coup, on vient vérifier, hein, nous, hein, ce qu'il y a de bon à manger à midi.
3: Eh bien, avec plaisir. Eh ben, aujourd'hui, vous avez de la chance. On a un petit peu de choix, en plus. On, ouais, on a toujours au moins minimum deux entrées de plats et de desserts. Ouais. Aujourd'hui, on en a trois. Avec, du coup, en entrée, vous avez une tatin de boudin noir aux pommes.
0: Oh, j'adore ça. À la bonne idée. Voilà. À la bonne... Prenez l'idée à la maison. Prenez l'idée. OK.
3: Ou sinon, il y a une petite salade de champignons au chorizo.
0: Ouais. Oh, prenez l'idée aussi.
3: Ou encore un chausson aux bleus et aux pommes. Encore une fois.
0: Mais prenez l'idée aussi, mais c'est vachement intelligent. Et c'est que les entrées, ça, Kevin.
3: Ça, c'est que les entrées. Tout
0: ah, bah, alors attention, voici les plats.
3: Alors, pour les plats, on a un coup de canard farci avec une purée de pommes de terre et sauce champignon.
0: Ouais.
3: Un chili con carne.
0: Oui.
3: Ou un filet de dinde avec purée de pommes de terre et sauce au curry.
0: Oh là là, alors qu'est-ce que ça va donner les desserts?
3: Pour les desserts, ce sera verrine choco caramel ou un baba au rhum myrtille.
0: Ou les deux.
3: Les deux, si vous voulez.
0: Y a-t-il des clients qui prennent deux desserts? C'est une vraie question, hein, Kevin.
3: Pour les gourmands, c'est très bien.
0: Ça arrive? Ça arrive, ça, pour de vrai?
3: Ça arrive, oui, ça arrive.
0: Donc, je peux faire ça quand je vais au restaurant, prendre deux desserts. Bon, écoutez, faisons ça. Le restaurant est fermé le mercredi, si je ne dis pas de bêtises.
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0: Voilà, et tous les autres jours, eh ben, venez vous régaler. 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
0: Retour sur expérience, coup d'œil dans le rétroviseur. 7 ans maintenant que le restaurant existe, j'ai bien compté?
3: Ça fait 7 ans, ouais.
0: Bon, tout se passe comme vous voulez, Kevin.
3: Eh bien, écoutez, oui.
0: Coup du bonheur.
3: Tout va bien.
0: Bon, eh ben, écoutez, c'est parfait. Vous reviendrez nous parler des bonnes choses, Kevin, pour bienvenue
3: avec
0: chez
3: plaisir.
0: Vous dans les Landes. On est des gourmands avec Ici Gascogne. On a besoin de savoir ce qui se passe dans nos restos. L'actu des restos, les bonnes idées recettes et la parole au chef tous les jours ici entre 10h et 11h. Merci beaucoup, Kevin, et bon service à midi.
3: Eh bien, merci à vous. Et merci encore.
0: On vous pique toutes vos idées recettes aujourd'hui, Kevin. Vous avez bien inspiré. Merci beaucoup et à très vite.
3: À très vite.
0: Nous, on va continuer notre balade de Dax en passant par Saint-Jean-de-Marsac. On va aller faire un saut à Biscarrosse. Événement samedi soir à Biscarrosse. Vous allez découvrir ça dans un instant. On reviendra faire un tour par le Marais d'Orx, parce qu'après tout ce qu'on a mangé, il faudra quand même un petit peu éliminer, partir en balade, et on terminera avec un petit peu de boulot au jardin Ici Gascogne. 10h29, Ici Gascogne, toutes les heures à votre service. 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
0: Fête de la nature et visite de jardin, Ici Gascogne tous les jours à vos côtés. La fête des Saligues de Cazères-sur-Adour, c'est ce samedi et tout est absolument gratuit. Au menu, découverte de la faune et de la flore, de la carrière de fossiles, jeux et ateliers autour de l'Adour, canoë, tir à l'arc et même sieste musicale. Et puis aussi, balade à poney, tyrolienne dans les arbres, initiation aux techniques de pêche, atelier botanique, atelier d'impression végétale. Enfin bref, le programme est fou et parfait pour toute la famille. La fête des Saligues, c'est ce samedi 23 mai à Cazères-sur-Adour. Nature toujours, avez-vous déjà mis un pied au jardin des Barthes de Sobrigues? Il est magnifique et c'est l'œuvre de Nathalie Payens. Jeudi, on sera le 21, Nathalie organise une visite spéciale pour comprendre la conception de ce jardin extraordinaire. Pour y participer et en prendre plein les yeux, contactez Nathalie par mail ou par téléphone.
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0: Enjoy The Silence, Dépêche Mode, oui, parce qu'avec Ici Gascogne, on vit en musique et on se balade pour Bienvenue chez vous, 10h-11h tous les jours en musique, s'il vous plaît.

0: Dépêche Mode avec Ici Gascogne. 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
0: Je ne sais pas ce que vous avez prévu de faire ce samedi 23 mai, mais je vous conseille vivement de débarquer à partir de 19h au musée de l'hydraviation de Biscarrosse. Ça va être grandiose. Bonjour Clara Duhamel.
3: Et bonjour.
0: Vous, ce 23 mai, 19h-23h, le musée se métamorphose en terrain de jeu, Clara. Mais pourquoi donc ?
3: Alors, on vous a concocté un super programme pour la Nuit européenne des musées.
0: Dingue ! Vous allez... Alors, je ne sais pas comment expliquer ça, mais en fait, de 19h à 23h, le musée est ouvert à tous pour vivre en fait une expérience pour cette Nuit des musées.
3: Oui, tout à fait. Alors, il est ouvert gratuitement de 19h à 23h. Et l'idée, c'est de faire découvrir à tout le monde notre nouvelle exposition temporaire sur les 400 ans de la Marine nationale. Et pour le coup, on a concocté un programme d'animation pour tous les âges,
0: oui.
3: Du plus jeune âge pour les bébés, avec des lectures comptées, jusqu'aux autres âges. Voilà, on a des visites guidées costumées, un simulateur de vol...
0: J'allais y venir au simulateur de vol, ça c'est pour moi. Je ne sais pas si c'est mon âge, Clara, excusez-moi, mais ça va donner quoi ? C'est-à-dire qu'on va pouvoir jouer les pilotes, hein ?
3: Oui, tout à fait. Alors, par contre, ça ne bouge pas, hein, mais vous avez les commandes, le siège du pilote, hein, vous avez tous les éléments du poste de pilotage, mais on ne vous promet pas de bouger.
0: D'accord, mais c'est déjà ça, on va s'y croire en fait, hein, on va vraiment entrer dans la peau comme ça d'un pilote. Il y a aussi visite, enquête, costumée, vous en parliez un petit peu, les voyageurs du temps, mission 400 ans, en rapport évidemment avec l'exposition, ça va consister en quoi ça?
3: Alors en fait, l'animation commence par une célébration dansée, des ateliers créatifs, voilà, histoire de ramener tout le monde au point de départ. Et vous allez voyager à travers une machine à remonter le temps et enfin. Découvrir des personnages historiques qui ont marqué l'histoire de la Marine nationale dans le musée.
0: Ok, et quelques énigmes à résoudre en famille peut-être, ou entre amis par exemple.
3: Oui, tout à fait, c'est une enquête qui est hyper ludique.

0: que pour, bon, c'est à partir de 7 ans, mais c'est vraiment pour toute la famille, accessible aussi pour les plus petits, hein, mais il va falloir les aider pour réussir à résoudre les énigmes. Mais l'idée, voilà, c'est de découvrir ça en s'amusant.
1: Alors, il y aura plusieurs sessions, hein, 19h15, 20h30 et 22h. En gros, pour les plus petits, ça sera assez facile à partir de 7 ans. Il n'y a pas de réservation. Pour peut-être les plus petits ou les plus rêveurs, lecture comptée au fil de l'océan, avec la médiathèque de Biscarrosse, hein, d'ailleurs. Là, on est plutôt pour les plus petits, tout petits?
0: Oui. Alors, c'est dès les premiers mois de vie, jusque, par exemple, à l'âge de 4 ans. Après, elle va s'adapter aux âges qui seront là. Donc, il y aura des livres pop-up, des lectures comptées et des animations musicales aussi qui vont être proposées avec les lectures.
1: Alors, vous avez un joli programme à partir de 19h et jusqu'à 23h pour cette nuit au musée de l'hydraviation à Biscarrosse. Deux mots sur cette exposition, 400 ans de la marine entre ciel et mer, sans pour autant spoiler. Qu'est-ce qu'on va découvrir, en fait, Clara?
0: Alors, plein d'anecdotes. Vous allez voir Biscarrosse sous un nouvel angle, oui. Parce que cette ville a une histoire liée avec la Marine nationale. Plein de secrets un peu historiques, des anecdotes sur les pilotes, etc. Donc, vous allez voir, il y a plein de surprises et une maquette aussi du Charles de Gaulle que vous pourrez découvrir, qui est un peu la pièce maîtresse de l'exposition.
1: Ça, c'est noté. Si on n'a pas le temps de venir samedi, eh bien, on viendra à d'autres moments profiter de cette exposition et du musée de manière générale pour comprendre l'histoire de l'hydraviation chez nous et ça vaut le détour. Si vous n'avez jamais franchi la porte du musée de l'hydraviation de Biscarrosse, eh ben, pensez-y parce que c'est juste grandiose. Heure d'ouverture, jour d'ouverture du musée en temps normal, Clara?
0: Alors, en temps normal, jusqu'en juin, on est ouvert du mercredi au dimanche. Et oui. À partir de juillet, on est ouvert tous les jours.
1: 8h
0: à 19h.
1: Oui. S'il vous plaît, c'est sûr. C'est mieux de réserver ou pas?
0: S'il pleut, c'est mieux.
1: Oui, voilà, d'accord. Jour de pluie, méfiez-vous, il y a affluence. Réservez, ce sera plus simple en tout cas. Merci beaucoup, Clara Duhamel, pour cette invitation à l'occasion de la Nuit européenne des musées. C'est ce samedi, on sera le 23 mai. Coup d'envoi de la soirée à 19h. Et bah, franchement, voilà, ça se vit en famille ou entre amis. Merci beaucoup, Clara. Bon courage pour préparer tout ça.
0: Avec plaisir, passez une bonne journée.
1: Merci, à très bientôt. Nous, on va revenir de Biscarrosse jusqu'à la côte sud des Landes. Nous sommes attendus au Marais d'Orx.
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0: Ouais, tant pis pour elle, Charlotte Cardin.
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0: Allez, allons sur la côte sud des Landes redécouvrir un lieu où la nature est reine, Laurent Hervé.
3: À Cap-Breton, l'office de tourisme Landes Atlantique Sud, associé à la communauté de communes Marraine Adour Côte Sud, rayonne sur 21 communes. Offrons-nous une balade sur son territoire au cœur du Marais d'Orx. Notre guide, Christine, de l'office de tourisme.
4: Le Marais d'Orx, en fait, un site qui est situé entre la petite commune de Labène et le village de Orx. Ce site n'a pas toujours été un site naturel protégé, parce que la création de ce site remonte à quand même à 3 millions d'années, avec la formation d'un cordon dunaire sur le littoral, que l'on connaît bien actuellement, qui a empêché le ruissellement des eaux. Et ça a créé sur cette zone-là une zone humide marécageuse, jusqu'en 1808, où Napoléon Ier en ordonne l'assèchement. Il devient alors rapidement un vaste polder, donc à des fins agricoles, donc une zone pour une agriculture florissante, sur lequel on installe un système de pompage un petit peu plus tard. Mais vers 1980, ce site qui est poldérisé devient trop coûteux et on remet progressivement et naturellement l'eau qui revient à cet endroit-là, qui attire une exceptionnelle diversité d'espèces et particulièrement des oiseaux, motivant le rachat du site par le Conservatoire du Littoral en 1989. Le site est classé réserve naturelle en 1995, et d'ailleurs on vient de fêter ses 30 ans, là, il n'y a pas très longtemps, fin d'année dernière.
3: On peut s'y promener totalement librement aujourd'hui dans le Marais d'Orx ?
4: On peut s'y promener totalement librement, il y a évidemment les mêmes restrictions classiques d'une réserve naturelle. On ne vient pas y faire son footing, on ne crie pas, on fait preuve de discrétion pour la quiétude des lieux. Ça reste une zone de quiétude et d'observation. Et il y a pour ça deux circuits qui font à peu près 6 km. Il en existe un troisième qui fait, lui, 11 km, mais qui est strictement réservé à l'accompagnement avec un guide naturaliste. À savoir, sur le premier circuit, le circuit de découverte, il est adapté sur 500 mètres aux personnes à mobilité réduite. Et puis pour la suite des circuits que vous pouvez faire librement, ils sont jonchés de cabanes en bois qui sont des lieux d'observation où on peut regarder un petit peu les environnements, mais un petit peu caché. Et à l'intérieur de ces cabanes, il y a ces panneaux, ces fameux panneaux d'information qui viennent complètement donner toutes les infos pour observer correctement les lieux sans que pour autant le guide naturaliste soit avec vous.
3: Le Marais d'Orx est ouvert toute l'année, une balade à faire, quelle que soit la saison, recommandée par Ici Gascogne.
0: Ça donne envie, allons-y. Merci beaucoup Laurent Hervé. Allons-y, faire un petit tour et revenons le temps des Bee Gees, ensuite vers le jardin. Ici Gascogne, on va parler des plantes fort utiles au jardin, notamment pour la santé.

0: Oh, et les Bee Gees, question ce matin. Est-ce que vous avez la main verte? Oui, non, pas du tout. Bon, si vous l'avez pas de panique. Conseil jardin tous les jours avec notre jardinière ici, Gascogne. Semaine redémarre au jardin ici Gascogne avec Estelle Alquier. Bonjour Estelle.
1: Bonjour Marie-Cécile.
0: Alors Estelle, pour les brûlures et les coups de soleil, on connaît tous l'aloe vera. Alors on parle aujourd'hui de deux autres plantes, dont une, Estelle, très rustique, qui résiste à tout, sécheresse et grand froid. Mais c'est quoi cette plante?
1: C'est leur pain remarquable. On en a presque tous dans nos jardins sans connaître forcément ses vertus médicinales. Alors son nom, ancien nom botanique, c'est Sedum spectabile et il a été renommé récemment Ilotea. Téléphium, toujours plus, spectabile.
0: Okay.
1: Je précise tout ça parce qu'il existe une grande quantité de sédum.
0: Alors vous allez nous expliquer à quoi ressemble cet orpin alors que j'ai les yeux rivés sur internet et que du coup je sais que j'en ai dans mon jardin. Donc il ressemble à quoi?
1: Il forme un petit buisson de 20 à 60 cm de large et de haut selon son emplacement. Il fleurit en été et ses fleurs au bout d'une longue tige restent jusqu'en automne, passant progressivement du rose pastel au saumon pastel. Alors ne paniquez pas si vous ne le trouvez plus en hiver, ses feuilles disparaissent entièrement. Une petite astuce pour le récupérer, pas l'arracher pendant les travaux d'hiver, on garde des tiges sèches des fleurs en place.
0: Ah d'accord, alors le suc qui soigne se trouve dans ses feuilles je crois, c'est un peu comme l'aloe vera.
1: Oui, pour s'en servir, il faut enlever la fine pellicule qui recouvre les feuilles charnues.
0: Ouais.
1: Ensuite, on applique la feuille entière sur la brûlure. Elle y laisse une sorte de gel qui apaise en quelques minutes à peine. Alors, l'effet de fraîcheur est immédiat.
0: Ouais.
1: Si c'est appliqué rapidement après un coup de soleil ou une brûlure, attention, je ne parle que des brûlures superficielles.
0: Okay.
1: La rougeur disparaît en moins d'une heure et la douleur aussi, du moins, elle diminue fortement.
0: Eh, ce serait pas une plante magique, ça?
1: Alors, pas tout à fait.
0: Ah bon?
1: Le gel de l'aloe et de ce sédum ont montré une teneur importante en composés capables de moduler l'inflammation et de limiter le stress oxydatif cellulaire. Alors, ces composés ne réparent pas la peau directement, ils modifient plutôt le micro-environnement inflammatoire. Moins de radicaux libres, moins d'inflammation et une réponse des tissus cutanés atténués.
0: Ok, bon, au moins on est informé. Alors, l'autre plante là, qui a les mêmes vertus, c'est laquelle?
1: Alors, c'est la bulbine, une plante d'Afrique australe, moins connue, peu résistante aux températures négatives. On peut la garder en pot, elle pousse très bien en pot. Elle est superbe, occupe maximum 30 à 40 cm carrés avec des tiges fines cylindriques remplies du fameux gel. Alors ces fleurs sont absolument superbes, jaune orangé.
0: Ah ouais, c'est magnifique hein.
1: Ouais, son suc soigne les brûlures et elle est aussi utilisée pour les petites coupures et les irritations cutanées.
0: On connaît moins bien les plantes africaines médicinales nous, mais et ses effets ont été prouvés, n'est-ce pas?
1: Oui, on a de solides preuves de ces effets, qu'il s'agisse de l'accélération de la cicatrisation, de la stimulation du collagène ou de la régénération cellulaire. La science est d'ailleurs intéressée à cette plante parce qu'elle est utilisée dans sa région natale depuis très longtemps.
0: Eh ben voilà, donc ça on a dit que ça s'appelait, j'ai déjà oublié, la bulbine.
1: La bulbine.
0: La bulbine
1: frutescens.
0: Eh ben, vous irez voir sur internet, elle a des fleurs magnifiques. Merci Estelle, à demain pour parler des physalis.
1: À demain Marie-Cécile.
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0: Est-ce que vous reconnaissez les premières notes de cette chanson? I Don't Wanna Lover et Texas juste avant. Vos infos avec Ici Gascogne, toute l'actu dans 5 minutes.

0: Said I'm a Lover, le groupe Texas from Glasgow.
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0: Bien connecté à votre radio, ici Gascogne, première sur l'actu dans les Landes, l'info avec Ballanger à 11h.
1: 12 euros le t-shirt collector de Basketland qui célèbre le doublé coupe championnat, le t-shirt est en vente, ça y est. Nos filles ont gagné la belle hier soir face à Bourges 53-50 dans un Mitterrand en feu. Doublé coupe championnat, c'est du jamais vu en France depuis 8 ans, c'était Bourges à l'époque, Bourges les adversaires malheureuses d'hier soir.
0: En rugby, Eric, ce sera dur hein, pour Peyrorad dimanche.
1: Et les Landais sont allés perdre leur quart de finale. L'allée de Fédéral 1 à Saint-Médard-en-Jalles, 28 à 18. Il faudra donc remonter 10 points à la maison dimanche prochain. Ils étaient venus pour faire la fête, ils repartent avec une amende. Une cinquantaine de fêtards voulaient installer une rave party ce week-end dans la forêt entre Sabre et Morsinx. Les gendarmes les ont empêchés et ont dressé des PV pour stationnement sur les pistes forestières. Justement, aujourd'hui démarre au Sénat les débats sur le projet de loi pour mieux lutter contre les troubles à l'ordre public. Le gouvernement veut durcir les sanctions contre les organisateurs de rêves. Ce texte contient aussi des mesures contre le protoxyde d'azote, contre les rodéos urbains ou encore contre les violences dans les stades.
0: C'est la première fois qu'il parle depuis les accusations de Flavie Flamand.
1: Patrick Bruel sort du silence dans un message publié sur son compte Instagram. Il n'y a ni viol ni drogue, dit-il. Et le chanteur dénonce des rumeurs absurdes et écœurantes au détriment de la vérité. Il fait confiance à la justice pour faire toute la lumière sur ces accusations. L'Iran a répondu à la dernière proposition américaine. C'est le ministre des Affaires étrangères iranienne qui nous l'apprend sans donner le contenu de la réponse, évidemment. On apprend aussi ce matin que l'équipe de foot iranienne est partie en Turquie pour jouer un match amical avant de se rendre aux États-Unis pour disputer la Coupe du Monde de foot.
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1: La météo Marie-Cécile ?
0: Vivement jeudi ? Mercredi, jeudi, allez, on fait le dos rond, hein. Aujourd'hui et demain, parce que ce ne sera pas du grand soleil. Pour aujourd'hui, une belle couche nuageuse qui va se morceler un petit peu quand même cet après-midi pour laisser passer quelques éclaircies. Ça ne fait pas beaucoup grimper le mercure, 18 à 21 degrés sur l'ensemble du territoire landais. Demain, au réveil, encore un peu frais, 9 à 12, ça va monter jusqu'à 24 degrés à l'intérieur des terres, mais c'est un voile nuageux cette fois-ci qui viendra ternir l'éclat du soleil. Mercredi, ça devrait briller toute la matinée, puis le ciel va se voiler, mais c'est là que les températures remontent, de 23 degrés sur le nord du littoral à 24 à 27 degrés partout ailleurs. Et puis alors jeudi, on monte jusqu'à 33 degrés sur le sud du littoral. Du coup, on bascule localement bien au-dessus des valeurs de saison et l'ensoleillement devrait être excellent. Et le soleil, je mets quand même tout au conditionnel, devrait régner jeudi sans partage.
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0: Eurythmics, on se fait lundi matin la musique ici Gascogne et vos chansons préférées toute la journée.

Your It's Mix, ici Gascogne, est-ce que vous êtes prêts? Bah c'est l'heure de jouer. Des chansons superposées, le festaire au bout de la nuit, son copain le festaire surexcité, le festaire mystère, la feria, où es-tu le taureau pipo, la fête foraine. Bienvenue à la grande feria, ici Gascogne et tous ces jeux au quotidien, tous les jours 11h midi, pour vous offrir tout un tas de cadeaux. Et le gros cadeau de la semaine à décrocher après tirage entre tous les gagnants. C'est le retour cette semaine de la carte cadeau de 50 euros parce que je sais que vous avez besoin de faire un petit peu de shopping auprès de vos enseignes préférées. Cette carte est donc multi-enseigne à dépenser aussi bien en magasin que tranquillement sur son canapé en faisant du shopping en ligne. 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On va démarrer ce lundi matin, la grande feria, avec un bon vieux mix des chansons superposées. Vous êtes entre deux sonos de la grande feria ici Gascogne, la musique se mélange dans vos oreilles, chacune d'entre elles diffuse sa chanson. Ça va donner ce qui suit, à vous de reconnaître au moins une chanson sur deux au 05 58 46 50 50 et vous repartez avec le barbecue hyper pratique, barbecue pliable que vous trimballez où vous voulez, comme vous voulez. Est-ce que vous êtes armé de votre téléphone? Est-ce que vous êtes prêt à monter le son? Allez, on y va!

0: Qu'est-ce que c'est que ça? Qu'est-ce qui chante? Qui chante? Allez, j'ai besoin que vous reconnaissiez au moins une chanson sur deux. 05 58 46 50 50. À qui les chipots ensuite sur le barbecue pliable que vous offrez ici Gascogne dans la Grande Feria? Plus peut-être une carte cadeau de 50 euros. Faites vos jeux, je vous attends avec Gérald de Palmas.
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0: Grande Feria, ici Gascogne, c'est Brigitte Abatz. Bonjour Brigitte.
1: Bonjour.
0: Alors comme ça Brigitte, aujourd'hui on va tondre.
1: Bah oui, un petit peu quand même, s'il faut.
0: Ouais, il faut bien tondre.
1: Pas grand chose, mais bon, il faut le faire.
0: Mais ça prend quand même un peu de temps, hein, n'est-ce pas Brigitte?
1: Puis, voilà, c'est ça.
0: C'est la séquence sport aussi, hein, d'aller tondre. Hein.
1: Ouais. Voilà, vous aurez fait du bien un peu.
0: Oui, exactement, travailler au grand air. Brigitte, voilà. Je vous remets dans les oreilles ce mix des chansons superposées. Je vous vois là, en pleine feria ici Gascogne. Vous êtes en train de vous balader, vous passez devant les snows, là, les sonos de la feria, et bah, la musique se mélange dans vos oreilles.
1: Oui.

0: des chansons superposées, tranquillou bilou pour démarrer la semaine. Alors Brigitte, qu'avez-vous reconnu?
1: Ben, la première, Patricia Cass, mais alors l'autre, c'est le bout de la langue, je ne le trouve pas.
0: Ah, c'est ça le problème du bout de la langue. Hein.
2: Trudeau.
1: Voilà, j'ai de suite reconnu Patricia Cass.
0: J'adore cette chanson.
1: Elle ouais, moi aussi.
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0: Patricia Cass, quoi, Brigitte.
1: Eh oui, eh oui.
0: Face, ou plutôt mélangée à Patricia Cass, il y avait le duo Jean-Jacques Goldman, Patrick Fiori.
1: Voilà.
0: Voilà, c'est sorti du bout de la langue cette histoire.
1: Ça revient, ça revient.
0: Quatre mots sur un piano. Et bah, qui c'est qui va faire griller des chipots maintenant sur le barbecue?
1: Eh bien c'est moi.
0: Ah voilà, alors des chipots, de la ventraise,
1: voilà,
0: des merguez,
1: un peu de tout.
0: Ah, ouais, ouais, et du poisson, tiens, pourquoi pas après tout.
1: Oh, bah oui.
0: Des légumes, petites courgettes,
1: ah, oui,
0: des aubergines.
1: Un peu quand même.
0: Ouais, voilà. Vous mangez équilibré, je suis bien d'accord avec vous, Brigitte. Félicitations.
1: Oui, il faut. Merci, merci.
0: On démarre bien la semaine, là. C'est parfait avec ce barbecue qui arrive pile poil avec les beaux jours.
1: Depuis l'année dernière, j'arrivais pas à vous avoir.
0: C'est pas possible, ça. C'est pas possible, ça.
1: C'est possible. Je vous jure que c'est possible.
0: C'est dingue. C'est dingue. Et aujourd'hui, c'était fait pour vous, Brigitte.
1: Voilà, voilà, exactement.
0: Ça, c'est fait. Bon, et ben, la photo hein, des grillades, hein, quand vous aurez
1: oui,
0: le barbecue.
1: Bien sûr, il n'y a pas de souci.
0: Et ce qui est bien pour retrouver un jardin clean après. Et pas encombré, c'est que vous me pliez le truc et vous le rangez au garage. Parfait.
1: Là, c'est pratique.
0: Sur l'étagère.
1: Même si on veut aller se promener, pique-niquer ailleurs, c'est pratique aussi.
0: Voilà. Attention, en jour de canicule, vous ne sortirez pas l'engin.
1: Ah oui, non, mais.
0: Et pas me foutre le feu. Hein.
1: On est prudent. Non, non, on est
0: exactement. Eh bien, Brigitte, bravo. Peut-être la carte cadeau de 50 euros pour vous
1: oui,
0: vendredi avant les infos de midi. Vous êtes la première de la semaine inscrite au tirage, comme tous les autres guédions qui vont vous succéder. Voilà, Brigitte.
1: Merci beaucoup.
0: Un gros bisou et bon courage pour la tonte.
1: Bonne journée à vous.
0: Salut Brigitte, à très bientôt.
1: Merci.
0: Bye bye.
1: Merci, au revoir.
0: Nouveau cadeau. Ah, je vous offre là tout de suite la paire de saucettes. Non, ce n'est pas de cheveux sur la langue. J'ai bien dit la paire de saucettes. Mais qu'est-ce qu'elle raconte? Alors, je vous offre un lot de deux paires de saucettes. Et ce sont bien plus que des chaussettes. Les saucettes avec un S, enfin trois au total, sont une invitation à redécouvrir le charme du Sud-Ouest grâce à deux Landais, Julie et Julien, passionnés de chaussettes originales. Oui, c'est possible, chacun sa passion. En tout cas, ils ont eu l'idée de créer des chaussettes qui représentent des lieux emblématiques de notre Sud-Ouest. Histoire de mettre le Sud-Ouest à vos pieds. C'est pas joli ça, comme slogan. Dessinées dans les Landes et fabriquées par une entreprise familiale en France, les chaussettes sont tricotées en coton biologique certifié et respectent donc l'environnement. Alors vous pourrez choisir si vous voulez gagner là tout de suite les saucettes entre des designs inspirés de lieux tels que l'Estacade de Cabreton, le phare de Contis, la dune du Pilat, le modèle même à Pigne de Pin, coucher du soleil sur la plage, surf, cabane chanquée, toute la gamme est à retrouver sur lessaucettes.fr. Ça se garde, ça se collectionne. Ou évidemment, ça s'offre pour gagner la paire de saucettes. Et peut-être après la carte cadeau de 50 euros, on va retrouver notre festaire surexcité en manque de Feria. Il est surexcité, c'est un euphémisme. Il danse sur une chanson en accéléré. Je vais vous demander de reconnaître cette chanson au 05 58 46 50 50. Attention, on lâche le festaire surexcité.

Est-ce que ça vous ramène un peu en enfance, peut-être, les chaussettes rouges et jaunes à petits pois? Oh, bah, vous êtes en train. On va le réécouter, hein, ce mix. C'est même pas un mix, c'est notre first-time surexcité. Je le récupère et je le relâche à la feria, attention.

0: Mais moi, d'un coup, j'ai 4 ans en écoutant ça. Allez, qu'est-ce qu'on écoute? 05 58 46 50 50.
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0: trésor, signé les enfoirés.
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0: Voici une nouvelle festaire dans la grande feria ici Gascogne. C'est Pascal à Uchac et Parentis. Bonjour Pascal.
3: Bonjour.
0: Pascal, dans la vie, quand c'est la course entre les enfants, la maison, le boulot, faut quand même prendre 5 minutes pour jouer avec sa radio ici Gascogne, hein, pas vrai?
3: C'est ça, exactement.
0: À un moment donné, comme dirait l'autre, il faut prendre un peu de temps pour soi. Voilà.
3: Et par exemple,
0: se dégoter une paire de chaussettes, quoi. Voilà.
3: Ouais.
0: Voilà. Que vous mettrez dans quelques jours avec des claquettes, puisqu'il fera beau et chaud, cher
3: Pascal. Ah, mais oui, les enfants, ils mettent toujours sa claquette chaussette, alors.
0: Oui. Alors, on pensait que c'était ringard, et puis c'est revenu à la mode, hein, ce truc-là, les chaussettes claquettes. Ouais. Moi, je comprends pas le principe, mais. Bon, écoutez, je suis peut-être pas à la page, hein. Je commence à me faire vieille, Pascal. Bon. Alors, pour gagner les. Saucettes, les vraies saucettes de chez nous dans les Landes, dans le sud-ouest, avec soit l'estacade de Cabreton dessus, le phare de Contis, la dune du Pilat, le surf, les cabanes Chanquier, le coucher de soleil sur la plage, l'épine de pin. Eh ben, il faut retrouver

0: cale les chaussettes rouges et jaunes à petits pois.
1: Dorothée, mes chaussettes rouges et jaunes à petits pois.
0: Alors c'est même pas ça le titre. Le titre, c'est ma valise. Et elle se le demande ce qu'elle a oublié. Les chaussettes rouges et jaunes.

0: parce que tout le monde va chanter ça toute la journée, ça va vous rester dans la tête.
1: C'est ça.
0: Les chaussettes rouges et le petit poids de Dorothée. Alors c'est rigolo parce que derrière il y a les musclés qui évidemment dans le clip sont là, jouent de la musique avec le. Et voilà. En plus il y en a plein qui sont partis, nous regretter musclés. Donc voilà, ça nous permettait de retourner un petit peu en enfance ce matin, Pascal. Félicitations.
1: Merci beaucoup.
0: Donc, Saucette, vous choisirez, si ce n'est pas déjà fait, ce que vous voulez sur
1: vos chaussettes. Oui, c'est fait.
0: Alors, qu'est-ce que vous avez choisi, Pascal?
1: J'ai pris le phare de Cantis et la dune du village, je crois.
0: Ah, trop bien. Bon, bah, vous allez être belle des pieds, Pascal. Sauf si vous offrez. Vous offrez, alors, peut-être aux enfants.
1: Pour mes enfants, puis mes enfants, c'est les fans de Cantis, alors voilà.
0: Ah, mais trop bien. Bah, écoutez, c'est parfait. Sinon, bah, je ne sais pas, vous divisez. Il y a quatre chaussettes, chacun sa chaussette.
1: C'est ça.
0: Ou alors, vous faites un mix. Vous faites, ouais, ça peut être sympa.
1: Voilà,
0: vous mélangez les deux.
1: De chaque, ouais.
0: N'importe quoi. Ah, ce sera rigolo. Écoutez, Pascal, maintenant que vous avez tâté le terrain dans la grande feria ici, Gascogne, vous êtes ici chez vous. Vous revenez quand vous voulez. Je vous retrouve peut-être vendredi avant les infos de midi, parce que j'ai une carte cadeau. Il faudrait que je m'en débarrasse quand même fin de semaine de 50€ pour faire du shopping en ligne ou en magasin auprès de tout un tas d'enseignes. Voilà, Pascal, c'est qui cette radio qui vous offre des chaussettes?
1: Ben, c'est ici Gascogne.
0: Évidemment.
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0: Ici, Aznavour, mais en merde avant l'info pratique.

0: Gère, 11h30. 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Info pratique, Pauline Bézina.
1: Nuit des musées, subventions, éducation culturelle et artistique, animation jeune public, ici Gascogne, tous les jours à vos côtés. Envie de culture, eh bien samedi 23 mai marque la nouvelle édition de la Nuit des musées. Les établissements culturels landais, notamment à Mimizan, Dax, Brassempouille et Mont-de-Marsan, ouvrent leurs portes gratuitement au public en soirée jusqu'à minuit, avec des parcours guidés spécifiques pour l'occasion. Plus d'infos sur le site nuitdesmuseesculture.gouv. Les associations landaises à vocation culturelle ont jusqu'au dimanche 31 mai pour déposer leur dossier de demande de subvention auprès de la région dans le cadre de l'appel à projets d'éducation artistique et culturelle. Le fonds est destiné à soutenir les projets de médiation vers le grand public. Plus d'infos sur lesaidesnouvelleaquitaine.fr. Si vous cherchez de quoi amuser vos enfants ou petits-enfants, le mercredi 20 mai à partir de 9h à Mont-de-Marsan, met les enfants à l'honneur avec le lancement des animations Fest Petite Moon, un événement spécialisé et

0: je vous le disais en conserve. C'est tout ce que vous allez retrouver chez Gabetti, le gibier sauvage de chez nous. Comment travaille Maxime? Avec les associations de chasse, pour ensuite aller travailler tout dans les règles de l'art pour faire des bons produits à déguster chez vous à la maison. 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Qui veut le coffret gourmand de chez Gabetti à gagner dans la Grande Feria tout de suite? Et là, je vous entends vous questionner. Oui, oui, on veut, mais on joue à quoi? Eh ben, on va jouer au Festire Mystère. Je vous le fais écouter, ce Festire Mystère. En plus, c'est un grand jour pour lui aujourd'hui. Vous allez me dire qui parle au 05 58 46 50 50. Et puis après, je vous remets ou pas, eh ben, le coffret de chez Gabetti.
1: Les personnes qui m'ont vraiment inspiré, qui m'ont donné envie, c'était toujours des gens optimistes. Donc, si j'ai la possibilité à travers ma musique, à travers le sport, vous savez, quand vous gagnez un tournoi ou un match, ce qui est beau, c'est la joie des autres. Dans la musique, c'est la même chose. C'est un moteur. Voilà. Et cette joie, elle vous revient très, très forte. Elle est très belle. Je m'en nourris. Voilà. J'espère que ça va continuer très longtemps.
0: Nous aussi, on s'en nourrit. Merci bien. Alors, mais qui c'est? Qui c'est ce Festire Mystère? 05 58 46 50 50. Bon, dans ce coffret, peut-être que je garderai quand même le pâté de cerf à la châtaigne de chez Gabetti. On va voir ça ensemble dans un instant.
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0: Life is life. Vous l'avez pas? Opus!

0: Life is Life, opus, et dans un instant, notre Fast Iron numéro 3 qui vient chercher son coffret gourmand de gibier sauvage du sud-ouest de chez Gabetti, c'est Colline de la Bastide Chalos.
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0: La grande feria, le grand jeu jusqu'à midi. Et bonjour Colline.
1: Et bonjour.
0: Ça c'est la joie de vivre de Colline du lundi matin. Alors que
1: oui.
0: Tout boulot en plus.
1: Et en plus j'ai gagné, donc je suis contente.
0: Ah non, pour l'instant j'ai rien gagné du tout. Attendez un peu.
1: Oui, j'ai pas encore gagné.
0: Alors, chère Colline, je vous ferai écouter ce festin remystère.
2: Les personnes qui m'ont vraiment inspiré, qui m'ont donné envie, c'était toujours des gens optimistes. Donc si j'ai la possibilité à travers ma musique, à travers le sport, vous savez quand vous gagnez un tournoi ou un match, ce qui est beau, c'est la joie des autres. Et dans la musique, c'est la même chose. C'est un moteur. Voilà, et cette joie, elle vous revient très très forte. Elle est très belle. Et je m'en nourris. Voilà, j'espère que ça continue très longtemps.
0: Alors, Colline.
1: Oui, c'était Yannick Noah, mais c'était pas facile. Hein.
0: Mais c'était à votre portée, a priori quand même, hein, Colline. Hein.
1: Au dernier moment, j'ai trouvé.
0: Elle est venue rafler le coffret de chez Gabetti. C'est son anniversaire aujourd'hui. Dites un âge. Estimez l'âge de Yannick Noah pour voir.
1: Comment?
0: Estimez-nous l'âge de Yannick Noah pour voir, Colline.
1: Je dirais qu'il a 62, un truc comme ça, non?
0: Encore un peu?
1: 65?
0: Encore un peu?
1: 68?
0: Encore un peu moins, on se croirait dans la vitrine du juste
1: 67.
0: Prix. Moins, c'est moins. Oui, là je veux bien vous remettre le coffret de chez Gabetti. Bravo Colline, ça faisait vachement longtemps que vous n'étiez pas venue jouer avec
1: ça. Ça faisait un moment, oui, en effet.
0: Mais où étiez-vous? Vous êtes partie à l'autre bout du monde ou quoi?
1: Ah, trop de travail.
0: Oh, le boulot, attention, c'est trop de boulot, tue le boulot, hein, Colline, il faut pas.
1: C'est ça. On n'avait pas le temps d'écouter la radio et voilà.
0: Dites, comme on vous connaît un petit peu maintenant, il y a toujours votre joyeuse équipe de collègues avec vous?
1: Bien sûr, ils sont toujours là.
0: Mais ils sont formidables. Alors vous allez nous chanter ici, ici, ici, Gascogne. 3, 2, 1, c'est parti.
1: Ici, ici, ici, Gascogne.
0: Eh ben vous le méritez le coffret Gabetti. Vous le partagez avec les collègues ou pas?
1: Bien sûr, on va leur en donner un peu, oui.
0: On va faire des apéros entre collègues, tu vas voir, avec tout ce qu'il y a à l'intérieur. 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Le saucisson de sanglier, la daube de cerf et la fricassée de chevreuil au floc de Gascogne. Ça doit pas être mauvais, ça, quand même, hein, Colline. Vous nous en direz des nouvelles?
1: Super, ça va être super bon, je pense.
0: Et bien, la bise à tous les collègues. Et puis, vous revenez quand vous voulez.
1: Avec plaisir.
0: Salut, Colline.
1: Merci beaucoup, au revoir.
0: Profitez bien tous au boulot de ce coffret gourmand. Eh ben, j'ai encore un dernier cadeau à vous remettre. Oui, oui, oui. Par exemple, est-ce que ça vous dit d'aller vous faire un petit ciné? Je vous offre 2 places de ciné. Allez, qui tente sa chance pour gagner 2 places de ciné? Vous irez profiter d'une toile aux Toiles du Moon, le cinéma de Saint-Pierre-du-Mont, pour la séance de votre choix. Moi, je suis allée voir Michael ce week-end. Moi, je suis revenue, j'ai fait que danser pendant 2 jours après. C'était catastrophique. Ah, c'est à voir. C'est à l'affiche en ce moment. Bon, eh ben, festaire mystère à nouveau. Oui, un festaire mystère peut en cacher un autre. Attention, je vais vous faire écouter 2 festaire mystère pour le prix d'un. Et en plus, il chante. Alors, vous me donnez le nom de scène, vous me donnez le vrai nom, vous faites ce que vous voulez. Vous allez forcément détecter quelque chose. Attention, tendez l'oreille, montez le son et armez-vous du téléphone pour faire le 05 58 46 50 50. Vous êtes prêts ?

0: perdu avec ce type.
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2: Oh, c'est calme, on sait que ça va pas, non? Alors, qui c'est? Qu'est-ce que c'est que ça? Il y a deux festaires mystères dans cet extrait à vous de retrouver. Qui parle au 05 58 46 50 50? Vous raflez deux places de cinéma pour aller vous faire plaisir au cinéma L'Étoile du Moon à Saint-Pierre-du-Mont et peut-être après la carte cadeau de 50€. C'est le cadeau à décrocher fin de semaine après tirage entre tous les gagnants de la semaine, le vendredi avant les infos de midi.

0: parfaite. Amir.
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0: Pop, voici Philippe Aïgos ce matin. Bonjour Philippe.
2: Et bonjour Marie-Cécile.
0: Et bonjour Philippe. Une traditionnelle question, comment ça va Philippe?
2: Assez mal, merci.
0: Mais écoutez, je vois Nathalie qui a la larme à l'œil, elle a répondu à votre appel à ici Gascogne.
2: Oh, oui.
0: Mais qu'est-ce qui se passe?
2: J'ai des problèmes avec mon tracteur tondeuse. Il me pète les courroies.
0: Oh là là là là. Bon, mais alors vous avez déjà l'origine de la panne sur le tracteur tondeuse alors?
2: Oui. J'ai trifouillé tout ce matin et.
0: C'est la courroie.
2: Je le sais, mais bon.
0: Alors, si vous en trouvez pas d'autres là, que vous avez rien sous la main, vous prenez un collant de madame là, un truc comme ça.
2: Oui. Je m'en doute.
0: J'espère que vous avez l'eau aussi à la maison. Bon, Philippe, ça va ou quoi? Sinon, pour de vrai, à part la tondeuse en panne.
2: Oui. Ouais. J'ai jardiné un peu ce matin de bonne heure.
0: Ça l'a fait.
2: Je me suis attaqué à la tondeuse. Je vais bientôt ramasser quelques courgettes.
0: Et oui, ça commence à arriver, les premières, c'est dingue. Bon, mon cher Philippe, moi, je vous offrirais bien 2 places de ciné. Ce serait la juste récompense après avoir réparé cette foutue tondeuse. Mais pour ça, on va réécouter nos 2 festaires mystères déchaînés. Et puis vous allez me dire ce que c'est après qui parle.
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1: Ah, qui parle? Qui s'exclame? Qui chante, s'il vous plaît, Philippe?
2: Eh bien, c'est Louyane, pas de Buros, Renault peut-être.
1: Je l'ai pas vu venir celle-là, j'adore Philippe. Louyane Renault, le Godefroy de Montmirail, associé à son Jacouille la Fripouille, Philippe.
2: Oui.
1: Qui joue Jacouille la Fripouille dans le film Les Visiteurs? Qui joue le rôle de Jacouille la Fripouille? Mais oui, Lou Christian Clavier. Évidemment.
2: Oui, Louyane
1: Renault, Lou Clavier. Ah, vous m'aviez manqué, Philippe. Je suis ravie de vous offrir ces deux places de cinéma et peut-être la carte cadeau de 50€ après tirage entre tous les gagnants de la semaine de cette grande fériante.
2: Oui, de toute façon, les places cinéma ne seront pas pour moi.
1: Ça, c'est pour vos enfants. Mais vous jouez toujours pour vos enfants, Philippe, ou vos petits-enfants, peut-être.
2: Vous êtes parfait. Ça me fait plaisir.
1: On devrait tous avoir un Philippe, hein, dit gosse, avec soi, dans sa famille.
2: Il y en a qu'un, hein.
1: Il est unique. Philippe, je vous souhaite bon courage pour cette foutue tondeuse. Et vous allez me dire, quelle est cette radio que vous écoutez en même temps que vous faites un peu de mécanique à la maison?
2: Eh bien, sûrement à Figascougne.
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1: Bravo tous les gagnants de la semaine. Il y avait Philippe à l'instant, Aigos, il y avait Colline, il y avait Pascal et il y avait Brigitte. La grande feria revient demain, 11h midi. Un petit peu de douceur, tiens.

c'était Roberta Flack. N'oubliez pas de revenir demain 11h midi pour venir chercher à nouveau vos coffrets gourmands du chez Gabetti, vos saucettes à votre barbecue et puis peut-être aussi quelques places de cinéma. Vous avez la tendance de vos cadeaux pour la semaine. Dans moins de 4 minutes l'info, mais d'abord je vous propose Jérémy Frérot, hein, il a enflammé la scène du festival à tout cœur de Benke semaine dernière.

ce grain de voix de Jérémy Frérot avec Adieu. Bonjour, Bastien, Valérie Damido. Qu'est-ce que t'as

0: enfin t'avoir.
1: Ah là là, mes chéris, comme on est content de reprendre la compétition avec vous.
0: Pas.
1: On vous retrouve tout de suite au taquet.
0: Je suis content de retrouver les auditeurs.
1: Bah ouais, c'est ça, tout de suite.
0: On discute tout ça,
2: voilà. Toutes les loulous, le temps est donné, là aussi.
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2: Vous écoutez Ici Gascogne, première sur l'actu dans les Landes, il est midi. Midi l'info avec vous, Eric Ballinger.
4: Bon, sauf si vous êtes parti sur la planète Mars ce week-end, vous savez que nos filles de Basketland sont formidables et qu'elles ont réussi le doublé Coupe Championnat dans un Mitterrand chauffé à blanc. Les Landaises battent Bourges de 3 points lors de la belle. Coupe Championnat, on apprécie, on savoure, on déguste. Mais est-ce qu'on a compris que c'était réellement exceptionnel? Voilà le message que veut nous délivrer la reine Céline. Céline Dumerc, la directrice sportive de Basketland.
5: C'est énorme, c'est deux fois champion de France l'année dernière, cette année, plus le doublé avec la Coupe de France. Je pense que les gens ne se rendent pas compte de ce que les filles viennent d'accomplir. C'est juste un truc de malade et je suis tellement contente pour tout le groupe, pour le groupe des joueuses, du staff, du club, des supporters. Et c'est vrai qu'on a fini première de la saison régulière, donc on a eu la chance de pouvoir faire ces finales à la maison avec l'avantage du terrain. Et leur rendre comme ça, bah, il n'y a pas meilleur moment. Et franchement, je suis hyper fière de pouvoir faire partie de cette aventure. Et c'est énorme. Voilà, il n'y a pas d'autre mot, c'est juste incroyable. L'année prochaine, ça sera une autre histoire, on verra. Mais juste profiter parce que ces moments sont rares. Et je veux vraiment profiter de l'instant présent. Je veux que les gens se rendent compte et qu'on sacralise ce moment. Parce que ça ne va pas arriver tous les ans. Hein. Bien sûr que j'aimerais vous dire, bah, l'année prochaine, on vise le doublé encore. Non. C'est pour les médias. Ça, voilà. Mais non, nous, ça, il va falloir repartir de zéro. Mais par contre, là, on va profiter du moment parce que c'est pas souvent, c'est même pratiquement jamais. Donc, c'est énorme.
2: Et il y en a une pour qui ce titre a quand même une saveur particulière.
4: C'est la capitaine Camille Droguet. Elle avait perdu avec Tarbes l'an passé contre BL. Blessée jusqu'à cette finale, elle est revenue sur les parquets au bon moment.
6: C'est fou parce qu'après la coupe, on se disait qu'on n'en avait pas assez. Moi personnellement, en plus, comme j'ai pas joué, je me disais que j'en avais pas assez, que j'avais envie vraiment de gagner. Et en vrai, c'est incroyable les gens, enfin, de fêter ça après avec, enfin, tout le monde qui descend sur le terrain, voir les gens comment ils sont heureux. Enfin, ça donne aussi du sens à ce qu'on fait. Donc c'est franchement incroyable. J'avoue que quand il reste 2 minutes et qu'on est à -4, je me dis oh là là. Ça va être chaud. Et en fait, bah, comme d'habitude, on a été... Enfin, mentalement, on a répondu présente. Marie, elle met un tir à 3 points, alors que ce tir-là, il est incroyable, quoi. Et là, quand elle le met, je me dis, putain, mais... Enfin, pardon. Mais ça y est, quoi, on va le faire. Enfin, c'est difficile d'y croire, presque. C'est trop bien.
4: Et la fête s'est terminée tard la nuit dernière ou ce matin, et ça continue encore et encore. Ce matin, les filles étaient reçues au département, cet après-midi à la mairie à 15h, puis à la préfecture, et ce soir à Mitterrand, 18h30, encore la fête pour célébrer les filles qui partent la saison prochaine. C'est gratuit et c'est ouvert au public. En rugby, ce sera dur pour Peyrorade dimanche prochain. Les Landais sont allés perdre leur quart de finale aller de Fédéral 1 à Saint-Médard-en-Jalles le 28-18. Il faudra remonter 10 points à la maison dimanche prochain. Les gendarmes ont empêché l'installation d'une rêve partie ce week-end entre Sabre et Morsinx. C'était en pleine forêt, une cinquantaine de personnes étaient en train d'installer un mur d'enceinte. Les gendarmes ont dressé quelques PV, des PV pour stationnement sur les pistes forestières. Tout le monde est reparti penaud sans avoir pu faire la fête. Le prix du gasoil continue d'augmenter très légèrement ce lundi en France, 2,15 € le litre en moyenne. Le sans-plomb stagne à 2,11 €. Ces moyennes correspondent au prix à la pompe communiqué par près de 3400 stations-service. Le sans-plomb 95 est assez stable, lui aussi à 2,04 €. Les prix des carburants étaient autour de 1,72 € le litre la veille de la guerre en Iran. L'Iran qui a répondu à la dernière proposition américaine. C'est le ministre des Affaires étrangères iranienne qui nous l'apprend sans donner le contenu de la réponse. On apprend aussi que ce matin, l'équipe de foot iranienne est partie en Turquie pour jouer un match amical. Et ensuite, elle se rend aux États-Unis pour disputer la Coupe du Monde de foot.
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4: La météo, Marie-Cécile.
2: Eh ben, cette couche nuageuse là, qui a squatté le ciel landais ce matin est censée se morceler un petit peu à partir de la mi-journée maintenant, mais pour ne laisser passer que quelques éclaircies, les températures maximales de ce lundi, 18 à 21 degrés. Demain, 21 à 24 degrés, mais un voile nuageux qui va ternir souvent l'éclat du soleil. Mercredi matin, le soleil pour de vrai, puis ensuite le ciel va se voiler, mais mercredi matin, on va monter jusqu'à 23 à 27 degrés du littoral jusque dans les terres. 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
1: Bonjour la France. Ah, nous sommes de retour après une semaine de meilleurs moments du Taquet. Ça y est, on a repris le collier. Et attention, nous n'avons pas repris le collier n'importe quel jour. Car aujourd'hui, c'est un jour exceptionnel. Et oui, c'est la Saint-Éric.
0: Oh, c'est trop d'honneur, Valérie. Bonjour à tous.
1: Ah, bonjour. Oui. Alors, bonne fête à tous les Éric.
0: Oh, merci.
1: Évidemment,
0: Valérie,
1: bonne fête à Éric Bastien qui a l'ego de la taille de l'Arkansas.
0: Oui, là, il va être encore plus grand grâce à vous. Hein.
1: Comment ça va?
0: Bon, écoutez, comme un jour de fête, franchement, très heureux de revenir derrière le micro avec toi, Valérie.
1: Et... eh ben voilà.
0: Et surtout, prêt à en découdre.
1: Que va-t-il se passer après une semaine de pause? Est-ce qu'il va enfin gagner plusieurs candidats? On ne sait pas. En tout cas, cette semaine, mes petits chéris.
0: Ah, il y a du beau cadeau.
1: On vous gâte. Et oui, parce que le cadeau de la fin de semaine pour le gagnant de la finale, c'est un séjour pour 4 personnes au parc Astérix. Alors attention les amis, cap sur l'Égypte au parc Astérix.
0: Astérix.
1: Oui. J'ai voulu faire une vanne.
0: Astérix.
1: Alors c'est une nouvelle zone au décor antique. Il y a 50 attractions, spectacles. Vous allez affronter les remous de la descente du Nil. Vous allez prendre de la hauteur avec l'envol d'Ibis. Mais surtout, vous découvrirez cet Automatix.
0: Ah oui.
1: Alors vous allez jouer pour un séjour de 2 jours pour 4 personnes au parc Astérix. Une nuit à l'hôtel du parc en chambre familiale, les petits déjeuners et les dîners compris. Et évidemment, pour que vous puissiez aller jusqu'au Nil, simplement avec un chameau peut-être, mais en tout cas, nous, on vous donne 100 euros en carte carburant, histoire que vous soyez contents. Ça, c'est le premier prix. Le deuxième prix, qu'est-ce que c'est?
0: Direction l'Égypte.
1: Ah, l'Égypte aussi, oh mon Dieu.
0: Oui.
1: Oh là là.
0: Se déroule en ce moment, Valérie, le séminaire des druides.
1: Oh my God.
0: Deux druides s'affrontent. Panoramix et Joe Malongox.
1: Oh, mais
0: oui, Joe Malongox et Panoramix qui, de son côté, prépare, vous le savez, la potion magique.
1: Oh, Magix.
0: Tandis que l'autre prépare ses dosex, ses dosettes, ses 32 dosettes.
1: Oh, mon Dieu.
0: Qui l'emportera? Qui réalisera la meilleure potion du café magique? Réponse d'ici la fin de la semaine.
1: Eh ben, c'est super. Allez, les deux premiers candidats qui vont tenter de se qualifier pour ces magnifiques cadeaux en Égypte, c'est Lydia et Florian. Bonjour les amis.
8: Bonjour.
0: Bonjour.
1: Alors, Lydia, tu joues avec ici Loire-Océan. Tu habites à... alors, je ne veux pas mal prononcer. Comment s'appelle ta... comment ça, on dit ?
8: Bouey.
1: Alors, elle habite à Bouey. Tu as 63 ans. Tu as un chéri qui s'appelle Jeannot. C'est ça ?
8: Oui.
1: Tu as des enfants ?
8: Oui, 2.
1: Laurent et Adeline. Et tu as même 2 petits-enfants.
8: Oui, Théo et Arthur.
1: Oh là là là là là là. Alors, tu as un petit chien qui s'appelle Pixie.
8: Oui.
1: Qu'est-ce que c'est, le modèle du petit chien?
8: Ah là, on appelle ça, vulgairement parlant, un bâtard.
1: Oui.
8: Un croisé bigle espagnol.
1: Ouais.
8: Qui va avoir 16 ans.
1: Oh.
8: Et c'est une tripate. Elle a eu un accident, donc ça fait 4 ans qu'elle avait, elle n'a plus que 3 pattes.
1: Oh bah là.
8: On a plus dû amputer la patte avant, mais comme c'est un chien qui est bas, c'est, ça pouvait le faire.
1: Ah
8: donc
1: bah.
8: Ça fait 4 ans qu'elle... mais c'est compliqué, à vrai dire.
1: Elle trottine.
8: L'année 2026 va être compliquée.
1: Oh, Minette, Pixie qui a 16 ans. Oh, bon. Alors, tu as aussi une tortue qui s'appelle Pâquerette.
8: C'est ça.
1: Oh, et qui n'est pas toute jeune non plus, la tortue.
8: Bah, le problème, c'est qu'elle a 20 ans, mais elle peut vivre jusqu'à 60. Donc, je pense qu'elle elle ira plus loin que moi.
1: Bah oui.
0: Elle va nous survivre.
1: Elle va nous survivre à tous, hein, ça c'est certain.
8: Oui.
1: Alors, tu es retraitée, mais quand tu travaillais, tu étais assistante maternelle et aide à domicile, c'est ça?
8: Exactement.
1: Et alors, ça t'a plu? C'était bien?
8: C'était très bien.
1: Ah bah,
8: c'était très bien. De passer des couches pour enfants au XXL le soir, Moi, je faisais le tour de la vie d'une personne en une journée.
1: Ah bah, c'est un très très bon résumé.
0: Ah, oui, oui.
1: Très très bien résumé.
8: Voilà.
1: Alors, on va
8: passer du début de la vie à la fin de la vie, voilà.
1: Et ben voilà.
8: C'est beau.
1: Ah bah, c'est bien. Tu faisais un petit panel comme ça. Alors on Exactement. Va tout de suite. Tiens, je vais t'emmener loin.
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1: Je vais à Rio.
10: Il aurait fallu mettre Marc sur le Nil, vu que c'est l'Égypte. Là,
1: oui, ah, oui, mais là, on va à Rio parce que c'est une question sur Rio.
10: Ah, d'accord.
1: En 2025, c'est la ville de Rio qui a obtenu le titre de ville la plus agréable à vivre. Est-ce que c'est vrai? Est-ce que c'est faux? Top chrono, 5 secondes.
8: Bon, au pif, je vais dire vrai.
1: Alors non, c'est faux, parce que figure-toi que le Global Livability Index, qui classe toutes les villes selon la stabilité, la santé, la culture, eh bien, ce n'est pas Rio. La ville la plus agréable à vivre, c'est Copenhague. Voilà, donc pas de point D'accord. pour toi.
10: Florian est avec nous. Bonjour Florian.
11: Bonjour Eric, bonjour Valérie.
1: Bonjour.
10: Moi, je mets des X partout hein, cette semaine. Tu as 34 ans, tu habites à 40 ans. 40 ans, c'est non pas le, l'âge, hein, c'est bien une ville qui s'appelle 40 ans et c'est dans la Manche. T'es normand,
11: voilà,
10: toi. T'es un normand,
11: oui,
10: toi.
11: Je suis normand, ouais.
10: Eh ben
11: ouais.
10: Voilà. Sois le bienvenu. Tu vis avec qui? Qui partage ta vie?
11: Ah ben, ça s'appelle Lucie, ma copine.
10: Lucie, t'aimerais bien l'emmener, Lucie, au parc Astérix pour tout un week-end.
11: Ouais. Ben oui.
10: Vous avez un petit chien qui s'appelle Idéfix? Non, pas du tout.
11: Non, Mario.
10: Mario, petit Mario. C'est quoi comme modèle, comme race? Ton petit chien, c'est quoi?
11: Un labrador.
10: Un labrador.
1: Oh là là là.
10: Oh, c'est beau, ça. C'est,
1: on l'adore.
10: Les chiens des présidents, ça, les labradors. Alors, Florian, bon, t'appelles Flo, c'est normal, mais ta chérie, Lucie, t'appelle comment? C'est quoi ton petit nom dans l'intimité, mon Florian?
11: Mon chat.
10: Mon petit chat d'amour. Florian, je suis heureux de t'accueillir dans l'aventure, mais tu sais, chacun de mes candidats doit choisir son camp. Est-ce que cette semaine et aujourd'hui pour cette manche, tu es un Gaulois ou tu es un Romain? Qu'est-ce que tu choisis? Ça va déterminer les questions. Tu choisis quoi?
11: Un Gaulois.
10: Tu choisis le Gaulois, ça détermine les questions des Gaulois. Oui, car j'ai une fiche Gaulois. Une fiche en Romain.
1: Bien sûr.
10: Florian, voici cette question, elle vaut un point. Petit extrait.
9: They call him Flipper.
10: Attendez, excusez-moi. Attendez. Il est quelle heure? Midi 11, vous pouvez me le refaire ça?
1: Mais qu'est-ce que tu dis, Flipper? Tu veux aller acheter du chocolat en ville? Mon Dieu!
10: Je sais que vous faites des efforts pour la satirique, mais s'il vous plaît, arrêtez. Oui, que... Allez, regardez les vidéos.
1: J'essaie
10: quand même.
1: J'essaie de faire des vannes aussi. Enfin,
10: bon. Non, vous faites le cri du Flipper.
1: Oui, voilà, allez.
10: Dauphin. Les dauphins. Les dauphins ont des poils dans les oreilles. Moi, je l'affirme. Les dauphins ont des poils dans les oreilles. Vrai ou faux? Top chrono, Florian, on y va. 5 secondes.
11: Vrai.
10: Vrai. Eh bien, tu as raison. Félicitations, c'est une bonne réponse. Les dauphins possèdent bien des petits poils, qui sont des poils sensoriels autour du museau lorsqu'ils sont bébés. Et ben, tout ça, ça leur permet voilà, de vivre, d'être différents et de pouvoir repérer les choses.
1: Ils sont différents, c'est des céréales violeurs, hein, tu le sais. Voilà. C'est. On aime bien les dauphins, mais quand même. Allez, ça fait un point pour Florian, pas de point pour Lydia. Et là, tout de suite, c'est Étienne ou Edani. Oh, comme un boomerang. Une petite chanson pour les Eric. Bonne fête, les Eric.
10: Merci.

0: très bon début de semaine avec Étienne Daho et Dany, comme un boomerang qu'on n'a pas pris dans la figure. Parce que ça fait mal, hein, Valérie.
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0: Vous n'en pouvez plus déjà.
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0: Vous voulez repartir en vacances.
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1: Mais j'étais bien en vacances, j'ai fait Angoulême, l'île de Ré. Oh, j'adore la Charente.
0: Excusez-moi, est-ce que vous pouvez refaire le flipper le dauphin? Parfait.
1: Voilà. Alors, nous sommes avec Lydia qui n'a pas de point, Florian qui a un point. Lydia, il paraît que tu aimes bien bricoler, dis donc.
3: J'aime bien bricoler.
1: Eh ben oui, ben oui.
3: Oui.
1: Alors, qu'est-ce que tu fais quand tu bricoles?
3: Alors, j'essaye de faire des choses en bois de temps en temps, mais le résultat n'est pas prodigieux. Mais bon, je me satisfais d'un rien.
1: Bon, voilà. Enfin, il paraît que Jeannot a dit, elle a très, très, très, très bien réussi les joints du carrelage.
3: Ah, c'est un fait. On a racheté une maison et on retape une maison. Et c'est vrai que je me suis attaquée aux joints du carrelage et il m'a dit, tu les as fait mieux que moi.
1: Ah.
3: C'est vrai que de ce côté-là, ça va.
1: Ah, voilà. Bah, c'est bien ça, dis donc. C'est pas donné à tout le monde les joints du carrelage.
3: Oui. Alors, tu fais mieux les faire que de les fumer, c'est clair.
1: C'est vrai. Je suis d'accord avec toi. Alors, voilà. Elle aménage son nouveau jardin, me dit-on dans l'oreillette. Il paraît qu'on fait une petite rocaille.
3: Oui. Alors oui, j'essaye de faire une sorte de petit jardin, là, je vais essayer de faire un petit bassin aussi, mais pas un grand pour pas que Pâquerette se noie, parce que c'est pas une tortue aquatique. Et voilà, j'aime bien mettre des petites figurines dans le jardin, j'aime bien faire un jardin un peu vallonné, donc oui.
1: Ah, et dans la...
3: aménager ça tranquillement.
1: Mais donc du coup, au bout de la fontaine, il y aura un petit bassin ou pas?
3: Ouais, mais alors vraiment, histoire de tremper les... histoire de...
1: Ah, histoire de... Ok, d'accord.
3: Ouais.
1: Bon, ok, d'accord. Et il paraît que tu n'es pas un cordon bleu, mais attention, tu sais faire du pâté.
3: Ah ouais, le pâté de foie de volaille.
1: Alors ça, moi, tu vois, j'adore cuisiner, je ne sais pas faire du pâté. Donc, tu vois, c'est...
3: Ouais, oui.
1: Voilà. Alors ça, tu peux aussi cuisiner de la blanquette.
3: Oui.
1: Mais...
3: Maintenant, je peux. Avant, je pouvais pas, parce qu'on a été tout l'hiver sur un petit réchaud de gaz pour retaper la maison.
1: Ah.
3: Et c'était un peu compliqué. Mais là, maintenant que la cuisine prend forme, je vais pouvoir m'y remettre plus.
1: Ah bah c'est bien ça, voilà. Ok. Mmh. Alors, est-ce que tu vas marquer le premier point?
0: Non.
1: Écoute-moi bien, toi. C'est pas parce que c'est ta fête.
3: Parce que ça va être ta fête.
0: Oui. Ouais,
1: voilà,
0: ouais,
1: exactement. Ouais, bravo. Ouais. Alors Lydia, tiens, je t'emmène, je vais voir sur Prince.
0: Oula.
1: Teddy Riner. On l'embrasse, Teddy Riner. Alors,
0: on prend un escabeau pour l'embrasser quand
1: même. Oui, mais moi je l'adore, c'est un ami. Alors le judoka Teddy Riner a remporté 5 médailles d'or olympiques. Est-ce que c'est vrai ou faux? Top chrono, 5 secondes. Teddy Riner a remporté 5 médailles d'or olympiques.
3: Alors il en a eu au moins 5, oui.
1: Oui, il en a eu 5. 3 en individuel, Londres, Rio, Paris, et 2 par équipe mixte, Tokyo 2021, Paris 2024. Bravo, tu as un point, Lydia.
0: Florian a décidé d'être un Gaulois, en même temps, c'est un Normand. Il y a les aventures, il y a les Normands dans les aventures d'Astérix Obélix.
1: Bah oui, les Normands, c'est les pauvres.
0: Eh oui, voilà. Bah oui. Florian est avec nous, Florian qui vit avec Lucie, qui est auxiliaire ambulancier.
4: Oui.
0: Ça va, ça te plaît, c'est un métier sympa?
4: Ah oui, très sympa. Mais j'aime bien le contact avec les patients. Puis ça, j'emmène les petites dames chez le kiné.
0: Ouais.
4: Donc voilà, ça se passe bien.
0: C'est sympa.
4: Et puis des fois, je fais des gardes du PH avec le SAMU.
0: D'accord, mais tu fais pas ça depuis longtemps. A priori, c'est un nouveau métier pour toi.
4: Oui, c'est un nouveau métier. Ouais. C'est une reconversion.
0: Ok. Et tu faisais quoi avant, si je parle indiscret, avant d'être
4: chauffeur livreur.
0: D'accord. T'as été cuisinier également dans une maison de retraite.
4: Aussi, ouais. Aussi cuisinier dans une maison de retraite.
0: Ah bah alors ça veut dire que tu sais faire plein de bonnes choses à manger, rassure-moi, évidemment.
4: C'était plus de l'assemblage, parce que la maison de retraite, c'est plus de la vraie cuisine.
0: c'est malheureux de le dire, mais je pense que, ouais, effectivement, c'est un peu ça, quoi. Ah bon, côté cuisine, c'est Lucie qui s'en charge. Je crois que côté plat préféré, on est sur des escalopes de dinde avec de la crème et des champignons.
4: Voilà.
1: Oui, mais c'est bon.
0: C'est normal, c'est
1: normal. Oui, mais on adore.
0: Le pot-au-feu.
4: On adore.
0: Si, on adore. Alors, pour tout ça, il faut faire du sport. Est-ce que tu es sportif?
4: Je fais de la marche à pied, je fais pas trop de sport, sinon.
0: Oui, quand même. Tu vas voir les sportifs, c'est déjà du sport. Et tu soutiens quelle équipe? Je crois que t'es très footeux, toi. Hein. T'es très foot. Hein.
4: Oui, très footeux, ouais. J'adore le Stade Malherbe de Caen.
0: Ça, c'est l'hymne du Stade Malherbe de Caen. Tu soutiens l'équipe de France, le Real Madrid, rien à voir en tous les cas. T'es un bon supporter, quoi.
4: Exactement.
0: Et puis t'aimes pêcher, eh oui.
4: Eh oui, j'adore pêcher aussi, ouais.
0: Mmh. Un petit coin de paradis, avant que je te pose une question, en Normandie, pour aller pêcher. Petit coin sympa.
4: Bah, il y en a plein, hein.
0: T'en as pas un comme ça à nous donner?
1: Mais ça ne se donne pas. Oh, oh, c'est comme les coins à champignons.
0: Comment tu m'as dit, c'est il l'a donné?
4: Putain bitch.
0: Voilà, allez, question, on y va.
1: Ah, ça, c'est la musique quand Eric est arrivé ce matin à Radio France, avec des gens qui jetaient des fleurs et des pétales sur ses pieds.
0: Avec moi.
1: Avec lui.
0: La franchise Astérix, pour un point, prépare dans le sud de la France un nouveau parc. Parc géant baptisé Parc Obélix. Est-ce que c'est vrai ou faux? Top chrono, 5 secondes. Est-ce que dans le sud de la France, il y aura un nouveau parc? Parc Obélix, tu dis faux? T'as raison, moi je trouve que c'est une bonne idée, mais non, il n'y a aucun projet géant dans le sud de la France. Ouvert en 1989, je rappelle que le parc Astérix qui vous invite cette semaine accueille chaque année des millions de visiteurs avec ses 40 attractions. Bravo Florian, un point.
1: Allez, un point pour Lydia, deux points pour Florian, et là tout de suite, do you remember?
0: Bien sûr qu'on s'en
1: souvient. Qu'aujourd'hui c'est lundi, Saint-Éric.
0: Bien sûr.
1: Allez, on écoute tout de suite Hearth, Wind and Fire, September. A tout de suite mes petits chéris, on vous aime.
0: Est-ce qu'il y aura Flipper le Dauphin dans la musique? Ah oui, il est là.

0: Earth, Wind and Fire.
1: Fire,
0: September.
1: Jingle.
0: Fire.
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1: Nous sommes au taquet avec Lydia qui a un, Florian qui a deux. Et Lydia, alors Lydia, je suis ravie de rencontrer enfin quelqu'un qui a le même talent inutile que moi.
0: Imiter dauphin.
1: Non, elle sait faire des nœuds aux queues de cerises dans sa bouche. Et ça, c'est grâce à Twin Peaks. Parce que moi j'ai vu le film, enfin la série, pardon, j'étais fan de la série de David Lynch. Et dedans, nous avons une jeune fille qui fait ça. Et ça m'a impressionné. Ah bah j'ai pas de nœud de cerise là. T'as vu comment tu as, pourquoi t'as eu l'idée de faire ça toi, ma petite Lydia?
3: Bah j'en sais rien, c'est ma maman qui m'a appris ça quand j'étais petite et je l'ai toujours fait.
1: Ah bah voilà.
3: Et les petits que je gardais, pareil, je leur apprenais, pas les plus grands, je leur apprenais à le faire après le repas.
1: Mais c'est dur à faire, hein?
3: Ah bah complètement.
1: C'est inutile, mais c'est dur.
3: Mmh. Oui, c'est vrai, mais ça occupe. Hein.
1: C'est vrai, ça, je suis d'accord avec toi.
3: Et c'est un anti-stress aussi. Enfin, bien quand on n'en arrive pas, ça en devient.
1: Bah
3: mais
1: oui.
3: En général, oui. Ça dépend de la longueur des queues.
1: Voilà, ça, et tout est que longueur de queue, tu sais. Alors,
0: tu ne rebondis pas.
1: Non, ne rebondis pas.
0: Non,
3: absolument pas. Non.
1: Voilà, elle ne veut pas que tu rebondisses.
0: Oui, non. Voilà. J'ai l'impression qu'elle ne m'aime pas, Lydia.
1: Oui, mais parce que tu ne dis que des choses horribles. Alors.
3: Non, parce que j'aime pas, parce que je suis contre la Normandie, moi, parce que à la base, je suis bretonne. Donc, les Bretons.
0: Florian.
3: On a Saint-Michel qui nous sépare, c'est pas bon.
0: Oh là là. Ah là, c'est la guerre, ça.
3: Oh non.
1: Alors.
3: Non, je ne souhaite bonne chance à Flo, il n'y a aucun problème.
0: Ah,
1: quand même. Alors, ma chérie, c'est le quiz musical. Aujourd'hui, on va faire des standards, mais des standards d'il y a très longtemps. Je vais te faire écouter la première chanson et après, tu me diras qui chante. Allez, on écoute. Yes.

0: Qui c'est qui chante, top chrono?
1: On dirait Marilyn Monroe.
0: Oui, c'est Marilyn Monroe qui aurait eu 100 ans aujourd'hui. Enfin, cette année en tout cas. Et en ce moment, il y a une grande exposition à la Cinémathèque à Paris qui est consacrée. Bravo, premier point. Alors écoute bien pour le deuxième point. Il s'agit d'un chanteur, Back to the Past. Écoute bien.

0: chante, top chrono.
1: Serge Reggiani.
2: Et c'est une...
0: bonne réponse. Oh, oui, c'est Serge Reggiani. C'est une chanson qui est une ode à la résistance. Hein. Oui. Les loups dans Paris, c'est l'armée allemande qui rentre dans Paris. Bravo, tu as 2 points, tu passes en tête. Tu as 3.
3: Florian, donc Normand, Bretagne, Normandie. On ne va pas débattre, hein, Florian. Tu sais que moi, j'étais en vacances en Normandie, hein, je te dis. Là, je reviens tout juste de Normandie.
4: Oui.
3: Hein.
4: Ah oui, oui, oui, oui. Mais pour moi, le Mont-Saint-Michel nous appartient.
0: Et non, voilà, non, c'est non. Reparti.
3: On ne commence pas à rentrer là-dedans. Florian, j'ai même pas le temps de papoter avec toi. On le fera tout à l'heure. On va tout de suite jouer. C'est le quiz. On remonte le temps aujourd'hui. À toi d'identifier cette chanson qu'a représenté la France. Non, je dis rien. Non, j'en ai trop dit déjà.

0: Rihanna. Allez, top chrono, qui chante?
1: Alain Barrière.
0: Alain Barrière. Et c'est vrai que cette chanson a représenté la France au concours de l'Eurovision 1963. C'est l'un des plus grands succès d'Alain Barrière.
2: Si jolie.
3: Elle était si jolie.
0: Bien sûr.
3: Ah, il y a ma vie aussi. Ma vie.
0: Ah oui. Ma
3: vie.
0: On continue, Florian?
1: Ouais.
0: Ouais.
3: Bah, ça fait 3 points pour Florian, 3 points pour Lydia. Ah, il va
0: oui,
3: peut-être
0: oui,
3: marquer.
0: Oui, mais la Florian, autre chanson à découvrir. Qui chante?

0: Et top chrono.
1: Alors là,
0: Viens sur la montagne.
1: J'en ai aucune idée.
0: Ah. Actrice, comédienne, succès dans les années 60-70. Cette chanson date de 73. Peut-être que Lydia a la réponse. Qui chante ?
2: Marie Laforêt.
0: Bravo.
3: Voilà, Marie Laforêt, qui est aussi la maman de la réalisatrice Lisa Azuelos.
0: Exactement.
3: Eh bien, ça fait 3 points, Lydia. 3 points, Florian, c'est magnifique.
0: Ouais, c'est bien.
3: Et là, tout de suite, c'est la réclame, l'actualité dans toutes vos régions, grâce aux 44 locales de votre radio. Ici, à tout de suite.
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7: 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La fête des Saligues de Cazères-sur-Adour, c'est ce samedi et tout est absolument gratuit. 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Pour y participer et en prendre plein les yeux, contactez Nathalie par mail ou par téléphone.
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3: Et je vous rappelle que cette semaine, nos candidats s'affrontent pour se sélectionner pour la finale. Le premier prix, il s'agit d'un séjour pour 4 personnes au parc Astérix. 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En tout cas, vous pourrez dormir dans le parc, vous aurez les petits déjeuners et les dîners.

0: tiré par le tire-fesses. Et puis, t'as descendu toute une piste noire sur les fesses. Qu'est-ce qui s'est passé?
1: Bah, j'étais avec ma fille. C'est la première fois qu'on y allait, donc j'avais 45 ans. Et j'étais avec ma fille. Elle me fait monter sur un télésiège, du coup. Et arrivé en haut, on s'aperçoit que pour redescendre, c'était une piste noire. Donc moi, j'en avais jamais fait. J'ai dit, je descends sur les fesses.
0: Eh ben oui, mais tu t'es quand même du coup cassé le coccyx parce que t'es tombé sur une plaque de glace.
1: C'est en arrivant au bar, on devait aller boire un chocolat chaud. Il y avait une plaque de glace que j'ai pas vue et je me suis vautrée.
0: Aïe, aïe, aïe.
1: Et j'ai cassé deux bâtons de ski pendant la semaine.
0: Oh là là là là là là. Oui, non, donc là on est sur c'est oui, t'as jamais refait de ski en fait.
2: Non, mais faut pas insister.
1: Non, je suis jamais retournée à la neige, non.
0: Ah, mais en même temps,
2: c'est mieux.
0: Bah oui, si quand il va, tu te casses le coccyx et tu pètes les bâtons, c'est pas bien, on n'est pas bon. Par contre, t'as adoré la tour de l'enfer de Disney. Ça, tu t'as.
1: Ah ouais.
0: Ah là, tu t'es régalé là.
1: Ah ouais. Ouais. Ah ouais. Mes enfants m'ont offert ça pour c'était mon Noël, là. Donc j'étais avec mon gars et ma fille, tous les trois.
0: Oh.
1: Ils m'ont offert un week-end là-bas, j'avais jamais été, c'était mon rêve d'y aller.
0: Et ben, voilà.
1: J'ai pris mon courage à deux mains, j'ai dit. Tu te ramènes dans 10 ans, tu vas peut-être faire un AVC. Donc là, j'en ai profité, j'ai tout fait tant que j'ai pu. Et je suis rentrée vidée, mais hyper contente, avec des très bons souvenirs. Et j'ai pu voir le spectacle de la Reine des Neiges qui venait juste d'ouvrir. Et...
0: Je ne mentirai plus jamais.
2: Ça toute la journée.
0: C'est
2: encore.
0: Pour. Alors, je sais que c'est la Saint-Éric, mais un auditeur du Poitou nous a appelé pour nous dire vous êtes bien gentil, mais c'est aussi la Saint-Corinne.
2: Non, je ne partage pas, madame.
0: Bonne fête
2: la
0: à toutes.
2: Saint-Éric aujourd'hui.
0: Corinne. Alors.
2: Ouais, bonne fête, Corinne.
0: Bonne fête, Éric. Bonne fête, Corinne.
2: Ouais.
0: Alors, ma petite Lydia, c'est la question à choix multiples. Je vais te poser la question, te proposer des réponses, et puis tu me donneras, après les 10 secondes, ta réponse, ton choix. Et tiens, je t'emmène. Hop.
2: Douchka ?
0: Ah non, c'est Karin Schreil. C'est Karin Schreil. Alors, écoutez bien, aujourd'hui, lundi 18 mai, c'est la Saint-Éric, c'est la Sainte-Corinne, mais c'est aussi le début du tournoi de Roland-Garros. J'embrasse Benoît Paire qui va démarrer le tournoi. Alors, écoute-moi bien, à toi de me dire, alors, vraiment, de quoi est principalement composée la terre battue des courts de tennis ? De sable rouge ? De briques pilées, de roches volcaniques ou de sueur d'Éric Bastien.
2: Oh, c'est horrible.
0: Alors, de quoi est composée la mythique terre battue ? Sable rouge, briques pilées, roches volcaniques, sueur d'Éric Bastien. Oh, top chrono, 10 secondes.
1: J'aurais bien dit Eric, mais c'est un peu gros. Je vais rester sur la brique pilée.
2: Alors, Eric est gros, j'aime pas trop l'association. Hein.
1: Oui, c'est vrai que j'ai pas le visuel, je m'excuse, je retire.
2: Oui.
0: Eh bien, oui, c'est de la brique pilée. C'est une fine couche de briques rouges broyées. C'est elle qui donne à tous ces terrains la couleur ocre et les rebonds magnifiques. Ouais. Voilà, allez, ça fait 3 points. Tu es à 6.
2: Et qui va faire un jeu 7 et match ? C'est mon Florian, c'est mon petit Gaulois, c'est mon Normand, mais oui, mon Florian. Qui...
3: Oui.
2: Alors, on parlait de trucs qui fait un peu peur là, à Disney avec Lydia. Toi, t'aimes bien te faire peur aussi avec des films.
0: Ah.
3: Les films d'horreur, j'adore ça.
0: Ah, moi aussi.
2: Mais alors, Lucie, qui est ta chérie, aime pas trop ça, visiblement.
3: Non, elle aime pas trop ça, non. Elle veut pas trop regarder avec moi.
2: Ouais. C'est quoi tes films préférés, films d'horreur préférés, du coup ?
3: Oh là là, il y en a plein.
2: Hein, écoute celui-ci.
3: Il y a Saw, il y a.
2: Mais celui-là, là. Ouais. Tu le reconnais, celui-là ?
3: Massacre à la tronçonneuse.
2: Mais oui ! Il est fort, hein.
0: Et Massacre à la tronçonneuse.
2: Oh là là là là là. Bon, pourquoi pas, c'est bien de se faire peur.
0: Moi, j'adore.
2: Mais oui, oui, oui. Tu as quelques défauts aussi. Tu t'emportes assez vite. Tu es un Normand. C'est logique. Oui.
3: J'aime bien avoir raison, mais j'aime pas avoir tort.
2: Ouais, je comprends.
0: T'aimes bien dire que le Mont-Saint-Michel est normand, mais bon.
2: Oui, bah oui. D'ailleurs, la réalisatrice nous a dit qu'Alain Barrière, qu'on écoutait tout à l'heure, était breton.
0: Eh oui, bien sûr.
2: C'est
0: bah oui.
2: Aujourd'hui. Hein. Tu t'emportes assez vite, je le disais. Tu es joueur, tu es taquin. Et en même temps, si tu étais un animal, tu serais quoi ? Et tout s'explique.
3: Le lion.
2: Eh oui, voilà, c'est ça.
0: Oh là là, mon Dieu, le signe astrologique d'Éric Bastien.
2: Eh bien sûr, ça rejouit de plaisir.
3: Et moi aussi, c'est mon signe astrologique d'ailleurs.
0: Oh là là là là là là.
2: Salut Régis, votre mari aussi qui est lion. Bah si, c'est vrai.
0: Oui, mon mari est lion, c'est vrai.
2: Bah oui, votre mari est lion.
0: Nous ne sommes pas mariés, je vous rappelle.
2: Oui, enfin bon, vous connaissez bien quand même.
0: Oui, 25 ans que je le supporte, qu'est-ce que tu veux faire ?
2: Bien, Florian. J'adore faire des blancs dans l'émission.
0: C'est la question.
2: On se demande ce qui se passe.
0: Attention, c'est la question. À choix multiple.
2: C'est la question à choix multiple. Il y a Laurent Gérard qui imite...

0: Pierre Bellemare. C'est 595, on m'arrive. Bon, voilà.
1: Générique, s'il vous plaît. Oui, en cette Saint-Éric, je méritais bien un tapis rouge. C'est pas parce que vous avez mis un pull et que je rêve de vous marcher dessus.
2: Non, mais je rêve. Mais le gars me menace de me marcher dessus parce que j'ai un sweat rouge.
1: Vous avez un pull rouge, j'ai envie de défiler sur vous.
2: Non, mais vous. Alors, quand il dit une saloperie, il vous voit. Vous remarquerez
1: t'as
2: tous.
1: Remarqué, ouais.
2: Les auditeurs ont déjà remarqué sur Facebook, j'ai eu plein de messages dans ce sens.
1: C'est pour atténuer.
2: Voilà, c'est pour atténuer.
1: Pour être plus doux.
2: Ouais.
1: Alors, certes, Roland Garros, mais ça ne vous a pas échappé. Nous sommes en plein Festival de Cannes, qui se tient là depuis quelques jours, depuis le 12 mai jusqu'au 24 mai. Petite question QCM. Combien pèse environ une palme d'or de Cannes, Festival de Cannes, la palme d'or? Combien ça pèse environ? Voici les propositions. 1 kilo. 1,2 kilo. 1,4 kilo. Ou le poids cumulé de Valérie et d'Éric, je rappelle, 200 kilos de bonne humeur chaque jour. Top chrono, 1 kilo, 1,2, 1,4, notre poids réuni avec Valérie.
3: 1 kilo.
1: Tu dis 1 kilo, la palme d'or de Cannes, alors je te raconte, ouais, évidemment on est sur du chouillard. Hein. C'était 1,2 kilo, c'est fabriqué en or, c'est du 18 carats. C'est Chopin hein, qui fabrique cette palme d'or qui a été créée en 1955 et qui porte le blason de la ville de Cannes.
2: Ça s'inspire des blasons, du blason de la ville. Bon bah ça fait 6 pour Lydia, 3 pour Florian. Et là tout de suite, ah on adore, il y a le, je vous rappelle qu'il y a le film de Olivier Toledano, Eric Nakache.
1: Oui.
2: Hein, Eric Toledano, Olivier Nakache.
1: Tout à fait, oui.
2: Et juste Dupont une illusion.
1: Dupont,
2: bah, Dupont et Dupont, juste une illusion. Allez le voir au cinéma. C'est magnifique. Et là, c'est juste une illusion de Jean-Louis Aubert. On adore. À tout de suite, mes petits chéris.
1: Parce que c'est le titre du film, en fait.
2: C'est le titre du film.
1: Jean-Louis Aubert. Le film s'appelle Jean-Louis Aubert.
2: Non, le film s'appelle juste une illusion, petite patate.

0: Jean-Louis Aubert, juste une illusion. Chanson écrite pour Valérie Damidot. L'illusion qu'elle va gagner aujourd'hui, comme chaque jour.
1: Ah là là, fais-moi un petit jingle, ma Sarah, vas-y.
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1: Mon Dieu. Alors, ma petite Lydia qui est en tête avec 6 points, ça, ce n'est pas juste.
3: Je précise aussi, je suis du signe du lion.
1: Et voilà, donc elle va pas se laisser faire, quoi. Crois-moi bien qu'il y a Varmus, sa crinière, va surtout ses pattes.
0: Bah, j'en ai une aussi, et Florian aussi.
1: Hein. Ah, bien sûr, vous avez des crinières, oui, surtout toi, là. Oh, pardon. Alors, ma petite Lydia, il paraît que comme ça, on aime procrastiner.
3: Oh mon Dieu.
1: Ah mince.
3: C'est un de mes talents, oui.
1: Ah, c'est un de vos talents, cher ami. Alors, comme ça, vous faites comme dans la chanson. Aujourd'hui, peut-être. Ou alors, demain. Eh oui.
3: Voire après-demain.
1: D'accord. Ah bon, d'accord. Bon, bah, en même temps, t'en es consciente.
3: Ah ben, bah, complètement. J'essaye de m'améliorer, mais c'est pas évident.
1: Ah oui. Bon, ben non. Mais alors, qu'est-ce que tu fais quand tu procrastines? Enfin, quand tu glandes, quoi. Hein, voilà.
3: Bah, je commence à mettre du linge à repasser. Je me dis, bon, je vais attendre qu'il y en a un peu plus, Et après, je suis débordée. Je me dis, en fin de compte, j'ai pas le temps là, donc je ferai ça, je consacrerai une journée, et toujours là. J'entame quelque chose dans le jardin, pourtant, Dieu sait que je l'adore. Et j'arrête, et je repars faire autre chose, et je les classer les papiers, c'est pareil. Je l'entasse, et après, les classer dans les classeurs, je verrai ça plus tard. Et puis...
1: Ouais, mais on n'aime pas tout ça, on n'aime pas. Bon, enfin bref.
0: En fait, c'est remettre au lendemain ce qu'on pourrait faire.
1: C'est ça, procrastiner. C'est le. Voilà. Oui,
0: j'ai compris. Merci beaucoup, Lydia, d'avoir joué avec nous. Victoire de Florian aujourd'hui. On jouera demain avec Lydia. Alors, voilà, pardon.
1: Voilà, on verra bien. Tu arrêtes tout de suite d'embêter ma candidate. Alors, il paraît que
3: Il me déstabilise.
1: Je vais te restabiliser, moi. Il paraît que tu aimerais déjeuner avec Jean-Jacques Goldman, que tu adores.
3: Ouais.
1: Et voilà. Eh ben, on te le souhaite d'aller au bout de tes rêves. Et de déjeuner avec Jean-Jacques Goldman. Et dis donc, il paraît que t'as un trèfle à quatre feuilles que ta voisine t'a donné, que c'est ton porte-bonheur. Et bah, faut demander au trèfle. Voilà.
3: Ouais.
1: Voilà.
0: Voilà. Quand les trèfles parlent.
1: Parce que les trèfles parlent, c'est parce que tu ne connais pas le...
0: Parlez à votre trèfle, vous.
1: Mais j'en ai pas. Si j'en avais un, je lui parlerais.
3: Ah, il ne connaît pas le langage des fleurs.
1: Mais il connaît rien. Qu'est-ce que tu veux que je te dise, ma petite?
0: C'est vraiment pas fête, hein, aujourd'hui.
1: Mais oui, c'est un homme. Voilà, c'est tout bon.
3: Voilà. Ouais, voilà. Ça résume
1: bien. Voilà. Alors, ma chérie, c'est la question cash qui va te valoir 5 points si tu la trouves. Tiens, je t'emmène. Ça, c'est le générique d'une émission que j'adore qui s'appelle Des trains pas comme les autres. Tu connais, Lydia, Les trains pas comme les autres?
3: Ouais, j'en ai regardé.
1: Oh, moi, j'adore cette émission, c'est magnifique.
3: Ouais, c'est vrai que c'est joli, il y a des beaux paysages.
1: Eh oui. Alors, on va parler de trains et je vais te poser la question suivante. Quel célèbre train relie traditionnellement Paris à Istanbul? Quel célèbre train relie traditionnellement Paris à Istanbul? Top chrono, 10 secondes. Paris-Istanbul, le train s'appelle... Et l'Orient Express, c'est un... Eh oui, il a été mis... Il a été mis en service à la fin du 19e siècle. Il traverse plusieurs pays européens. Il est devenu surtout célèbre grâce au roman policier d'Agatha Christie. Voilà, pas de points pour toi.
0: Florian, ça va peut-être faire nos affaires. Oui. Ça, on va voir comment ça va se passer là, dans un instant. On reste à 3 points, effectivement. Normandie, Florian qui vit avec Lucie, qui aime la pêche, le foot, qui suit le stade Malherbe de Caen, qui s'emporte un peu vite. Bon, voilà, quelques petits défauts. J'ai un message pour toi, Florian. Tu es prêt à l'écouter?
4: Oui. Alors, on n'attend pas Patrick.
0: Alors,
4: on n'attend pas Patrick, oui.
0: Bah, qui c'est qui dit ça?
4: Franck Dubosc.
0: Bah oui, pourquoi on parle de Franck Dubosc et pourquoi on l'entend Francky? D'accord. Alors, sur ta fiche, qui n'est peut-être pas la bonne, il paraît que tu aimerais déjeuner avec Franck Dubosc. Il paraît même que tu as été au camping des Flots Bleus. Mais alors, si tu ne te souviens pas de ce que tu fais de ta vie, dis-le-moi, Florian.
4: Si, j'ai été au camping des Flots Bleus avant, ça prenne ce.
0: Eh oui, c'est vrai qu'il y a eu un incendie au camping des Flots Bleus. Franck Dubosc, acteur préféré?
4: Oui, acteur préféré.
0: Bon, bah, je te souhaite de déjeuner avec lui, en tous les cas, voilà, si l'occasion se présente. Un petit mot sur ta rencontre avec Lucie.
4: On s'est rencontrés sur Internet.
0: Ah ouais? Sur Facebook, comme on dit.
4: Facebook rencontre, oui.
0: Comme des Franck Dubosc. Alors, cette rencontre, pourquoi Shabadabada? Qu'est-ce qui s'est passé?
4: On s'est rencontrés sur la plage.
0: Ouais. Quelle plage?
4: À Ouistreham.
0: Tu sais que j'étais il y a 2 jours? Il y a une plaque avec ton nom et celle de Lucie. Je me suis recueilli.
4: Ah. Ouais, il y a un cadenas, non?
0: Il y a quoi?
4: Vous avez vu le cadenas?
0: Non, j'ai pas vu le cadenas. Première rencontre sur la plage de Ouistreham, donc en Normandie. Ça a matché vite, du coup? Vous êtes ensemble depuis combien de temps maintenant?
4: Ça va bientôt faire 3 ans.
0: 3 ans, bon, c'est une belle histoire. Dis-moi, on parle, tu joues avec moi. Mais la dame qui est à côté de moi et qui porte un pull rouge, tu la connais un petit peu quand même, Valérie D'Amido, tu racontes?
4: Oui, je l'ai rencontrée à Pont-Audemer, dans un supermarché.
1: Bah oui.
0: On fait ses courses au supermarché de Pont-Audemer?
1: Bah oui, parce qu'elle a une amie qui a une petite maison pas loin d'Honfleur. Et voilà, elle a le droit de faire ses courses à Pont-Audemer.
0: C'était en 2022.
4: Bah oui,
0: et oui. Et alors, vous étiez là pour une séance de dédicace, Valérie?
1: Non, j'étais pas là que pour ça. J'étais là aussi pour ça.
0: Voilà. Et il est fan de vous. Je commence à vous dire vous, c'est que je,
1: voilà. Voilà, tu vas me banner. Alors, attention.
0: Non. Mais alors, t'as fait quoi avec Valérie? T'as fait la photo. Comment elle était, Valérie, dans la vie?
4: Bah, elle est super gentille. Elle est simple et elle est vraiment gentille. Ouais.
1: Merci.
0: Je crois qu'on ne connaît pas la même personne.
4: J'ai fait un petit selfie. Elle a accepté avec plaisir.
1: Eh oui, évidemment, parce que je suis gentille.
0: Écoutez,
1: pose ta question, il est tout déstabilisé, il croyait que t'allais dire que j'étais une vraie connasse.
0: Vous me parlez de quelqu'un que je ne connais pas, donc. Je ne sais pas de qui vous parlez. Florian, voici ta question qui vaut 5 points. C'est une question cash, question cuisine, extra.
1: Hey, j'aurais tellement aimé que ma réalisatrice préférée me trouve la version de Georges Alain. Ah là là, Georges Alain, je t'aime, hein, mais quand tu chantais cette chanson,
0: ouais.
1: On l'écoutera peut-être après la question.
0: Non,
1: vas-y.
0: Non, vaut mieux pas. Quelle soupe froide originaire d'Espagne est préparée avec des tomates? Top chrono, 10 secondes. Une soupe froide originaire d'Espagne est préparée avec des tomates.
4: Gazpacho.
0: Le gazpacho, une soupe froide traditionnellement préparée avec des tomates, du concombre, des poivrons, de l'ail et de l'huile d'olive. Oui, monsieur, c'est populaire en été, ça vient d'Andalousie, c'est le gazpacho, bravo.
1: Alors, 8 pour Florian, 6 pour Lydia, et là tout de suite, ah là là, la Corse débarque à Marseille bientôt. Eric vous en parlera après cette magnifique chanson de Affiletta et Francis Cabrel, Cara Mariuccia. Vous écoutez ici, on vous aime, à tout de suite.

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1: Magnifique. Alors là, tout de suite, après cette magnifique annonce de la Corse à Marseille, c'est la réclame.
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1: Et comme on a la meilleure équipe, on l'a. Georges Alain,

0: 14 voilà. millions de gens ont regardé ça.
1: Allez, merci Georges Alain de ce moment absolument exceptionnel. Alors,
0: justesse.
1: Lydia 6, Florian 8.
0: C'est moche de se moquer comme
1: C'est moche, pardon, pardon Georges Alain. Alors, ma petite Lydia, il paraît qu'on collectionnait les tortues, mais les dauphins, mais que maintenant on collectionne les tortues.
2: Oui.
1: Alors, combien de dauphins as-tu ?
2: Ah, j'en avais à peu près une centaine. Maintenant, je dois en avoir la moitié parce que je commence à m'en débarrasser petit à petit, sauf ceux qui sont sentimentaux de personnes qui m'ont fait ça.
1: Ok. Voilà. Bon, pour t'encourager à gagner ce petit bingo, je te mets ton chanteur préféré. C'est toi qui as choisi la chanson. Il rêve.

0: portrait de Calogero. Qu'est-ce qu'il est doué, ce Calogero, on l'adore.
1: Ah ouais.
0: Ah là là, bien, alors ma chérie, écoute, c'est simple. Là, si tu l'emportes, bah tu l'emportes. Voilà, alors.
2: Midi 55. Si tu l'emportes, tu l'emportes. Valérie Dabido.
0: Alors, c'est le bingo. Donc, à mon top chrono, tu auras 10 secondes pour me donner un maximum de Valérie célèbres. Toutes les Valérie célèbres. Voilà, attention, top chrono, c'est parti. Valérie quoi ?
1: Valérie Damino. Valérie Kapelski. Valérie Le Mercier. Valérie.
0: Bon, tu m'en as donné trois. Il y avait Valérie Mérès, oui. Valérie Benaïm, Valérie Beg, Valérie Traveller, Valérie Ben Guigui, Valérie Bonneton et Valérie Expert. Voilà, tu m'en as donné trois, c'est pas mal.
2: Vous êtes de loin ma préférée.
0: Bien sûr.
2: Florian nous a envoyé une photo. Je ne reconnais pas la personne qui est à côté de toi, Florian.
0: Bah, c'est moi pourtant.
2: Allez, voilà. Non, mais, voilà la photo de Valérie que tu as rencontrée à Pont, enfin en Normandie, hein, c'est ça. C'était.
3: À Pont-Audemer.
2: Exactement, à Pont-Audemer en Normandie. Bon, alors, moi, ce qui me rassure un petit peu là dans ce qui va arriver, c'est que toi, t'es un chanceux. Oui, parce qu'il y a un mois, t'as acheté un Maxi Blackjack à 5 euros. Et combien que t'as gagné, mon Florian ?
3: 300 euros.
2: 300 euros ?
0: Non, 500.
2: 500 euros. Ah ouais, avec 5 euros, t'en as fait quoi ? T'es à placer ?
3: Ah bah, de loisirs.
0: Bah oui.
2: Des vêtements ?
0: Mais tout le monde n'est pas auvergnat comme toi. Mais 500 euros, il s'est fait un kiff, c'est tout.
2: Il s'est acheté un iPad, t'as aidé ta maman aussi, c'est sympa, t'as fait des petits cadeaux.
3: Oui.
2: Très agréable. Oui. Ça me prouve que tu as un petit côté chanceux. Allez, pour te faire plaisir, il est normand, voici Pierre Garnier. Il est normand. Et oui, il est normand, Pierre Garnier, comme toi, Florian. Tu es au cœur du bingo, tu as mené. Avec main de maître, 8-6, mais là, dans le bingo, voilà, ça vaut 10 points, le bingo. Il faut faire plus que Lydia, qui a marqué 3 points, donc je veux 4. Ok, Florian ?
3: Oui.
0: Allez.
2: Tu me vois venir, nous allons jouer avec les prénoms, et je te demande, merci Valérie pour cette préparation.
0: Je t'en prie.
2: Un maximum de Eric, dont c'est la fête aujourd'hui, les Eric célèbres.
0: J'aurais pu faire les Corinne, mais c'est les Eric. Allez.
2: Chrono, 10 secondes, les Eric célèbres.
3: Eric Cantona. Eric Antoine.
2: Oui. Aïe, il n'y en a que deux, Eric Serra, Eric Satie, Eric Romer, Eric Emmanuel Schmitt, Eric Ciotti, Eric Zemmour.
0: Eric Fréchon, le chef.
2: Oh là là,
0: Il y avait même Eric Bastien.
2: Oui, non, c'est célèbre.
0: Mais, bien.
2: Ça suffit pas.
0: Non, c'est Lydia qui se qualifie pour la finale de vendredi. Bravo. Pour tenter de gagner un séjour pour 4 personnes au parc Astérix direction l'Égypte. Tu vas faire la descente du Nil, l'envol d'Ibis et tu découvriras cet Automatics ou peut-être que tu gagneras la machine à café Malongo. Bravo ma Lydia. Florian, tu as très bien
2: désolé,
0: joué.
2: Désolé, hein, Florian.
0: Bravo Florian.
3: Bravo Lydia, merci
0: pour cette petite photo que tu nous as envoyée de Pont-Audemer. Ça me fait bien plaisir, je t'embrasse très fort. Lydia, je t'embrasse à vendredi. Je remercie Céline à la réalisation, Sarah à la technique, Marian au standard, le professeur Coupez aux photos,
2: oui.
0: Éric Bastien dont c'est la fête.
2: Merci Valérie, vous êtes formidable, je vous aime.
0: Allez, je vous embrasse tous et je vous retrouve demain mes chéris.
2: Allez, qui voilà ? Marine Le Génie.
4: Bonjour Eric, bonjour Valérie, ça va bien ?
2: Ça va bien vous ?
4: Bah oui, très bien. Notre invité nous aide à faire des économies tous les jours sur ici, vous le connaissez bien. Je reçois notre expert pouvoir d'achat Valère Coréard. Ses chroniques se déclinent dans un très beau coffret de 60 cartes illustrées, des astuces pratiques et des bons plans pour dépenser moins et mieux.
2: Oh là là, ça me plaît faire des économies. Je vais écouter.
0: Ça va, oui, ça va. Merci de Marine de penser à la Saint-Éric
4: pouvoir d'achat.
0: Voilà, merci.
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2: Pas de petites économies que du plaisir. 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Quelle heure est-il, Valérie ?
0: Eh bien, il est 13h. Bonne fête, Eric. Bonne fête, Corinne.
2: Oh, qu'est-ce qu'elle est gentille, Valérie. J'étais gentil avec elle. Demain, ce sera pire. Il est 13h.
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4: Bonjour à toutes et à tous, bienvenue dans Ma France. Accusé de viol, Patrick Bruel se défend sur Instagram. Il conteste notamment le caractère contraint de sa relation avec Flavie Flamand. La journaliste a déposé une plainte pour viol pour des faits remontant en 1991. Laura Slimani de la Fondation des Femmes réagit dès le début de l'émission. Félix Bingui devant le tribunal correctionnel de Marseille, chef présumé du clan Yoda. Il est considéré comme étant l'un des plus grands narcotrafiquants français. Nous serons sur place. Les femmes sont plus exposés en cadmium que les hommes. On vous explique pourquoi dans quelques minutes. Du sport également au programme. Le championnat de Ligue 1 se termine. Roland-Garros commence bientôt. Qui dit Roland-Garros dit bac qui se rapproche. On ira en Gironde dans le journal des régions où des comédiens viennent coacher les élèves de terminale. Et puis je vous le disais, notre invité à 13h15, vous le connaissez bien. On accueille Valère Coréard, le monsieur bon plan du réseau ici. Sa chronique par ici, les économies se déclinent en boîte de 60 cartes illustrées. Jamais forcé une femme à des relations sexuelles et exclu de quitter la scène. Patrick Bruel, visé par plusieurs plaintes pour viol, réagit pour la première fois en postant un message sur son compte Instagram. Selon lui, il n'a jamais forcé une femme à des relations. Je vous le disais, il exclut de quitter la scène. Flavie Flamand, notamment, l'accuse de l'avoir droguée, violée en 1991, alors qu'elle avait 16 ans et que le chanteur était trentenaire. Des faits qu'il conteste vigoureusement. Bonjour Laura Slimani.
6: Bonjour.
4: Alors, vous êtes directrice du pôle projet à la Fondation des Femmes. Vous avez accompagné plusieurs femmes dans leur dépôt de plainte dans ce dossier. Je le disais, Patrick Bruel évoque une brève histoire, ni violente, ni contrainte, ni sournoise, avant d'ajouter qu'il comprend que sa différence d'âge puisse faire réagir aujourd'hui. Votre réaction à cette défense ?
6: Sa défense lui appartient et il pourra aussi la présenter devant les tribunaux. Moi, ce que je souhaite quand même dire, c'est que les statistiques montrent qu'il y a moins de 2% de dénonciations calomnieuses en matière de violences sexuelles. Donc, quand on voit le nombre de femmes qui accusent aujourd'hui Patrick Bruel, il me semble que cette affaire doit être traitée avec le plus grand sérieux. Et moi, je crois les femmes qui le dénoncent. Je crois évidemment Flavie Flamand, qui avait d'ailleurs dénoncé ces violences sans le nommer auparavant dans son livre. Je pense que la société doit croire ses victimes. Il y a 30 femmes qui accusent aujourd'hui Patrick Bruel de violences sexuelles de différentes natures, mais avec un comportement, une stratégie qui est à chaque fois la même et une relation d'emprise, d'autorité quasiment toujours présente dans ces situations.
4: Moins de 2% de dénonciations calomnieuses dans ces affaires.
6: Oui, tout à fait. Tout à fait, les dénonciations calomnieuses en matière de violence sexuelle, c'est extrêmement rare, ça n'existe quasiment pas, parce que gagnent les victimes à dénoncer de manière fallacieuse un homme qui est puissant, qui a du pouvoir, qui a de la notoriété, qui a la capacité médiatique à se défendre de manière beaucoup plus importante que ces femmes. Elles ont tout à perdre à porter plainte, à part regagner de la dignité et enfin obtenir justice. C'est pour ça que je les crois, la défense de Patrick Bruel lui appartient. Nous, en tout cas, effectivement, nous soutenons ces deux plaignantes qui, en fait, avaient déjà porté plainte il y a quelques années. Leur affaire avait été classée sans suite par le tribunal, par le parquet, comme ça arrive très souvent, malheureusement, en matière de violence sexuelle. Oui. Et donc, là, on souhaite effectivement que leur affaire soit réouverte. Ça, c'est complètement logique au vu du nombre de témoignages et d'affaires du coup qui ont été ouvertes par ailleurs.
4: Il y a aussi une pétition, Laura Slimani, qui demande l'annulation de la tournée de Patrick Bruel. Elle recueille près de 20 000 signatures. Vous aussi, vous boycottez chez la Fondation des Femmes cette tournée ?
6: Oui, effectivement, on n'ira pas voir Patrick Bruel chanter, ça va sans dire. Moi, je pense qu'en tout cas, ce que montre cette affaire, c'est qu'il y a beaucoup d'impunité. Il y avait probablement des personnes qui étaient au courant de ce comportement de Patrick Bruel et qui ne l'ont peut-être pas dénoncé pour plein de raisons. Ce qu'il faut aujourd'hui, c'est que les salles, les producteurs, productrices qui ont la possibilité de ne pas produire Patrick Bruel, eh bien, elles prennent aussi leurs responsabilités. Et il faut aussi que, moi j'appelle en tout cas les personnes à prendre leurs responsabilités sur ces concerts et le fait de faire le choix ou pas d'y aller. Mais en l'occurrence, ce qui est important, c'est que la justice maintenant aille vite, qu'elle se saisisse de ces affaires et que effectivement on puisse mettre fin à cette impunité qui n'a que trop duré a priori. Il reste présumé innocent, mais nous croyons ses victimes.
4: Merci beaucoup Laura Slimani, directrice du pôle projet à la Fondation des Femmes, d'avoir été avec nous dans Ma France. Interview à écouter en replay sur ici.fr.
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4: bus, ce bateau de croisière touché par l'hantavirus vient d'accoster dans le port de Rotterdam aux Pays-Bas. Il reste 27 personnes à bord, des membres d'équipage, des soignants, tous testés négatifs et qui vont être placés en quarantaine ou à l'isolement chez eux. Le navire doit être désinfecté. 3 passagers du bateau de croisière sont morts de l'hantavirus. Je vous le rappelle, 7 cas ont été confirmés, le dernier en date au Canada. Présenté comme le chef incontestable du clan Yoda, défait après une guerre sanglante contre la DZ Mafia en 2023, Félix Bingui, figure du narco-banditisme marseillais, comparaît à partir d'aujourd'hui et pour 3 semaines aux côtés de 19 coprévenus, tous membres présumés de son réseau. Un procès sous très haute sécurité devant le tribunal correctionnel de Marseille. C'est tout un système qui est devant la justice, avec donc ce principal prévenu, Félix Bingui, âgé de 35 ans, alias le chat. Rémy, vous suivez ce procès pour Ici Provence.
7: Oui, Félix Bingui, né en 1990 à Alès dans le Gard, barbe de 3 jours, pull de sport sombre et carrure imposante. Il rappelle son identité, puis se rassoit et écoute les présentations des autres personnes présentes ce matin devant la 7e chambre correctionnelle. Il jette alors un regard à celles et ceux qui vont se présenter à la barre, mais rapidement il baisse la tête. Son regard est souvent dans le vide et son visage ne montre aucune émotion, même retenue quand les éléments de l'enquête, les détails du dossier sont énumérés par la cour. Un dossier qui est fourni, qui est détaillé, les enquêteurs ont révélé un réseau très organisé avec une répartition des rôles et une hiérarchie très précise. Et en effet, on voit défiler celles et ceux qui sont soupçonnés d'avoir servi d'une manière ou d'une autre ce réseau de trafic de stupéfiants. Voilà les nourrices qui cachent la drogue dans un appartement, les convoyeurs qui la transportent, les logisticiens qui organisent des locations de voitures ou les caches d'armes, les collecteurs d'argent enfin et les blanchisseurs qui organisent la fuite des capitaux ou la manière de les réinjecter dans l'économie légale. Félix Bingui a lui longtemps clamé son innocence. « Je n'ai rien à voir dans ce dossier », disait-il en janvier dernier. Alors va-t-il continuer sur cette ligne de défense ? Le procès doit durer 3 semaines.
4: Réming à Marseille pour Ici Provence. Après les groupes Pierre et Vacances, Center Park et Bellambra, le réseau d'hébergement Gîte de France annonce aujourd'hui avoir été victime d'une fuite de données de ses clients. Tous 3 portent plainte, mais veulent rassurer, aucune donnée bancaire n'a pu être collectée. Les femmes sont plus exposées au cadmium que les hommes, constat de l'ANSES, l'Agence nationale de sécurité sanitaire. On sait que des doses trop élevées de ce métal lourd pèsent sur notre santé, dans les céréales, le pain, les pâtes, les pommes de terre. Et les femmes subissent une double peine. Elles sont en effet plus contaminées que les hommes en cause des carences en fer, Nina Richard.
8: Tout se passe dans l'intestin, là où circulent les métaux utiles, fer, calcium, zinc, et inutiles, comme le cadmium.
9: Quand il manque de ces bons métaux, eh bien, c'est le mauvais métal, le cadmium, qui prend la place.
8: Le docteur Pierre Souvet est cardiologue et président de l'association Santé Environnement France.
10: Vous avez dans l'intestin une sorte de protéine péniche qui transporte les métaux dans l'organisme. Eh bien, s'il manque les bons métaux, particulièrement le fer chez la femme, eh bien, c'est le mauvais métal qui va dans la péniche et qui rentre beaucoup plus dans votre organisme.
8: La cause de ces carences en fer, ce sont les règles menstruelles. 25% des femmes en âge de procréer sont concernées. Il suffit de comparer les lignes hommes-femmes de 2 dépistages de cadmium pour s'en rendre compte, surtout les lignes correspondant à la créatinine, un déchet présent dans l'urine.
10: La moyenne de contamination des femmes, elle est de 0,68 microgrammes par gramme de créatinine dans les urines. 0,68, les hommes en moyenne, c'est 0,2 de moins, c'est 0,47. Vous voyez qu'il y a une grosse différence et on retrouve cette différence en défaveur des femmes dans les autres études de l'ensemble des pays du monde.
8: Mais malgré cet écart, il n'existe aucune donnée dédiée aux femmes et aux conséquences de cette sensibilité au cadmium. Impossible donc de chiffrer combien de cancers ou maladies cardiovasculaires y sont liés.
4: Une proposition de loi doit être étudiée à l'Assemblée nationale en juin. Le texte vise à plafonner le taux de cadmium autorisé dans les engrais phosphatés. En foot, la 34e journée de championnat de France a livré son verdict. Ça y est, hier soir, pour l'ensemble des clubs de Ligue 1, Nice va devoir passer par les barrages contre Saint-Etienne pour éviter la Ligue 2. Le Havre se maintient, tout comme Auxerre. Dans la course aux places européennes, Marseille pourra jouer en Ligue Europa et Lille, qui finit 3e derrière Lens et Paris, peut accéder directement à la Ligue des Champions l'année prochaine, malgré une défaite hier soir 2-0 à domicile face à Auxerre. Ce dernier accro ne doit pas ternir une belle fin de saison de la part du LOSC, qui a quand même été fêté par ses supporters, Jean-Pierre Blimaud.
11: Il a fallu quelques minutes aux supporters lillois pour digérer la défaite, mais ils se sont très vite remis à chanter, acclamant les joueurs du LOSC qui ont fini par un tour d'honneur, même si dans les tribunes, certains comme Romain ont eu un peu de mal.
12: Je pense qu'il y avait mieux à faire, mais bon, la Ligue des Champions, c'était l'objectif de la saison, donc c'est intéressant. On a réussi à atteindre l'objectif, on verra la saison prochaine.
11: Le LOSC finit sur une fausse note, mais restait sur 13 matchs sans défaite en championnat, et cette troisième place, c'est ce qui compte le plus, estime l'attaquant Olivier Giroud.
13: La déception n'a pas été très longue à la fin du match, quoi. Dans son ensemble, ça reste une très belle saison.
11: L'entraîneur du LOSC, Bruno Genesio, a même remercié le RC Lens, grand rival régional, pour sa victoire à Lyon, décisive pour la qualification des Lillois.
14: Merci aux Lensois, au passage. C'est aussi grâce à eux si deux clubs du Nord vont participer directement à la Champions League, ce qui est quand même assez extraordinaire pour la région.
11: Et les supporters du LOSC, comme Louis, rêvent déjà à la suite.
15: Ah bah, ça va être fantastique, hein. L'année prochaine, on sera là pour supporter l'équipe en Ligue des Champions. Bon, malgré la défaite, la joie est là quand même. On va pouvoir célébrer la qualification.
11: Une 10e Ligue des Champions s'annonce donc pour le LOSC, peut-être avec Olivier Giroud. À 39 ans, l'ancien international se sent bien physiquement et ne ferme pas la porte.
4: Jean-Pierre Blimeau, quant à la ministre des Sports, elle dénonce aujourd'hui des scènes de violence inacceptables après l'envahissement de terrain pour le match Nantes-Toulouse, définitivement interrompu hier soir. Nantes était déjà reléguée.
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4: Journal des régions avec cet appel à la prudence alors que commence aujourd'hui la semaine de la sécurité routière au travail. Et ce chiffre assez édifiant, environ 440 personnes meurent chaque année lors d'un déplacement lié au travail, les deux tiers sur un trajet domicile-travail. Peu de dirigeants de PME ou TPE sont conscients de ce problème, 20% seulement selon une étude de l'IFOP, mais certains, Yvan Plantel, ont décidé d'agir.
16: Dans le Pas-de-Calais, le directeur de Flandre C2E, Jean-Marc Feduti, a choisi de récompenser ses 19 salariés en lançant un challenge sécurité.
17: On cumule des points au fur et à mesure de l'année par rapport à certains critères qu'on a mis en place. Optimiser ses déplacements, prendre soin de son véhicule, partager son véhicule avec ses collègues. Pour ceux qui n'ont pas de véhicule, c'est savoir covoiturer. Et en fin d'année, voilà, on a des petits bonus sous forme de cartes cadeaux. On avait quelques PV, là, ça fait 2 ans qu'on en a pu enregistrer.
16: Autre entreprise, bretonne cette fois-ci, elle s'appelle CEPI. Et les employés recevaient jusqu'à 90 PV par an, contre 1 ou 2 aujourd'hui.
18: Fait tout un processus, une discussion avec les salariés.
16: Elle est spécialisée dans la rénovation, son patron, Jean-Michel Pinel, et ses 7 salariés traversent la France toutes les semaines.
18: Le temps de route est un temps de travail effectif. Donc, dans chaque planning, je regarde le nombre de kilomètres, je prends une marge de sécurité. Par exemple, quand un client à Lille ou à Lyon, on ne va pas forcément commencer sur le site du client à 8h lundi matin, mais plutôt mardi matin, parce qu'on va avoir le temps de route complet le lundi. Du coup, on paye le trajet aller-retour à 100% pour le salarié.
16: Et après quelques années de pédagogie, il assure que ses salariés se rappellent entre eux les règles de bonne conduite de la route.
4: Yvan Plantel, comment gérer son stress à l'approche du bac? Comment captiver son auditoire en vue du grand oral de terminale? En Gironde, au lycée du Barp, au sud de Bordeaux, on accueille des comédiens pour accompagner les élèves. Stéphanie Scock, vous avez assisté à une séance de 2 heures pour 80 lycéens.
19: Et cet homme qui essuie les plâtres, il s'est lancé dans la lecture d'un texte plutôt ardu du 19e, Mémoire de deux jeunes mariés, de Balzac.
20: Tu sors d'un couvent pour entrer dans un autre.
21: Regarde, tu me redis cette phrase. Songe nos promesses mutuelles, tu sors d'un couvent pour entrer dans un autre.
19: Tour à tour, les élèves passent derrière le micro. Cette fois-ci, c'est un texte de Victor Hugo.
22: Noir dans la neige et dans la brume, au grand soupirail qui s'allume. Misère.
23: Quand ce trou chaud souffle la vie, ils ont leur âme si ravie sous leur haillon.
24: Victor Hugo, des misérables, on sent les enfants qui ont faim. Reprends le début.
19: 2 heures d'atelier, on entendrait une mouche voler. À la sortie, on demande à Mohamed ce qu'il a appris.
25: À mieux faire ressortir mes émotions, m'exprimer et surtout laisser mon corps vivre aussi. J'ai ressenti honnêtement de la liberté.
19: Et Louise aussi se sent plus à l'aise.
26: J'ai tendance à laisser parler le stress à ma place. Et c'est justement ces exercices qui m'ont permis de pouvoir améliorer et de faire en sorte qu'ils ne prennent pas le dessus sur ma parole.
19: Un dernier conseil de la comédienne.
27: Si on respire, on stresse moins, on a une voix plus posée, plus agréable à écouter aussi. Et ça, il faut qu'ils s'entraînent.
19: Devant leur miroir ou leur copain, ils ont encore plus d'un mois pour trouver le bon ton. Le grand oral du bac aura lieu cette année du 22 juin au 1er juillet.
4: Stéphanie Scock, ici Gironde. Un cobra toujours dans la nature à Castelginest, au nord de Toulouse, aperçu mardi dernier par 2 habitants dans les herbes hautes d'un jardin. Le reptile n'a toujours pas été capturé après 5 jours de recherche, Pascal Daniel.
28: Il a reçu 280 appels en absence en même pas
0: 48 heures. Le président de l'association SOS Reptiles, qui participe aux recherches le long de l'Erse, a décroché son téléphone complètement par hasard hier. Dorian Bléiac.
1: 280 appels manqués à peu près, donc j'ai vraiment tout le monde qui veut me parler. Ouais, c'est entre les médias et tout ça. C'est pas rare qu'on intervienne sur ce genre de situation. Nous, en tout cas, l'association. Là, ça a pris une ampleur, c'est quelque chose.
0: Équipé de chaussures et de pantalons de sécurité, ce bénévole de la protection animalière venu spécialement de Montpellier pour tenter de repérer la cachette du cobra n'arrête pas.
1: On cherche, on fouille, on fait du bruit, on essaie de repérer des cachettes potentielles ou un endroit dans lequel il aurait pu se mettre en fonction des températures, en fonction de l'environnement aussi.
0: Avec deux autres bénévoles, Dorian Bléiac cherche le reptile quasi non-stop.
1: On travaille de 8h le matin à 3h30, 4h la nuit.
0: Il n'a qu'un souhait.
1: Arrêter la psychose. Le cobra, c'est un naja-naja. Ce n'est pas un cobra qui est cracheur. Ce n'est pas un serpent qui va s'attaquer à l'homme. Donc, il n'y a aucune raison que quelqu'un se fasse mordre ou qu'il y ait un cas d'envenimation.
0: Dans un communiqué de presse commun daté de vendredi, les maires de Castelginest et de Saint-Alban demandent à leurs administrés de respecter toutes les consignes de sécurité et notamment l'interdiction d'accès aux abords de l'Erse.
4: Reportage Pascal Daniels, ici Occitanie. Après des mois de recherche, la joie et le soulagement immense des parents du jeune Elio, 4 ans et demi. Après un appel lancé sur les réseaux sociaux, ils ont trouvé un donneur compatible. L'enfant niçois est atteint, je vous le rappelle, d'un cancer du sang rare. Son histoire est à lire sur ici.fr.
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4: 13h16, vous écoutez Ma France. Il nous aide à faire des économies, il nous donne chaque jour ses bons plans pour optimiser notre budget. Je reçois aujourd'hui l'expert pouvoir d'achat d'ici. Bonjour Valère Correa.
2: Bonjour Marine, bonjour à toutes et tous.
4: Merci d'être avec nous.
2: Avec plaisir.
4: Les auditeurs auditrices vous connaissent bien avec votre chronique Par ici les économies, chaque matin, disponible aussi bien sûr en podcast et sur ici.fr. Des astuces pratiques, des bons plans pour dépenser moins et mieux, je le disais, que vous déclinez donc aujourd'hui en cartes illustrées dans un beau coffret. Alors malheureusement, Valérie, on est à la radio, malheureusement, heureusement d'ailleurs. Est-ce que vous pouvez nous...
2: Ah, c'est moi qui vais le faire,
4: bien sûr. Vous travaillez un peu. Est-ce que vous pouvez nous le décrire? Donc 60 cartes illustrées, c'est ça, dans un beau coffret bleu.
2: C'est ça, 60 cartes, mais ce n'est pas des cartes pour jouer, c'est des cartes pour faire évoluer les habitudes qu'on a, qui ne sont pas toujours les bonnes, pour effectivement regarder gagner du pouvoir d'achat, parce que dans pouvoir d'achat, il y a pouvoir. Donc 60 cartes, sur le recto, en fait, à chaque fois, j'ai expliqué quelle économie on peut faire sur les sujets de consommation, d'alimentation, mobilier, mobilité, alimentation. Voilà, il y a 8 thématiques, en fait. Et à chaque fois, vraiment, je dis, voilà ce que vous pouvez faire, combien vous économisez, et puis ensuite, au verso de la carte, on passe à l'action, on va plus loin, il y a des QR codes pour vraiment se mettre en marche et des explications
4: pas à pas
2: plus précises. C'est ça, vraiment du pas à pas. Ouais.
4: Pourquoi avoir choisi ce format?
2: Moi, je sais pas, c'est l'éditeur qui m'a dit, ça va être bien.
4: Non, mais c'est bien aussi pour les, je pense peut-être aux plus âgés qui sont habitués à avoir plutôt des choses sur des cartes, c'est pas mal.
2: C'est pas mal, et puis je pense qu'on peut les picorer, on peut en mettre une sur le frigo, on peut les faire circuler dans la famille. Il y a un côté très pédagogique, en fait, c'est un format qui est assez accessible. Malgré tout, il y a un petit livret qu'on a rajouté, qui est pas juste un mode d'emploi, ça va un petit peu plus loin. C'est, j'explique... voilà, pour moi, quels sont les 10 commandements pour mieux maîtriser son budget, à quoi servent les petits pictos aussi qu'il y a sur les cartes, parce qu'il y en a certaines, c'est aussi des actions écologiques, dans d'autres cas, c'est plutôt solidaire. Enfin voilà, on essaye, comme vous le disiez à juste titre, de dépenser moins, mais dépenser mieux aussi.
4: Et vous le disiez, il y a des... avec précision, à chaque fois, les économies réalisées. C'est comme ça que vous travaillez, Valère. Vous pouvez nous expliquer un petit peu votre méthode de travail?
2: Déjà, ce matin, j'ai calculé combien on pouvait économiser avec tout. Parce que je savais que j'allais venir, j'ai dit tiens, je vais regarder. Donc j'étais à 14 299 euros et j'ai enlevé de ça la renégociation du prêt immobilier où là ça peut être 15 20 000 euros.
4: Ah oui, parce que c'est variable.
2: Exactement.
4: On négocie bien, soit on négocie pas très bien.
2: C'est ça. En tout cas, c'est important de le renégocier. En fait, moi, je travaille d'une façon très simple. Déjà, j'ai la chance d'avoir plein de gens qui m'écrivent tous les jours et qui me partagent leurs astuces. Et donc ça, c'est une source d'inspiration qui est infinie parce que il y a beaucoup d'intelligence. Alors, en fait, moi, je dis souvent de la contrainte naît le génie. Quand on a un budget serré, il faut bien trouver des solutions. Ces solutions-là, elles peuvent aider tout le monde. Donc déjà, ça, c'est une source d'inspiration. Et puis dans ma vie de tous les jours, je viens d'un milieu populaire. Je sais ce que c'est les fins de mois difficiles. J'ai étudié en étant précaire, donc ça me parle, et voilà, c'est des trucs je sais pas, dans la journée
4: de
2: je vois
4: bon
2: un
4: sens.
2: Truc passer, ouais, de bon sens par exemple, là, j'avais un ami qui a déménagé, et puis il voulait refaire son lavabo, j'ai dit, mais tiens, tu sais que tu peux trouver des trucs gratuits, il y en a des lavabos gratuits, il me dit, mais qu'est-ce que tu me racontes, n'importe quoi, et puis là, on a commencé à tirer un fil, il y a toujours des fils à tirer sur le pouvoir d'achat.
4: Vous parliez des habitudes des auditeurs qui peuvent vous inspirer, je vous propose d'écouter ce reportage sur l'aide d'autoroute de Porte-les-Valences, on le sait, les prix des les carburants ont explosé ces derniers jours. Adèle Chiron a rencontré quelques automobilistes qui s'adaptent.
3: Assis à une table de pique-nique, cette famille de Haute-Savoie va à Barcelone.
6: Juste pour l'aller, ça va être aux alentours de 150-160 euros. Par rapport à d'habitude, le coût du carburant, il rentre en ligne de compte, c'est-à-dire qu'on vraiment l'intègre dans le budget de vacances et on fait attention par rapport à ça.
3: Pour faire des économies, Alia, maman de 3 enfants, fait des sandwichs maison.
7: Là, on essaie de faire un petit pique-nique, donc pour ne pas aller dans le petit magasin, donc ça coûte plus cher.
3: Elle fait aussi une partie des courses avant de prendre la route. Dans sa voiture à l'ombre, pour François, le prix du carburant...
8: Pour le moment, ça a encore pas trop, on va dire, changer nos habitudes.
3: Il part une semaine dans le Vaucluse, mais par contre, pour les vacances d'été, ça sera différent avec sa famille.
8: Moins loin et peut-être que ça sera plus court. Au départ, on devait aller donc dans de la famille sur la côte atlantique et après, on voulait partir en Espagne, sauf que ça allait faire beaucoup plus de kilomètres. Donc, on a dit finalement, au lieu de descendre dans le sud, on va monter en Bretagne.
3: En train de finir leur café, ce couple vient de Rouen, direction La Ciotat. 300 euros de carburant aller-retour.
9: Ça devient de la folie.
3: Alors, au volant, les habitudes changent.
9: On roule moins vite. On fait attention à la consommation instantanée.
10: Non, avant, on ne regardait pas, mais c'est vrai que maintenant, à 2,50 le litre.
9: Faire un bout d'autoroute, puis après sortir la nationale. Avant, on ne faisait jamais ça, quoi.
3: Le couple réfléchit même à passer à la voiture électrique.
4: Adèle Chiron, ici, Gare Lozère. Alors, beaucoup d'astuces dans ce reportage. Valère, vous avez noté quelques trucs que vous donnez déjà d'ailleurs dans les cartes.
2: Ouais, on les donne. C'est vrai que la vitesse, c'est vraiment important. Quand on roule 10-20 km/h moins vite sur l'autoroute, on passe de 130 à 110. En fait, des économies de carburant qui sont importantes, ça peut être de l'ordre de 10-15%. Il faut faire aussi attention à la pression des pneus, ça paraît tout bête, mais c'est 5-6% de consommation supplémentaire si on a des pneus sous-gonflés, puis c'est un sujet de sécurité. Puis parfois, et là on y pense moins, mais on a un siège vide. Avant de partir, quelques semaines avant, on poste sur une plateforme de covoiturage, j'ai un siège vide, je vais faire, je sais pas, Nancy, La Ciotat, bon là c'était, je sais pas, Rouen, La Ciotat, je crois. Et puis ça fait une participation aux frais d'une personne qu'on rencontre et qui va peut-être nous verser 30, 40, 50 euros. Ça c'est vraiment des solutions de bon sens, qui mis bout à bout... sans un coup de pouce.
4: Le pôle transport, en ce moment, c'est une grosse préoccupation chez les auditeurs et auditrices, ça a toujours été ou...
2: Ouais, mais c'est une préoccupation, mais il y a un stress sur ça en France. En gros, la voiture, ça stresse, l'alimentation, ça stresse, il y a des sujets comme ça. En fait, quand on regarde, plus 30 centimes le litre, mettons, ça paraît extraordinaire. Une voiture, c'est 7 litres au 100. Quand vous ramenez ça à votre consommation mensuelle, quand vous avez besoin de votre voiture normalement, en fait, c'est quelques dizaines d'euros de plus. C'est pas non plus, je veux dire par là, bien sûr, c'est trop, mais c'est gérable. Et souvent, on se met à stresser là-dessus, donc on met tout là-dedans, mais il y a d'autres sujets énormes qu'on pourrait gérer, genre le forfait téléphonique. Combien vous payez de forfait téléphonique? 30 euros, c'est 2 à 3 fois trop cher des prix du marché. Et ça, vous le multipliez par 12. Et puis, on peut rajouter l'assurance, on peut rajouter les abonnements dont on se sert pas, et j'en passe.
4: C'est qu'il faut du temps. En fait, il faut se garder un peu de temps pour étudier le budget.
2: Faut peut-être un peu moins scroller des vidéos inutiles sur les réseaux comme on fait tous. Et effectivement, moi chaque mois ou chaque trimestre, je fais vraiment un point. Ok, mon fournisseur d'énergie, ça fait combien de temps que j'ai renégocié mon contrat? C'est quoi les prix du marché? Mon assureur, là j'ai trouvé.
4: Alors je me fais l'avocat du diable, mais bon, on a la flemme quoi. Voilà, ça rappeler,
2: alors
4: décrocher,
2: dépensez,
4: mais c'est
2: jetez
4: le prix
2: votre
4: à payer.
2: Argent par les fenêtres. Si vous pouvez jeter votre argent par les fenêtres, faites-le. Si
4: non mais
2: il
4: faut être
2: pas,
4: attentif. Voilà.
2: Faut être concentré. Il faut écouter mes chroniques et puis celles des autres copains, copines qui travaillent là-dessus. Peut-être découvrir ses cartes, sans faire trop de promos poussées. Et puis, se dire que dans Pouvoir, il y a peut-être savoir. Et pour savoir, il faut se renseigner, il faut passer un petit peu de temps.
4: Question peut-être complètement idiote, mais est-ce qu'on a à un moment donné, on n'a pas fait le tour de toutes les astuces? Elles se recyclent, elles évoluent avec les nouvelles technologies.
2: En fait, on est dans une économie de marché. Donc, le point positif, c'est qu'il y a de la concurrence. Et quand il y a de la concurrence, c'est bon pour le consommateur. Donc, déjà, il y a ça à regarder. Si je prends juste un exemple, moi, j'ai découvert qu'il y avait des assureurs voitures qui vous proposent d'installer un boîtier dans votre voiture. Et en fonction de votre conduite, vous êtes rémunéré. Je suis passé de 100 euros par mois à 50 euros par mois d'assurance.
4: Ah oui,
2: je savais pas que ça existait. C'est une innovation. Il y en a beaucoup d'autres, des innovations. Mmh. Des assos, des tiers-lieux dans les territoires, etc. Donc, non, c'est un peu sans fin. Mais déjà, commencez par faire le tour des gros sujets, vous allez voir vraiment, on découvre tout un univers de solutions qui est assez passionnant, puis ça fait plaisir parce qu'on se rend compte qu'on jette un peu notre argent par les fenêtres.
4: Vous parliez des associations, Valère Correa, dans votre émission du samedi, par ici les économistes, c'est à 13h, vous en appelez beaucoup des associations. C'était le samedi 7 mai, donc samedi dernier, cet échange avec Karima Lebzir, elle est cofondatrice de Cycle Zéro, elle récupère des matériaux de construction destinés à être jetés pour les remettre à disposition gratuitement, on l'écoute.
12: Bonjour.
2: Qu'est-ce que c'est Cycle Zéro?
11: Alors Cycle Zéro, c'est une solution qui permet de récupérer des matériaux de construction destinés à être jetés à la base pour les remettre sur le marché. Aujourd'hui, on jette énormément et c'est encore des matériaux utilisables. Donc nous, on organise leur réemploi.
2: Matériaux de construction, c'est-à-dire qu'est-ce qu'on peut trouver là sur votre plateforme en tant que particulier par exemple ?
11: Alors on peut trouver des portes, des fenêtres, du bois, de l'isolation, un peu de tout, tout ce qui est encore en bon état et réutilisable. C'est totalement gratuit pour les particuliers, on préfère les redonner à la population pour éviter les problématiques liées au pouvoir d'achat qu'on constate actuellement.
4: Alors ça c'est une vraie découverte cette association Cycle Zéro.
2: Oui, il y en a plein d'autres. Hein, vraiment.
4: Ça concerne le bricolage un petit peu.
2: Ça concerne le bricolage, les petits travaux à la maison. Vous géolocalisez sur leur application et vous voyez autour de vous ce que des chantiers vous donnent. Parce qu'en fait, faut savoir qu'un chantier, il a un gros coût avec les bennes en fait.
4: D'accord.
2: Et quand on fait un chantier, il y a parfois des chaises, il peut y avoir des armoires, des lavabos, j'en passe. Et tout ça, ça part à la poubelle parce que c'est un chantier qu'on rénove. Ça peut vous intéresser si vous avez un besoin d'un objet, d'un bien, d'un matériau, d'avoir ça gratuitement. Parfois, il y a de la peinture, il peut y avoir du Béatrèze, pour ceux qui connaissent un peu du placo, ce genre de truc. Mais c'est extraordinaire.
4: Je crois
2: que c'est juste du... Même pas du dimanche, pire que ça. Mais je crois que c'est des parois en fait, de placo plâtre qu'on peut mettre quand on fait des rénovations. Bref, tout ça, c'est gratuit et vous faites faire des économies aux professionnels qui vous les mettent à disposition parce qu'ils ne payent pas les bennes. Vous voyez, c'est du bon sens.
4: Toute petite dernière question, Valère Correa. Pour vous connaître un petit peu mieux, finalement, quel est votre parcours ? Comment vous êtes devenu ce pro de la débrouille ?
2: Moi, je dis souvent qu'avant de parler des solutions, il a fallu que j'en trouve pour moi-même, quoi. Je viens, d'un milieu qui était très compliqué, dans un contexte très compliqué. Et quand on est petit, il faut se débrouiller. J'ai toujours été admiratif de l'inventivité des humains. Je trouve qu'on est une espèce extraordinaire, qui trouvant toujours des solutions, on va partout où personne ne va. Enfin, tous ces trucs-là, quoi.
4: Mm-hmm.
2: Et donc, j'ai toujours été passionné par les solutions. Plus écologique à une période, plus entrepreneurial à une autre. Et aujourd'hui, c'est le pouvoir d'achat. Et puis, je le redis, dans pouvoir d'achat, il y a pouvoir. Et j'adore l'idée que, voilà, humblement, avec les contenus que je propose, des gens retrouvent du pouvoir. Voilà, je trouve ça assez, j'allais dire touchant. En tout cas, je suis fier de ça.
4: Eh ben, vous avez raison d'être fier. Merci beaucoup d'avoir été avec nous dans Ma France, Valère Correa,
2: expert
4: pouvoir d'achat ici. On vous retrouve tous les matins donc sur ici.fr par ici les économies qui se déclinent donc désormais en cartes, un beau coffret ludique utile, 60 cartes illustrées à offrir en cadeau ou pour soi-même, c'est très bien aussi. Et c'est aux éditions Le Duc.
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4: C'est pas vrai, le rendez-vous anti-arnaque d'Aude Razo, comme tous les jours pour finir l'émission. Aude, vous nous alertez sur les pièges à l'offre d'emploi, il y en a beaucoup en ce moment.
13: Et oui, parce que ces mails, je ne les avais encore jamais vus. Je vous parle souvent des faux messages de la Sécu pour renouveler la carte vitale, c'est l'arnaque la plus classique. Là, c'est pas ça. Assurance maladie, c'est écrit en gros. Bonjour, nos services procèdent à la vérification des coordonnées de contact. Et vous êtes invité à cliquer sur un bouton appelé « Remplir mes informations ». Première chose à savoir, la Sécu, la vraie, ne vous demandera jamais de cliquer sur un lien pour une mise à jour urgente. Et là, dans le mail, c'est urgent, date butoir dans 2 jours, ça laisse pas beaucoup de temps. Deuxième alerte, le mail vous dit, de manière élégante, que si vous ne cliquez pas, vous risquez de ne plus être remboursé la prochaine fois que vous allez chez le médecin. Alors ce n'est pas écrit comme ça, on vous parle de garantir la continuité de vos prestations, mais derrière en fait le message c'est ça et ça ne va pas non plus, la Sécu ne va pas interrompre vos remboursements pour une histoire de numéro de téléphone ou d'adresse mail.
4: Alors Aude, on a bien compris, mais comment on fait pour démasquer ces fausses annonces ? C'est pas évident ?
13: Alors là, c'est assez drôle, je dois dire. C'est un numéro au cas où j'ai besoin d'aide. Donc je fais ce qu'il ne faut surtout pas faire. Allons-y, j'appelle.
14: Bonjour et bienvenue chez Mondial Relais. Merci de votre appel. Nous allons vous répondre dans quelques instants.
13: C'est pas la Sécu. J'ai vérifié, c'est vraiment le numéro du service client de Mondial Relais. Les escrocs l'ont mis là, sans doute histoire de faire sérieux. Copier-coller les numéros dans Google, bonne méthode aussi pour démasquer un malfaiteur.
4: Aude Razo, vous êtes victime d'une arnaque, vous avez repéré une fausse information. Vous pouvez nous alerter en envoyant un mail à ici.arnaque@radiofrance.com. Je vous dis pour ma part à demain, bon après-midi à l'écoute d'ici en musique et avec les bons plans près de chez vous.
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16: 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Le programme sur le site sorstonlivre.fr, une belle incitation pour donner ou redonner le goût de la lecture aux jeunes publics. La communauté de communes Côte-Lande Nature vous demande votre avis. Vous pouvez participer à une enquête en ligne sur divers sujets, logement, environnement ou encore activités économiques concernant le secteur de Castets, Lynx, Litémix ou encore Vielle-Saint-Giron. Votre avis, c'est avant le 5 juin en ligne donc. Vous avez le lien du site via la page Facebook de la communauté de communes Côte-Lande Nature.
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2: Bienvenue sur votre radio locale, ici Gascogne, ravie de passer cette nouvelle semaine avec vous et de vous accompagner en musique. Dans un instant, l'écho d'ici, Carl Da Silva nous fait découvrir la boucherie du Gond à Dax qui fête ses 3 ans d'ouverture. Avant sa musique, le nouveau Bruno Mars et Michel Polnareff sur votre radio des Landes, ici Gascogne. Oh

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1: Nicolas Frémont, bonjour.
2: Bonjour.
1: Alors, il y a 3 ans, vous étiez venu nous présenter l'ouverture de la boucherie du Gon à Dax. Depuis votre passage dans l'émission, est-ce que votre boucherie a trouvé sa clientèle?
2: Oui, tout à fait. Alors, c'était une reprise et du coup, oui, on a gardé déjà l'ancienne, une bonne partie de l'ancienne clientèle et on a réussi à trouver une nouvelle clientèle également, ce qui a permis de nous faire pas mal progresser. Donc, on est toujours sur la même optique avec fabrication de plats cuisinés et charcuterie.
1: Justement, depuis l'ouverture, est-ce que votre activité a évolué? Est-ce qu'il y a plus de produits, plus de nouveaux services?
2: Oui, on propose quand même davantage de produits qu'au début. On s'est quand même pas mal diversifié. On fait des tests, on voit si ça marche, si ça marche pas, on voit si ça prend, ben on continue. Donc aujourd'hui, oui, on a bien progressé, oui.
1: À l'époque, vous vouliez défendre une viande bio et locale accessible. Aujourd'hui, est-ce que les habitudes des consommateurs a changé?
2: Là, je vais parler vraiment pour nous, pour notre magasin. Ça s'est renforcé, mais j'arrive petit à petit à trouver des producteurs locaux. J'ai eu un petit peu de mal parce que c'est pas forcément évident de trouver des producteurs locaux qui font du bio. Donc, voilà, j'ai petit à petit, on arrive à trouver. Donc, voilà, on fait du bio et le plus possible, autant que possible, du local.
1: Quels sont les produits qui marchent le plus aujourd'hui à la boucherie?
2: C'est-à-dire beaucoup de plats cuisinés. Après, on vend quand même un peu de tout, je dirais. Ça dépend des jours, ça dépend de la météo aussi. Globalement, c'est vrai que les plats cuisinés, c'est quelque chose qui marche vraiment très bien. Les gens ont envie de pas s'embêter ou d'aller vite et d'acheter un plat cuisiné fait maison, du coup, pas quelque chose d'industriel et voilà.
1: Alors, il y a aussi, je me souviens à l'époque, vous parliez d'un coin épicerie. Est-ce que cette diversification a permis de fidéliser davantage votre clientèle?
2: Oui, alors bon, ça c'est pas ça qui va faire spécialement venir le client, mais c'est vrai que c'est quelques ventes additionnelles. Pareil, j'ai réussi à trouver des fournisseurs en bio, en local. Oui, je suis content d'avoir cette petite partie. Mais c'est vraiment, vraiment un petit pourcentage, on va dire, des ventes.
1: Pour terminer, vous aviez commencé l'aventure tout seul. Là, vous n'êtes plus seul.
2: Non, tout à fait. Mais maintenant, on est deux sur le magasin, ma femme et moi. Voilà. Entre-temps, j'ai eu un apprenti quand même. J'ai formé un apprenti pendant 2 ans, qui a eu son CAP. Et maintenant, j'ai fait le choix donc de ne pas reprendre d'apprenti. Du coup, on est à deux avec ma femme. Pour l'instant, on s'en sort comme ça. Et on verra si dans les années à venir, on a besoin de plus de bras.
1: La boucherie du Gon à Dax. Et nous étions avec Nicolas Frémont. Merci beaucoup, Nicolas.
2: Merci bien.
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0: C'était Amel Bent et avant ça, c'était Pascal Obispo sur votre Radio des Landes. Je suis très heureuse de vous accompagner et de partager de nouveaux moments ensemble. D'ailleurs, aujourd'hui, c'est une journée de fête. On célèbre la belle victoire de Basketland vendredi, championne de France, un match incroyable. Et ben, ça se fête quand même. Donc, voilà, j'espère que vous avez tous le sourire. Allez, l'actu dans un instant à 14h et musique tout de suite. Eros Ramazzotti pour vous accompagner avec Ici Gascogne.
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7: Marni, it's all about me.
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7: Originaire de Mont-de-Marsan, Marni est une artiste accompagnée par le dispositif landais XL Tour. It's All About Me est un morceau mélancolique et intime, né d'un travail d'introspection autour de la difficulté à gérer certaines émotions. Le titre s'accompagne d'un clip réalisé par une chorégraphe dans lequel Marni effectue une danse contemporaine, le corps comme vecteur de communication. Marni, It's All About Me.
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1: 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Il est 14h. Le 90 secondes en France et dans le monde, Maël Prévost.
2: Une deuxième enquête ouverte par le parquet de Nanterre après les plaintes visant Patrick Bruel pour violence sexuelle. Enquête sur des faits de viol commis en 2015 qui avaient été classés sans suite en 2022. Le chanteur visé par plusieurs plaintes. Patrick Bruel qui répond « Il n'a jamais forcé une femme à des relations sexuelles ». Message posté sur son compte Instagram. Les liens se réchauffent entre la France et l'Algérie. Les deux pays ont acté aujourd'hui une reprise concrète de la coopération judiciaire. Le ministre de la Justice, Gérald Darmanin, a rencontré son homologue algérien. Il a notamment évoqué la situation du journaliste Christophe Glaise, incarcéré depuis 2024 pour apologie du terrorisme, alors qu'il était venu faire un reportage. Un retour au port scruté, celui du MV Ondius, le navire de croisière où s'est déclaré un foyer d'antivirus, a accosté ce matin à Rotterdam, aux Pays-Bas. 27 membres d'équipage et le personnel médical vont être placés en quarantaine. Le navire va ensuite être désinfecté de fond en comble pour éliminer tous les restes d'antivirus. En revanche, c'est une autre maladie qui inquiète les autorités sanitaires. Une épidémie d'Ebola frappe en ce moment la République démocratique du Congo. 91 morts, 350 cas suspects. L'Organisation mondiale de la santé déclenche une alerte sanitaire internationale. L'OMS qui alerte, il n'existe ni vaccin ni traitement pour le variant qui circule actuellement. Et puis, quelles sont les plages, les ports et les plans d'eau à avoir obtenu le label Pavillon Bleu, gage d'une bonne qualité de l'eau? La carte de ces lieux de baignade est à retrouver sur notre site ici.fr.
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1: Cet après-midi, c'était mitigé, mais au moins, on est au sec. Hein. 18 degrés au meilleur de la journée entre Mimizan et Souston, et 19 à Dax, Mugron et Morsinx. De légères éclaircies prévues dans la fin de journée, mais nous n'aurons pas mieux que ça aujourd'hui, donc on s'accroche, car demain, les températures remontent et le soleil revient en partie. 23 au maximum sur la côte et de même dans les terres, à Aire-sur-Adour. Et c'est bon présage pour les prochains jours, au sec et au chaud. Les températures montent crescendo cette semaine. Allez, dernière journée de Grillon, on s'accroche et on continue en musique. Julien Clerc et Patrick Fiori, tout de suite sur votre Radio des Landes.
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2: Paolo Conte, Via Con Me. Cette chanson me fait penser à l'été, je sais pas pourquoi, mais c'est le cas et j'adore ça. Donc voilà, c'est parfait pour aujourd'hui. Ce soir, les infos locales suivies du 100% Club spécial rugby avec Carl Da Silva et Jérémy Marty. Débrief et analyse de ce grand week-end sportif, la lourde défaite de l'US Dax 47-0 et la victoire du Stade Montois 50-28. D'ici là, info pratique et musique avec trois chansons françaises à la suite. Daniel Balavoine, Florent Pagny et Alain Souchon. Tout de suite sur votre radio des Landes, ici Gascogne.
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0: découverte de la nature et visite de jardin ici Gascogne tous les jours à vos côtés. La fête des Saligues de Cazères-sur-Adour, c'est ce samedi et tout est absolument gratuit. Au menu, découverte de la faune et de la flore, de la carrière de fossiles, jeux et ateliers autour de l'Adour, canoë, tir à l'arc et même sieste musicale. Et puis aussi balade à poney, tyrolienne dans les arbres, initiation aux techniques de pêche, atelier botanique, atelier d'impression végétale. Enfin bref, le programme est fou et parfait pour toute la famille. La fête des Saligues, c'est ce samedi 23 mai à Cazères-sur-Adour. Nature toujours, avez-vous déjà mis un pied au jardin des Barthes de Sobrigues? Il est magnifique et c'est l'œuvre de Nathalie Payens. Jeudi, on sera le 21, Nathalie organise une visite spéciale pour comprendre la conception de ce jardin extraordinaire. Pour y participer et en prendre plein les yeux, contactez Nathalie par mail ou par téléphone.
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0: Gang Fresh, un chef-d'œuvre de disco si vous aimez danser. Et d'ailleurs, si vous aimez le podcast Ici Gascogne, on met à plusieurs à votre disposition au rayon nouveauté Les Maléfiques, une série pour les enfants. Des créatures fantastiques qui animent les contes et les légendes partout en France. Des créatures effrayantes et amusantes. Et parmi les épisodes dispo, le Carcole, un escargot géant qui cacherait un trésor. Et tout ça se passe dans les Landes. Les infos à 15h et avant ça, musique, Jean-Jacques Goldman et le nouveau Taylor Swift, tout de suite.
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1: 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Il est 15h. Le 90 secondes en France et dans le monde avec Maëlle Prévost.
2: Les prix à la pompe seront plafonnés dans les stations Total Énergie. Opération reconduite pour le week-end de la Pentecôte. Le détroit d'Ormuz toujours bloqué. Le prix du pétrole au plus haut. 2,15€ le gazole en moyenne. 2,04€ l'essence aujourd'hui. Et voilà de nouvelles aides qui se préparent. Le Premier ministre Sébastien Lecornu présentera jeudi de nouvelles annonces pour le mois de juin. Après le groupe Pierre et Vacances Center Parks, après le groupe Bel Embra, c'est désormais le réseau des Gîtes de France qui a été victime ce week-end d'une fuite de données. Les informations de 389 000 clients ont été dérobés. Nom, prénom, date de naissance. En revanche, les données bancaires ne sont pas concernées. Gîtes de France a déposé plainte. 70 kilos de cocaïne interceptés sur une moto. Belle prise pour les douanes dans les Pyrénées-Orientales, relayées par ici Roussillon. Le deux roues chargé de drogue dans les sacoches venait d'Espagne. Jamais en France, une telle quantité de cocaïne n'avait été interceptée par les douanes sur une moto. Le conducteur a été condamné en fin de semaine dernière à 5 ans de prison. Le Tour de France 2026 n'est pas passé, celui de 2027 non plus, mais on peut déjà l'affirmer, le Tour de France 2028 partira de Reims, annonce un instant des organisateurs. Et puis en plein festival de Cannes, une plage de la ville a été renommée, elle porte désormais le nom de Brigitte Bardot, hommage à la star du cinéma décédée en décembre 2025. Et pour le clin d'œil à la cause animale, les chiens seront autorisés certaines heures sur cette plage à Cannes.
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1: Cet après-midi, c'est gris, mais au moins on est au sec, pas comme la semaine dernière. 18 degrés au meilleur de la journée entre Mimizan et Souston, et 19 à Dax, Mugron ou encore Morsanx. De légères éclaircies prévues dans la fin de journée, mais nous n'aurons pas mieux que ça. Donc on s'accroche, demain les températures remontent et le soleil revient en partie. 23 degrés au maximum sur la côte et 23 aussi dans les terres à Aire-sur-Adour. C'est bon présage pour les jours suivants, au sec et au chaud comme on aime. Les températures remontent crescendo cette semaine. Donc c'est la dernière journée de gris, on s'accroche, on continue en musique avec David Bowie tout de suite sur Ici Gascogne.
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2: 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On aura de quoi parler. On reviendra sur la défaite écrasante de l'US Dax et la victoire du Stade Montois. Ce sera à partir de 18h. En attendant, musique, trois chansons françaises avec Mylène Farmer, Claudio Capéo et Jane Birkin. Tout de suite sur Ici Gascogne.
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0: musées, subventions, éducation culturelle et artistique, animation jeune public, ici Gascogne, tous les jours à vos côtés. Envie de culture, eh bien samedi 23 mai marque la nouvelle édition de la Nuit des musées. Les établissements culturels landais, notamment à Mimizan, Dax, Brassempouille et Mont-de-Marsan, ouvrent leurs portes gratuitement au public en soirée jusqu'à minuit, avec des parcours guidés spécifiques pour l'occasion. Plus d'infos sur le site nuitdesmuseesculture.gouv. Les associations landaises à vocation culturelle ont jusqu'au dimanche 31 mai pour déposer leur dossier de demande de subvention auprès de la région dans le cadre de l'appel à projets d'éducation artistique et culturelle. Le fonds est destiné à soutenir les projets de médiation vers le grand public. Plus d'infos sur lesaidesnouvelles-aquitaine.fr. Si vous cherchez de quoi amuser vos enfants ou petits-enfants, le mercredi 20 mai à partir de 9h à Mont-de-Marsan, met les enfants à l'honneur avec le lancement des animations Fest Petite Moon, un événement spécialisé et pensé pour le jeune public avec des activités et des ateliers d'éveil.
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0: George Michael, Careless Whisper, sa première chanson en solo après son départ de Wham, et quel succès. Moi j'adore cette chanson, je ne m'en lasserai jamais, voilà pour l'info. À 16h, le 90 secondes en France et dans le monde avec Maëlle Prévost. Et en attendant, où que vous soyez dans les Landes, on vous accompagne en musique avec vos chansons préférées. Et dans un instant d'ailleurs, c'est Gary Moore, Vanessa Paradis et Gold. Laissez-nous chanter sur votre radio des Landes.
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2: 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Elles sont quatre, Amandine, Laura, Margot et Inès. Elles se sont rencontrées à Cap-Breton. Une passion commune, le rock. Et lorsqu'elles jouent, ça n'endort.

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1: 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Il est 16h. De 90 secondes en France et dans le monde avec Maëlle Prévost.
2: Flavie Flamand affirme n'avoir jamais entretenu de relation avec Patrick Bruel. L'animatrice, qui a porté plainte pour viol contre le chanteur, s'exprime dans Mediapart et dément la défense de Patrick Bruel. Ses avocats parlaient de relations épisodiques consenties. Il n'en est rien, répond Flavie Flamand. Patrick Bruel visé par plusieurs plaintes pour violences sexuelles. Dans l'affaire de la disparition du petit Émile au Auvernais, dans les Alpes de Haute-Provence, le septuagénaire soupçonné d'avoir incendié la maison des grands-parents du petit garçon a été écroué aujourd'hui. Aujourd'hui, il restera en prison jusqu'à son procès au tribunal de Digne-les-Bains le 7 juillet prochain. Pour le moment, il n'a donné aucune explication sur son geste. Les prix à la pompe des stations Total Energy seront encore plafonnés pour le week-end de la Pentecôte à partir de samedi prochain. L'essence bloquée à 1,99€, le gazole à 2,09€. Les prix du pétrole au plus haut alors que le détroit d'Ormuz est toujours bloqué. Un organisme vient d'être créé en Iran pour gérer officiellement la circulation dans le détroit. Cap à l'Est pour le Tour de France. Après deux grands départs à l'étranger, Barcelone cet été, Édimbourg en 2027, l'édition 2028 partira de Reims. Annonce des organisateurs cet après-midi, les quatre premières étapes mettront à l'honneur le Grand Est. Les cyclistes et la caravane passeront par Charleville-Mézières, Épernay, Metz, Thionville et Verdun. Et puis la porcelaine de Limoges, officiellement reconnue par une indication géographique protégée à l'échelle européenne. Premier savoir-faire à bénéficier de cette nouvelle protection dans l'Union européenne.
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1: Il a fait gris aujourd'hui, mais au moins il n'a pas plu. Et ça, c'est un grand changement depuis la semaine dernière. 18 degrés au meilleur de la journée entre Mimizan et Souston et 19 dans les terres. De légères éclaircies prévues pour cette fin de journée. On s'accroche parce que demain, les températures remontent et le soleil revient en partie. Il fera 23 degrés au maximum sur la côte et il en sera de même dans les terres. C'est bon présage pour les jours suivants. Au sec et au chaud comme on aime, les températures remontent crescendo. Alors nous, on a hâte. Musique tout de suite, Francis Cabrel et Christophe Maé sur votre radio Ici Gascogne.
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3: Bienvenue sur Ici Gascogne si vous nous rejoignez. Et comme à chaque fois, moi je suis ravie de vous accompagner toute la journée. Toutes vos chansons préférées avec Frankie Goes to Hollywood et Bronski Beat. Dans un instant, on va se régaler. Après les infos, on retrouve Carl Da Silva et Jérémy Marty dans le 100% Club spécial rugby dès 18h. Retour sur cette dernière journée de championnat qui avait lieu vendredi où Dax s'est incliné et le Stade Montois a tiré son épingle du jeu. Et d'ailleurs, la prochaine rencontre, ce sera à Nice pour les barrages. D'ici là, humour. Tout de suite avec Ici Roquepouille sur Ici Gascogne.
4: Oui, l'INSEE ayant enregistré une baisse de la natalité de 21% par rapport à 2010, Emmanuel Macron a parlé de réarmement démographique. Qu'en pensent les Landais ? C'est pour le savoir que je me trouve place Éric Zemmour à Tos.
5: Elle a fait un bébé tout seul.
4: Messieurs, dames, devant la baisse de la natalité, le président Macron a évoqué le réarmement démographique. Qu'en pensez-vous ?
6: Le réarmement... De quoi, vous dites ?
4: Faire des enfants, quoi.
6: Ah, faire des enfants ? Oh, pour ça, nous, on a donné. Les gosses, on en a 5, figurez-vous. Et c'est un sacré bazar d'élever tout ce monde.
7: Oh, quand même, Lucien, t'es bien content que les enfants, ils viennent à la maison.
6: Et quand ils repartent aussi, je suis bien content. Parce que si ça aurait été que moi, il n'y aurait pas eu autant. Mais avec la femme, je n'avais pas encore enlevé les bretelles qu'elle était enceinte. Et toi, Nicole ?
7: Oh, et toi aussi, Lucien, t'avais pas trop de freins. Ça s'échappait vite. Des fois, j'avais même pas le temps d'éteindre la lumière que t'avais fini.
6: Que se raconte celui-ci ? En plus, avant le type de la radio. Des freins, j'en avais, madame.
7: Tu en avais, mais il lâchait souvent. Peut-être t'aurais dû en parler au docteur et pareil, il t'aurait fait mettre une valve au zizi.
6: Quoi ? Allez, allez, on rentre. Ah, ça n'entendre dire des choses comme ça, quand même ?
7: Oh, je veux que j'ai rien dit.
6: Avance, je te dis, avance.
7: Ah bon ?
4: Oula, il est en colère, le monsieur, là. Monsieur, dame, que pensez-vous de l'encouragement du président Macron à faire des enfants ?
8: Avec Christophe, il y a longtemps que je voudrais qu'on en fait, mais il veut pas.
9: J'ai pas dit que je veux pas. J'ai dit que c'est pas le moment. Parce que vous comprenez, faire les gosses, c'est bien joli, mais après, c'est le bordel pour les faire venir. Parce que c'est plus comme autrefois, hein.
8: Qu'est-ce que t'en sais, si t'en auras pas?
9: J'en sais que je vois les copains du boulot, qui sont toujours emmerdés. Et un coup, il faut te les amener au sport. Et un coup, il faut aller te leur faire redresser les dents. Un coup, tu te fais convoquer. Et en plus, ça revient cher, tout ça, oh.
8: Oui, mais quand tu seras vieux, c'est Ross qui te soignera.
9: C'est ça. Se retrouver à l'EHPAD, oui, en train de faire le défilé du carnaval, la déguisage, je trouve. Et je t'ai déjà dit, il faut que je réfléchisse.
4: Oui, c'est ça, oui, le carnaval, je trouve. Bon, mais réfléchissez, moi j'en ai assez entendu pour aujourd'hui. Hein. Allez, ici Roquepouille, à vous les studios.
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0: Ici Gascogne, on est avec vous dans la voiture ou au boulot. Actu locale, musique et humour dans un instant. L'humour en tube avec Fred Ballard. Avant ça, trois chansons françaises pour vous aujourd'hui et le trio gagnant. Bernard Lavilliers, Gaëtan Roussel et la grande Véronique Sanson sur votre radio des Landes, ici Gascogne.
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0: une solution pour inviter les plus jeunes à lire en Haute-Lande et votre avis sur différents sujets dans le territoire de Côte-Lande Nature. Ici Gascogne, tous les jours à vos côtés. Sortons Livre, le festival du livre jeunesse en Haute-Lande, c'est cette semaine à Sort. De mercredi à samedi, c'est la 6e édition. Au programme pour les petits et les grands, rencontre avec des auteurs, des illustrateurs, des scénaristes de bande dessinée, possibilité de participer à des ateliers, de voir des expositions, d'acheter des livres. Le programme sur le site sortonlivre.fr, une belle incitation pour donner ou redonner le goût de la lecture au jeune public. La communauté de communes Côte-Land Nature vous demande votre avis. Vous pouvez participer à une enquête en ligne sur divers sujets, logement, environnement ou encore activités économiques concernant le secteur de Castets, Lynx, Litémix ou encore Vielle-Saint-Giron. Votre avis, c'est avant le 5 juin en ligne donc. Vous avez le lien du site via la page Facebook de la communauté de communes Côte-Land Nature.
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0: Damiano David, Next Summer sur votre radio ici Gascogne. D'ailleurs, votre radio vous accompagne tous les jours et par n'importe quel temps. Vous l'avez bien vu hein, la semaine dernière, l'après-midi en musique avec The Human League et Étienne Dao. L'humour en tube, deux humoristes réunis par Fred Ballard pour garder le sourire. Arnaud Ducré et Julien Santini se demandent comment trouver une excuse valable pour ne pas aller bosser. Eh bien, on voit ça tout de suite sur votre radio des Landes, ici Gascogne.
1: À l'école, il y a toujours un prof qui picole. Ou qui pue de la gueule. Enfin, en même temps, ça va ensemble, souvent, tu vois. Moi, j'avais ma prof de bio. Elle pue de la gueule, c'était une horreur, ma prof de bio. Je te jure, tu peux pas travailler dans ces conditions-là.
2: Alors, même si cette excuse est un chouïa limite hein, au niveau crédibilité, c'est vrai qu'une haleine de bouche d'égout peut provoquer vomissement, maux de tête et évanouissement sur le lieu de travail, mais aussi sur le trajet du travail. Donc oui, l'haleine fétide est un filon à creuser.
1: Souvent, le matin, c'est le genre de gens que tu rencontres le matin à 7h du matin dans le métro. Tu sais, quand tu vas bosser, que t'es là sur la barre, là, au milieu, là. Tu sais qu'il y a déjà toute pleine d'huile, là. Et là, le mec qui pue la gueule, il est là. Il est pour toi, il est là.
2: Voilà, bon, visiblement, Arnaud Ducré a bien exploité l'excuse foireuse des odeurs nauséabondes pour se faire porter pâle. Une excuse qui aura bien servi à Julien Santini pour zapper les réunions du lundi qui commençaient toujours par un tour de table pour se présenter.
3: On se connaissait tous. On se présentait et j'étais stressé. Et je me disais, mais Julien, ça n'est pas normal de se mettre dans des états pareils alors que dans le fond, tu sais comment tu t'appelles.
2: Oui, alors quand on en arrive à ce point-là, plutôt que de trouver une bonne excuse pour pas aller bosser, il faut trouver un autre boulot. Hein. Faire marrer les gens le soir, par exemple, c'est moins stressant comme boulot. Et c'est beaucoup plus rigolo, surtout le lundi matin.
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0: Épaule Tatou, Étienne Dao, vos chansons préférées toute la journée. 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Et d'ailleurs, dans un instant, le nouveau Gauvin Cers et Laura Pausini, la Solitudine classique sur votre radio Ici Gascogne.
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1: 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Il est 17h. Éric Ballanger.
2: C'est le marathon pour nos filles de Basketland, une nuit déjà bien longue hein, pour fêter le titre et puis ce doublé coupe championnat. Et aujourd'hui, elles font le tour de la ville et des institutions. Ce matin, le département, cet après-midi, la mairie. Et là, Manon Clavry, vous êtes à la préfecture. Racontez-nous cette journée de célébration.
3: Oui, à la préfecture, puisque le préfet Gilles Clavreul a tenu lui aussi à recevoir les joueuses et le staff. On l'a vu d'ailleurs, Gilles Clavreul, aux deux derniers matchs de Basketland. Bon, il n'y a pas que lui qui a souhaité féliciter les championnes. Effectivement, elles ont commencé la journée à 11h à l'hôtel du département. Certaines sortaient du lit après une courte nuit. La coach Julie Barenne, par exemple, qui a avoué au micro devant le président Xavier Fortignon qu'elle n'avait pas vraiment les yeux en face des trous. Donc, à 11h, petit four au département, ensuite sieste, puis champagne à la mairie de Mont-de-Marsan avec sur la tête des bérets bleus offerts par le maire Frédéric Dutin. Après ça, les Landaises se sont arrêtées un petit peu en terrasse pour boire, et ça ne s'invente pas, des tangos, tango grenadine, bière grenadine. Les tangos, c'est aussi évidemment le surnom de l'équipe de Bourges, au cas où ça vous a échappé. Jusqu'à donc cette arrivée à la préfecture où on se trouve, on vient de passer les grilles là, Eric.
2: Merci Manon, et tout à l'heure à 18h30 à Mitterrand, encore la fête. On va célébrer les joueuses qui partent la saison prochaine, c'est gratuit et c'est ouvert à tous.
1: Le Tour de France cycliste 2028 partira de Reims.
2: L'annonce a été faite cet après-midi, ce sera donc un départ depuis une ville française après deux départs à l'étranger, Barcelone en juillet prochain et Édimbourg l'an prochain. Ils étaient venus pour faire la fête, ils repartent avec une amende. Une cinquantaine de fêtards voulaient installer une rave party ce week-end dans la forêt entre Sabres et Morsinx. Les gendarmes les ont empêchés et ont dressé des PV pour stationnement sur les pistes forestières. Total Energy indique ce lundi qu'elle poursuit son opération de plafonnement des prix des carburants pour le week-end de la Pentecôte. Durant ces trois jours, l'essence coûtera 1,99€ le litre. Cette opération avait déjà été mise en place pour les ponts du 1er et du 8 mai.
1: Le parquet de Nanterre annonce cet après-midi qu'il ouvre une enquête visant Patrick Bruel.
2: Une enquête après le classement sans suite d'une plainte pour viol déposée en 2021 pour des faits remontant en 2015. Patrick Bruel fait l'objet de trois enquêtes en France et en Belgique pour violence sexuelle. À Cannes, on ne parle plus que de ça, hein, et davantage que de la Palme d'Or à venir. La décision choc du patron de Canal+, qui a décidé de boycotter les signataires d'une tribune anti-Bolloré. 600 professionnels du cinéma ont signé, dont Juliette Binoche ou Jean-Pascal Zadi. À Cannes, c'est l'embarras généralisé face au spectre d'une liste noire de Canal+, premier financier du cinéma français.
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2: La météo, Pauline.
1: Oui, cet après-midi, il a fait gris un peu partout, mais on était au sec. C'est au moins ça par rapport à la semaine dernière. De légères éclaircies étaient prévues hein, dans la fin de journée et ça va le rester pour les prochains jours. Car oui, croyez-le ou non, le soleil revient cette semaine et dès demain avec de grandes éclaircies sur toutes les Landes et des températures qui se rapprochent des normales de saison, 23 au maximum à Souston et Mimizan, tout comme dans les terres à Aire-sur-Adour et Mont-de-Marsan. C'est bon présage pour la suite, on devrait rester au sec et au chaud. Le mercure remonte crescendo, ça fait plaisir.
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1: Marc Lavoine tout de suite, le parking des Anges.

0: Le parking des Anges, Marc Lavoine.
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0: Bienvenue dans le 17-18h, on passe la fin d'après-midi ensemble et je suis ravie de vous accompagner en musique et surtout on va jouer ensemble dans un moment, on vous fait gagner deux places pour le spectacle Parents pour vendredi 22 mai au grand écran à Saint-Vincent de Tyrosse. Un petit avant-goût pour vous, avant on avait des principes, aujourd'hui on a des enfants. Ce spectacle parle de la parentalité sans complexe, c'est à destination de tous les parents, jeunes parents, parents d'ados, grands-parents, parents d'enfants uniques, de familles nombreuses ou recomposées ou en devenir. Sans langue de bois, ce spectacle retranscrit tout ce qu'on n'ose pas toujours dire à voix haute. Voilà, deux places pour ce spectacle en jouant à la Grande Feria avec nous cet après-midi. Et dans un instant, musique avec Auréa, soirée mondaine.

0: Bonsoir Raymond Den, le nouveau single Doria. Vous écoutez Ici Gascogne, William Scheller et Sia dans un instant. Et avant ça, Laurent Hervé, vous nous emmenez voir quoi ?
1: À Cap-Breton, l'office de tourisme Landes Atlantique Sud, associé à la communauté de communes marraines Adour-Côte-Sud, rayonne sur 21 communes. Offrons-nous une balade sur son territoire, au cœur du Marais d'Orx. Notre guide, Christine, de l'office de tourisme.
2: Le Marais d'Orx, en fait, est un site qui est situé entre la petite commune de Labène et le village de Orx. Ce site n'a pas toujours été un site naturel protégé, parce que la création de ce site remonte à quand même à 3 millions d'années. Avec la formation d'un cordon dunaire sur le littoral, que l'on connaît bien actuellement, qui a empêché le ruissellement des eaux. Et ça a créé sur cette zone-là une zone humide marécageuse, jusqu'en 1808, où Napoléon Ier en ordonne l'assèchement. Il devient alors rapidement un vaste polder, donc à des fins agricoles, donc une zone pour une agriculture florissante, sur lequel on installe un système de pompage un petit peu plus tard. Mais vers 1980, ce site qui est poldérisé devient trop coûteux et on remet progressivement et naturellement l'eau qui revient à cet endroit-là, qui attire une exceptionnelle diversité d'espèces et particulièrement des oiseaux, motivant le rachat du site par le Conservatoire du Littoral en 1989. Le site est classé réserve naturelle en 1995 et d'ailleurs on vient de fêter ses 30 ans là, il n'y a pas très longtemps, fin d'année dernière.
1: On peut s'y promener totalement librement aujourd'hui dans le Marais d'Orx ?
2: On peut s'y promener totalement librement. Il y a évidemment les mêmes restrictions classiques d'une réserve naturelle. On ne vient pas y faire son footing, on ne crie pas, on fait preuve de discrétion pour la quiétude des lieux. Ça reste une zone de quiétude et d'observation. Et il y a pour ça deux circuits qui font à peu près 6 km. Il en existe un troisième qui fait, lui, 11 km, mais qui est strictement réservé à l'accompagnement avec un guide naturaliste. À savoir, sur le premier circuit, le circuit de découverte, il est adapté sur 500 mètres aux personnes à mobilité réduite. Et puis, pour la suite des circuits que vous pouvez faire librement, ils sont jonchés de cabanes en bois, qui sont des lieux d'observation où on peut regarder un petit peu les environnements, mais un petit peu caché. Et à l'intérieur de ces cabanes, il y a ces panneaux, ces fameux panneaux d'information qui viennent complètement donner toutes les infos pour observer correctement les lieux sans que pour autant le guide naturaliste soit avec vous.
1: Le Marais d'Orx est ouvert toute l'année, une balade à faire, quelle que soit la saison, recommandée par Ici Gascogne.

0: La voix inimitable de Sia. Et juste avant, on était avec William Scheller à 20h ce soir, Décibel, avec Émilie Mazoyer. Mais avant ça, on vous fait gagner deux places pour la pièce Parents pour ce vendredi 22 mai au cinéma grand écran à Saint-Vincent-de-Tyros. Une pièce qui s'adresse à tous les parents en majuscule, sans langue de bois. Vous en ressortirez en vous disant que vous n'êtes pas tout seul. Tentez votre chance de gagner ces deux places pour une soirée second degré dans la grande feria. Et dans un instant, musique, Laurent vous le dit, et l'info route en suivant sur votre radio Ici Gascogne.
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0: Ici Gascogne, Paradoxal Système, Laurent Voulzy. Les Landes, trouvons-nous le litre de diesel le moins cher? Une sélection de stations à moins de 2,20€ le litre à proximité. Et pour vous, je répète, c'est bien du diesel et non de l'essence. Au Carrefour Contact de Pomarez, le litre de diesel est à 2,079€. À Air sur l'Adour, le litre est à 2,85€ le litre. Au Leclerc de Saint-Pierre-du-Mont, il est affiché à 2,90€, tout comme au Leclerc de Rion-des-Landes et de Lynx. À l'Intermarché de Cabreton, le litre est à 2,147€ et au Carrefour Market de Peyrorade, le litre est à 2,104€. À l'Intermarché de Pouillon, le litre de diesel est à 2,099€. Et finalement, aux deux intermarchés de Isos et Saint-Paul-les-Dax, le litre est à 2,089€. Voilà, un petit coup de pouce quand cela devient trop cher de rouler.
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0: David Hallyday, tout de suite.

0: Ici Gascogne, David Hallyday. À 20h ce soir, Décibel, l'émission reçoit Arthur Ferrari, le fils de Nino Ferrer et Rachel Amalric, directrice du musée Henri Martin de Cahors, pour l'expo Nino Ferrer peintre. Dans un instant, on gagne 2 places pour le spectacle Parents le 22 mai à Saint-Vincent-de-Tyrosse. On est comme ça, ici Gascogne, on aime bien vous faire plaisir. Et tout de suite, Décibel, la chronique. Salut Émilie Mazoyer.
1: Salut tout le monde. Émilie, au rapport pour votre dose quotidienne d'actualité musicale. Ce 18 mai marque l'anniversaire de la naissance d'une grande voix de la chanson française.
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1: Charles Trenet nous a quittés il y a 25 ans, mais pour les 113 ans de sa naissance, rappelons-nous, il y a de la joie, douce France, la Nationale 7, la mer, le soleil qui a rendez-vous avec la lune, le jardin extraordinaire ou encore boum, quand notre cœur fait boum. Mais oui, rien de ringard à écouter Trenet encore en 2026 et à le transmettre aux jeunes générations qui, j'en suis sûre, nous remercieront. Tiens, en parlant de transmission, Francis Cabrel et son asso Les Voix du Sud ont lancé l'appel à candidature pour les 59e rencontres d'Astafor qui auront lieu au mois de septembre.
3: Mais ça continue encore et encore, c'est que le début, d'accord, d'accord.
1: Les rencontres d'Astafor, sacrée expérience pour les jeunes artistes sélectionnés qui passent 8 jours dans le village de Francis Cabrel, au sein de l'ancienne école primaire transformée en salle de répète, avec un parrain toujours chevronné. Il y a déjà eu Vianney, Alain Souchon, Stéphane Echer, Calogero. Ils écrivent des chansons ensemble, en atelier, pour présenter à la fin du stage un grand concert. Alors si vous êtes auteur-compositeur, autrice-compositrice, pour tenter cette aventure collective, rendez-vous sur le site internet des rencontres d'Astafor, Voix du Sud. .com. The Cheap Show, le premier album d'Anaïs, a 20

mon amour, c'était il y a 20 ans. Anaïs célèbre cet anniversaire avec une nouvelle version de ce tube qui sortira vendredi, le 22 mai, en même temps que la version vinyle de l'album pour la première fois. Fan des Beatles, vous allez avoir envie de faire un petit tour à Londres en 2027 pour l'ouverture au public de l'immeuble mythique du 3 Savile Row. C'était le QG des Beatles et de leur label Apple à la fin des années 60, là où ils ont joué leur fameux dernier concert sur le toit. À découvrir dès l'an prochain, 7 étages d'archives, d'expo, une boutique et la recréation de la session studio de l'enregistrement d'une chanson que vous connaissez bien.

peut-être la plus belle chanson du monde. Merci Émilie Mazoyer, ce soir 20h décibels l'émission. Nous y voilà, la grande Feria. On va jouer ensemble et tenter de vous faire gagner deux places pour le spectacle Parents pour le vendredi 22 mai à Saint-Vincent-de-Tyros. Dans cette création, Mélissa et Fred parlent de la parentalité sans complexe. Je le répète, tous les parents, jeunes parents, parents d'ados, grands-parents, parents d'enfants uniques, de familles nombreuses ou recomposées, ce spectacle est fait pour vous. Voilà qui donne envie. Donc deux chansons mixées ensemble. Si vous reconnaissez l'une des deux chansons, c'est suffisant pour gagner. Deux énormes tubes planétaires, mais complètement différents. On écoute ça.

0: Ici Gascogne, Iron Lion Zion, Bob Marley pour la bonne humeur. Vous écoutez Ici Gascogne, full sentimental. Alain Souchon dans un instant.
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0: Ici Gascogne, Alain Souchon, full sentimental. Ce soir, c'est le 100% club spécial rugby. Bonsoir Karl.
1: Salut Pauline.
0: Au programme ce soir, j'imagine que vous revenez sur une grande soirée sportive, la défaite de Dax et la victoire de Mont-de-Marsan.
1: Alors, vous avez tout dit. Alors,
0: voilà, j'ai tout dit.
1: Retour sur cette 30e et dernière journée de Pro D2, effectivement. Le Stade Montois à domicile s'impose face à Agen, qui n'avait plus rien à jouer, 50-28. Et puis Dax, qui avait validé son maintien, a perdu à Vannes. C'était plutôt version touriste du côté de Vannes, puisqu'ils ont perdu 47-0.
0: Et le barrage ?
1: Et le barrage, on en parlera tout à l'heure.
0: Très bien, et ben on vous retrouve après les infos. Musique, tout de suite, Miley Cyrus.
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0: Et bienvenue sur Ici Gascoigne, première sur l'actu locale dans les Landes. Il est 18h. L'actu locale, Eric Ballanger.
2: Elle l'a fête toute la nuit et aujourd'hui, c'est la tournée non pas des bars mais des institutions. Les filles de Basketland étaient cet après-midi à la mairie de Mont-de-Marsan, puis à la préfecture. Et ce matin, elles étaient à l'hôtel du département, reçues par le président Xavier Fortinan, qui a eu ces mots. Ce titre, c'est une récompense qui consacre le travail mené avec la discrétion, la patience et l'intelligence collective qui sont la marque de votre club. L'hôtel du département, c'est là, en 2003, qu'est née l'idée de créer un club départemental de basket féminin. Ce matin, sur la terrasse, la Coupe de France et la Coupe de Championne de France, puisque les joueuses ont réalisé ce doublé incroyable hier soir en gagnant la finale du championnat, la belle 53-50, Myriam Djekoundé, l'intérieur de Basketland, a aimé le discours du président Fortinan.
3: J'ai trouvé ça beau ce qu'il a dit. Alors ok, ça peut sonner bateau, mais en vrai ça résonne quand même très vrai et je pense qu'il le pense vraiment. Donc ça fait plaisir d'avoir de la reconnaissance et en vrai ça fait plaisir aussi de rencontrer physiquement les gens qui nous soutiennent derrière, parce que avec le rythme de l'année, mine de rien, nous on n'a pas trop le temps de passer du temps avec ces gens-là. Au-delà d'être formel, c'est aussi très important pour créer du lien. Si j'avais pu choisir, j'aurais pas mis à 11h. On a très bien vu que stratégiquement c'était pas la meilleure horaire, mais l'idée c'est aussi de le partager, ce truc-là.
2: Et tout à l'heure à 18h30, dans une demi-heure, à Mitterrand, encore la fête. On va célébrer cette fois-ci les joueuses qui partent la saison prochaine. Allez-y, c'est gratuit et c'est ouvert à tous. En tennis, la Roland-Garros, les qualifications ont démarré aujourd'hui. C'est un long chemin de croix pour obtenir son billet dans le tableau final qui démarre dimanche prochain. Eh bien demain, on surveillera la Landaise Jessica Poncher. Elle fait son entrée en lice dans les qualifications. Elle affrontera l'Australienne Priscilla On.
0: C'est la révolte des petits.
2: Oui, les petits cinémas, vraiment pas contents. Et la cause de leur colère, c'est ce mail du groupe Megarama, qui compte une trentaine de multiplexes en France. Megarama demande aux distributeurs tout simplement de refuser les films, les sorties nationales, aux cinémas associatifs ou municipaux. Eh bien, en réaction, le syndicat des cinémas de proximité lance une pétition pour dénoncer ça et mobiliser les spectateurs. Cette pétition est relayée par exemple par le cinéma Grand Écran de Tyros. C'est un cinéma associatif géré par l'association Cinétir. Son ex-président Jacques Michon.
4: Nous trouvons que c'est un petit peu injuste de vouloir priver des cinémas comme le nôtre, ce qu'on appelle des cinémas de proximité, d'avoir de temps en temps une sortie nationale. Ça n'est pas très fréquent et je ne pense pas en plus que le cinéma de Saint-Vincent-de-Tyrosse fasse de la concurrence au Mégarama de Bordeaux, le plus proche de chez nous, lorsque nous avons une sortie nationale. Nous avons par exemple eu récemment séance de la Vénus électrique le soir où cela passait à Cannes. Peut-être l'aurons-nous en sortie nationale. C'est pas parce qu'il passera en sortie nationale à Saint-Vincent-de-Tyrosse que le Mégarama de Bordeaux aura moins de spectateurs. Je pense pas qu'à 170 km de distance, nous fassions de l'ombre à ce multiplex.
2: À Cannes, on parle plus de ça que de la Palme d'Or à venir. La décision choc du patron de Canal+, qui a décidé de boycotter les signataires d'une tribune anti-Bolloré. 600 professionnels du cinéma ont signé, dont Juliette Binoche ou Jean-Pascal Zadi. À Cannes, c'est l'embarras généralisé face au spectre d'une liste noire de Canal+, premier financier du cinéma français.
0: Le parquet de Nanterre annonce cet après-midi qu'il ouvre une enquête visant Patrick Bruel.
2: Une enquête après le classement sans suite d'une plainte pour viol déposée en 2021 pour des faits remontant à 2015. Patrick Bruel fait l'objet de 3 enquêtes en France et en Belgique pour violences sexuelles. La Fondation des femmes appelle à boycotter ces spectacles. Total Energy indique ce lundi qu'elle poursuit son opération de plafonnement des prix des carburants pour le week-end de la Pentecôte. Durant ces 3 jours, l'essence coûtera 1,99€ le litre maximum. Cette opération avait déjà été mise en place pour les ponts du 1er et du 8 mai. Et puis le Tour de France cycliste 2028 partira de Reims. L'annonce a été faite cet après-midi. Ce sera donc un départ depuis une ville française après 2 départs à l'étranger. Barcelone en juillet prochain et Édimbourg l'an prochain.
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2: La météo, Karl.
0: Eh ben, le temps est couvert en soirée. En cours de nuit, la couverture nuageuse finit par se fractionner. Et puis demain, le soleil domine largement, malgré quelques passages nuageux. Les températures minimales, 9 à 12 degrés. Les maximales remontent, 21 à 24 degrés. Eric,
2: bonne soirée à tous.
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0: Et avant de parler rugby, vos chansons préférées sont de retour avec Danielle Balavoine.

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0: Nous sommes le 18 mai, le lundi 18 mai, on se demande qu'est-ce qu'on va faire bientôt, puisque les matchs vont s'arrêter, avec Jérémy Martin, notre spécialiste rugby. Salut Jérémy.
3: Bonsoir Carlo, on ira à la pêche.
0: On ira à la pêche, exactement. Au menu de cette émission, la 30e et dernière journée de Pro D2, le Stade Montois à domicile s'impose face à Agen. Bon, qui n'avait plus rien à jouer, 50-28, et puis Dax qui a été faire du tourisme à Vannes et qui revient avec une valise, 47-0. Dans cette émission, nous donnons la parole aux supporters Montois et Dacquois. Esteban est avec nous, supporter Montois et membre du Club Maillot. Salut Esteban.
4: Salut Carl, bonsoir Jérémy, bonsoir à toutes et à tous.
3: Salut.
0: Bon Esteban, on sentait une équipe libérée malgré le contexte, peut-être un peu déçue, puisqu'on rappelle justement vendredi, à 3h du match, on apprenait que Biarritz regagner 2 points. Donc là, le moral a dû en prendre un coup. Et puis malgré tout, on a vu une équipe face à Agen qui a été assez surprenante.
4: Alors le moral, oui, il en a pris un coup. Mais en fait, avant le match, on s'attendait quand même pas à grand-chose. Pour moi, le maintien se jouait en grande partie à Colomiers le match d'avant. On se doutait quand même que Biarritz allait faire un coup contre Carcassonne, même s'ils ont été accrochés une bonne partie de leur rencontre. Donc bon, c'est vrai que sans ces 2 points, on aurait pu espérer jusqu'à la mi-temps, pourquoi pas un grand retournement de situation, mais au final non, 3 heures avant le match, on a appris que c'était fait, qu'on allait être en barrage. Donc oui, ça a peut-être permis aux joueurs de jouer plus libérés, de jouer sans pression, parce qu'on savait forcément que ce match était juste une préparation, une sorte de match amical, mais sans amitié, contre les voisins à Genève.
0: La bête noire.
4: Exactement, la bête noire. Mais voilà, Agen, eux aussi, on les a sentis quand même assez décomplexés. Ils ont joué leur jeu quand même, et c'est eux qui ont pris le score notamment. Mais après, ils n'étaient pas venus là pour faire un grand score. Donc oui, on a vu un match. C'est très compliqué de jauger les futurs matchs, enfin le futur match à venir pour le coup, parce qu'il n'y en aura qu'un sur cette rencontre-là. Mais oui, c'est sûr un beau score, 50-28. Ça permet de se mettre dedans, de se mettre en confiance. Après. Est-ce que tout a été positif? Je ne suis pas certain.
0: Jérémy, est-ce que ce match face à Agen peut redonner de la confiance au groupe Montois avant ce barrage?
3: C'est toujours mieux que d'avoir perdu, c'est sûr. Ça peut redonner de la confiance. Mais d'autant que bon, les Montois savaient quand même, tout le monde savait que le Stade Montois allait passer quoi qu'il arrive par ce barrage. Alors, sans même compter que Biarritz allait récupérer 2 points. Et encore une fois, on en parlait tout à l'heure entre nous, mais. Ouais, il faut arrêter d'annoncer ça 2 heures avant les matchs. C'est pas possible pour, bon, là, c'était fait, mais c'est, ça met quand même un coup au moral à tout le monde. Non, c'était important de s'imposer. Oui, ça redonnera un peu de confiance, du baume au cœur, mais il y a quand même un gros match, et on va en parler tout à l'heure, j'imagine. Gros rendez-vous qui s'annonce à Nîmes. Vaut mieux y aller en ayant gagné, en s'étant rassuré offensivement, en ayant marqué 8 essais forcément, qu'en ayant perdu. Donc allez, on va dire que oui, c'est positif.
0: Bon, on a vu, je le disais, une équipe décomplexée. C'est frustrant de voir ce visage seulement maintenant du Stade Montois.
4: Ben en fait, ce match, je le vois pas d'une manière aussi positive qu'on peut le voir. Parce que autant au niveau de l'attaque, je sais qu'on a un gros potentiel à Mont-de-Marsan. Je sais que si les joueurs jouent décomplexés, qu'ils commencent à lancer le jeu, qu'ils prennent le jeu à leur compte, qu'ils se débarrassent pas du ballon au pied, on est capable de grandes choses. On l'a vu, on a inscrit 8 essais. Donc ça, c'est extrêmement positif. En revanche, à Agen, ils ont eu très peu le ballon dans le match. Ils ont quand même réussi à nous marquer 4 essais. Le premier, une interception, malheureusement, ça aurait pu faire 7 points pour nous en bout de ligne. Bon, interception de 80 mètres, essai au bout pour Agen. Celui-là, je le compte pas trop dedans. En revanche, les 3 autres essais d'Agen, je trouve que la défense, elle était encore une fois un peu apathique. On était dans l'observation, on les a laissés passer vraiment trop facilement. Et malheureusement, dans un match qui va être à coup près, qui va se jouer à rien contre Nice, il va pas falloir laisser de si gros espaces. Parce que certes, on a marqué 50, mais encore une fois, je sais qu'on en est capable, mais on en a quand même encaissé 28 dans un match où pourtant le match nous avait. Enfin, les mains étaient tendues, on aurait dû gagner ce match 50-0 ou 50-7.
0: On parlera dans un instant de ce déplacement, évidemment, à Nice. Malgré la victoire, il y a eu quelques blessés. Le stade, il y a quelques pépins, Jérémy.
3: Ouais, bien sûr. Notamment celle de Raphaël Darquier, le plus gravement touché. Et, et ça nous fait mal au cœur à tous parce que le pauvre, il aura enchaîné les galères, les pépins physiques, alors que chaque fois qu'il est revenu, il a été excellent, il a été bon, il a été au service du collectif. Moi, c'est sa blessure qui me fait mal, même si, bien sûr, d'autres comme Massé ou Laforgue, évidemment, sont sortis également sur blessure.
4: Et même, moi, je dirais que pour Raphaël Darquier, malgré son jeune âge, il est issu du centre de formation. Ouais. Il allait vouloir que le club se maintienne à fond. Il allait jouer son âme sur le match à Nice. Et c'est celui que j'ai vu prendre la parole avant le match contre Grenoble, qui était un match décisif. C'est lui qui a été le véritable leader sur le terrain avant le match. On a vu ses images. Et malheureusement, il ne sera pas là pour le barrage. Et ça peut être très dommageable.
3: Mais je me dis que ses coéquipiers peuvent se resserrer autour de ça, autour de ces mecs-là qui sont blessés, et notamment Raphaël Darquier, voilà, qui pourra pas jouer. Et j'ose espérer que tout le groupe se resserrera et aura pour motivation cette blessure.
0: Esteban, supporter Montois et membre du COP du Maillot, et notre invité, dans un instant, justement, on évoque ce fameux barrage à Nice pour éviter la descente en nationale.
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0: Tout à l'heure, nous serons avec le club de Riom-Morsinx qui évolue en Fédéral 2. C'est le club des supporters avec Jérémy Marty, un de nos spécialistes au rugby. Le dimanche 31 mai, le Stade Montois défiera donc la formation de Nice pour assurer son avenir en Pro D2. On en parle avec Esteban, supporter Montois et membre du COP du Maillot. Bon, il ne faudrait pas que cette large victoire face à Agen, sa bête noire, donne trop de confiance lors de ce barrage.
4: Ouais. Alors, je reviens sur ce que j'avais dit. Trop de confiance, oui, en attaque. C'est ce qu'il faut. Il faut qu'on en ait. Il faut qu'on prenne le jeu à notre compte. Malgré le fait qu'on se déplace, on est l'équipe de Pro D2. On est censé arriver quand même en leader là-bas. Donc, il va falloir prendre le jeu pour nous. En revanche, défensivement, il va falloir vraiment resserrer les rangs. On a su le faire, notamment à Colomiers, où on a fait une très belle rencontre contre le second du championnat. On a su le faire à Grenoble. Mais maintenant, il va falloir le mettre en place contre Nice, qui est une belle équipe. Donc, trop de confiance, je pense pas. Par contre, je pense que ça donnera, on va dire, de la matière à travailler pendant ces deux semaines.
0: Ma question, vous préfériez plutôt Nice ou Narbonne ?
3: Ah, moi, j'aurais préféré Narbonne, sûr, parce que Nice, dans un souvenir pas très lointain des années précédentes, c'était pas toujours bien passé pour le Stade Montois à Nice. Donc, psychologiquement, moi, j'aurais préféré Narbonne. Mais bon, je suis tellement content que Narbonne soit champion de France que, bon, allez, peu importe.
4: Moi, j'aurais également préféré Narbonne. Alors déjà, en tant que supporter, ça aurait fait un peu plus près pour faire le déplacement.
0: Oui,
4: mais c'est pas que pour ça, parce que le plus important, ça va être sur le terrain. Et en plus, cette équipe de Narbonne, il faut se rappeler qu'elle était cinquième. Elle a gagné en barrage à Massy. Ensuite, elle allait jouer en demi-finale à Albi. Elle a gagné au tir au but, donc elle y a laissé des plumes. Et en plus, elle était vraiment en position de faiblesse à la mi-temps de la finale, en perdant 20-3. Et c'est vraiment en deuxième mi-temps qui font un 20-0 dans la seconde mi-temps et qui s'imposent 23-20. Donc je pense que cette équipe de Narbonne, elle était friable, elle était prenable, elle était peut-être pas prête, même construite pour monter déjà à l'échelon supérieur. Ça me rappelle un peu Montauban l'année dernière en Pro D2 qui monte en top 14 comme ceci. Donc ouais, j'aurais préféré cette équipe de Narbonne.
0: Nice n'a perdu qu'un seul match chez lui cette saison. Hein. C'est un sérieux client, quoi.
3: Ouais, non, moi, je vais pas vous dire le fond de ma pensée parce que je suis hyper inquiet en fait. Je pense que le Stade Montois est globalement supérieur à cette équipe de Nice, mais d'aller jouer là-bas, j'ai peur du scénario catastrophe.
0: Et, hein. Et on le rappelle, tout se joue sur un seul match.
3: Ouais, ça se joue sur un seul match. Et même si, on va se le dire, le Stade Montois de la ressource, le Stade Montois fait quand même tomber des grosses équipes ici. Je parle bien sûr à Vannes en particulier. C'est pas le souci, mais j'ai peur malgré tout du scénario catastrophe là-bas, d'un carton rouge idiot d'entrée, d'un essai en contre d'entrée, de se faire peur. Et est-ce que le Stade Montois, avec tout ce qu'il a enduré ces derniers mois, a le mental et le moral solide pour faire face à une telle situation? Parce qu'attention, vraiment, Nice est une belle équipe. Hein, voilà.
0: Vas-y, Esteban, tu es inquiet?
4: Je suis très inquiet, qui plus est, en voyant la composition qu'a aligné Nice dans cette finale. Quand j'ai vu la composition sur le papier, j'ai fait, mais c'est une équipe de nationale. J'ai vu des mecs qui avaient une expérience énorme. Thompson Stringer, on peut penser, qui était un très grand joueur à Brive. La charnière, pleine d'expérience, Guillaume Rouette et Oscar Williams, l'ancien demi d'ouverture international gallois. Donc vraiment une charnière qui a une expérience folle du haut niveau. Ça va vite à l'arrière, c'est jeune. On aurait pu s'attendre à avoir quelques vieux crougnards, j'ai envie de dire, à l'arrière. Mais non, même pas, c'est des jeunes, Attila Septar notamment. C'est puissant devant. J'ai regardé un petit peu le match, la finale. C'est épais, les contacts sont rudes. On a quand même un bon pack, et je pense notamment avec de très bons retours dans le pack d'avant à Mont-de-Marsan, qui pourront contrer cette équipe. Mais avec la volonté, le fait qu'ils ont fini deuxième, qu'ils ont les finances pour monter et qu'ils sont structurés pour monter, je pense que Nice a tout du challenger, le meilleur challenger possible pour le Stade Montois. Enfin, le meilleur, le pire plutôt.
3: Oui, ça fait que confirmer mon inquiétude, mais c'est vrai, c'est pas si évident. C'est une certitude. Faut pas oublier, Nice était en Pro D2 la saison passée. Leur ambition, c'est d'y remonter et de s'installer de manière durable et pérenne. Il y a vraiment une grosse équipe. Alors certes, hein, ils ont quand même eu un championnat au niveau inférieur cette année, donc des matchs quand même qui avec beaucoup moins d'intensité, enfin beaucoup moins, avec un peu moins d'intensité. Je me méfie juste. Pour moi, le Stade Montois est au-dessus, mais rien n'est fait. Et attention, moralement, attention à comment le match va être abordé, comment il va être débuté. Attention aux faits de jeu qui pourraient placer du doute dans les Montois. Mais voilà, malgré tout, on espère tous, ici, en tout cas, dans le studio et puis partout ailleurs dans les Landes, sauf peut-être en région d'Aquoise, mais j'en doute même, que le Stade Montois va aller s'imposer là-bas.
0: Le Stade aura la pression, j'imagine, sur ce match-là.
4: Ah oui, je pense qu'on a même plus de pression que Nice, au final. Nice qui a perdu sa finale, toutes les équipes luttent pour le bouclier. Là, ils l'ont perdu. Mais j'ai quand même lu quelques commentaires sur les plateformes de supporters niçois. Ils ont envie de monter, ils ont envie de gagner ce match. Et même, je trouve certains niçois assez confiants. Étonnamment, je trouve les autres supporters de Pro D2, les autres supporters de National, confiants pour le Stade Montois. Mais les supporters niçois ont quand même l'air de se sentir bien dans leurs bottes et bien à leur place, et ils comptent nous faire des jouets.
0: Jérémy.
3: Oui, et puis l'enjeu, il est colossal pour le Stade Montois, mine de rien. Nice qui monte pas, bon, mais le club de Nice va continuer à se construire et à évoluer, je leur souhaite. Mais pour le Stade Montois, ça en est tout autre. La structure ici, c'est quand même autre chose. Il y a beaucoup d'enjeux financiers, économiques, tout ce que vous voulez sur ce club historique qu'est le Stade Montois et sur notre territoire ici. Voir le club descendant national, ce serait pas une bonne chose du tout.
0: Esteban est avec nous, supporter montois et membre du club du maillot. Tu restes avec nous, hein. Dans un instant, nous serons avec Cédric, supporter de l'US Dax, juste après les Enfoirés de l'île au trésor.

0: Ici Gascogne, les enfoirés avec l'île au trésor.
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0: En fin d'émission, nous ferons un gros plan sur le rugby amateur avec le club de Rion Morsinc. Nous sommes toujours avec Jérémy Martin, le spécialiste rugby. Esteban, supporter montois, est également avec nous. Et puis, nous sommes avec Cédric, supporter d'Aqua. Salut Cédric.
3: Bonjour tout le monde.
0: On revient sur cette Pro D2, sur cette 30e et dernière journée avec Dax qui avait déjà validé son maintien, qui s'est lourdement incliné chez le leader Havane, 47-0. Bon, au fond, cette lourde défaite, elle est presque anecdotique.
4: Elle est complètement anecdotique. J'ai trouvé qu'on avait fait un bon petit match. On a mis des gens qui n'avaient pas joué depuis longtemps. On a mis des jeunes. On finit avec un pack où il y a la moitié, les trois quarts même du pack, c'est des espoirs. Non, c'était vraiment intéressant.
0: Bon, tu trouves que c'était la bonne décision pour récompenser un petit peu certains joueurs qui n'ont pas joué et préparer ainsi un petit peu l'avenir?
4: Je pense que déjà les titulaires, je pense qu'ils avaient besoin de souffler.
0: Ouais.
4: Ils avaient assez donné sur toute la saison. Et puis c'est vrai qu'avec les points de retard, on a eu du mal. On n'a pas pu lancer de jeunes joueurs. C'était compliqué quand même. Donc il fallait un peu voir certains le niveau qu'ils pouvaient avoir. Donc c'est normal qu'on ait fait ça.
0: Monsieur Marty.
5: Qu'est-ce que vous voulez que je dise sur ce match?
0: Il n'y a rien à dire en fait.
5: Non, 47-0, l'US Dax était sûr d'être sauvé avant le match. Il se déplaçait chez l'incontestable leader de cette Pro D2. Voilà, bon, mais on savait que ça, il y a des joueurs qui allaient rentrer dans le groupe, soit parce qu'ils n'avaient pas beaucoup joué, soit pour leur dire au revoir. Bon, c'était comme ça. Il n'y avait pas grand chose à attendre de ce match et pas grand chose à espérer non plus. Bon, c'est bon, arrivé.
0: De toute façon, tu t'attendais à prendre une valise, Cédric.
4: Ah oui, tout à fait.
0: Bon, on est d'accord.
4: C'est plus individuellement que je voulais voir certains joueurs, voir qu'est-ce que ça pouvait donner. Même si c'était pas évident pour eux de jouer contre Vannes. Mais donc j'étais agréablement surpris par certains. Donc voilà, c'est bien.
0: Bon, malgré le score, Vincent Etcheto a parlé d'un état d'esprit irréprochable cette saison. Est-ce que c'est justement ça que tu retiendras de cette équipe d'Aquoise cette saison qui a été, on le rappelle, très mouvementée?
4: Oui, on ne peut pas dire le contraire. Oui, un état d'esprit impressionnant et vraiment félicitations à eux. C'est vraiment. Ils ont fait une très très belle saison et. C'est l'esprit de ce groupe est impressionnant et j'espère qu'il va perdurer.
0: Jérémy.
5: Oui, mais c'est ça qu'on va retenir parce que ce match il est vraiment anecdotique. Mais ce qu'on va retenir c'est l'état d'esprit de ce groupe d'Aqua tout au long de la saison dans la difficulté, dans l'adversité. Ils n'ont jamais rien lâché, au contraire, ils se sont ressoudés pour avoir les résultats qu'on leur connaît. Bravo, bravo à eux. Et au final, quand le match s'est terminé à Vannes, vendredi, je me suis dit, ça y est, enfin, ils peuvent souffler, ça y est, la saison est terminée, parce qu'ils en auront bavé quand même, pour ne pas dire autre chose, cette saison. Donc, c'est bien, ils sont maintenus. Bravo à eux, maintenant, place aux vacances, et je pense que c'est bien mérité. J'espère qu'ils auront profité pour faire un peu la fête en Bretagne, à Vannes. Et maintenant, voilà, qu'ils soufflent et qu'ils puissent repartir sous de meilleurs auspices à partir de la saison prochaine.
0: Esteban, en tant que supporter montois, je sais que tu es admiratif de cette équipe de Dax.
6: Mais moi, je pense que je ne suis pas dans ces querelles.
0: C'est pour ça que je te pose la question.
6: C'est ça, dans ces querelles un peu du passé, hein, les guerres de clochers, j'ai envie de dire. Forcément, il faut garder cette identité derby. Il faut que, quand on se joue, il y ait toujours ce meilleur ennemi, j'ai envie de dire. En revanche, je suis vraiment très heureux qu'ils se maintiennent. J'espère qu'on aura l'occasion de jouer contre la saison prochaine. Et oui, en vrai, je suis admiratif de cette équipe, de ce qu'ils arrivent à faire avec pas mal de jeunes quand même, de ce mélange entre expérience et jeunesse. Je pense à Barrère qui est vraiment le papa de cette équipe, qui a vraiment énormément apporté, je trouve, avec son arrivée à Dax. Et malgré leurs 14 points de perdu, je trouve qu'ils ont fait une saison remarquable. En fait, je m'en suis jamais trop fait pour eux, parce que même quand ils étaient au fond du classement, mais ils avaient quand même un niveau au-dessus, et on l'a vu sur le derby, c'était pas un match du maintien, c'était un match d'une équipe qui jouait presque le top 6 contre un match d'une équipe qui jouait le maintien et qui n'avait pas du tout, sur ce match en particulier, l'envie, la motivation d'une équipe qui jouait le maintien.
0: Au final, Cédric, ces 14 points retirés, cela a montré surtout le caractère de cette équipe de Dax.
4: Tout à fait, parce qu'il y a eu des leaders, on parle de Jean-Baptiste Barrère, effectivement, il y a aussi Arnaud Aletti, il y a eu Iban et Arthur Ruti, qui ont aussi ressoudé toute l'équipe. Très très bien aussi le staff avec Vincent Etcheto, et c'est vrai que ça a permis de ressouder toute cette équipe et d'avancer ensemble en fait.
0: Jérémy, qu'est-ce que tu retiendras toi de cette saison du côté des Aqua?
5: Ce qui vient d'être dit, c'est sûr, ça fait quelques saisons que l'US Dax a eu l'intelligence, parce qu'il faut le dire, c'est l'intelligence de se doter de joueurs, de ce qu'on appelle les leaders, hein, de papa dans cette équipe. Et on voit que sans eux, l'US Dax n'aurait pas du tout été là où elle est aujourd'hui. Et donc ça, c'est, il faut féliciter le travail du club pour s'être entouré de ces gens-là. L'arrivée d'Instant Enchetto, on l'a guidé, puisque faut rappeler comment les choses se sont passées, la mise à l'écart de Jeff Dubois, bon, qui pourtant avait de bons résultats. Donc Vincent Enchetto était attendu au tournant, hein, mais il faut quand même lui reconnaître que c'est un excellent entraîneur. Et en plus, dans ce genre de configuration, ce genre d'équipe-là, il les aime, Vincent Enchetto. C'est quand même un meneur d'hommes, et il a été dans une équipe qui avait un petit budget, qui ne jouait pas les favoris, et il a toujours cette faculté à mener ces équipes-là vers le haut, et tant mieux. Aujourd'hui, l'osmose a fonctionné. Il faut voir à partir de la saison prochaine, comment ça va se passer sur une saison dite normale.
0: Allez messieurs, on va marquer une petite pause et puis on va évoquer dans un instant les barrages et les qualifs de cette Pro D2. À tout de suite.
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7: Fête de la nature et visite de jardin, ici Gascogne tous les jours à vos côtés. La fête des Saligues de Cazères-sur-Adour, c'est ce samedi et tout est absolument gratuit. Au menu, découverte de la faune et de la flore, de la carrière de fossiles, jeux et ateliers autour de l'Adour, canoë, tir à l'arc et même sieste musicale. Et puis aussi, balade à poney, tyrolienne dans les arbres, initiation aux techniques de pêche, atelier botanique, atelier d'impression végétale. Enfin bref, le programme est fou et parfait pour toute la famille. La fête des Saligues, c'est ce samedi 23 mai à Cazères-sur-Adour. 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Il est magnifique et c'est l'œuvre de Nathalie Payens. Jeudi, on sera le 21, Nathalie organise une visite spéciale pour comprendre la conception de ce jardin extraordinaire. Pour y participer et en prendre plein les yeux, contactez Nathalie par mail ou par téléphone.
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0: Allez, avant de parler rugby, on repart en musique avec vos chansons préférées, le groupe Quarterflash.

0: Merci Gascogne, les années 80 avec Quarter Flash. 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
0: Allez, tout à l'heure, nous ferons un point sur le rugby amateur avec le club de Riom-Morsingue. Jérémy Marty est avec nous, un de nos spécialistes au rugby. Cédric, supporter d'Aqua, et Esteban, supporter Mantois. Avant d'évoquer cette dernière journée de Pro D2, Cédric, sur les grands gagnants et les grands perdants, est-ce que tu as des infos sur le départ ou des arrivées de certains joueurs du côté de Dax?
3: Non, pour le moment, il y a des bruits, mais on ne sait pas exactement ce qui va se passer. Bon, c'est juste que Iban Iriarte-Vruti part à Biarritz.
0: Ouais.
3: Et on est à la recherche d'un talonneur. Ça, puisque plusieurs pistes sont évoquées. Donc, voilà. Pour le moment, il y a des rumeurs de certains départs, de clubs top 14 aussi, ou de grands clubs de Pro D2 qui surveillent certains joueurs. Mmh. Mais on n'en sait pas plus.
0: Bon, Esteban, je ne te pose pas la question parce que c'est le flou complet là du côté du Saint-Mantois pour l'année prochaine.
4: À part deux départs qui font mal à l'équipe, Bento à Colomiers et Yachagashvili à Vannes, pour l'instant, oui, c'est le flou. Là aussi, il y a quelques rumeurs qui circulent, mais pas grand-chose à se mettre sous la dent.
0: Bon, il y a beaucoup de rumeurs qui circulent ces temps-ci, aussi bien du côté de Dax que de Mont-de-Marsan. Bon, messieurs, un mot sur le classement de ce top 6. On va dans un instant décortiquer les barrages. Premier Vannes, deuxième Colomiers. Donc demi-finale assurée. Ensuite il y a Provence 3e, 4e Oyonnax, 5e Valence Romand, 6e Brive. Est-ce que le classement vous semble logique ou pas?
4: Le classement me semble cohérent, oui, à part cette équipe de Valence Romand que j'aurais vu plus haut. Cette équipe de Valence Romand, elle a fait une saison parfaite, on les attendait pas là en début de saison, et au final, au fur et à mesure, il s'est imposé comme un leader. Bon, il y avait Vannes bien évidemment incontesté, mais moi Valence Romand, je sais pas, je les aurais bien vu faire la surprise et aller chercher la 2 ou 3e place. Et au final, ils se font coiffer sur le poteau. Ils n'ont même pas un match de phase finale à domicile. Ils finissent 5e. Donc pour moi, c'est à la fois ma surprise et à la fois ma déception de cette fin de saison. Pour moi, c'est Valence Romain.
0: Cédric,
3: je trouve que Colomiers est en baisse. Mmh. Peut-être pas au bon moment. Et Valence Romain, ils ont gagné à Dax, mais je les ai trouvés... en fait, il y a un contre, une interception. Et après, pendant 50 minutes, ils ont été inexistants. Mmh. Et j'étais surpris, j'ai trouvé faible en fait finalement, mais bon, ils ont beaucoup de réussite par rapport à nous, donc tant mieux, ils ont gagné. Et Matt Vernier contre Provence, ils ont explosé chez eux, donc je pense qu'ils sont aussi à leur place. Et pour la phase finale, très attention à Provence, et je pense à Provence et Brive.
0: Jérémy,
3: et Oyonnax.
0: Jérémy, c'est logique comme classement. Oui. Est-ce qu'il manque Grenoble? Après, est-ce qu'il manque Agen? Est-ce qu'il manque
5: Non. Alors après, c'est un peu difficile parce que malheureusement, nous ici dans les Landes, on a été toute la saison les yeux rivés vers le bas pour voir ce qui se passait. Je vais pas vous cacher que la plupart des matchs que je regardais, moi, c'était surtout sur les concurrents directs du Stade Montois
0: et de
5: Dax. Mais du coup, enfin, de fait, par les affrontements différents, on a vu les équipes de haut de tableau. Non, il semble logique. C'est peut-être pas celui que j'aurais donné avant le début de la saison, ce classement, mais mine de rien, ben, si les équipes sont là, c'est que forcément elles méritent, c'est que comptablement elles y sont. Aujourd'hui, j'ai une grande question, c'est de savoir si Vannes va monter, tout simplement. Parce que vous savez que le rugby en France, la Pro D2 notamment, c'est le seul sport où le premier ne monte pas.
0: Oui.
5: Et vu tout ce qui se passe à chaque fois, vous regardez, c'est pas le premier de la saison régulière de Pro D2, mais ne monte pas toujours. On l'a vu pour le Stade Montois il y a quelques années, on l'a vu pour d'autres équipes les années dernières. Et là, je me pose la question, je me dis, Vannes a roulé sur tout le monde cette saison.
0: Ça risque de changer d'après ce que j'ai compris.
5: La logique voudrait que le premier monte et que...
0: Ça se faisait avant, hein.
5: Et que oui, et que le finaliste et qu'après d'autres phases finales aient lieu pour définir le champion et que le finaliste monte si ce n'est pas le premier de la... Enfin bon, vous m'avez compris.
0: Oui, j'ai bien compris.
5: À adapter ça, en tout cas, pour récompenser le premier. Et donc voilà, c'est la question que je me pose. Est-ce que ça va arriver? Parce que je trouverais injuste que le RC Vannes ne monte pas.
0: Alors, concernant les barragistes, on rappelle Oyonnax qui a terminé 4e recevra donc Valence, Romand 5e, et Provence qui a terminé 3e recevra Brive 6e. Là, vous voyez qui pour rejoindre en demi Vannes et Colomiers.
4: Alors, c'est assez compliqué de déterminer, surtout avec cette équipe de Brive, pour moi, qui est vraiment...

0: un maillon mystère, c'est-à-dire qu'ils sont capables de faire un match exceptionnel, ils ont des super joueurs, ils sont capables aussi autant de s'effondrer. Après, Aix-en-Provence a lutté pour le top 2 toute la saison. Je pense que cette année, l'année dernière, ils ont laissé échapper la demi-finale, il me semble, à domicile contre Grenoble. Je pense que cette année, ils ont envie de se qualifier en demi-finale et d'aller plus loin. Donc, je vais dire Aix-en-Provence. Et pour le second barrage, j'ai envie de dire, c'est la puissance des Jurassiens d'Oyonnax contre la fougue des valeureux Valence Romans qui jouent le trouble fête dans ce top 6. Et j'ai envie de croire que le jeu va prendre le dessus sur les avants. Et pourquoi pas une victoire de Valence Romans qui s'est fait coiffer sur le poteau, j'ai dit, pour le barrage à domicile. Donc, une victoire de Valence Romain à Oyonnax.
1: Cédric ?
2: Moi, je pense qu'Oyonnax va gagner tranquillement chez lui. Mmh. Et après,
1: Provence.
2: Ça sera un bon match entre Provence et Brive. Brive. Mais Provence me fait peur, en fait. Je pense que Provence peut aller taper Vannes,
1: bon,
2: en finale.
1: Monsieur Marty ?
3: Moi, je pense que les deux équipes à domicile s'imposeront.
1: Oui ?
3: Oui, voilà, Oyo et Provence, Provence.
1: Bon, et la question, justement, puisque vous me l'avez shippé, qui voyez-vous en top 14 l'année prochaine ?
0: Pour moi, c'est à coup sûr le RC Vannes. C'est, ouais. Autant les autres saisons, on pouvait avoir des doutes. Oyonnax, ils étaient sur deux finales... Non, pas Oyonnax, pardon, Grenoble, étaient sur deux finales ratées, jamais 203, ils ont perdu encore la troisième contre Montauban. Autant Vannes, ils ont les joueurs, ils ont le financier, ils ont le public qui va avec, ils ont une région entière qui va avec.
1: Et puis ils ont goûté au top 14, ils ont envie d'y retourner.
0: Et ils n'ont pas fait une saison ridicule en ouais. plus en top 14. Donc je pense qu'ils ont envie d'y retourner et de s'y pérenniser. Je pense que cette année, c'est pour eux.
1: C'est vrai.
2: Tout le monde les voit gros, et ouais. en fait, je ne sais pas. Je ne sais pas parce que Provence, m'avait, même sur les abattus à Bayonne, ils avaient été très, très, très costauds, très physiques. Après, ils ont eu un creux, mais ils ont beaucoup travaillé le physique. Brive, il y a beaucoup de joueurs d'expérience. Oyonnax avait été en top 14 juste l'année avant Vannes. Et j'ai l'impression que les Vannetais se voient très beaux. Moi, je ne m'avais pas impressionné à Dax. Ils ne m'ont pas impressionné à Mont-de-Marsan parce que j'avais regardé le match. Ce week-end, ils gagnent 47-0, mais je n'ai pas senti non plus un truc exceptionnel. Je ne sais pas. Je crois que trop de monde voit Vannes, en fait.
1: Et tu vois qui alors ?
2: Je vais peut-être Provence.
1: D'accord, Provence. Allez, Jérémy.
3: Ben, c'est ce que je disais, Vannes le mérite, Vannes est archi favori, mais bon, ça parfois c'est ça passe pas, donc à voir, mais ce serait quand même injuste et ce serait je sais pas vous stressez à me regarder comme ça.
1: Je l'attendais votre Vannes, c'est pour ça.
3: Ah là là là là là. Mais ce serait quand même une grosse surprise que Vannes n'y aille pas.
1: Bon, très bien, Cédric, merci beaucoup. On te souhaite une bonne soirée.
2: Mais merci à tout le monde.
1: Et une belle saison, parce que du coup, on va se retrouver certainement. Ah ben non, parce que vous allez rester avec nous, puisqu'on on va accompagner le Stade Montois jusqu'au barrage. Allez, bonne soirée. Et à
2: bon
1: bientôt.
2: Courage, Montois.
1: Ouais. Allez, dans un instant, le rugby amateur est aussi à l'honneur avec le club de Rio Morcin, juste après Charles Doré.

0: Ici Gascogne avec Charles Doré, famille ou pas famille.
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0: Et bienvenue dans notre famille 100% club avec Jérémy Marty, un de nos spécialistes rugby. Puis gros plan ce soir sur la Fédérale 2 avec le club d'Orient Morsinx qui s'est incliné en huitième de finale. Nous sommes avec Grégory Batz, le coach de l'équipe première. Bonjour Greg.
3: Ouais, bonsoir à vous.
0: Bon, on rappelle que Orient Morsinx a terminé sixième de sa poule. Cette place vous a permis donc de jouer les barrages, notamment face à Mouguer, que vous aviez battu d'un petit point, 18-19. Et en huitième, oui. Vous vous êtes incliné face à Mérignac, en phase aller-retour. Bon, Mérignac, c'est une équipe qui ne vous réussit pas trop, Greg.
3: Ah oui. Oui, pour l'instant, oui, puisqu'on est, on est sur quatre défaites cette saison. Voilà, après, c'est une équipe qui est au-dessus. Qui peut prétendre à la Fédérale 1. Voilà.
0: Jérémy.
4: Oui, Greg, donc tu as fait ton arrivée cette année au sein du club de Orient Morsinx, première année, donc après un cycle qui avait été initié il y a quelques années par un autre staff, par bon, tout ça. Tu as repris ce club, finalement, tu joues les phases finales, la saison était plutôt positive.
3: Oui, c'était positif parce que c'était vraiment quelque chose, un club en construction avec de nouveaux présidents. De nouveaux joueurs, un nouveau staff, donc c'était vrai que c'était pas trop évident. Et puis en fait, à force de travail, d'état d'esprit, ben on a réalisé quand même une saison qui est assez convenable. Voilà.
4: L'objectif, lorsque tu es arrivé en début de saison, j'imagine qu'il était sur plusieurs années, c'est lequel, c'est de rejouer des phases finales ou d'aller voir ce qui se passe au-dessus.
3: Déjà, oui, c'était de retrouver, de faire progresser les joueurs qui venaient d'arriver, puisque c'était une équipe qui était assez jeune.
4: Ouais.
3: Donc on a recruté quelques joueurs aussi qui évoluaient en régional, donc c'était de faire progresser ces joueurs et si possible, bien sûr, de se qualifier pour les phases finales. Voilà, c'était le premier objectif. Bon, il est à terre, on est satisfait. C'est vrai qu'on ne s'attendait pas là. Voilà.
0: Greg, retour sur ces huitièmes de finale. Au match aller chez vous, vous avez perdu 21-44 donc contre Mérignac. Et dimanche, au match retour, vous avez perdu 46-26. Qu'est-ce qui vous a manqué sur ces phases aller-retour?
3: Sur ces phases aller-retour, c'est le manque de fraîcheur, le manque de banc aussi. C'est vrai qu'on a un groupe qui est assez jeune et qui a beaucoup joué cette saison. Et c'est vrai que ce qui nous a manqué par rapport à cette équipe, c'est de faire des rotations dans la saison. On est un peu émoussé, je pense. Voilà. Mm-hmm. Beaucoup de petites blessures qui nous ont handicapés, surtout sur ce match aller-retour. On n'était pas prêt pour disputer un match aller-retour, sachant qu'on avait fait le barrage avant et le match de championnat. Donc on a enchaîné quatre week-ends et ça a été dur pour les organismes.
0: Jérémy.
3: Voilà, enchaîner les matchs, on va dire, entre guillemets, de haut niveau, c'était un peu prématuré.
4: Greg, tu parlais d'un groupe qui a beaucoup joué. Est-ce que l'un des objectifs pour la saison prochaine, c'est d'étoffer ce groupe? Et si c'est le cas, est-ce que vous êtes déjà au travail? Parce qu'une saison n'est jamais terminée pour un staff, pour des dirigeants. J'imagine que dès que ça se termine, le lendemain, on se projette sur la suite.
3: Voilà, on se projette sur la suite. Surtout, on n'est pas sûr de la quantité. Ça veut dire qu'on a ciblé certains postes où on va amener un peu de plus-value, un peu plus d'expérience. Voilà. Donc, ça sera pas un gros recrutement, mais vraiment quelque chose de ciblé sur 4-5 joueurs qui pourront peut-être nous amener, qui vont nous amener, j'espère, de la sérénité et un peu plus de constance sur la saison et surtout à des moments clés. Voilà.
4: Greg, c'était aussi un week-end particulier puisque les espoirs de l'US Tyros que tu as entraîné, avec lesquels tu étais champion de France l'an dernier, ont décroché une nouvelle place
0: en finale.
4: J'imagine que tu suis ça quand même aussi avec beaucoup d'attention.
3: Oui, tout à fait. Je leur souhaite un nouveau bouclier puisque ce groupe évolue depuis 5 ans et je pense qu'il y en a qui sont troisième finale disputée, donc j'espère qu'ils vont maintenir l'aile de cap et qu'ils vont être champion de France dans 15 jours. Ça, c'est on est tous derrière, bien sûr.
4: Et tu as suivi aussi la victoire de Narbonne où il y avait Pierre-Hugo Ducombe que tu as formé à Gabarret, toi, lorsque tu avais fait une finale avec eux aussi. J'imagine que tu as suivi quand même.
3: Bien sûr, on était tous devant le match puisque c'est vrai que Pierre-Hugo a laissé quelques titres en route et sur sa fin de carrière, c'était tout en son honneur, et d'être champion de France, le peuple gabardin est content, puisqu'aussi il y a Étienne, il faut le mentionner, Étienne Ducombe, qui est son frère, qui est avec lui, qui était dans le groupe, qui n'a pas pu jouer la finale, parce qu'il a été quand même, il a participé cette saison au titre de champion de France de Narbonne. Bien sûr qu'on était. On était tous devant notre télé et on souhaitait qu'il soit champion. Voilà, c'est fait.
0: Eh ben, très bien. Nous étions avec Greg Batz, le coach de l'équipe première de Rion Morsinx. Merci beaucoup, Grégory.
3: Merci à vous et bonne soirée.
0: Bonne soirée. Demain, on évoque la Fédérale 1 avec Peyrorade qui a eu du mal au match aller, mais on en reparlera demain.
4: Et oui, on reviendra demain du coup. Même heure.
0: À la même heure, à demain.
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Ici Gascogne avec Kenny Loggins, extrait de la BO du film Footloose. Dans un instant, enfin juste après Manu Chao, rendez-vous avec les infos. Et puis juste après, c'est 100% des 80 avec Laurent Petit-Guillaume.

0: Ici Gascogne avec Manu Chao.
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0: Bienvenue sur la première radio de proximité dans les Landes. Il est 19h sur Ici Gascogne, l'info c'est avec Maël Prévost.
2: Une semaine après la fusillade qui a endeuillé le quartier des Moulins à Nice, trois personnes sont mises en examen pour meurtre en bande organisée. Deux hommes et une femme placés en détention provisoire, annonce du procureur de Marseille aujourd'hui. Une attaque sur fond de narcotrafic liée à des guerres de territoire, selon lui. Et parmi ces trois personnes, Myriam Roch-Massarin, se trouve le tireur présumé.
3: Un homme de 30 ans qui dit avoir quitté la région parisienne il y a quelques jours pour s'installer à Marseille. Lui clame son innocence. Pourtant, son téléphone portable a bien émis un signal dans le quartier des Moulins, à l'endroit où le tireur à trottinette a tiré sur des habitants. La police a aussi découvert que son téléphone a bien borné à Roquefort-les-Pins, là où les suspects ont brûlé la voiture qui contenait la trottinette de l'assaillant. Le trentenaire est connu des services de police, il a déjà fait l'objet de 7 condamnations et il est actuellement sous contrôle judiciaire pour vol aggravé. La jeune femme de 26 ans mise en examen est-elle suspectée d'avoir hébergé le tireur chez elle à Nice ? Et le troisième suspect, âgé lui de 19 ans, reconnaît avoir conduit les deux véhicules retrouvés par la police entre Marseille et Nice, mais il assure qu'il ne savait pas à quoi il devait servir.
2: Myriam Roch-Massarin, ici Azur. Selon le procureur, ces arrestations ont permis d'éviter un nouveau drame puisqu'une nouvelle opération criminelle était en préparation. Les livreurs Deliveroo et Uber mettent la pression sur les plateformes. Une grève la semaine dernière, une sommation aujourd'hui pour dénoncer des salaires dérisoires, des enchaînements effrénés, une pression constante. Les syndicats CFDT et Union Indépendante mettent en demeure les deux plateformes. Ils espèrent obtenir plus de transparence, notamment sur les salaires des livreurs que vous avez rencontrés, Laurine Benjébrien.
4: En octobre dernier, après 6 ans à livrer des repas pour Uber Eats, Maury Kaba, la trentaine, a un souci lors d'une commande.
5: Les boissons sont inversées. Le monsieur, il a pris la commande et a dit il va déclarer à Uber qu'il n'a pas reçu. Le lendemain matin, j'arrive pas à me connecter.
4: Il est alors accusé d'avoir partagé son compte avec quelqu'un d'autre, mais impossible pour lui de se défendre.
5: Ils ont qu'un numéro. On n'a plus de possibilité de contacter avec eux.
4: Depuis, son compte est bloqué et il se retrouve sans aucune source de revenus.
5: J'arrive même pas à payer mon loyer. J'ai 4 000 euros à payer des dettes.
4: Depuis 2 ans, 1500 livreurs ont été déconnectés des plateformes sans aucune explication, selon le syndicat Union Indépendant. Son délégué national, Fabien Tozzolini, dénonce également une opacité dans le système de rémunération.
6: Deux livreurs assis devant le même restaurant qui vont livrer la même commande au même endroit peuvent être payés 2,86 ou 4,50 euros. Et ça, sans qu'à aucun moment on ne comprenne pourquoi ils sont payés de cette façon-là.
4: En mettant en demeure Uber Eats et Deliveroo, la CFDT espère également mettre la lumière sur les conditions de travail de ces livreurs souvent invisibles, sa secrétaire générale Marie-Lise Léon.
7: Derrière chaque clic, il y a un travailleur de l'ombre qui subit des conditions inacceptables.
4: Des accusations rejetées en bloc par Deliveroo, la plateforme assure qu'elle répondra au syndicat par les voies juridiques et le dialogue social approprié.
2: Deliveroo qui assure aussi que l'algorithme qui fixe le salaire des livreurs est conforme à la norme européenne. Un bracelet en cuir, un cadran coloré, une aiguille pour les heures, une aiguille pour les minutes. Mais pourquoi une montre de la marque Swatch déchaîne autant les foules? Eh bien, c'est l'appât du gain. La montre en quantité limitée, vendue 400 euros, se revend bien plus cher en ligne. Vous avez peut-être vu ces images ce week-end, des files d'attente interminables, des mouvements de foule devant les boutiques qui se finissent parfois sous les gaz lacrymogènes de la police. Alors à Rennes, on n'en est pas arrivé là. Mais tout de même, 150 personnes devant la porte samedi pour acheter cette nouvelle montre, la Royal Pop. Le rideau était resté baissé, mais quand il s'est levé aujourd'hui, Valentin Belleville, l'ambiance était plus apaisée.
8: Cette fois, la boutique a prévu de quoi calmer les esprits. Deux vigiles à la porte filtrent les entrées au compte-gouttes. Et puis cette petite affiche collée sur la vitrine. La collection Royal Pop n'est pas en vente à Rennes. Pas de quoi décourager Loïc, 56 ans.
9: Ah ben c'est pas grave, j'ai une Quechua avec moi, je vais attendre là jusqu'à ce qu'ils la remettent en vente.
10: Je crois qu'il y a d'autres campeurs avec vous là-bas.
9: Je peux rester en autonomie 15 jours, j'essaierai.
8: Loin des 150 personnes de samedi dernier, ils sont une petite vingtaine devant la boutique en ce début de semaine. Mais certains sont là depuis longtemps. Laurent, ce jeune passionné de montres, fait le pied de grue depuis 4 jours.
11: J'ai pas trop envie de parler, non, je suis fatigué. J'ai attendu depuis jeudi soir, j'ai dormi 2 heures. Et on est encore debout.
8: Grande déception pour lui de découvrir que la boutique n'a pas la montre.
11: On est revenu cette nuit, mais pour rien, quoi. Dans le froid, et les gens ils disaient, ouais, mais là il faisait froid cette nuit. Jeudi soir il pleuvait et tout, on était vraiment sous le vent et tout. Et moi je voulais mon truc, je suis collectionneur, j'attends. Premier arrivé, premier servi, mais ça s'est pas fait. Tu vois.
8: Dans la file d'attente, certains avouent que s'ils arrivent à obtenir leur Royal Pop, ils la revendront probablement. La montre vendue 400 euros par Swatch se monnaie déjà en ligne jusqu'à plus de 2000 euros pour certains modèles.
2: Reportage Valentin Belleville, ici à Armorec. 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
12: Il a fait gris toute cet après-midi, mais on était au sec. Il a fait 18 degrés au meilleur de la journée entre Mimizan et Souston et 19 dans les terres. On a eu de légères éclaircies hein, et c'est toujours le cas hein, dans la fin de journée. On n'aura pas mieux que ça, donc on s'accroche parce que dès demain, les températures remontent et le soleil revient. Il fera 23 au maximum sur la côte et aussi dans les terres. C'est plutôt bon présage hein, parce que les jours suivants, on sera au sec et au chaud. Le soleil revient en force. Les températures remontent crescendo cette semaine et ça fait plaisir.
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13: Bonsoir à tous, très heureux de vous retrouver au bon endroit, à la bonne heure, pour partager une heure de chansons devenues des tubes dans les années 80. Elles sont passées parfois de kitsch à culte, de has-been à mythique. Aujourd'hui on les met à l'honneur et ça commence comme ça.
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0: C'était Indochine, bien sûr, trois nuits par semaine.
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0: Et oui, le groupe phare des années 80, porte-voix de toute une génération en quête d'identité, en pleine rébellion. Et depuis ces années-là, eh bien Nicolas Sirkis n'a cessé de renouveler cette mission grâce à sa musique. Trois nuits par semaine est sortie en 85. Et cette histoire d'une relation intense mais éphémère concerne encore aujourd'hui la nouvelle génération. Indochine, c'est ça, trois générations, phénomène unique. Et s'il y en a un autre qui réunit toutes les générations, c'est aussi Michael Jackson. Tout de suite, Beat It.
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0: à Bailar Calypso. C'était Eli Medeiros. Alors si vous voulez à tout prix danser le calypso, comme nous le préconise Eli Medeiros, avec ce tube sorti en 87, c'est un mouvement de va-et-vient des pieds avec balancement et ondulation du corps sur un rythme très rythmé, façon musique des Antilles. Bon bah voilà, si vous préférez un bon slow bien classique, j'ai ce qu'il faut. Dans un instant, Monsieur Eddie Mitchell avec le cimetière des éléphants, c'est juste après ça.
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0: Camille Gascogne, 100% des 80. Ça continue, mais avant cela, quelques infos près de chez vous.
1: Nuit des musées, subventions, éducation culturelle et artistique, animation jeune public, ici Gascogne, tous les jours à vos côtés. Envie de culture, eh bien samedi 23 mai marque la nouvelle édition de la Nuit des musées. Les établissements culturels landais, notamment à Mimizan, Dax, Brassempouille et Mont-de-Marsan, ouvrent leurs portes gratuitement au public en soirée jusqu'à minuit, avec des parcours guidés spécifiques pour l'occasion. Plus d'infos sur le site nuitdesmuseesculture.gouv. Les associations landaises à vocation culturelle ont jusqu'au dimanche 31 mai pour déposer leur dossier de demande de subvention auprès de la région dans le cadre de l'appel à projets d'éducation artistique et culturelle. Le fonds est destiné à soutenir les projets de médiation vers le grand public. Plus d'infos sur lesaidesnouvelleaquitaine.fr. Si vous cherchez de quoi amuser vos enfants ou petits-enfants, le mercredi 20 mai à partir de 9h à Mont-de-Marsan, met les enfants à l'honneur avec le lancement des animations Fest Petite Moon, un événement spécialisé et pensé pour le jeune public avec des activités et des ateliers d'éveil.
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0: Toto, c'était It's My Life.
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0: C'est le plus grand succès international de ce groupe, Tok Tok, sorti en décembre 83. Allez, tiens, pour la mémoire et pour l'histoire, décembre 83, ce mois-là, la princesse Caroline de Monaco se marie à Pierre Cassiraghi. Le syndicaliste polonais Lech Walesa reçoit le prix Nobel de la paix et à Paris, le film À nos amours de Maurice Pialat reçoit le prix Louis de Luc. Eh oui, 100% années 80, c'est aussi ça, de la culture, de l'histoire. Bon, on revient vite à la chanson. Hein. Stéphane Echer, combien de temps ? Succès de l'année 87.
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0: Dire Straits, Walk of Life. Tout peut arriver dans la vie d'une chanson. Walk of Life était une phase B. Elle devait même être exclue de l'album Brothers in Arms. Et puis finalement, le public en a fait un tube. Voilà, tout s'arrange. Décibel, c'est à 20h. Ce soir, Émilie Mazoyer reçoit Arthur Ferrari, le fils de Nino Ferrer, pour une expo consacrée à son père. En attendant, place à Jean-Jacques Goldman, Quand la musique est bonne, juste après ça.
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1: Belle soirée à tous, vous écoutez votre radio ici, il est 20h.
2: C'est l'heure de Décibel, toute l'actualité musicale avec ce soir une facette méconnue de Nino Ferrer.
3: On dirait le sud, le temps dure longtemps.
2: Par le public dès ses débuts dans les années 60, et grand connaisseur des musiques noires américaines, chanteur à la voix exceptionnelle, compositeur et auteur follement créatif et doué, Nino Ferrer était aussi peintre. Ouais, Nino Ferrer, peintre, c'est le nom de la grande exposition qui vient de s'ouvrir au musée Henri Martin de Cahors et qui durera toute l'année pour découvrir le travail de peintre et de dessinateur de Nino. On en parle ce soir avec son fils Arthur Ferrari et Rachel Amalric. Elle est la directrice de ce musée qui va vous donner pour sûr l'envie de faire un tour dans le sud.
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2: Salut à toutes, salut à tous et merci d'avoir choisi ici pour passer votre lundi soir. L'actu musicale de ce 18 mai, c'est l'anniversaire de la mort de Chris Cornell, le chanteur de Soundgarden qui nous a quitté bien jeune à l'âge de 52 ans. Il y a 9 ans, on écoutera donc Soundgarden à la fin de l'émission parce que c'est un groupe qui a façonné le son rock des années 90. Notre découverte nous emmènera très très loin, le plus loin qu'on puisse aller sur notre petit globe terrestre, puisqu'on va carrément de l'autre côté, en Polynésie. 12 heures de décalage horaire, et pourtant, croyez-moi, on est complètement en raccord quand il s'agit de la musique de Vaiteani, un groupe polynésien donc à découvrir ce soir. Ce sera notre coup de cœur. On vous donnera aussi des nouvelles du punk. Oui, ce mouvement musical a 50 ans, avouez que c'est quand même pas mal. Parti comme ils étaient partis, on n'aurait pas mis un billet. 50 ans du punk. On va fêter ça en musique et en vous conseillant un bon bouquin. 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On joue d'ici une quarantaine de minutes. À 20h03 presque, j'accueille en duplex des jolis studios d'ici Occitanie mes invités de ce soir, Rachel Amalric, bonsoir.
5: Bonsoir Émilie, bonsoir à toutes les auditrices et tous les auditeurs.
2: Vous êtes la directrice du musée Henri Martin de Cahors et vous êtes la commissaire de l'exposition Nino Ferrer, peintre. À vos côtés, ou même en face de vous, je crois, si je me souviens bien de la géographie de ce studio, il y a Arthur Ferrari, bonsoir.
6: Bonsoir, bonsoir à tous, bonsoir Émilie.
2: Bonsoir Arthur, vous êtes ingénieur du son, réalisateur, éditeur, musicien et le fils de Nino Ferrer qui nous réunit ce soir, le Nino musicien, le Nino peintre et vous le Nino papa aussi. Donc
6: exactement.
2: Voilà, et vous participez évidemment activement et votre frère Pierre Ferrari également à cette grande exposition. Alors ma première question, elle sera pour vous Arthur Ferrari. Vous devez être sollicité forcément, vous et votre frère, autour de la mémoire de Nino Ferrer, de ses chansons, qui pour mettre une chanson dans un film, qui pour organiser une expo, des photos, des hommages. Qu'est-ce qui a fait que l'offre du musée de Cahors, l'offre de Rachel Amalric, vous l'avez acceptée?
6: Bah, on avait le désir de dévoiler, de faire sortir toutes ces toiles qui étaient accrochées dans la maison, la plupart. Ouais. Et il y avait déjà eu quelques expositions, même du vivant de Nino, mais c'était très anecdotique et c'était la chance de le mettre pour la première fois dans un musée.
2: C'est ça, il est au musée, un vrai beau musée, pour le coup, le musée Henri Martin de Cahors. C'est un musée d'art et d'histoire, alors qui a été créé il y a longtemps, hein, Rachel Amalric, en 1833, et qui a eu de grands travaux très récemment. En fait, la réouverture est assez récente, hein, c'est ça?
5: En effet, le musée a réouvert après 6 ans de travaux et puis la parenthèse Covid en 2022.
2: Ok, alors maintenant, à vous Rachel, justement, directrice de musée, qu'est-ce qui fait, comment on fait la différence entre un artiste, alors qu'on adore Nino Ferrer, mais qui aurait un hobby d'être peintre et qui peindrait des toiles pour se faire du bien, pour se faire plaisir, etc. Comment on fait la différence entre ça et en fait un artiste, peintre, dessinateur, qu'il faut exposer au musée?
5: Alors d'abord, la vraie question, c'est est-ce qu'on doit faire la différence?
2: Oui.
5: Et ensuite, la réponse, c'est Nino qui nous la donne lui-même. Il explique que quand on a une nature d'artiste, on s'exprime de différentes manières et toutes ces expressions sont des créations, sont des expressions artistiques. Il s'exprimait par la musique, mais il s'est exprimé aussi par la peinture et le dessin, mais par le jardinage aussi. Il a aussi été acteur. En fait, c'est un homme qui est entier et avec des facettes multiples. Il, quoi qu'il fasse, c'est de l'art.
2: Ouais.
5: Et c'est un petit peu la leçon qu'on apprend en observant la vie de Nino Ferrer.
2: C'est ça, un artiste total. J'aime bien cette définition. Arthur, vous pensez que ça lui aurait plu, artiste total?
6: Oui, mais je pense qu'il le savait, comme Rachel vient de le dire, c'est qu'il l'a témoigné plusieurs fois, plusieurs reprises, et c'était sa façon de s'exprimer.
2: Ouais. Alors, il y a une grande incompréhension qui est devenue même peut-être le drame de la vie de Nino Ferrer, c'est que ses premiers succès étaient des chansons, je mets des guillemets, rigolotes, même si au niveau de la production musicale et de sa voix digne de James Brown, il y a rien à dire, mais les thématiques étaient rigolotes, c'était un chien qu'on cherche.
3: On n'avait pas vu Mirza.
2: Ou encore un grincheux qui grinche.
3: Oh, hey, hein, bon. Qu'est-ce que j'ai fait de mes clés, mes lunettes et mes papiers, mon veston, mon lorgnon, mon étui d'accordéon. Oui, je sais.
2: Alors ces succès-là, ils ont fini par devenir toxiques pour Nino Ferrer, qui voulait pas rester enfermé dans cette image de chanteur rigolo, qui méritait pas d'ailleurs, mais bon, c'était cette cage-là que les médias avaient choisi pour lui. Est-ce que vous pensez, tous les deux, que justement, il a beaucoup plus de liberté dans sa peinture, dans ses dessins?
5: Oui, définitivement. Non seulement il avait plus de liberté, mais en plus c'est un art qui est moins exigeant en termes techniques et en logistique. Finalement, un carnet et un crayon, ça suffit pour s'exprimer et pour croquer quelque chose, même si on va y travailler plus tard. Et puis il avait choisi à la Taillade de peindre au milieu du salon, donc c'était tout à fait accessible à n'importe quel moment. Je crois que ici, on a quelque chose dans lequel il est non seulement libre, mais en plus indépendant à tout point de vue, même si Arthur peut nous raconter à quel point il était indépendant du point de vue de la musique à un moment ou à un autre.
6: Oui, musicalement aussi, il a fait partie des premiers à s'autoproduire, à s'auto-éditer. Et l'industrie musicale à ce niveau-là, ça coûte énormément d'argent parce qu'il y a le matériel et il y a les musiciens et il y a toute une organisation complètement incroyable à dégager. Alors que la peinture, oui, on est juste avec son crayon, son carnet, quelques types de peinture, son chevalet, mais ça y est, on est libre.
2: Alors dans le catalogue de l'expo, on apprend qu'en fait, il a toujours peint et dessiné dès les années 50. Arthur, à l'instant, Rachel parlait de la taillade, c'est donc la maison dans laquelle il peignait. Vous l'avez vu, du coup, peindre comme ça, au milieu du salon, ça faisait partie de votre vie quand vous étiez
6: entendu.
2: Petit.
6: Oui, c'était ouais. Notre vie au quotidien. Au quotidien, moi je suis né en 79, ils ont acheté cette maison en 77. Et il s'est remis à peindre activement mi-80. Donc moi, oui, c'était l'enfance, quoi, l'enfance du papa qui est derrière son chevalet au milieu du salon.
2: Et cette maison, la Taillade, elle est représentée plusieurs fois
6: dans
2: l'exposition.
6: Toiles, ouais.
2: Oui, voilà. Oui. Est-ce que vous pouvez nous décrire un peu ce lieu? Donc, vous nous avez dit, en fait, il arrive là-bas, oui, au milieu des années 70. Enfin, la famille arrive là-bas dans les années 70.
6: Ouais, en 77, ouais. Et c'est une maison merveilleuse sur un rocher, enfin sur un rocher. Il y a quelques bouts de roche, des petits bouts de falaise, d'où son nom, la Taillade. Sinon, c'est entouré d'arbres. Et il y a une propriété de 23 hectares qui s'ouvre vers le plateau. Et c'est complètement magique, oui. On est coupé du reste du monde, on est bien.
2: Et pour vous, Rachel, je rappelle, vous êtes la directrice du musée qui présente cette exposition-là. C'était important l'ancrage régional à côté de Cahors de l'artiste.
5: En effet, c'est vraiment une partie importante de notre projet scientifique et culturel. C'est l'axe territorial, c'est de présenter les propositions, les interprétations et de ce paysage et plus largement des artistes locaux et entre guillemets avec, comme pour Nino Ferrer, une aura nationale, voire oui. Internationale. Oui. Là, l'intérêt pour nous, c'était justement la convergence, c'est-à-dire que Nino Ferrer, il n'est pas arrivé par hasard à la Taillade, il l'a choisi, il en a fait son refuge, il la représente tantôt perché sur une falaise, tantôt sur un nuage, et c'est là où justement on voit à quel point lui aussi il était attaché à ce territoire qui lui a permis aussi de retrouver une forme de sérénité, cette sérénité qu'il trouve également dans la peinture.
2: Donc la sérénité, c'est une des raisons du choix de ce lieu. Arthur Ferrari, ils vous ont dit, vos parents vous ont donné d'autres explications pourquoi avoir choisi de s'installer dans cette région.
6: Ouais, il y en a plusieurs, enfin plusieurs. Il y en a une autre aussi, Nino, à l'époque des années 60, 70, où il faisait beaucoup de galas, ce qu'on appelait à l'époque les galas, c'était les concerts. Et donc, il traversait la France et régulièrement, les passages dans le Lot lui ont laissé un souvenir vraiment chaleureux et accueillant. Pour lui, c'était une terre très accueillante et chaleureuse. Et après, les lumières, évidemment, et les paysages lui ont rappelé la Toscane, l'Italie, avec ses collines.
2: Ah oui, il était né à Gênes. Ouais.
6: Et ça lui a permis de croiser plein de choses et de trouver son lieu, je pense. Et ça, c'est arrivé du nord du Lot, où il a loué un château pendant 3 mois en 76 pour enregistrer un album. Et c'est là qu'il commence à se décider de vouloir partir de Paris. Et du coup, il s'est mis à visiter des maisons en partant du nord du Lot. Voilà. Il est tombé sur la Taillade qui est tout au sud.
5: Un des points communs des artistes qui sont présentés au musée Henri Martin, c'est des artistes qui, selon la formule d'André Breton, ont cessé de se désirer ailleurs. Et Nino a cessé de se désirer ailleurs quand il a connu le Lot.
2: C'est joliment dit. Et le Lot, voilà, qui lui a apporté visiblement beaucoup, et bien lui rend hommage aujourd'hui au musée Henri Martin de Cahors. L'exposition Nino Ferrer, peintre, dont on va continuer à parler, elle a ouvert le 6 mai et c'est jusqu'au 31 décembre, les amis. Donc si vous nous écoutez à Paris, à Lille, en Bretagne, que ne sais-je, partout en France, dites-vous que vous avez jusqu'au 31 décembre pour aller faire un petit tour à Cahors et visiter cette exposition. Mais à force de parler de Nino, on a envie de l'entendre chanter et rendre hommage, tiens, décidément il est beaucoup question d'hommage ce soir à ces idoles, ces chanteurs noirs américains. Je veux être noir. Nino Ferrer sur votre radio ici.

0: Quelle voix, quelle chanson, Nino Ferrer, je veux être noir. Vous écoutez ici, il est 20h15. Moi, je suis dans mon studio à Paris et dans les studios toulousains d'ici Occitanie. Il y a mes invités ce soir, Rachel Amalric, qui est la directrice du musée Henri Martin de Cahors, et Arthur Ferrari, fils de Nino que nous venons d'entendre. Et tous les deux viennent nous parler donc de la grande expo Nino Ferrer, peintre, qui est jusqu'au 31 décembre. À Cahors. Alors, on a parlé de centaines de peintures, hein, c'est ce que disait Arthur tout à l'heure. Rachel, comment avez-vous sélectionné les œuvres qui sont présentées pour beaucoup pour la première fois au musée, dans l'expo ?
1: Là-dessus, je dirais que il y a toujours beaucoup de débats. D'abord parce que il n'y a pas plus de place sur les murs que il y a de place sur les murs.
0: Bah, sauf dans sa maison, visiblement.
1: Effectivement, il y en avait partout.
0: Oui, voilà.
1: Alors d'abord, on a cherché partout, on a été partout, on a décroché de partout. Ouais. On a eu la chance justement que Pierre et Arthur nous ouvrent la maison et nous permettent vraiment de tout voir. Et à partir de là, en fait, dans un musée, ce qu'on fait, c'est qu'on se concentre d'abord sur la matérialité des œuvres, sur les œuvres elles-mêmes, sur ce qu'elles représentent. On les regarde longuement et à partir de là, voilà, on peut commencer à en parler, à voir un petit peu quel fil on peut tirer et quelles sont les associations qu'on peut faire avec la connaissance qu'on a de l'homme, de l'artiste, au sens du musicien aussi. Et on a fait des choix qui sont plus ou moins thématiques dans certaines salles et qui sont plus stylistiques, c'est-à-dire montrer un panel des différentes propositions artistiques de Nino Ferrer. Le principe, ça a été de dire que bah, il fallait que ce soit quand même agréable et confortable. Donc, on a limité notre choix à une soixantaine d'œuvres. Je ne vais pas dire que c'est les plus belles parce qu'en fait, on ne peut pas dire ça. Mais en tout cas, elles ont une véritable cohérence. Il y a une véritable progression dans cette expo. D'autant qu'on part des œuvres et on arrive tout doucement vers l'homme parce qu'on le découvre différemment. Et on arrive vers la dernière salle où là, on a une magnifique vitrine biographique qui se présente comme une frise, ce qui se déroule sous les yeux des visiteurs. Et à mon avis, ils y passent déjà des heures et ils vont y passer des heures.
0: Et alors le tout avec un accompagnement musical. Là, c'est vous, Arthur Ferrari, qui vous êtes occupé de ça, accompagnement sonore de l'expo.
2: Oui, un environnement sonore pour essayer de s'immerger dans les coulisses un peu de cette vie chronologique autour de Nino, de sa vie. Et on a peut-être un peu cette sensation d'être en coulisses avec Nino à travers les différentes années de production, de musique, de choses qu'il ait pu raconter, d'archives personnelles qu'on ait pu retrouver. C'est vraiment une balade autour de lui. Mais ce qui est compliqué dans ce genre de création de book, c'est de pas perturber aussi la lecture du spectateur. Donc c'est une performance à découvrir.
0: C'est ça, bah voilà. Non, mais pour le coup, c'est une expérience à 360. Il se passe vraiment plein de choses. Et donc la vitrine biographique dont vous parliez, elle est scénographiée par votre frère Pierre Ferrari. Et alors on me dit, alors je ne l'ai pas encore vue, évidemment, je crève d'envie d'arriver à Cahors, mais pour le moment j'y suis pas. Qu'il y a là des centaines d'objets, des vêtements, des costumes de scène, des photographies, des objets du quotidien, des souvenirs personnels. Donc là, c'est hyper intime. Qu'est-ce que vous avez ressenti en voyant ça, Arthur et Rachel, la première fois ?
2: C'est encore une fois, comme ces peintures qu'il y avait dans la maison, c'est notre maman qui nous avait créé ce genre de vitrine. Je pense que Pierre s'était inspiré un peu de ça déjà. C'est que dans les années 2000, on a juste mis un isolant dans le grenier pour le rendre vivable. Qui est moins de fuite d'eau et de... elle avait commencé à sortir des caisses, les objets, mais ça y racontait une histoire. C'était vraiment c'était très très beau, c'était très agréable. Et c'est vrai que c'est beau de le voir sortir. C'est encore une fois, ça permet de raconter la vie de Nino qui est tellement folle que c'est beau.
0: Ouais. Et avec évidemment alors beaucoup de dimensions différentes, hein. On a bien compris que c'était pas un homme monolithique, ni un artiste monolithique, Nino Ferrer, mais même dans ce que je vois là de l'exposition, il y a à la fois des toiles hyper colorées. Alors moi j'ai pas le vocabulaire artistique et je m'en excuse, mais on parle de surréalisme, c'est ça, pour beaucoup de ces choix artistiques.
1: Alors on parle d'une inspiration surréaliste. En fait, Nino, c'est un homme qui qui est extrêmement cultivé, qui connaît très bien son histoire de l'art, qui fait des exercices d'historien de l'art aussi, même dans ses peintures, il est inspiré. Et donc, oui, il y a un côté surréaliste, aussi bien par rapport à la question des choix, des thématiques et finalement des représentations elles-mêmes, un côté un petit peu aussi onirique, que par rapport au fait qu'il a une inspiration qui est presque d'ordre philosophique sur certaines toiles. On a aussi des inspirations plus anciennes, avec des inspirations plus médiévales, peut-être un petit peu différentes, peut-être plus noires que les surréalistes. Ouais. On parle souvent de Bosch ou de Bruegel quand on compare certaines de ces toiles. Et en fait, ce qui est intéressant, c'est qu'il n'y a pas un mot qui va pouvoir résumer la peinture de Nino Ferrer, sinon on n'aurait mis qu'une toile. Ce qui est intéressant, c'est de venir voir les 60 œuvres qui sont présentées. Il y en a même une petite partie qui va être renouvelée parce qu'elles sont sur des supports fragiles. Et ce qui est incroyable, c'est la richesse qu'il propose. Il faut savoir que au-delà des thématiques surréalistes, ou en tout cas des sujets qui peuvent être surréalistes, il y a aussi une présence assez importante des sujets religieux qui va interpréter, réinterpréter. Il y a aussi, comme je disais, des exercices d'histoire de l'art un peu classiques, hein, les trois petites grâces, par exemple. Et il y a un travail incroyable sur la couleur, mais je dirais avant tout sur le dessin. Et puis on présente des gravures.
3: Oui, des gravures à l'eau forte. Alors là, on est vraiment sur du noir et blanc, du gris. Et ça aussi, ça contraste, hein, quand on voit l'affiche de l'expo avec une maison, donc la fameuse taillade sur un nuage, avec de la fumée, une grosse fumée qui sort de trois cheminées, rouge, jaune, verte. Et derrière, voilà, on a des gravures comme ça en noir et blanc, très très dépouillées. Oui, on se sent bien qu'il se passe plein de choses différentes.
1: Oui, et puis là, sur les gravures, on est aussi sur les œuvres, je dirais, de la maturité. Il a appris à graver très tard dans sa vie avec Caroline Bouillet, et qui est une artiste graveur. Elle expliquait que il a pris le temps de travailler, de réfléchir. Il a, parmi les 13 gravures qu'il a fait, il y en a 9 qui sont consacrées à ce qu'il a appelé le traité de la navigation. Donc ça a été très réfléchi, très pensé. Et d'ailleurs, les commentaires qu'on a mis à côté de chacune de ces gravures permettront aux visiteurs de découvrir finalement les symboles qui peuvent se cacher, ou peut-être tout simplement une proposition d'interprétation de ces gravures. Ce qui est certain, c'est que c'est très différent, et en même temps ça le représente tellement parce qu'il est avant tout un grand dessinateur, et pour être un bon graveur, il faut être un excellent dessinateur.
3: Nino Ferrer, oui, on veut le découvrir, le redécouvrir, découvrir des parties de sa vie et de son art dont on n'avait pas forcément connaissance avant. Et puis écouter sa musique, évidemment. Alors je me tourne vers notre expert ce soir, Arthur Ferrari. Est-ce que vous me validez la maison près de la fontaine ?
2: Bien sûr.
3: Vous l'aimez, cette chanson ? Ouais.
2: Oui. Oui, c'est très beau. Encore une fois, c'est une partie de toujours la vie de Nino qui recherchait et qui pouvait écrire et composer, ce qui n'était pas encore arrivé.
3: Oui.
2: Il a souvent fait, il y a plein de chansons qu'il a écrites dans ce sens-là. Ma vie pour rien, par exemple, un des premiers morceaux qu'il a composé et qui retrace un peu tout comment la vie s'est découlée, ses parents qui sont partis de telle ou telle façon, ce qu'ils faisaient.
3: Alors on l'écoute, Nino Ferrer, La maison près de la fontaine.
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0: c'est le progrès.
1: Chanté par Nino Ferrer, 1972, l'album Métronomie, un album concept incroyable et du rock progressif de très haut niveau.
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0: Ah, c'est quelque chose, cet album Métronomie. Alors, tout comme le côté artiste-peintre de Nino Ferrer est méconnu, et on répare ça avec cette expo. Arthur Ferrari, vous n'avez pas envie parfois aussi de faire connaître des albums de votre père Nino Ferrer, je ne sais pas comment, mais est-ce que secouer les gens et leur dire écoutez ça, c'est super. Ouais,
1: c'est ce qu'on a toujours cherché à faire avec les moyens du bord, on va dire, mais en tout cas avec notre maman Kino et Pierre, mon frère, chaque date d'anniversaire, chaque année où il peut se passer quelque chose, on cherche à proposer d'autres, de faire entendre autre chose comme Nino l'avait souhaité, de toute façon faire entendre ses albums comme des symphonies, disait-il.
0: C'est beau. Allez, restez bien sur votre radio. Ici, il est 20h28. On va refaire un petit tour au musée Henri Martin avec Arthur Ferrari et Rachel Amalric, parce qu'on peut pas laisser comme ça Nino Ferrer. On n'a pas encore eu notre dose. Et puis ensuite, le blind test ou encore un petit coup de cœur musical direction la Polynésie. À tout de suite.
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0: 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Évidemment, tout le monde connaît dans la discographie de Nino Ferrer un bon téléphone.
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0: Sorti des albums pendant longtemps, par exemple La Désabusion en 1993. Pour le coup, c'est un album qui a été fabriqué à Cahors, enfin à côté de Cahors, à la Taillade, la fameuse maison dont on parlait tout à l'heure. Et alors, il y a tout un tas de surprises dans ce disque. On ne se lasse pas de la fantaisie et des bonnes idées de Nino.
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0: année Mozart, une de ces chansons-là qui reste à découvrir. Alors, ce serait une erreur, Arthur Ferrari, de dire que votre père Nino était un chanteur rigolo, mais il y a de l'humour, de l'esprit dans ses chansons, il y en a toujours eu. Est-ce que vous trouvez que ça ressort aussi dans ses peintures, dans ses gravures qui sont exposées ?
1: Oui, complètement. Je pense qu'on a autant d'humour et de désespoir comme ses albums.
0: Ouais. Le désespoir qui donc n'a pas été comblé, n'a pas été adouci ni par la musique, ni par l'art, la peinture, ni par la vie de famille, ni par rien. Il faut le rappeler, Nino Ferrer, il a mis fin à ses jours en 1998. Est-ce que c'était un mal-être que rien pouvait combler?
1: Bah sûrement, ça sera toujours compliqué d'avoir une réponse claire là-dessus. Je pense qu'il avait un désespoir, une peur de la vie et du progrès, justement. Quand on parle de la maison près de la fontaine, le progrès, ça il avait une inquiétude sur l'évolution du monde et le futur.
0: Rachel Amalric, vous sentez ça, vous aussi, ces deux pôles très forts dans l'art de Nino Ferrer, dans sa peinture, de la joie pure et du désespoir hyper profond?
2: Oui, on est vraiment dans une polarisation et une ambivalence parfois. C'est-à-dire qu'on a des couleurs éclatantes, on a un travail incroyable, je le disais, avec le dessin. Mais on a des sujets qui sont profonds, qui sont parfois sombres, qui démontrent effectivement cette inquiétude. On a par exemple Plus de poissons, où on voit dans la désabusion, c'est-à-dire que dans l'album, il a utilisé certaines de ses œuvres, dont celle-ci, pour le petit livret du disque compact. On voit un monde où on est arrivé au bout de ce progrès, il n'y a plus de poissons, on a ces oiseaux qui nous regardent, un oiseau qui nous regarde et qui nous accuse de ce qui se passe, c'est-à-dire que lui, il n'a plus à manger. Quand on regarde le monde extérieur où on a la taillade comme ça perchée sur une falaise, la falaise, elle est attaquée. Au fond, il y a quand même les tours de refroidissement de Golfech.
0: Oui, la centrale nucléaire. Ouais.
2: Tout à fait, puisqu'elle est à quelques 50 km de la taillade. Cette inquiétude, clairement, il la disait hein, dans ses interviews, il la chantait, mais on sent aussi dans ses œuvres qu'il y a parfois des basculements possibles, une interprétation plus profonde, et en même temps, il y a une vraie joie de vivre, il y a une vraie joie de peindre, et ça, on va la retrouver, cette joie, dans les représentations de la taillade, on va les retrouver aussi dans une représentation qui s'appelle la chorale, on a le bonheur du chant, on a le bonheur coloré des différentes voix, des différents sons qui peuvent sortir de cette chorale. On a aussi des choses, on parlait de finesse et d'humour, on a aussi des choses un petit peu loufoques avec la vie chez les automobiles, ces visages voitures avec des yeux et des corps humains. Donc c'est un mélange de tout ça, mais en réalité c'est ce qui fait un homme complet.
0: Oui.
2: Il a plein de contradictions, plein d'émotions et plein de choses à nous dire.
0: L'expo Nino Ferrer, peintre au musée Henri Martin de Cahors. Elle a ouvert cette expo le 6 mai dernier. Que vous ont dit les premiers visiteurs ?
2: Et ils sont fans, on est absolument ravis, vraiment, on a des retours extrêmement positifs. Moi, mon plaisir, c'est en fin de journée d'aller ouvrir le livre d'or et de le faire dérouler comme ça et de voir ces explosions de joie sur le papier, des gens qui disent c'est superbe, on a découvert quelque chose d'incroyable, on connaissait pas ou on connaissait, on est ravis de voir ou de revoir, de découvrir, de redécouvrir, ceux qui nous disent qu'ils adorent la scénographie, ceux qui trouvent ça émouvant, touchant, ceux qui vraiment ont pris un plaisir incroyable à voir ces couleurs éclatantes. On a des critiques dithyrambiques, en tout cas c'est celle que je peux lire tous les soirs sur le livre d'or depuis l'ouverture. Je suis ravie de les partager avec vous.
0: C'est celle-là qui compte. Merci beaucoup Rachel Amalric, merci Arthur Ferrari.
2: Merci beaucoup.
1: Merci
0: à vous. L'expo, vous l'avez compris, est recommandable et recommandée jusqu'au 31 décembre prochain à Cahors au musée Henri Martin. Tarif plein 9 euros, réduit 5 euros. C'est gratuit pour les moins de 18 ans et tous les premiers dimanches du mois. Organisez-vous pour aller y faire un tour avant le 31 décembre. On se quitte en écoutant South, qui est la version originale, le Sud ayant été, Arthur, une traduction commandée. Mais ouais, l'original est en anglais, hein, c'est ça.
1: C'est la genèse en anglais, oui, bien sûr. Et c'est comme ça qu'il l'a écrite, composée, qu'il souhaitait l'entendre. Après, il s'est pris au jeu quand même de faire une version française, et je pense qu'il s'est douté que ça valait sûrement le coup, ce qui lui a donné aussi la liberté de créer.
0: C'est vrai. Mais là, on va l'écouter comme il l'a imaginé. South, Nino Ferrer. C'était très chouette de pouvoir parler de lui, de ce grand artiste.

0: Nino Ferrer et South, c'est tiré de l'album Nino and Radia. Merci à l'équipe d'ici Occitanie de nous avoir permis de réaliser ce duplex. C'est Thomas Boyard qui était aux manettes.
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0: La musique punk a 50 ans, ça mérite bien un beau gros bouquin pour fêter ça. C'est des éditions GM qui ont dégainé un bouquin vraiment commémoratif qui raconte le mouvement, la mode, les fans et puis les groupes évidemment américains comme les Ramones, anglais comme les Sex Pistols et même quelques français, les Garçons Bouchers, Berruriers Noirs et aussi les Vampas. Les 50 ans du punk de A à Z de Francis Dordor et Jean-Éric Perrin, c'est en librairie cette semaine. Bon anniversaire le punk et la bise à Manu Chao.

0: Kiss qui continuent leur aventure. Hein. Le 15e album studio des Vampas vient de sortir. Il s'appelle Où va nous ? 40 ans d'existence pour les Vampas et des concerts, évidemment, en 2026. Hein, festival d'été, j'en ai sous la main, notamment au Pont du Roc, le 31 juillet prochain. Les Vampas qui vont aussi jouer à Lyon, au Transborder, le 12 juin.
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0: Allez, on joue au Blind Test ce soir avec Evelyne. Bonsoir.
2: Bonsoir, Amélie.
0: Bienvenue dans Décibel. Et puisqu'on est toujours nombreux pour jouer au Blind Test, plus on est de fous, plus on rit, il y a Kevin avec nous. Salut, Kevin.
3: Oui, bonsoir, Amélie.
0: Comment ça va?
3: Oui, très très bien. Que le retour du soleil, ça va, quoi.
0: Alors, je suis d'accord. On a eu notre dose de pluie, là. C'est bon. C'est bien
3: si
0: ça s'arrête.
3: Ah oui, voilà. Et puis, bonsoir aussi à Evelyne.
2: Bonsoir, Kevin.
3: C'est bonsoir.
0: C'est bien, c'est bien. Vous pouvez vous serrer la main avant le début du match, puisque de toute façon, à la fin, vous gagnerez

0: chacun un exemplaire du livre sur The Inspector Clouseau, leur parcours incroyable. Hein. Ils sont rockeurs et fermiers, des rock farmers. C'est Romain Lejeune qui raconte leur histoire dans ce livre, comment ils peuvent conjuguer la ferme et la scène, l'agriculture et les tournées mondiales. C'est un super bouquin, je suis ravie de vous l'offrir.
1: Merci beaucoup.
0: Et Evelyne. Ah bah, avec plaisir. Vraiment, vraiment. Alors le thème du Blind Test ce soir, ce sont donc les garçons en chanson. Est-ce que c'est un thème qui vous inspire,
1: Evelyne? Oui, pourquoi pas.
0: Bon, on va voir, on va voir. J'ai pris quand même des chansons qui sont très très connues. J'espère que ça va bien se passer pour vous. On cherche donc le nom des interprètes des chansons. Et évidemment, l'idée c'est de les retrouver le plus rapidement possible, ces interprètes, en tout cas plus rapidement que le deuxième candidat. Evelyne, Kevin, donnez bien votre prénom avant de proposer votre réponse. On est parti avec une première chanson qui parle d'un garçon. Dites-moi, qui chante ça?
1: Kevin, Sylvie Vartan.
0: Oui, en même temps.
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0: 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La grande Sylvie Vartan, Kevin et Evelyne, vous avez dit vos prénoms exactement en même temps. Donc c'est un point partout. C'est bien. On a des bons candidats ce soir, ils réagissent vite. On va faire un petit tour ouais, dans un autre style musical.
1: Chercher le garçon.
0: Alors très bon très bon karaoké, mais comment s'appelait ce groupe?
1: Ah.
0: On est en 1980 et le groupe porte le nom. Alors c'est en deux mots. Le premier mot c'est un moyen de transport et le deuxième mot c'est le mot fille mais en anglais.
1: Scooter girl.
0: Alors c'est pas scooter girl, un moyen de transport où on paye un chauffeur.
1: Taxi girl.
0: Oui, taxi girl. Uber girl, non.
1: J'aurais pas retrouvé.
0: Hein. Taxi girl. Ça fait partie des chansons qu'on a tous dans l'oreille, dans nos playlists, etc. Mais après, le nom du groupe, ça fait pas partie des infos essentielles qui sont comme ça accessibles tout de suite dans le cerveau. J'en conviens. Taxi girl, chercher le garçon. Alors là, dernière chanson, gros gros tube des années 80.
1: Mmh.
0: Mais qui chantait ça?
1: Cause des garçons.
0: Et oui, à cause des garçons, chantez pas. À cause des garçons.
1: Ah, c'était vieux ça. On a dansé la suite dans les booms.
0: Ah oui, hein. À cause des garçons.
1: C'est un peu comme partenaire particulier. C'est pareil, c'est à peu près pareil.
0: Ouais, c'est la même époque. Alors, à part que là, quand même, à cause des garçons, attention, auteur-compositeur, Alain Chamfort et Pierre Grillet, s'il vous plaît. Donc, c'est pas rien. À cause des garçons et au cœur, paraît-il, on ne sait pas si c'est vrai ou pas, si c'est une légende. Moi, j'étais pas en studio avec eux, évidemment. Y aurait Nagui, Smaïn et l'acteur Jean-Pierre Calfon, voilà, qui ferait partie des chœurs de À cause des garçons. Et Alain Chamfort, évidemment, puisqu'il faisait partie des gens qui avaient créé le titre. Je ne sais pas si quelqu'un était dans ce studio et peut nous dire si c'est vrai ou pas. On aimerait bien avoir.
1: Alain Chamfort, un sacré numéro de la chanson française.
0: C'est vrai. Bah, la prochaine fois qu'on l'a
1: vu. Manu Reva, la fièvre est dans le sang, trace de toi.
0: Tout par cœur. Eh, hey, bravo Kevin. Bah, rien que pour ça, il méritait son cadeau, Kevin et Evelyne également. On vous offre donc le livre Rock Farmers, The Inspector Clouseau. On vous souhaite par avance une très bonne lecture. Un autre garçon en chanson, plus récent, celui-ci, chanté par Elena. Bah oui, vous connaissez, Mauvais Garçon, c'est parti.

0: Rihanna, qui n'a pas gagné la Starac, mais j'ai l'impression qu'elle a vraiment gagné tout le reste. Si vous allez faire un petit tour sur ses réseaux sociaux, vous la verrez monter les marches au Festival de Cannes pour la deuxième année consécutive, dans une robe absolument canon d'ailleurs. Bravo mademoiselle. Elena donc, et son Mauvais Garçon, c'est tiré de son premier album, Elle, qui est multi disque d'or, etc. Bravo, succès.
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0: Allez, quelque part au bout du monde, 24 heures d'avion. On fait d'abord Paris, Los Angeles, puis ensuite Los Angeles, Papeete. Ouais, c'est ça, à peu près 24 heures de voyage, 12 heures de décalage horaire. Nous voilà à Tahiti. Et à Tahiti, eh ben, y a de la musique. Il y a notamment une musique folk polynésienne qui n'est pas de la musique traditionnelle, qui n'est pas du folklore, mais qui, évidemment, a ses racines sur le territoire polynésien. C'est ce que fait Vaiteani. Alors, Vaiteani, c'est un groupe, mais c'est aussi une femme, elle, qui chante, Vaiteani, avec Luc, lui. Ils sont tous les deux, c'est un duo, Vaiteani. Ils sont programmés au Francofolie de Tahiti le 19 septembre prochain. Alors bon, moi j'y serai pas, peut-être que certains vénards d'entre vous pourront faire le voyage, mais j'avais vraiment envie de vous faire découvrir la toute nouvelle chanson de Vaiteani. Ils ont été encouragés notamment par Laurent Voulzy, qui les aime beaucoup, et moi j'aime vraiment faire voyager cette musique-là. Te Moana o Te Hiroa, c'est le nom de la nouvelle chanson de Vaiteani. Allez tous à Tahiti.

0: ça s'écrit V-A-I-T-E-A-N-I. Suivez-les sur les réseaux sociaux, allez leur donner de la force, parce que la folk polynésienne, faut s'y intéresser, c'est beau comme tout, je suis sûre que ça fait du bien à l'âme.
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0: Chris Cornell est mort il y a 9 ans, tout jeune, à l'âge de 52 ans. Il a mis fin à ses jours parce que, à l'époque, on aurait pu aussi en parler tout à l'heure avec le fils de Nino Ferrer, la santé mentale des artistes, c'était vraiment pas une priorité pour personne en général et certainement pas pour les maisons de disques en particulier. Alors voilà, Chris Cornell, au-delà d'être une des plus belles voix de l'histoire du rock, c'est aussi le mec qui a écrit la chanson qui vient en un quart d'heure. Et quand on pense que cette chanson, elle a marqué durablement le son des années 90, c'est même un maître étalon de ce qu'on a écouté pendant des années après, eh bien on lui rend hommage. Voici Soundgarden, Black Hole Sun.

0: vous y étiez en 1994 en train de fumer des clopes en cachette derrière le collège. Et écoutez à fond Soundgarden, ce Black Hole Sun, hommage au grand chanteur Chris Cornell qui nous a quittés il y a 9 ans. Merci d'avoir écouté Décibel, merci à l'équipe Iris Guitoni, Sarah Bécard, Elodie Bianca Maria, Alexandra Sackberg, Franck Moilier et l'équipe d'ici Occitanie.
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0: Il est déjà 21h, dites donc, bonne soirée les amis sur Ici.

0: c'était quelque chose de révolutionnaire à cette époque-là. Une révolution dans la folie. Lerita Mitsuko, Martia, Baila.
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0: Avec Cœur de Rocker, Julien Clerc s'offre un nouveau souffle et séduit une génération plus jeune. Mais la chanson cache des confidences très fortes.
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0: L'artiste y évoque son choix de délaisser les études aux grandes dames d'un père qui le rêvait ailleurs. Loin des bancs de l'école, Julien n'a qu'une seule obsession, la musique. Mais le texte va plus loin et devient même une lettre ouverte à sa mère pour lui dire tout son amour. Il y confesse aussi son incapacité à rester fidèle. La musique ne suffit pas à combler tous ses manques.

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4: Son nom, Renaud Lémence.
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4: Renaud Lémence, chanteur, mais aussi comédien. Il fait de nombreuses apparitions dans les séries télévisées françaises. Mais sa véritable passion, c'est la chanson.

0: 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Voilà que je suis. 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

0: Intéressons-nous au titre « Je veux » de Zaz, qui est d'abord né dans la rue.
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0: 2010, avant de signer en maison de disque, Zaz faisait la manche dans les rues de Montmartre. C'est là, sur le pavé, qu'elle teste ses premières chansons. Le déclic vient d'une simple petite annonce sur Internet où un compositeur cherchait une voix rauque et cassée. Ensemble, ils façonnent ce titre qui prône l'amour et les liens humains plutôt que le luxe du Ritz. Pour donner du relief au morceau, la chanteuse y ajoute ses fameux bruitages à la bouche, une signature sonore immédiate que le public repère dès les premières secondes.

0: Aujourd'hui encore, c'est ce message de liberté qui fait de Zaz l'une des artistes françaises les plus écoutées à l'étranger.
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1: Vous écoutez Quand je creuse par le groupe Volcaillou.
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1: Volcaillou, un duo formé par Simon et Timothée. Originaires du Sud Ardèche, ils se rencontrent à l'âge de 12 ans au conservatoire et commencent à écrire et composer pendant leurs années lycée.
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1: aujourd'hui, le duo est un ovni, un alliage entre musique électronique et chanson française.
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0: Caillou avec, quand je creuse, un coup de cœur ici de Romardèche.
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2: Louis Thomas est notre invité et il a choisi l'Auvergne depuis un an déjà. Louis Thomas, l'Auvergne vous a ouvert les bras et vous êtes donc chez nous dans cette si belle région, on peut le dire. Même si la douceur du Tarn n'est pas là, la région vous plaît?
3: La région me plaît, ses saveurs aussi. Avant de venir à Clermont-Ferrand, j'avais commencé par m'acheter tous les fromages d'Auvergne pour...
2: pour être bien sûr de votre choix.
3: Ça faisait rire ma compagne. Je regardais les deux racines et des ailes sur l'Auvergne. J'essayais de m'imprégner avant d'arriver et je ne suis pas déçu.
2: Vous avez grandi dans le Tarn, dans une maison que vous appelez votre maison du bonheur et un peu auberge espagnole. Pour quelle raison?
3: Pour plusieurs raisons. Enfin, déjà le terme. Une maison, on a reçu toujours beaucoup, beaucoup de monde, des amis, déjà enfants, famille, amis de mes parents, avec des enfants qui avaient le même âge que nous, à tous jouer ensemble, construire des cabanes. Non, c'était vraiment une belle époque. Et puis ensuite, moi, j'ai pris le relais au lycée pour organiser mes premières soirées aux grandes dames de mes parents.
2: Ah oui. Ah là, ça plaisait moyennement, si je comprends bien. Peut-être trop d'amis et trop souvent à la maison.
3: Oui, mais ça va, je ne cassais rien. Je ne cassais rien ou peu de choses ou des choses trop petites pour que mes parents le remarquent.
2: Un petit malin, un petit cachotier.
3: Oui, voilà. Donc,
2: vous avez évoqué les spécialités auvergnates, en tout cas ce beau plateau de fromage que nous avons la chance d'avoir. Qu'est-ce que vous aimez manger donc ici? Qu'est-ce que vous avez découvert de notre région Auvergne?
3: Alors, moi, je connaissais le Roquefort parce qu'une partie de ma famille est aveyronnaise. Et je dois vous avouer que je préfère le bleu d'Auvergne. Ouais, c'est beaucoup plus crémeux et je le préfère tout simplement. Ensuite, je vais régulièrement à la Régalade, lieu emblématique de Clermont-Ferrand. Effectivement, son plateau de fromage est incroyable. Entre la Fonde d'Ambert et la Comtesse de Vichy, bon, c'est un peu plus haut, mais fromage et sa carte des vins aussi est exceptionnelle.
2: Mais vous ne vous nourrissez pas de vin et de fromage. Quel autre plat cuisiné est-ce que vous aimez?
3: Alors moi, c'est plutôt l'Italie, car j'ai beaucoup voyagé, déjà dès le lycée, et j'y vais tous les ans. Tout ce qui va être gastronomie, je suis plutôt parti sur l'Italie que sur les plats français.
2: On le disait, hein, nous sommes dans votre showroom. Pouvez nous décrire un peu tout ce qu'on aperçoit, en tout cas les pièces maîtresses de ce showroom?
3: Tout ce que nous avons autour de nous provient de collectionneurs amateurs du 18e siècle, que ce soit des meubles ou des peintures. C'est vraiment les grands siècles. On a vraiment une expression des grands siècles français ici. Des commodes, des secrétaires, des fauteuils Louis XV, des portraits royaux, des tapisseries. C'est vraiment une expression classique. D'ailleurs, c'est le nom de cette vente, Intérieur Classique, qui pourra, je l'espère, satisfaire les envies de Clermontois pour meubler leur intérieur.
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4: 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J'espère que vous allez bien. Aujourd'hui, on va parler d'amour ou alors de célibat. Enfin, je sais pas, parce que on voit tellement de choses sur les réseaux sociaux. Oui, les hommes ceci, les femmes ceci. Il y a une femme, elle m'a fait du mal au cœur. Mon mec m'a fait du mal au cœur. Il m'a trompé. Il est parti. Mais en fait, pourquoi vous vous mettez en couple? Vous savez qui vous mettez en couple? Vous vous mettez en couple avec un être humain. Alors un être humain, je vous rappelle quand même ce qu'il est capable de faire. Un être humain, ils ont créé la guerre, l'esclavage, la torture, le viol, le génocide et la télé-réalité. Et après, vous êtes surpris quand votre partenaire, qui est un être humain, il vous a mal parlé ou alors il vous a trompé, machin et tout. C'est vous qui choisissez de sentir. Pourquoi vous sentez qu'un être humain? Et après, vous êtes surpris quand ça se passe mal. Vous avez l'arrogance de croire qu'un être humain, il va bien vous traiter pendant 30 ans. Il y a des êtres humains, ils trichent au Scrabble. C'est quoi l'intérêt de tricher au Scrabble? Et vous leur confiez vos émotions, vous leur confiez votre cœur à un être humain et vous êtes surpris quand l'être humain il vous fait un coup de Trafalgar, mais vous n'êtes pas bien. Arrêtez de vous mettre en couple. Mettez-vous en couple avec un esprit. Voilà. Tu mets en couple avec un esprit. Voilà, l'esprit, au moins, il va pas t'emmerder. En même temps, un esprit, c'est un ancien être humain, donc si, ça peut être emmerdant. Non, mais pas les esprits. Arrêtez de faire confiance aux êtres humains. T'as cru que ton partenaire, c'était qui? C'était Jésus. D'ailleurs, même Jésus, ils l'ont tué, les êtres humains. Même lui, s'est fait avoir. Et vous exigez une loyauté pendant 30 ans. Arrêtez ça. Arrêtez de vous mettre en couple avec des humains. Mettez-vous avec un arbre. Voilà. L'arbre, c'est solide, calme, silencieux, stable. Et en plus, il est enraciné, il peut pas partir. Voilà. Ton ex, il aurait dû essayer. L'arbre, tu peux lui faire des câlins. Il parle pas, il t'engueule pas. Tu peux oublier les sacs poubelles, il dit rien. Tu peux lui raconter ta journée, il te juge pas. C'est mieux qu'un mec, c'est mieux qu'une meuf, c'est mieux qu'un psy. Alors après, niveau sexe, bah écoute, c'est du bois. il est toujours dur. Alors après ça dépend de ce qu'on aime, hein, ça dépend de ce que t'aimes, tu vois. En même temps, si c'est pas très fun, au moins il te ghoste pas, l'arbre, tu vois. Il a pas d'Insta, il poste pas de story ambiguë en mode « je suis dans une forêt chelou ». Et le pire, c'est que des fois, tu parles à un arbre dans la vie, tu vois. T'as plus de réponses que quand tu parles à une copine. Parce qu'un arbre, lui, il te fait pas « rien, non, rien ». Non, c'est pas ça, mais laisse tomber. Alors, moralité, si vous vous mettez en couple avec un être humain, n'oubliez jamais qu'en face de vous, bah, vous avez un être humain. 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
5: Parmi les plantes que nos mamies et papis glanent dans la nature, nous avons la sauge. On dit la chauvia ou la chalvia en occitan d'ici. Vejaya Keshem, quelle plante ? Savez-vous à quoi ressemble la sauge ? De belles fleurs mauves avec de longues tiges. Qui a de la chauvia d'un chouvorzier, des médecins n'a pas métier. Qui a de la sauge dans son jardin n'a pas besoin d'un médecin. En agriculture, on s'en sert pour les vaches quand elles ont le ventre gonflé. Pour les humains, pareil. Pour tout souci digestif, de ballonnement, une tisane de sauge règle le problème. Au XVIIIe siècle, les asthmatiques roulaient des feuilles de sauge pour les fumer. Pour être en bonne santé, une recette de tisane, une bonne eau bouillie dans laquelle infuse feuilles de sauge et de thym. Chalvio bouillide, sauve la vida. Sauge bouillie, sauve la vie. Génial, non ? Allez, adieu.
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1: Salut Brice Hizel.
2: Comment il s'appelle déjà?
1: Je m'appelle David Pasquet, j'ai 55 ans.
3: C'est le musicien alors?
1: Je suis talabardeur, musicien, compositeur.
3: Ça c'est terrible, les musiciens, ça branche toujours beaucoup les femmes. C'est dur pour les autres.
2: Mais qu'est-ce que tu fais là?
1: Je suis dans les petits bonheurs.
4: En avant la musique!
5: Vous habitez où, vous m'avez dit?
1: Alors, moi j'habite à Vannes, je viens du centre-Bretagne, du Saint-Nicolas-du-Pelem.
5: Comment t'as fait pour te retrouver là-bas?
1: Parce que je suis arrivé par la rencontre d'une fabuleuse femme qui a finalement m'a déplacé de mon centre-Bretagne.
6: J'ai jamais vu un homme avoir autant d'égards pour une femme.
1: J'habite là-bas depuis 95. Il y a la mer, il y a la ville, il y a la campagne pas loin. Bon, il y avait une culture vannetaise aussi à Saint-Nicolas, c'est-à-dire que c'est quand même le Pline qui est roi à Saint-Nicolas-du-Pelem. Et finalement, d'aller à Vannes, c'était pas tellement l'étranger pour moi.
2: Oui, enfin, en somme, tu n'as jamais quitté le département.
7: Pour un CDR.
8: Tu as acheté un petit 45 tours. Regarde.
1: Mon premier 45 tours, c'est un Titi et Gourminet qui se parle avec une petite musique derrière.
9: Gourminet, veux-tu jouer avec moi? Gourminet, Gourminet.
1: Ouais, voilà. Oh, Gourminet, non. Moi, j'écoutais ça tous les jours. Hein. D'ailleurs, je crois qu'il restait toujours sur l'électrophone. Ça me rendait plein de joie et en même temps un peu de méfiance quand même, parce que Titi, il faut qu'il fasse attention à Gourminet. Et Gourminet, c'est un malin.
9: Mais oui, c'est bien vu,
10: hein,
9: Gourminet.
10: Allez, vas-y, fais-nous rire.
2: Raconte-nous une histoire, allez.
1: Une blague courte.
11: Bon, vous y allez, oui.
1: Un jour, à la plage, celle-ci voulait toucher mon coquillage. Je lui ai dit, oh, fais-moi l'amour si tu veux, mais touche pas à ma coiffe.
11: Très drôle.
8: Ça me fait l'air.
12: Ce matin, exercice d'expression orale.
1: N'est que tout de la variante. Hein.
13: Ce qui signifie?
1: Ce qui signifie, c'est pas le tout de raconter les conneries.
13: Ah non, je confirme.
14: Oh, bon, dites pas de conneries.
1: Allez, salut, canabou.
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15: À Aubervilliers, Sèvres ou encore rue Feder dans le 11e arrondissement de Paris, les baltos sont encore bien présents dans notre région et Thierry Boeuf nous en fait la cartographie au-delà, bien sûr, de nous raconter leur histoire. Voici la saga Bistrot de Paris.
16: Quel cocktail américain, c'est quoi?
17: C'est un cocktail grillé avec une sauce américaine, tomate, échalote, une pointe de cognac, du vin blanc. C'est un peu relevé.
18: Un déca, hein?
19: Pâté, jambon, c'est tout en veillette, gruyère, chantal, rosier, jambon de pays.
6: Eh ben, tout ça, ça va aller dans la blanquette.
17: Bon appétit.
9: Cigarette, whisky et petite pépée, si vous les aimez bien roulés, papier à cigarette, OCB. Gitane de Gainsbourg, menthol extra cool de Françoise Sagan, ronde fumée, et puis un jour de smog, 1er janvier 2008, tout s'est évaporé, les volutes et brouillards au comptoir ont disparu.
2: On a fait une soirée pour que tout le monde fume, donc musique, et puis on a mangé, et on a tous fumé. Mon collaborateur et moi, on n'a jamais fumé de notre vie, donc on a fumé une gitane maïs. Plus jamais on fumera. Hein.
9: Alors les fumeurs étaient priés d'aller fumer aux terrasses des cafés, le plaisir devenant coupable. Mais encore aujourd'hui, les marques de cigarettes font toujours enseigne. À Paris comme en banlieue, il existe encore, par exemple, des Marini.
5: 30 paquets de Marini.
9: Mais aussi des Rally, des Chiquito, des Nemrod et des Balto. 1930, la CEITA, Société Nationale d'Exploitation Industrielle des Tabacs et des Allumettes, propose aux patrons de café une aide financière. Des ameublements, des comptoirs, des terrasses. En contrepartie, l'établissement aura pour nom une marque de cigarettes ou de cigarillos. La puissante CEITA en rajoute une couche dans la presse populaire et la radio. Écoutez cette chanson publicitaire phénoménale de la marque Balto.
10: J'ai vu sur le paquet qu'il y a un bateau à voile. C'est à cause du bateau que c'est des bateaux qu'on les appelle. Mais non, mon gros bêta, pas des bateaux, mais des baltos. Des baltos, c'est un mot qui vient de Baltimore.
9: Balto de Baltimore, imparable voyage et exotisme au bout de sa cigarette rougeoyante. Et voilà pourquoi il existe encore une bonne vingtaine de Balto à Paris et en Île-de-France, comme celui d'Aubervilliers ou de Sèvres. Idem pour le Nemrod, rue du Cherche-Midi dans le 6e. Tout pareil pour le Rallye, la cigarette qui arrive avant les autres et qui gagne, rue Faidherbe dans le 11e. Le Rallye, où au passage, Monsieur Philippe nous régale de délicieux choux farcis. Curiosité amusante, au 59 avenue de la Motte Piquet, un restaurant a pour nom la Gauloise, tandis qu'à quelques dizaines de mètres, boulevard de Grenelle, une autre brasserie se nomme la Gitane.
4: Avec filtre ou sans filtre, les Gitanes Caporal vous apportent sans réserve le plaisir de fumer.
9: Décidément, beaucoup de cafés bistrots du bassin parisien ont succombé à la tentation. Après la cigarette, le jeu. Impressionnant le nombre d'établissements qui s'appellent le Vincennes, le Sulky ou le Longchamp. Témoin de la relation entre les bars PMU et le milieu mercantile des chevaux de course.
7: Tu es avec Christine, ma femme. Si tu savais ce qu'elle joue,
18: elle y connaît rien. Mais elle y croit. Et entre nous, ce qui m'épate, c'est qu'elle gagne aussi.
7: Va comprendre, Charles. Avec le PMU aujourd'hui, on joue comme on aime.
9: Oui, on pourrait largement faire une thèse universitaire sur les enseignes de bistrot, la poésie frise Le Bon Coin de ce cher Jean-Louis Brasse dans le 18e, sans oublier le mythique Au rendez-vous des sportifs chez Valzac, un cador de la boxe dans le 15e. Mais la Palme d'Or revient à ce patron en Val-de-Marne qui avait baptisé son bistrot dans les années 50 ici, mieux qu'en face. En face se trouve la célèbre prison de Fresnes.
15: Ce qui ne freinera pas notre appétit pour autant, bien sûr. Merci beaucoup Thierry Boeuf, Bistrot de Paris. 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
20: Sur Dijon, pas de chichi chez Duclos Maillard. On pense vie de quartier et vin de Bourgogne. Un amour du terroir partagé par la clientèle. En voici la preuve avec Jeff, client fidèle chez Duclos Maillard.
21: Ça fait un an que je vais régulièrement ici. J'ai aménagé dans le quartier déjà. Et puis c'est vrai qu'ici, on est bien accueillis. Et on trouve des vins à des prix corrects, notamment parce qu'ils mettent quand même plus l'accent sur le produit que sur le marketing pour la boutique, par exemple. Moi et ma compagne, on est amateurs de vins. Et puis ici, on achète essentiellement des vins de Bourgogne.
20: Qu'est-ce que vous avez bu récemment ici qui vous a bien plu, qui vous avait été conseillé alors?
22: Le Bourgogne Chardonnay bio.
20: Oui.
22: Voilà, le château de Chemilly, ouais.
20: Qu'est-ce qui vous a plu dans ce vin?
21: Il est vraiment bien rond, puis se rapproche d'un vin de très grande qualité de vin blanc de Bourgogne, quoi. Et puis il est à 25 euros.
20: Ah oui. Effectivement.
21: Oui.
20: Bonjour, messieurs, dames.
22: C'est pas mal, c'est assez élégant. Pour les fêtes, ça irait bien avec tout ce qui est viande blanche et tout, puis chapeau. Mais il y a aussi le Montclis. J'aime bien le Montclis rouge 2022. Alors, c'est dans les 25 euros.
21: Je pense que je vais faire un mix de quelques-unes des bouteilles que vous avez évoquées.
22: Donc,
21: le Côte de Nuit Village,
22: deux comme ça,
21: deux Choret-les-Bonnes et,
22: ouais,
21: et deux Montélis rouge 2022, s'il vous plaît.
22: Le Choret, faudra bien le placer parce que c'est un 2023 et les deux autres, c'est des 2022. Donc le Choret, vous le mettrez avant ces deux vins-là.
21: Ah oui.
22: Il faut savoir aussi les placer parce que si on met les vins trop prononcés devant les vins qui sont un petit peu plus légers et qui ouvrent le tiroir, la bouche, quoi, et ben les autres on peut pas les savourer.
20: S'ouvrir le tiroir, ça c'est vrai que j'avais jamais entendu, hein, et c'est l'expression qui sent le terroir à la cave du Clos Maillard Lutzenhove à Dijon.
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0: 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Oh.

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1: Laetitia, 54 ans, j'habite à Saint-Jean-de-Bray, je fais partie depuis toujours de l'association ANCO. Alors ANCO, pour faire court, c'est Association Navigation sur le Canal d'Orléans, et on milite pour la réouverture de ce canal à la navigation, en le gardant dans son jus du XVIIe siècle, quelque chose de très naturel, on n'a pas envie du canal du Midi. Alors le permis bateau, moi je l'ai passé en 1997, j'étais toute jeune maman.
2: Ça vous fait quoi, Laetitia, quand vous conduisez un bateau?
1: Alors moi ça me vide complètement la tête, je suis heureuse, en fait j'aurais pu en faire mon métier. C'est mon échappatoire.
2: Grand bol d'air.
1: Ah oui, complètement. Le canal, c'est très calme, c'est serein. Et les écluses, moi j'adore, c'est sympa.
2: Pourquoi vous adorez?
1: Parce que d'une écluse à l'autre, surtout sur notre canal qui est déclassé, il y en a qui pulsent au niveau de l'eau. Il y a certaines écluses, ça passe par en dessous, on est soulevé doucement. Quand on est tous ensemble dans les écluses, on attend, on se marre bien. Et c'est simple. Hein.
2: C'est quoi les discussions entre mariniers quand on attend?
1: Oh là là, je ne sais pas si je dois le dire. Non, mais on chante, on rigole, c'est vraiment...
2: Vous avez une petite chanson de marinier, là, à nous chanter?
1: Oh,
2: a cappella?
1: A cappella, je chante très mal. Après, ce serait bienvenue sur le port d'Orléans. Eh oh, bienvenue au port d'Orléans, eh oh. Voilà, mais je suis nulle en chanson. Hein.
2: Ah non, c'était pas mal, moi je l'aurais bien fait plus fort, quoi.

0: Et c'est un milieu où il n'y a pas beaucoup de femmes.
1: Alors en effet, mais je pense qu'il y en a de plus en plus, surtout la Loire, ce qu'on appelle la Loire d'en bas, parce que nous on est la Loire d'en haut.
0: Attendez, c'est quoi la Loire?
1: La Loire d'en bas, ce serait plus vers Chalonne et puis arriver vers l'estuaire. Il y a beaucoup plus de jeunes sportifs, j'ai envie de dire, mais nous on va essayer de rajeunir aussi de ce côté-là. J'ai toujours très bien été accueillie de toute façon, je me suis même pas posé la question, à vrai dire, de savoir si j'étais une femme et qu'avec des hommes. Je n'ai pas fait attention à ça.
0: Est-ce que vous avez des rêves ou des ambitions avec le canal d'Orléans, ou des voyages?
1: Le rêve, ce serait bien sûr qu'il soit réouvert à la navigation, que tout le monde puisse faire ce fameux triangle d'eau, canal de Briard, canal d'Orléans et la Loire. Ça dépayse complètement.
0: On a l'impression, du coup, là, quand on est sur ce triangle d'eau, d'être encore dans le Loiret.
1: Non. Pour avoir fait le bief de partage, donc c'est vers Surrey-au-Bois, il y a plusieurs années, j'avais l'impression, j'ai jamais été, hein, mais d'être en Amazonie.
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3: À Cognac, la solidarité ne date pas d'hier. Il y a plus de 100 ans, on distribuait déjà des repas gratuits aux personnes dans le besoin. Une soupe populaire avant l'heure, en quelque sorte, née dans une loge maçonnique et qui va rapidement provoquer une guerre ouverte avec l'Église. Dès le XVIIIe siècle, la franc-maçonnerie s'implante dans la cité cognacaise, notamment autour du négoce du cognac. Alors on y retrouve des noms bien connus dans la ville, hein. Martel, Hennessy, Otard, des notables, des élus, des négociants qui jouent un rôle majeur dans la vie locale. À la fin du XIXe siècle, dans le contexte de la Troisième République naissante et de ses différentes réformes sociales, eh bien, une idée émerge dans les rangs de la loge cognacaise qui est alors dénommée la Liberté. Il s'agit de créer une œuvre caritative nouvelle, efficace et laïque. Et cette œuvre, eh bien, va prendre le nom des fourneaux économiques. Concrètement, les fourneaux économiques, eh bien, on y distribue gratuitement des soupes, des légumes, de la viande, mais aussi du charbon et du bois de chauffage aux habitants les plus démunis. Et les archives de cette œuvre caritative montrent une solide organisation, hein, et un engagement qui va durer près de 40 ans. Donc on est vraiment là, hein, clairement, face à un ancêtre des Restos du Cœur. Jusqu'alors, la charité, eh bien, c'était surtout l'affaire de l'Église. Et avec les fourneaux économiques, eh bien, la loge maçonnique, elle entre sur un terrain sensible. Et elle va concurrencer directement les œuvres religieuses locales. Très vite, les tensions montent. Des rumeurs circulent, des accusations de mauvaise gestion, voire de sabotage. Écoutez bien, en 1899, un des responsables de l'œuvre raconte même que des personnes payées par le clergé local auraient mis du verre pilé, du verre pilé dans les aliments pour discréditer les fourneaux économiques et affaiblir la franc-maçonnerie cognacaise par la même occasion. Alors là, la riposte est immédiate, hein. L'Église crée à son tour ses propres fourneaux économiques tenus par des religieuses. Derrière l'aide aux plus pauvres, eh bien, on se rend compte que ce sont en fait deux visions du monde qui s'affrontent, hein. La charité religieuse d'un côté et la solidarité républicaine de l'autre. Malgré toutes ces péripéties, les fourneaux économiques des francs-maçons, eh bien, ils vont poursuivre leur action jusqu'en 1940, avant d'être stoppés par l'occupation et le régime de Vichy. Aujourd'hui, si on prend un peu de recul, on se dit surtout que ces fourneaux, eh bien, ils ont été une réponse simple et humaine à la pauvreté du quotidien. Un peu de pain et de chaleur pour ceux qui en avaient besoin.
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1: Salut Thomas Aubry.
2: Salut Quentin, bonjour à tous.
1: Ouvrons une nouvelle page de ton livre.
2: C'est
1: parti. Les raisons.
2: La raison 616, la plaine du Var. Alors c'est un terme que l'on utilise pour désigner l'immense vallée creusée par le fleuve Var, juste avant qu'il ne se jette dans la Méditerranée. Et vous allez voir que ce fleuve est fascinant. En fait, il prend sa source au nord-ouest du département, à Estaing, à 1800 mètres d'altitude. Pour arriver jusqu'à la mer, il traverse une centaine de communes, dont 87 dans les Alpes-Maritimes.
1: Mais alors Tom, je ne pense pas être le seul à m'être posé la question. Pourquoi est-ce qu'on a un fleuve entre Saint-Laurent-du-Var et Nice qui porte le nom d'un département voisin?
2: Alors tout d'abord, on doit le nom de ce fleuve à l'astronome antique Ptolémée. L'ouvrage des hommes et un fleuve nous dit que ce cours d'eau est capricieux et qu'il peut vite sortir de son lit, pas comme moi le matin tout. Alors c'est pour ça qu'il tire son nom du verbe latin var iare, qui veut dire changer.
1: Voilà, et pendant des siècles, le Var était en fait une frontière.
2: Et oui, ce fleuve était une barrière naturelle entre le royaume de France et le comté de Nice. Mais en 1790, lorsque l'on crée les départements français, on va assembler dans le sud-est de la France des villes comme Toulon, Grasse, Cannes et Saint-Laurent-du-Var. Mais Nice n'en fait pas partie. Et ce nouveau département, on va lui donner le nom du fleuve qui marque la limite du territoire national, le Var.
1: Bon, jusque-là, ça a l'air logique, c'est normal.
2: Oui, mais sauf que lorsque Nice devient française, définitivement française en 1860, le comté est rattaché à l'arrondissement de Grasse pour former les Alpes-Maritimes. Le Var ne borde plus le département auquel il a donné son nom, ce qui en fait un cas unique en France.
1: Ah, et donc ce fleuve va rythmer quand même la vie des habitants locaux pendant des siècles?
2: Alors, pas vraiment. Jusqu'au XVIIe siècle, la plaine du Var, c'était surtout un endroit où l'on promenait son troupeau. Et pendant très longtemps, si l'on voulait traverser le fleuve, eh bien on devait le faire à pied. En 1792, on construit le premier pont en bois, mais comme le fleuve est capricieux, les structures sont souvent endommagées.
1: Est-ce que le Var a souvent été en crue?
2: Et oui, au cours de son histoire, ce fleuve a débordé un bon nombre de fois. En 1857, une digue est emportée au niveau du vallon de Saint-Isidore. En 1930, le quartier Saint-Augustin et la promenade des Anglais sont sous l'eau. Et plus proche de nous, on se rappelle de la violente crue de 1994. L'aéroport de Nice et la préfecture des Alpes-Maritimes étaient complètement inondés. Cette crue, elle avait causé des dégâts estimés à 1 milliard de francs, soit 187 millions d'euros aujourd'hui.
1: Et on pense aujourd'hui aux dernières tempêtes aussi qui ont frappé le département.
2: Et oui, le Var et sa plaine sont donc des lieux que l'on doit aborder avec une grande humilité. Si pendant des siècles, personne ne construisait ici, c'est bien pour une raison. Alors gardons en tête que l'homme ne fait pas ce qu'il veut avec la nature. Et ce fleuve capricieux, millénaire et parfois féroce, nous le rappelle.
1: Et c'est aussi une bonne raison d'aimer la Côte d'Azur.
2: En plein dans le mille.
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3: Quand j'ai téléphoné à mes enfants, ils me font « Oui, enfin, t'as gagné, mais t'es pas dans le fauteuil rouge. » Mais je dis « Si, je suis dans le fauteuil rouge. »
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5: Bonjour, je m'appelle Isabelle Desmoulières. J'habite Savonnières et je suis une fan de jeux télé. Je suis professeure de français dans un lycée tourangeau. Alors, j'ai toujours aimé regarder les jeux télé, notamment Nagui.
6: Bonjour.
5: C'était quand même, je pense, mon jeu de prédilection. Et autrement, je regardais Pyramide avec Patrice Lafont, j'aimais beaucoup.
7: Ne changeons rien à cette formule magique et jouons tout de suite à Pyramide.
5: En général, des jeux de culture générale et des jeux de lettres. J'étais une fan du Trivial Pursuit, l'édition, la première édition, je la connaissais quasiment par cœur. Donc oui, j'ai toujours aimé ça.
8: Ça a été quoi le déclic pour vous dire un jour, je vais m'inscrire et surtout comment ça se passe, comment on se porte candidat?
5: C'est un malentendu. En fait, je venais d'être opérée et j'ai fait un test sans comprendre que j'étais en train de faire le test de culture générale pour être inscrite à Tout le monde veut prendre sa place. Je suis même pas sûre de vouloir y aller parce que je me disais je vais être trop stressée. Et je crois que j'ai été rappelée après, 3 semaines après. Et donc, je suis passée pour la première fois avec Nagui où j'ai été challenger. Et en fait, ils m'ont rappelé 2 ans après. Est-ce que ça vous branche? Et mon beau-fils, en fait, il se souvenait du beau cadeau qu'on avait eu, à savoir un séjour au ski. Allez, Isabelle, tu nous regagnes
3: un séjour au ski, travailler mais peut-être 15 heures pour réviser. J'ai bachoté, j'en avais gratté des pages et des pages.
8: Qu'est-ce que ça a fait de vous voir à la télé?
3: On est hyper étonnés, surtout qu'avec le stress, ça déforme un tout petit peu les traits. Ils vous maquillent énormément, donc ça lisse la peau, mais de fou.
8: Alors oui, un petit peu de stress, forcément, mais avec de la discipline, de la stratégie et une bonne étoile, Isabelle a quand même décroché de sacrés cadeaux.
3: Un super ordi, 10 800 euros. Ils envoient bel et bien, il faut bien le préciser. Après, également, j'ai gagné à tout le monde à son mot à dire. C'est il y a moins de 6 mois et j'ai gagné 12 500 euros.
8: Et les plateaux télé lui ont donné envie d'écrire un livre.
3: En fait, moi, j'ai regardé en tant que spectatrice, mais je n'ai pas été la seule. Et c'est là que j'ai découvert des personnes qu'on peut appeler des haters, des détracteurs. Et ça a été le point de départ de réfléchir à quelle pouvait être la vie de ces haters, comment ils s'occupaient. Et donc, je leur ai inventé un quotidien.
8: Ami éditeur, le manuscrit est fini. À vous peut-être de le faire vivre. Isabelle est ouverte aux propositions. Mais avant ça, un conseil.
3: C'est le sourire, mais le sourire visuellement.
8: Et écoutez, ça fonctionne. Isabelle a gagné cet été un VTT au Blind Test d'ici Touraine.
3: Un plaisir à être là et un plaisir à jouer.
9: Merci, je suis trop contente. Merci, ici Touraine.
3: Après, quand on gagne, c'est encore mieux.
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10: Je rêvais d'avoir une maison à la campagne. Cette maison, c'est comme si j'y étais née. C'est ma maison de famille.
11: Ma maison s'appelle l'Ostao de la Mar.
12: C'est une maison un peu envoûtante.
13: Eh bien, vous voyez, des livres et trois fenêtres qui me donnent le paysage du pays, comme si c'était trois tableaux.
14: Ils ont vécu ici.
0: Thibaut Gaudry.
15: Ce fut autrefois Montmartre ou Montparnasse. C'est aujourd'hui Saint-Germain-des-Prés, avec ses rendez-vous littéraires, ses silhouettes et ses figures. Avec Juliette Gréco qui en fut l'enfance et n'y est plus qu'une passante.
16: Et toute nue.

0: Je m'envole, je me mets à chanter. Et depuis, j'ai toujours chanté.
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2: Juliette s'échappe régulièrement de Saint-Germain-des-Prés, fuit le tourbillon de la vie parisienne pour goûter la douceur de vivre du Sud. En virée parfois à Saint-Tropez, avec ses copains Boris Vian ou François Sagan. Jusqu'en 1985, où elle est invitée à chanter au festival de Ramatuel. Et c'est le déclic. C'est là qu'elle veut vivre avec son mari, le musicien Gérard Joannest.
3: Je voulais une maison face à la mer. Je voulais le soleil qui tourne autour de la maison toute la journée parce que Gérard adore ça. Et je voulais une maison qui me permette de rêver dans le silence.
2: Elle achète un terrain et demande à Serge Meige, l'architecte du théâtre de Verdure où elle a chanté pendant l'été, de lui concevoir son futur havre de paix qu'elle baptise la Maya. Elle va en penser les moindres détails, comme cette table de jardin construite autour d'un mûrier platane ou la tortue en mosaïque au fond de la piscine.
4: Un petit poisson, un petit oiseau, c'est mes amours tendres. 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
2: Juliette, contemplative, aime se ressourcer sur la terrasse, avec vue sur la Méditerranée, et dans son jardin constellé de toutes sortes d'espèces méridionales. Elle développe même une passion pour les orchidées blanches. Elle fait de ce jardin et de sa maison son petit coin de paradis, son refuge. Celui qu'elle n'a jamais eu petite et qu'elle partage avec ses chats, ses chiens, un ménate prénommé Goya et même un bébé panthère. Mais on peut aussi la croiser dans Ramatuel, au marché ou au café de l'Ormeau. Et puis, femme libre, c'est également une collectionneuse, notamment d'objets érotiques, mais aussi religieux.
4: Déshabillez-moi.
2: Et l'été venu, elle aime toujours chanter au festival de Ramatuel.
3: C'est vrai que ça ressemble un peu à Avignon, quand Avignon a démarré. C'est-à-dire une chose totalement artisanale, faite d'amour, de tendresse et de sueur, de larmes de sang, de larmes de sel, de larmes de miel.

0: C'est dans cette maison, face à sa Méditerranée, le 23 septembre 2020, que la jolie môme quitte la scène.
1: Jolie môme.
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1: Les petits bonheurs, ce sont des rencontres au petit bonheur. Donc, au hasard, sans rendez-vous, sans se présenter, avec juste un tout petit et discret micro ici. Et en voici un de petit bonheur que je vous ai trouvé en Haute-Savoie, dans la commune de Rumilly, où pendant près d'une dizaine de minutes, j'ai suivi en voiture une monoplace qui circulait dans la ville. Alors maintenant qu'elle est arrêtée et que je m'en approche, je m'aperçois de mon erreur.
2: Bonjour.
1: Bonjour, c'est pas une monoplace, il y a deux places quand même.
2: Oui.
1: Et c'est quoi cet engin ?
2: Une arrêt à
1: Alors, je vais attendre qu'il enlève son casque parce que là, on comprend pas trop bien. Voilà.
2: C'est une arrêt à l'atome.
1: Ça veut dire quoi ?
2: Arrêt à l'atome, c'est un moteur... Enfin, une voiture entière anglaise, donc avec un moteur Honda compresseur, 310 chevaux, pour un poids total de 520 kg.
1: Et quand je l'ai vu arriver tout à l'heure, parce que je vous ai croisé, vraiment, ça fait un petit moment là que je vous ai suivi, de loin, on a l'impression de voir arriver une monoplace.
2: Ouais, c'est atypique, ouais.
1: Ça, c'est autorisé à rouler ici, sur la voie publique ?
2: Il n'y en a que 27 en France homologués, sur route, et autrement, toutes les autres, elles sont sur piste.
1: Donc là, ça veut dire rouler avec un casque, obligatoire
2: Ouais. C'est conseillé, parce que si vous avez un accrochage, un accident...
1: En même temps, quand on a une voiture comme ça, on n'a pas trop envie d'avoir un accrochage.
2: Ouais, faut faire attention avec ça sur la route. Il peut vite arriver des accidents.
1: Et alors là, c'était quoi, un petit tour pour le plaisir ?
2: Ah non, c'était juste pour poser chez Anthony. Il doit faire un petit check sur la voiture.
1: C'est qui Anthony ? C'est un mécano ?
2: Ouais, Anthony.
1: Et ça, c'est votre voiture ?
2: Non, c'est la voiture à mon papa. Là, il est au travail et vu que j'ai un petit trou entre les cours, je l'ai ramené.
1: Mais oui, puis ça doit plutôt faire plaisir de ramener cette voiture-là, surtout.
2: Ouais, c'est cool, ouais, c'est fun. Ça fait plaisir.
1: Du coup, le papa, il roule beaucoup avec ?
2: Ouais, il roule plutôt pas mal, ouais. On l'a eu il y a un petit peu moins de 2 ans et on a roulé sur piste, ça va plutôt pas mal, ouais.
1: Et ici, dans l'agglo, à Rumilly ?
2: Pas trop, sur la route, on évite un petit peu de rouler.
1: Parce que là, je vous ai suivi 3-4 km, je sais pas, on était vers Moy, là-haut, là. Oui. Et vous avez bien vu le regard de tout le monde, quoi. Tout le monde vous mate.
2: Ouais, c'est vrai que c'est pas tous les jours qu'on voit une voiture comme ça, donc c'est drôle.
1: Vous, c'est une passion, la voiture ?
2: Bah, moi, à côté de ça, je fais du karting de compétition.
1: Ah oui, les chiens font pas des chats, quoi.
2: Ouais, ouais, t'as le père, t'as le fils, ouais, on peut dire ça, ouais.
1: Vous avez quel âge ?
2: J'ai 17 ans.
1: Bon, en général, les jeunes qui se lancent dans le kart et puis qui ont un petit peu des capacités, l'objectif, c'est pas le kart, c'est quoi derrière ?
2: Après, peut-être monter les échelons, mais ça coûte très très cher, donc pour l'instant, je suis bien dans le kart.
1: Bon, papa, il a les moyens de s'acheter une belle voiture quand même.
2: Oui, mais bon, une saison de monoplace, c'est 3 fois le prix de cette voiture, donc. Puis j'ai 2 grandes sœurs, donc il faut que ce soit équitable.
1: En 17 ans, peut-être que vous commencez à avoir des perspectives professionnelles ?
2: Oui, moi j'aimerais bien être horloger.
1: Ah oui, rien à voir, je m'attendais à un truc, voiture.
2: Ah non, du tout, c'est vraiment un loisir.
1: Et votre prénom ?
2: Alexis.
1: C'est quoi le dernier petit bonheur d'Alexis ?
2: Dernier petit bonheur, je sais pas, manger.
1: Conduire la voiture à papa, c'est pas un petit bonheur ?
2: Si, c'est un grand bonheur ça. C'est un grand bonheur. C'est pas pareil. Mais ouais, je suis fier que mon père me fasse confiance, quoi. C'est incroyable de pouvoir conduire ça à 17 ans, j'ai beaucoup de chance.
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4: Il était une fois une légende à Saint-Tenay. Nous sommes en territoire viticole, toujours en Bourgogne. Cette histoire s'appelle « Les teux blancs de Saint-Tenay ». Un conte de Sandra Amani de l'ouvrage « Légende du vignoble » édité chez l'Escargot Savant. Bonjour Sandra.
5: Bonjour Charlotte.
4: Les teux blancs de Saint-Tenay, c'est un rapport avec le vignoble ?
5: Oui, vous allez le comprendre en écoutant cette histoire. Nous sommes le 16 juillet 1919. C'est un grand jour à Saint-Tenay. Des milliers de fleurs ont été accrochées aux portes et aux fenêtres du village. Les cloches de l'église carillonnent à toute volée et les dames portent de longues robes claires et de beaux chapeaux. Lucille, la fille d'un des plus riches fermiers du village, épouse Norbert. Un ancien soldat, issu d'une famille plus modeste, qui s'est joliment distingué durant la guerre. Mais à présent, il a décidé de déposer les armes et de renoncer à cette noble fonction pour demeurer près de sa belle. Le travail ne manque pas à la ferme. Le père de Lucille possède aussi de beaux hectares de vignobles. Norbert est certain de ne jamais s'ennuyer.
6: Oh, quelle chance d'être au bras de Lucille, une fille aussi belle et aussi riche. Oh, mais qu'elle était longue cette messe, j'ai cru qu'elle n'en finirait jamais.
5: Norbert n'a qu'un seul défaut, il ne croit pas en Dieu. Il faut dire que les horreurs de la Grande Guerre ne l'aident pas à retrouver la foi. Lucille, elle, par contre, est très pieuse.
6: Mon jeune époux accepte au moins d'aller à la messe le dimanche.
5: Les jours passent, Lucille est heureuse. Norbert est devenu un fermier travailleur. Mais certains matins, il revoit du sang jaillir de la terre. Cependant, bien vite, il oublie les bombes et fait repartir ses magnifiques bœufs tout blancs dans son champ. Le soir, il peste auprès de sa jeune épouse, toujours en train de prier pour un oui ou pour un non.
6: Si ton Seigneur existait, il n'aurait pas permis tous ces morts dans les tranchées. Il n'aurait pas toléré les larmes de toutes ces pauvres femmes qui pleurent aujourd'hui, un mari, un fils, un frère.
5: Lucille ne répond plus. Elle préfère garder son calme. S'énerver pourrait nuire au bébé qui va arriver prochainement. Nous sommes le 10 juin 1920. Il fait un soleil superbe à Santenay. C'est la fête Dieu. Sur les coteaux, les vignes se prélassent dans leurs jolies robes vertes. Les villageois se préparent à assister à la grande messe. Mais dans la ferme de Lucille, le climat est loin d'être aussi serein. Norbert ne veut rien entendre. Il n'ira pas à l'église. Au lieu de cela, il travaillera dans les champs.
7: Je t'interdis formellement d'atteler les bœufs ce matin. Au moins, si tu ne le fais pas pour moi, fais-le pour ton âme, mon chéri.
5: Norbert sort de la maison en claquant la porte. À midi, de retour de l'église, Lucille ne trouve pas son mari et décide de partir à sa recherche.
6: Oh, je vais aller voir au champ. Il doit y être avec les bœufs, pourvu qu'il ne soit rien arrivé. Tiens, quel est le plaisantin qui a amené ces trois rochers dans mon champ? Bon, ils ne gêneront pas le labour, c'est déjà ça.
5: Le soir tombe, Norbert ne revient pas.
4: Mais où peut bien être le jeune époux de Lucille? Pourquoi ne revient-il pas dans sa ferme à Santenay?
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4: Quelques mois après la fin de la Grande Guerre, un jeune couple s'est dit oui pour la vie à Santenay. C'est la légende des Teux Blancs de Santenay, de l'ouvrage Légende du Vignoble, édité chez l'Escargot Savant et écrit par Sandra Amani.
5: Norbert, ancien soldat traumatisé par la guerre et jeune marié, est toujours absent. Lucille, sa femme, est enceinte, mais garde espoir depuis ce fameux dimanche où Norbert a préféré aller labourer son champ plutôt que d'aller à l'église. Dans le village, la rumeur de sa disparition prend de l'ampleur.
6: Ah, quel salaud ce Norbert! En plus, il est parti lâchement en emmenant les bœufs et la charrue.
5: Un matin, un sentiment étrange pousse Lucille, sur le point d'accoucher, à se rendre dans le champ sous la roche fendue de son village, Santenay. Nous sommes en mars. Son gros ventre la gêne un peu pour marcher. Courageuse, elle lutte pour son enfant. Arrivée dans le champ, elle est saisie d'une violente douleur au ventre.
6: Appuie-toi contre moi.
5: Lucille a si mal qu'elle ne prête pas attention à cette voix lointaine d'homme. Machinalement, elle s'assied au pied du plus petit des rochers qui se trouve à côté d'elle. La douleur cesse et Lucille finit par s'endormir.
6: Repose-toi, tendre Lucille. Ton mari veille sur toi. Je ne t'ai jamais abandonnée. Je suis là, près de toi, avec nos bœufs et la charrue. Le Seigneur s'est vengé de mon impiété et m'a sévèrement puni. Ces trois rochers que tu vois là, c'est nous, les bœufs et moi. S'il te plaît, prie pour mon âme et tu me délivreras pour l'autre monde.
5: À son réveil, Lucille comprend pourquoi son mari n'est jamais revenu. Elle regarde un par un ces trois rochers.
7: Mon amour, bientôt tu ne souffriras plus. Je vais prier nuit et jour pour sauver ton âme.
5: Lucille se lève péniblement. Les contractions sont de plus en plus intenses. Le bébé sera là ce soir, elle en est certaine. Elle quitte le champ. Bientôt, elle reviendra près de ses rochers avec son fils ou sa fille. Et elle lui parlera de Norbert avec tendresse.
4: Aujourd'hui, on peut encore voir les trois blocs de pierre situés en dessous de la roche fendue. On les nomme les Teux Blancs de Santenay.
5: Eh oui, Charlotte. Le mot teux signifie roche dans les régions viticoles de Bourgogne. Il peut aussi désigner la falaise.
4: Heureusement, l'âme du pauvre laboureur n'est plus prisonnière de la pierre de Santenay depuis longtemps déjà. Malgré tout, si vous tendez bien l'oreille, vous pouvez encore entendre Norbert guider ses bœufs à travers champs et Lucille qui l'accompagne joyeusement en chantant.

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